0: oiseaux. Ici, on vous écoutera, on vous donnera la parole, on parlera de nature, d'environnement. Parce que n'oubliez pas, on va s'évader, il n'y a pas que Paris dans la vie. Chaque soir, je reçois des personnalités différentes, médiatiques ou bien issues d'ailleurs de la société civile. C'est un parcours qui est lié intimement à nos villes, nos régions, et cet amour, on le découvre chaque soir. Ce soir, je reçois un homme qui a passé sa vie à écouter les autres. Il est documentariste, il est journaliste, il est animateur à la radio, à la télévision, il est auteur également. Le syndrome de l'imposteur est son dernier livre, on en parlera, il est sorti chez Fayard. Je n'oublie pas non plus qu'il est musicien. 4 albums avec son groupe de rock Black Maria et 2 disques solo. Ouvrez vos oreilles ce soir. J'ai en face de moi les yeux d'Olivier Delacroix. Bonsoir Olivier Delacroix.
1: Bonsoir.
0: Je suis ravi de vous accueillir sur ici.
1: Merci beaucoup.
0: Comment ça va? Le soir à 20h, généralement, vous faites quoi? Vous préparez votre émission de 21h? Parce que vous faites de la radio en ce moment, tous les soirs.
1: Oui, exactement. J'ai le plaisir depuis la rentrée d'avoir retrouvé la radio sur RCF Notre-Dame. Et de 21h à 22h30, ouais, tous les soirs de la semaine, je finis libre antenne.
0: Alors, vous sillonnez la France depuis des années. Donc, vous êtes vraiment la personnalité presque idéale pour évoquer justement cette France qui est à l'honneur chaque soir sur ICI. Vous qui connaissez bien la France, qu'est-ce que vous retenez de nos régions, de nos villes? Qu'est-ce que vous avez appris des Français ces dernières années? La question est très vague, je vous l'accorde, mais...
1: Ce que j'ai appris des Français, c'est que, en fait, même si Paris est plein de provinciaux, ce que je retiens de la province, de nos régions, c'est bien évidemment, même si chaque région a une âme particulière, moi je me sens beaucoup mieux en province qu'à Paris. Je trouve qu'il y a beaucoup plus de naturel, il y a beaucoup plus de respect entre les gens, beaucoup moins de stress, et ce qui donne tout de même à chaque fois une ambiance beaucoup plus détendue. Et voilà ce qui me vient en premier lorsque je pense à nos régions.
0: Aujourd'hui, c'est votre France qui nous intéresse. En tous les cas, votre parcours, comprendre peut-être votre cheminement, votre réussite, vos repères, vos ancrages. Sur la carte de France, évidemment, je pointe Évreux, parce que Évreux, c'est le début de tout, c'est là où vous êtes né, tout simplement.
1: Oui.
0: Évreux, si je vous demande, Olivier Delacroix, de m'envoyer une carte postale, vous savez, sur la carte postale, il y a 2-3 images. Quelles sont les 2-3 images comme ça qui vous viennent d'Évreux tout de suite?
1: La cathédrale d'Évreux, qui est très belle. Les promenades de l'île Thon, qui est une petite rivière qui passe, où il y a encore les vestiges gallo-romains, donc ce qui en fait le charme. Et puis après, mon QG, qui est un petit bar qui est resté à l'ancienne, qui a...
0: Comment il s'appelle?
1: C'est chez Chris et GG.
0: C'est bien de les citer.
1: Et en fait, j'adore cet endroit parce qu'il baigne dans son jus. C'est un bar qui, depuis 60 ans, n'a pas dû changer.
0: Mais c'est le bar de votre adolescence? C'est le bar des premiers cafés?
1: Non. C'est le bar d'un de mes amis, Chris, déjà. Et GG, qui est devenu un ami aussi. Et c'est un endroit où je me sens tranquille parce que personne ne vient me parler de la télévision, de la musique et tout ça. Donc c'était un peu notre QG avec mes 3-4 amis d'Évreux fidèles.
0: Ça c'est intéressant parce que je sais que vos amis d'aujourd'hui, c'est les amis d'Évreux, c'est les amis de l'époque, vous les avez conservés aujourd'hui.
1: Oui, complètement. Ben oui, parce que en fait, ce sont des gens qui savent me dire les choses, et vous le savez, quand on parle dans un micro ou qu'on a notre tête à la télévision, on n'attire pas toujours les bonnes personnes, et elles ne sont pas toujours là pour les bonnes raisons.
0: Et elles sont là pour vous dire les choses avec authenticité, parce qu'elles vous connaissent depuis longtemps, je connais. Vos parents n'étaient pas normands, vous aviez un papa, il était corse. La Corse fait aussi partie d'ailleurs de votre enfance, des endroits où vous avez grandi, puis vous avez une maman flamande. Elle était où? Elle était d'où d'ailleurs votre...
1: Oh là là, elle était de la campagne, je crois, près d'Anvers, mais son nom, c'est Van de Kamp de la R.
0: Oui, alors là, on est dans les Flandres.
1: Donc on est complètement. Et mon père, en fait, est né à Marseille. Mais voilà, sa maman s'appelait Françoise Raffaelli. Et ça.
0: Ils se sont rencontrés où, vos parents?
1: Ils se sont rencontrés en Normandie. Vous dire pourquoi mes grands-parents respectifs sont arrivés en Normandie. Je pense que la guerre a joué un grand rôle pour du côté de ma mère. Et pour mon père, je ne sais absolument pas pourquoi mon grand-père, à un moment, est venu de Marseille à Évreux. Parce que je pense qu'on y perd un peu au change.
0: Effectivement, c'est, comme on dit aujourd'hui, deux salles, deux ambiances. En tous les cas, voilà, il y a une maison familiale, il y a les grands-parents, vous l'avez évoqué. Alors, vous allez vivre une enfance qui est beaucoup à la campagne aussi. Je pense un lieu, c'est Guinchainville, c'est comme ça, Guichainville. Voilà, Guichainville, avec sa voie romaine, avec ses châteaux d'ailleurs. Ça, c'est un terrain de jeu de votre enfance.
1: Alors, c'est, voilà, Guichainville est la commune. Et moi, j'habite un petit village.
0: Encore aujourd'hui.
1: D'accord. Encore aujourd'hui, ouais. Qui s'appelle Fumeson. Et c'est l'endroit de mon enfance. J'ai eu la chance de grandir à la campagne. Mes grands-parents étaient agriculteurs. Ils avaient aussi une cidrerie.
0: Dans laquelle vous allez travailler.
1: Oui, exactement. Donc, en fait, j'ai une enfance baignée de vélos de crosse, de cabanes dans la forêt.
0: C'est les liens refuges, ça, quand on est gamin.
1: Oui.
0: La cabane.
1: Et puis, voilà, j'avais déjà un peu un ego plus surdimensionné que les autres. Donc, j'ai monté une équipe de foot à 10 ans, 11 ans, et on affrontait les petits camarades.
0: Ouais, alors c'était un peu la guerre des boutons, d'ailleurs,
1: exactement,
0: votre histoire.
1: Exactement.
0: Vous jouez au foot entre villages, quoi.
1: Exactement. Et je peux vous dire que c'était du sérieux.
0: Oui, mais pareil, c'est pas toujours vous qui gagnez. Hein. Vous avez des souvenirs où vous ne voyez pas tout le temps perdre.
1: On a beaucoup gagné.
0: Ouais. Ah, d'accord.
1: Oui. On a beaucoup. Dans mon souvenir, on était très bons.
0: Ouais.
1: Mais on a dû perdre une fois. Une fois contre Guichainville, ouais. Justement.
0: Ouais,
1: le gros bled.
0: Et vous le vivez mal. Parce que vous m'en parlez encore aujourd'hui. C'est un souvenir particulier.
1: C'est marrant parce que je suis tombé sur. Je faisais un journal. Et je suis retombé il y a quelques années sur le journal que j'avais fait avec les photos de l'équipe et tout. C'était marrant.
0: On va continuer de se balader avec vous, Olivier Delacroix. On ne fait que commencer ce voyage qui, pour l'instant, est en Normandie et dans l'Eure. On se balade aussi dans toute la France jusqu'à 21h. Il est temps d'ouvrir la revue des merveilles. Vous qui venez de parler un petit peu de nature et d'environnement. Benoît Prospero nous rejoint. Aujourd'hui, Benoît, vous nous présentez une herboriste.
2: Et est-ce que vous vous rendez compte de toutes les merveilles qui existent dans ce monde vivant dont nous faisons partie? Et pour le démontrer, on va simplement déguster ensemble une infusion. On vous présente avec ici Occitanie Doriane Herrera qui vit à côté de Toulouse à Brex et qui est herboriste. Enfin, pas vraiment.
3: Alors j'aurais pas vraiment le droit de dire herboriste, je suis cueilleuse de plantes sauvages qualifiée herboriste par l'école des plantes de Paris.
2: Eh ben oui, parce que herboriste en fait, ça n'existe plus. Mais ceci est une autre histoire. Et donc Doriane, elle a une passion dans la vie.
3: Moi ce qui m'intéresse le plus, c'est d'aller chercher les plantes dans la nature, donc telles que le frêne, le noisetier, l'ortie, la fleur de sureau, etc.
2: Ce qui est quand même une passion très sympa, d'autant que Doriane ne fait pas que cueillir les plantes.
3: Une fois que j'ai récolté ces plantes, quand elles sont sous leur plus belle apparats, je les fais sécher dans mon séchoir suspendu, donc zéro énergie, qui se trouve dans mon atelier, puis ensuite je les assemble entre elles pour proposer toute une gamme de tisanes pour soigner les petits maux du quotidien.
2: Et vous savez quoi, j'ai envie d'aller chercher un plaid et un chat qui ronronne, mais quand même, avant ça, quand même, de rappeler qu'il faut bien connaître les plantes. Pourquoi ?
3: La majorité des plantes sont des plantes médicinales. Médicinales peut vouloir dire aussi qu'elles peuvent faire du mal. Hein. Je rappelle que tous les médicaments proviennent de nos plantes. On va se méfier de certaines familles, comme la famille des apiacées, qui est la grande famille que vous connaissez sans doute, qui comprend les carottes sauvages, le fenouil, le céleri, etc. Et parmi cette grande famille, on va trouver la ciguë, petite et grande ciguë, qui sont, comme on le connaît tous, des plantes mortelles. Donc oui, il faudra quand même s'en méfier, il faut s'y connaître.
2: Ceci étant, et si on dégustait enfin une petite infusion ?
3: Tout le monde a du romarin à proximité, dans son jardin, sur son balcon, peu importe. Le romarin, il est stimulant musculaire, il est stimulant intellectuel et il va nous aider à passer le cap aussi de toutes ces agents pathogènes que l'on va croiser, parce qu'on refait la bise à plein de monde, on recroise du monde et donc notre système immunitaire est soumis à de rudes épreuves.
2: Et à ce sujet, petit proverbe de précaution que Doriane a appris à l'école des plantes de Paris.
3: La première fois que tu rencontres une plante, tu dois la saluer, la deuxième fois la reconnaître et seulement la troisième fois la récolter.
2: Merci Doriane Herrera et ici Occitanie de nous rappeler que les plantes sauvages sont une merveille. Plus d'infos sur l'atelierherboriste.com.
0: Benoît Prospero, vous saluez les plantes, Olivier Delacroix ?
1: Alors, non. Mais c'est une très belle idée.
0: Vous avez la connaissance des plantes sauvages, justement?
1: Non, pas du tout. Pas du tout. C'est marrant parce que je pensais, en écoutant ce reportage, aux fougères, parce que j'ai toujours dans ce souvenir dans la forêt de Fumeson, qui était une grande forêt. On avait cette chance parce que Guichainville est en plaine, alors que Fumeson est vraiment baigné dans la forêt. Et j'adorais, avec mes copains, j'adorais que nous nous perdions dans les fougères.
0: On s'arrêtera à l'école Victor Hugo dans un instant. On va parler un petit peu de votre scolarité et puis voilà, de votre enfance, votre adolescence jusqu'à ce parcours que l'on connaît. Olivier Delacroix est votre invité jusqu'à 21h dans Il n'y a pas que Paris dans la vie. On salue les Normands, parce qu'en ce moment on parle un peu de la Normandie avec Olivier. À tout de suite.

0: êtes né, à Évreux, là où vous vivez finalement aujourd'hui encore, en Normandie, là où vous avez grandi. Vous avez évoqué cet environnement lié à la nature, vos grands-parents aussi, qui avaient cette maison là-bas, et vous avez même dit qu'ils étaient agriculteurs. C'est toujours une chance de connaître ses grands-parents. Il y a des gens qui n'ont pas cette chance-là, qui n'en connaissent que deux ou trois, vous voyez, sur les quatre. Qu'est-ce qu'ils vous ont transmis ?
1: J'ai même connu mon arrière-grand-père et mon arrière-grand-mère.
0: Ça, c'est génial.
1: Lorsqu'on a des grands-parents et arrière-grands-parents agriculteurs, ils vous transmettent les valeurs de la terre et des animaux, voilà, et le fruit aussi de son travail. Là, c'est plus la cidrerie dont je parle, parce que voilà, on allait ramasser les pommes, puis ensuite, voilà, ces pommes étaient broyées, mélangées, et au bout du compte, il y avait du cidre bouché qui sortait de ces pommes, puisque c'était du cidre brut et non pas doux, parce que je sais que la mode est revenue beaucoup aujourd'hui au cidre, mais à l'époque, en fait, voilà. Mes grands-parents étaient producteurs de cidre brut et voilà, moi j'étais embauché pour embouchonner, c'est ça, comme ça qu'on dit,
0: bouchonner. Alors là, je voudrais pas m'avancer,
1: voilà, mais en tout cas pour mettre les bouchons, et mettre, vous savez, le fil de fer autour. Voilà, je garde les valeurs de travail.
0: Ça, c'est aussi, vous le devez aussi à votre papa. Il était peintre en bâtiment. J'imagine que vous l'avez observé. C'est quand même un travail manuel, difficile, qui demande d'un physique.
1: Alors, mon père était, je rectifie, il était à la tête d'une entreprise de peinture.
0: D'accord. Oui, il a mis à la patte, j'imagine.
1: Oui, au début. Ça a été le plus jeune patron de France à l'époque, puisque il a perdu son père, il devait avoir 16 ans. Il s'est retrouvé soutien de famille et a repris l'entreprise. Prise à l'âge de 16 ans et demi, 17 ans.
0: Ah, c'est très jeune.
1: Très jeune. Et, il était à la tête de cette entreprise.
0: Très vite. Vous avez quand même l'exemple d'un papa, pugnace, qui
1: travailleur.
0: Entreprend.
1: Travailleur. Ben, ouais, d'une gentillesse extrême. Il m'a beaucoup inspiré. Je pense que je lui ressemble beaucoup.
0: C'est la plus belle chose que vous puissiez lui donner, de toute façon. L'école Victor Hugo, c'est une de vos écoles, c'est école primaire.
1: La toute petite école,
0: Quel souvenir vous gardez de l'école? Vous savez, des odeurs comme ça qui remontent parfois. Vous y repassez peut-être aussi? Elle existe toujours?
1: Je repasse souvent devant, parce que Évreux est une petite ville quand même. Et puis deux de mes très proches habitent tout près, donc je repasse devant. Le souvenir que j'en ai, c'est la découverte de l'école, des autres. Voilà, je trouve que c'est l'endroit où on réalise qu'on est pas tout seul sur cette terre. Et c'est là que je crois que j'ai appris, j'ai en tout cas réalisé qu'on apprenait de l'autre et que c'était une des valeurs fondamentales de la vie. J'ai toujours été attiré, moi, par les autres. J'ai toujours été un peu une pipelette. Donc, voilà ce que je garde de l'école Victor Hugo. C'est aussi la cantine que je détestais.
0: Oui, on a tous des menus comme ça.
1: Voilà. Là, vous savez, le truc, là, en entrée, où il y a plein de mayonnaise et des petits pois.
0: La macédoine.
1: Je détestais ça. Ouais. Et on en avait très souvent.
0: Vous savez qu'à 21h, on va dîner après cette émission. La macédoine est au menu. Je plaisante évidemment, mais c'est vrai que ça va parler à plein de gens. On a évoqué tout à l'heure, cette île de beauté. Ce sont aussi vos origines. Vous alliez là-bas à la plage, vous baigniez dans les rivières, vous crapahutiez dans les montagnes. Ce sont aussi des cartes postales qui vous ont construit.
1: Oui, ma grand-mère, Françoise Raffaelli, était née à Zilea. Donc, qui est un petit village au-dessus, dans les hauteurs, qui surplombe Calvi. D'ailleurs, il y a une eau depuis. J'ai vu ça l'autre jour. Une eau commercialisée, qui s'appelle l'eau de Tilia, je crois. Et je garde un souvenir assez extraordinaire de ces moments passés dans ce petit village, parce que là, on est vraiment dans les années. Où il n'y a pas Internet, où il y a trois chaînes à la télévision.
0: Elle est encore plus préservée qu'elle ne l'est aujourd'hui, quoi, Lille, à ce moment-là.
1: Oui, là, et puis mes cousins qui tiennent la petite brasserie tabac. Voilà, je garde un souvenir de la montagne, des rivières dans lesquelles on se baignait. Et je me souviens, surtout, c'est marrant, j'y pense souvent, à des petites grenouilles toutes vertes qui étaient dans la rivière. Je garde un très bon souvenir, et puis je crois que j'ai hérité de la Corse cette fierté d'appartenir à une région, et puis de respecter la nature, un peu ce que je faisais en Normandie.

0: Alors vous avez un triangle quand même qui est l'Eure, qui est la Corse et qui est aussi le bassin d'Arcachon et le Cap Ferret.
1: Oui.
0: Je change de région.
1: Oui.
0: Ça aussi c'est des années intéressantes pour vous, on va dire 13 ans, 14 ans,
1: oui.
0: Découvrez le surf.
1: Oui.
0: Vous avez encore un peu le style hein, d'ailleurs du surfeur là aujourd'hui. Vous faites un peu éternel adolescent, on se le disait avant l'émission.
1: Je surfe toujours surtout.
0: Ben oui, vous surfez, alors c'est toujours sur Osgore, sur la Cano.
1: Ça a changé un peu parce que le niveau s'est élevé. Il y a beaucoup de monde à l'eau entre Osgore, partout sur de la Cano à en bas à Saint-Sébastien, et le niveau s'est beaucoup trop élevé pour moi, et donc j'ai la chance de pouvoir aller surfer souvent en Indonésie ou au Costa Rica où il y a moins de monde et où il y a des vagues partout aussi.
0: Donc, mais ça c'est votre adolescence surtout, avant tout ces endroits-là.
1: Alors mon adolescence c'est l'océan,
0: oui.
1: Du Cap Ferret.
0: Bien sûr.
1: J'avais la chance d'avoir un oncle et une tante qui avaient une maison à l'herbe qui était à côté du canon, et donc à partir de 14 ans je sais qu'on va plutôt là-bas en vacances et je découvre le surf. Et là, c'est une vraie révélation. Et j'y ai passé toute mon adolescence. Alors, au moment des vacances, j'y allais aussi à Pâques.
0: C'est les premiers amours.
1: Pardon ?
0: C'est les premiers amours.
1: J'ai toujours été un romantique, donc je me rappelle avoir vécu mon premier amour à l'école Victor Hugo, justement.
0: Ah, vous étiez plus jeune alors.
1: Et je me souviens même du nom et du prénom.
0: C'est la petite fille de CE2.
1: Exactement. Elle s'appelait Claire.
0: Claire. Vous
1: Elle s'appelait
0: de
1: Claire Bonamy. Et ça a été mon premier amour. J'étais très amoureux.
0: Mais vous la voyez encore ou
1: non.
0: Aucune nouvelle.
1: Je sais qu'elle est toujours à Évreux, mais elle est amie avec des amis à moi. Mais non, je l'ai jamais trop revue. Mais j'ai eu beaucoup de coups de foudre dans ma vie, moi, vous savez.
0: Voici un autre, le parfum. Vous savez, le parfum, ça rappelle aussi souvent des souvenirs et une personne. Ouais, dès qu'on sent un parfum, ça nous rappelle quelqu'un, une odeur. Si on met du parfum, que ce soit une grande marque ou pas, et si pour une fois on choisissait un parfum créé pour nous personnellement, ça existe dans le Gard. Catherine Quicandon, et je vous emmène dans le Gard avec elle, vous nous faites découvrir ce fameux métier de nez aujourd'hui.
2: À Lézan, à 15 km au sud d'Alès, une gardoise joue avec ses tubes à essai.
3: Mais mes chimistes me disent tous que c'est sans danger.
2: Je vous le confirme, car Laurine Herbeau est née parfumeuse. Elle a monté sa propre entreprise, L'Opale Production, pour créer des eaux de toilette femmes et hommes, mais aussi des produits cosmétiques à base de ses parfums. Ses formules sont éthiques et courtes, ses ingrédients minutieusement choisis.
4: Soit on utilise des matières premières grassoises principalement, ou alors des matières premières françaises ou locales. Et après on utilise un alcool qui est 100% d'origine naturelle et biologique.
2: Laurine utilise des poudres, des cires, des résines, ça peut être aussi liquide. Bref, tout ce dont elle a besoin pour créer une fragrance avec une formule saine et végane. D'ailleurs, combien de temps ça prend pour créer un parfum ?
4: Alors c'est très long, on est sur des années de travail. L'étape principale, c'est la création. En fait, on va créer une formule type et ensuite on va supprimer des matières premières, en ajouter d'autres, en diminuer certaines, en augmenter d'autres. Enfin voilà, c'est l'étape la plus longue, ça peut durer des années à un an.
2: Tout ce temps explique en partie le prix des parfums. Oui, parce que je ne sais pas si vous avez remarqué, mais ça aussi, c'est de plus en plus cher. Mais pas seulement.
4: Alors, dans la fabrication d'un parfum, on va avoir des matières premières qui sont assez onéreuses. Tout ce qui est le jasmin, la rose, c'est des absolus de plantes, de fleurs qui sont très chers. Mais le plus cher dans un parfum, c'est le packaging, c'est le flacon, la boîte.
2: Oui, on s'en doutait un peu. Son format principal est le 100 ml à 39 euros. Mais comment Laurine est devenue nez ?
4: Alors moi, du coup, j'ai fait 6 ans d'études pour devenir nez parfumeuse. Donc j'ai d'abord commencé par des études de cosmétologie. Ensuite, j'ai fait des études de chimie, spécialisées dans la cosmétologie et la parfumerie. Et après, c'est vraiment de l'entraînement au niveau de l'odorat.
2: Laurine s'est lancée dans l'entrepreneuriat pour avoir la liberté de laisser libre cours à sa créativité et avoir la possibilité de prendre des décisions. Les débuts n'ont pas été simples car elle devait tout gérer, mais maintenant ça tourne. Vous pouvez acheter ses parfums sur son site lopaleproduction.fr et dans quelques boutiques revendeuses. Merci à Ici Gare Lozère pour cette idée parfumée. Ici, ça entreprend dans le Gard avec L'Opale Production et des parfums qui sentent bon.
0: Merci beaucoup Catherine Quicandon et Olivier Delacroix qui écoutent justement ce reportage. Je dis que vous avez eu un parfum qui venait de Toulouse, fut un temps.
1: Oui.
0: C'est-à-dire que vous l'aviez fait faire là-bas ou avec
1: non,
0: une marque ?
1: Non, pas du tout. En fait, moi j'aime les parfums boisés, comme j'ai été beaucoup en Inde,
0: ouais.
1: Le patchouli, mais je dirais subtilement, parfumé. Et donc j'avais trouvé un parfum comme ça, parce qu'on avait, voilà, la maison qui faisait mon premier parfum avait arrêté. Et puis, ils ont arrêté l'année dernière ce parfum.
0: Là, vous
1: dont
0: en avez
1: tout le monde me demandait.
0: Ouais. Ah, bah, mince.
1: Et je disais jamais. Et le nouveau, ça y est, je l'ai trouvé. Et on me demande, mais c'est quoi ce parfum que tu as? Et il faut pas le dire.
0: Ne dites rien. Je vais venir vous sentir si vous permettez le temps d'une petite pause. On se retrouve sur ici avec notre invité Olivier Delacroix. Non, il n'y a pas que Paris dans la vie. Le voyage continue jusqu'à 21h.

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13: Il est animateur, il est producteur, il est réalisateur. La nouvelle saison dans les yeux d'Olivier débute d'ici quelques semaines sur France 2. C'est Olivier Delacroix qui est notre invité, qui nous présente eh bien, aussi aujourd'hui son livre. Il est sorti au mois de janvier, on en parlera, le syndrome de l'imposteur. On pourra parler aussi de la version de Vie ma vie sur Novo 19. Ça fait aussi partie de son actualité, sans oublier la radio sur RCF tous les soirs à 21h. Je pense qu'on a retracé une partie de votre enfance, de votre adolescence, votre école, l'Eure, la Normandie, Osgore, le Cap Ferré, Arcachon. Bon, à 18 ans, vous montez à Paris.
14: Oui.
13: Bac en poche pour vos études. Connaissez des gens à Paris à ce moment-là?
14: Non.
13: Ou c'est vraiment l'inconnu total?
14: Non, je connais vraiment pas grand monde.
13: Ouais.
14: Au début, je me sens très seul à Paris et je fais l'aller-retour tous les jours.
13: Oui.
14: Gare Saint-Nazaire. Il y en a pour 55 minutes,
13: ça va.
14: Mais je préfère rentrer chez moi. Plus tard, je vais rencontrer celle qui deviendra ma fiancée, l'un des amours de ma vie. Et donc, je vais commencer à habiter à Paris et me sentir mieux, parce que je trouve un chez-moi. Première année, en fait, mon père va me chercher par la peau des fesses au Cap Ferré où je surfe, parce que je viens d'avoir mon bac et je suis parti comme une flèche sans trouver d'école pour la rentrée. Bon, je sais qu'il y a une école de commerce qui prend comme ça vite fait. J'y vais et j'y passerai un mois parce que le commerce, c'est pas du tout mon truc. Et puis voilà, je peux dire que là, cette année-là, j'ai pris une année sabbatique. Et ensuite, j'ai eu la chance de réussir le concours de l'Institut pratique de journalisme dont je suis ressorti diplômé à 23 ans.
13: Alors après, bah voilà, qu'est-ce qu'on fait d'un tel diplôme? On essaye de surfer comme on peut, de trouver des petits boulots. Ça va être votre cas, vous allez être régisseur pour Le Juste Prix,
14: oui.
13: Voilà, une émission il y a quelques années. Et puis il y a deux personnes qui jouent un rôle déterminant à ce moment-là, cette copine qui travaillait pour l'émission Ciel Montmardi.
14: Oui.
13: Donc déjà, elle a un rôle conséquent parce que elle vous raconte qu'on cherche quelqu'un pour aller dans des lieux border, vous allez
14: oui.
13: nous en parler.
14: Oui.
13: Puis la deuxième personne, bah, c'est le présentateur de Ciel Montmardi
14: oui.
13: que vous allez rencontrer, puis qui va vous embaucher, c'est Christophe de Chavannes.
14: Oui. Bah là encore, ça parle d'une histoire d'amour, vous voyez, parce que...
13: Cette jeune fille, c'était une histoire d'amour.
14: Oui, elle s'appelait Soso, Sophie,
13: ouais.
14: et elle était l'assistante de Christophe, et je vais faire 12 ans aux côtés de Christophe.
13: Non mais voilà. Au début, vous acceptez les lieux border, j'y reviens quand même.
14: Oui,
13: vous allez
14: oui.
13: dans des prisons, vous allez dans des milieux un peu underground.
14: Un peu interlope, ouais.
13: Voilà, milieu de la nuit, milieu de la prostitution, pas évident.
14: Pas évident, mais je pense que lorsque Christophe a cherché ce profil, Sophie lui a dit, bah, écoute, moi je connais quelqu'un qui a le contact facile, qui n'a pas peur, qui est plutôt aventurier, voilà, et qui surtout a une facilité dans le contact avec les gens.
13: Mais donc, vous voilà. qui avez été, pardon Olivier, protégé un petit peu dans un milieu, on l'a entendu, sympa,
14: ouais.
13: Souriant, vous arrivez à Paris, vous m'avez dit c'était déjà un espèce de choc pour vous, même si vous y faites grâce à vos amours, entre autres.
14: Mm-hmm.
13: Mais là, vous découvrez des milieux, on est loin de votre enfance dans l'Eure. Hein.
14: Oui, mais il faut que vous sachiez une chose, c'est que j'ai grandi à Évreux, mm-hmm. et Évreux est une ville extrêmement compliqué. J'y ai été souvent confronté à, comme j'étais un fils d'un patron d'une entreprise, j'étais un bourgeois. Et je me suis confronté dès l'âge de 13 ans jusqu'à mon départ pour Paris, hein, vers 19 ans, finalement à une espèce de ségrégation, alors que je faisais de la musique, que je me fondais, en tout cas que j'essayais de me fondre dans la jeunesse hébraïcienne. Il y a toujours eu une séparation, ouais. et j'en ai souffert d'ailleurs, mais ça m'a aussi blindé, et ça a fait de moi une personnalité plutôt solide.
10: Vous devenez proche de Christophe de Chavannes, vous avez beaucoup voyagé avec lui, proche. Notamment à Saint-Rémy-de-Provence. Voilà, en tous les cas, vous voyagez beaucoup dans le sud de la France. Ce sont des souvenirs marquants, j'imagine aussi, de cette rencontre. Et puis, il y a une autre rencontre qui compte, c'est Bruno Gaston. À l'époque, alors, je l'ai connu à la radio, sur Europe 1. Vous avez travaillé d'ailleurs, mais il était patron de France 4. Il est séduit par votre travail, notamment des docs que vous aviez fait sur des supermarchés de Manille. Encore une fois, on était sur des documents particuliers. Ouais. C'est aussi tout doucement comme ça que votre aventure commence et que le public va vous découvrir sur France 4 et sur France 2.
14: Mais il me découvre avant sur Canal+.
10: Oui, absolument.
14: Voilà, dans lundi Investigation, où je réalise les supermarchés de la Défense et où je réalise les Daniers de Manille. Non, c'est en Belgique et en Hollande, les supermarchés de la Défense et les Daniers de Manille à Manille. Et en fait, il y a beaucoup de caméras cachées parce que ce sont des documentaires où c'est dangereux. Et donc, on me voit beaucoup à l'écran, puisque ce sont des caméras cachées. Et là, Bruno, qui était fan des Black Maria, puisqu'il m'avait vu deux fois au Rex Club. Donc, du coup, il me connaissait aussi par la musique.
10: Alors, je vous arrête un instant, parce que j'avais l'intention d'en parler. D'ailleurs, je l'ai évoqué tout à l'heure. Effectivement, la musique fait partie de votre vie. Parler des Black Maria, je suis désolé.
11: Blanche, il faudra décider.
10: Je laisse un instant le parcours à télé. C'est Potes d'Évreux, ça, hein, Black Maria.
14: Ouais, c'est mon groupe à Évreux qui a gagné d'abord les sélections pour aller à Bourges.
10: Et printemps
14: puis,
10: de Bourges.
14: Voilà, au printemps de Bourges. Et puis, à partir du printemps de Bourges, on a été signé par un premier label belge grâce à Dominique Sonic, notre regretté Dominique Sonic. Et puis après, tout s'est emballé. On a été signé par Dansetaria en France.
10: Et quatre albums. Hein.
14: Et puis ensuite Sony.
10: 500 concerts. Ouais, on a même pensé. Il y a des dates comme ça, des lieux. Vous avez parlé de Bourges qui vous reviennent, des endroits, des festoches un peu qui vous ont marqué.
14: Ah oui, bien évidemment. Il y a les Eurocaines de Belfort où on a joué devant 12 000 personnes.
10: De la place Corbis.
14: Oui, il y avait un festival à tout près de Bordeaux aussi. J'ai tellement vécu en Bretagne, dans le nord de la France, des moments extraordinaires, en Savoie, un peu partout, avec des publics. J'ai eu cette chance de monter sur scène. Et je crois qu'avec le surf, il n'y a pas de plaisir, je vais presque parler d'orgasme en fait, parce que monter sur scène c'est vraiment, et quand vous emmenez les gens, c'est quelque chose comme une vague qui vous pousse en fait.
10: En quelques minutes, on va retourner un peu partout en France, non pas lié à la musique, mais comme on a évoqué votre rencontre à Christophe de Chavannes avec Bruno Gaston, Canal+, France 4 et France 2, on en arrivera à votre émission Dans les yeux d'Olivier, 15e saison, une émission qui vraiment va vous conduire partout en France. Coup de projecteur, on en parle avec vous, Olivier Delacroix, d'ici quelques minutes. Je vous emmène encore ailleurs, là. Zoom sur les sapeurs-pompiers aujourd'hui, vous en avez sans doute rencontré, c'est certain. Une nouvelle fois, sapeurs-pompiers en première ligne face aux incendies qui ont marqué le pays cet été, ne relâchent pas leurs efforts en cette rentrée. Bien au contraire, pour être toujours plus performant et surtout répondre aux besoins des prochaines années, des formations sont actuellement dispensées et celles que nous allons vous faire découvrir risquent de vous étonner. C'est un reportage de Robin Bernot et Théo Baucher dans le Grand Est.
15: En Moselle, les sapeurs-pompiers s'entraînent à conduire des camions de 14 tonnes sur des pentes à 50%.
16: Peut-être qu'ils sont moins sollicités dans leur région et du coup ça permet à ce qu'ils aident les autres, qu'ils s'entraînent entre eux quoi en fait.
15: Parce que oui, combattre le feu ça s'apprend, mais conduire un camion de pompiers dans un milieu périlleux aussi. Et c'est ce à quoi se sont attelés 190 pompiers du SDIS de la Moselle depuis le début du mois de septembre. Le lieutenant Michael Stefano, référent départemental conduite au SDIS de la Moselle, ainsi insiste auprès de notre reporter Théo Baucher sur l'importance de cette formation.
11: La spécialité de conduite, elle est présente sur toutes les interventions. J'aime à dire que c'est la seule spécialité qui est présente sur 100% des interventions. On dit que des fois les pompiers roulent vite. Le but n'est pas de rouler vite, le but est d'anticiper de façon à arriver dans le meilleur état pour nos équipes sur les lieux d'intervention pour la meilleure prise en charge de la victime.
15: Ces formations sont utiles aux sapeurs-pompiers mosellans, notamment lorsqu'ils sont envoyés en renfort sur des interventions dans toute la France, comme cet été par exemple, lorsqu'ils sont partis en renfort dans le Var ou en Gironde. Être formé à la conduite tout terrain pour pouvoir intervenir sur un feu de forêt ou dans des milieux périlleux, ici en Moselle, ça marche, mais vous, qu'en pensez-vous? On va en discuter avec Karina.
17: Je pense que les pompiers, un peu comme toute la fonction publique, manquent de moyens, certainement. Donc les formations, c'est super, mais il faudrait aussi peut-être rajouter des effectifs et embaucher peut-être plus de monde et plus de pompiers. Parce qu'il y a des pompiers volontaires, c'est très bien, mais peut-être aussi plus de pompiers professionnels.
15: Puis je me suis aussi demandé si cet été, avec la multiplication des incendies, il n'y avait pas eu une prise de conscience collective sur l'importance d'avoir suffisamment de pompiers et surtout des pompiers suffisamment formés.
17: Non, mais je pense que déjà les gens, je pense qu'ils savent qu'on a besoin des pompiers. Enfin voilà, on sait tous qu'on a besoin des pompiers. Tout n'est pas perdu. On voit que la solidarité est là. Donc je pense que oui, en effet, je pense que les gens, ils veulent s'investir quoi, pour la collectivité, pour le collectif.
15: Chaque année en Moselle, une trentaine de sapeurs-pompiers sont formés à la conduite en milieu périlleux pour être prêts à intervenir dans les situations les plus difficiles.
10: Pour vivre cette formation en immersion à l'intérieur des camions de pompiers, rendez-vous sur les réseaux sociaux d'ICI où nous avons partagé d'ailleurs le reportage vidéo de Théo Baucher. Vous inspire les sapeurs-pompiers, vous en avez forcément rencontré Olivier Delacroix.
14: Oui, et j'ai tourné un Dans les yeux d'Olivier qui sera diffusé d'ailleurs dans la saison 15 où j'ai rencontré un colonel, c'est un Dans les yeux d'Olivier sur la reconstruction des visages et il a été brûlé partout et en fait j'y ai appris que ce ne sont pas que les flammes qui sont dangereuses. Les plantes justement dont on parlait tout à l'heure produisent un gaz inflammable qui peut d'un seul coup, si ça se passe à 300 mètres, vous arrivez en 2 secondes sur vous quoi. Donc ce métier est extrêmement héroïque et dangereux, bien évidemment. Et moi, j'ai une grande admiration pour les soldats du feu.
10: Et on salue tous les sapeurs-pompiers et tous ceux et celles qui ont agi aussi pour ce qui s'est passé en Gironde. Et je fais un clin d'œil amical à ICI Gironde, qui s'est vraiment mobilisé cet été pour vous rendre service au quotidien. Olivier Delacroix, vous parlez dans les yeux d'Olivier. Justement, on va en mettre question d'ici quelques minutes avec tous les tournages aussi qui vous ont marqué. Puis on parlera de votre livre, de l'avenir et de la nouvelle saison. Et puis de votre voyage qui continue. On a encore des lieux à découvrir avec vous, Olivier Delacroix, et votre invité jusqu'à 21h.

0: jusqu'à 21h.
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2: Journaliste pour le vrai journal de Carl Zéro, début des années 2000 sur Canal+. Il deviendra réalisateur, documentariste pour Canal, pour France 4, pour France 2. Il réalisera plus tard une collection de documentaires pour France 5 aussi, Le Parcours des combattantes ou encore Femmes du Nord. Il fait bouger les lignes, c'est très clair. Il est notre invité, un homme de radio, un homme de scène. Il s'apprête à reprendre la 15e saison de l'émission Dans les yeux d'Olivier. Début 2027, c'est Olivier Delacroix qui est avec vous jusqu'à 21h. Dans les yeux d'Olivier. Ça a débuté en 2011, cette émission qui vous conduit un peu partout en France. C'est une rencontre avec les Français. On y croise tout le monde. Une jeune infirmière à Bordeaux, Céline, une maman de 4 enfants qui quitte Paris pour la Bretagne, Florence, une ancienne championne de ski qui a ouvert un hôtel en haute montagne. Bon, je pourrais y consacrer des heures et des heures. Ce sont des blessures. Vous parlez aussi d'héritage, d'amitié toxique, de maltraitance, d'adoption, d'options, de crimes. C'est une émission qui est lourde pour celui qui la produit, qui la présente. Ça laisse des traces.
3: Ça laisse évidemment des traces, car tous les soirs, c'est ce que je dis en début d'émission sur RCF Notre-Dame, nous ressortirons plus riches de l'heure et demie que nous passons ensemble. Nous ressortirons tous les deux plus riches de ce que nous avons échangé. Bien évidemment, cette émission m'a apporté beaucoup, mais surtout, en fait, elle m'a révélé combien nous avions une énergie en nous, chacun d'entre nous, qui, au moment de l'épreuve, au moment où on peut être percuté par l'épreuve qui peut s'avérer être très grave, eh bien, vous permet de mettre en place un plan, en tout cas, quelque chose qui peut vous sortir, vous réélever et vous sortir de l'ornière. Et souvent, les gens me disent que, voilà, ils mettent leur boîte de Kleenex à côté avant de regarder dans les yeux d'Olivier. Mais au final, il y a toujours, à la fin, la lumière, à la fin de ces histoires, parce que nous ne racontons que des histoires où les gens ont finalement réussi à s'en sortir. Et c'est bien évidemment une émission purement service public, et qui m'a permis d'aller partout.
2: Et justement, à la 15e saison, vous l'avez un tout petit peu évoqué, vous avez des souvenirs de tournage, on va aller où? On va rencontrer qui? Dans quelle région?
3: On va rencontrer des gens sur le fil, c'est-à-dire des gens qui finissent le mois avec parfois 10 euros et qui calculent l'essence à l'euro près. Donc on va aller en Bretagne, on va aller en Auvergne, on va aller en Savoie. Il y a des agriculteurs aussi qui m'ont beaucoup marqué lors des derniers tournages. Mais vous savez... il y a tellement de gens qui me marquent à chaque fois que, vous voyez, vous m'avez, je me souviens de tous, mais...
2: J'en évoquais quelques-uns qui pourtant, c'est alors, déjà quelques années.
3: Eh bien, je me souviens de tous, toutes celles et tous ceux que vous avez évoqués, mais si vous me demandiez de retracer voilà tous les gens que j'ai rencontrés, j'en serais incapable. Par contre, si vous m'en parlez, je me souviens d'eux et je me souviens de leur histoire.
2: Ce sont donc des rencontres que l'on retrouvera à partir de 2027. On sait quand ça démarre d'ailleurs.
3: Non, 2027. Parce qu'en fait, pour la première fois, France Télévisions a décidé de ne plus faire de salve, mais de diffuser Dans les yeux d'Olivier après une fiction qui puisse en fait coller au thème. Ouais. Donc du coup, ce sera égrené durant l'année 2027. Et je sais que, je crois que début novembre, il y a la projection la diffusion d'un nouvel inédit, parce qu'il reste 6 films à diffuser sur cette saison.
2: Vous parliez de la Bretagne. À titre personnel, je crois que c'est aussi une région qui vous a attiré, qui vous a plu, dans laquelle vous avez découvert des choses.
3: Oui, alors, bien évidemment, en fait, la Bretagne, c'est une terre très musicale.
2: Ça a un peu un physique de breton, en fait. Je trouve, alors, je sais pas si c'est les yeux bleus, mais des fois, je vois 2 Kersauzon en face de moi. Vous avez un côté. Non, mais c'est vrai.
3: On m'a toujours dit
2: ça. J'imagine, vous avez ce côté, vous êtes carré, vous êtes comme lui, vous avez les yeux bleus, des visages un peu marqués aussi par cette maturité, et par cette expérience de vie. Mm-hmm. Vous avez un côté breton.
3: On m'a souvent dit ça, c'est marrant. Mais bon, voilà, je suis souvent allé en Bretagne jouer. Avec Black Maria, on a fait les Transmusicales de Rennes. Il se trouve que Dominique Sonic, dont je parlais tout à l'heure, était le producteur de mon premier album. J'adore Étienne Dao, qui est de Rennes. J'ai aimé Marc Kitsad, Marc Seberg ensuite. La Bretagne est non seulement une terre de musique, mais elle est aussi une terre très habité. Vous voyez, quand je vais en Bretagne, je sens quelque chose qui, comme quand je vais en Inde ou au Maroc, il y a quelque chose qui remonte par les jambes et qui envahit tout mon corps. Et puis, j'ai aussi découvert une côte bretonne aux diverses couleurs, rochers, senteurs. Et la Bretagne est une région magnifique.
2: Il y a la Bourgogne.
3: Il y a la Bourgogne aussi.
2: Vous avez des amis qui font du vin là-bas.
3: Oui, j'ai des amis qui font du vin, ce qui, je pense, a un rapport direct avec les valeurs que m'ont transmis mes grands-parents. Et j'aime vraiment cette région et voir ces vignes à l'infini avec le soleil qui se lève ou lorsqu'il se couche ou lorsque la lune est pleine. C'est une région qui me marque par ses étendues-là. Le froid qu'il fait, parce que je suis un viking aussi un peu, et je préfère le froid au chaud. L'été me rend plutôt un peu dépressif, donc j'adore aussi la Bourgogne.
2: Mais je vais vous emmener à la montagne si vous avez froid, parce que autant vous aimez pas la Macédoine, vous nous l'avez dit tout à l'heure, Olivier Delacroix, autant vous aimez la raclette.
3: Oui, alors votre collaboratrice m'a demandé...
2: Non mais la France, c'est aussi la France gastronomique de notre invité.
3: Oui, bien sûr.
2: Qu'est-ce qu'on mange avec vous? Qu'est-ce que vous aimez? Quelles sont les régions qui vous parlent par rapport à l'assiette?
3: Alors, bon, je vais... Vraiment, moi, je dis la vérité, je suis pas très bouffe, en fait. Voilà, c'est pas quelque chose de très important pour moi de manger. Il y a même des jours où j'oublie de manger. Donc, c'est mon corps qui me rappelle qu'il faut que je mange quelque chose. Mais voilà, si j'ai une bonne faim, eh bien, comme votre collaboratrice me l'a demandé l'autre jour, c'est vraiment une bonne raclette qui va me faire envie.
2: Katharina, on va la saluer.
3: Ouais, Katharina, qui est vraiment charmante, en l'occurrence, et qui est très professionnelle.
2: Elle nous fait des signes.
3: Et qui m'a, en fait, demandé ça, parce que, et en plus ça, j'ai un souvenir d'une raclette mémorable, parce que j'ai été tourné en Haute-Savoie, où j'ai eu la chance de manger une raclette avec des fromages qui avaient été fabriqués là-bas.
2: Ne commencez pas à me parler de fromage, il est bientôt 21h là, donc commence un petit peu à avoir faim.
3: À tirailler.
2: Olivier Delacroix est votre invité. Vous l'avez dit tout à l'heure, vous continuez d'aller à la Cano, à Osgore, ça fait partie de ces lieux où vous continuez d'aller, de cette France que vous avez connue, voilà, maintenant il y a longtemps. C'est-à-dire que ce sont des points d'ancrage importants, des points d'attache, vous vivez toujours là où vous êtes né, vous retournez là où vous avez grandi. Est-ce que vous avez une explication à ça, ou est-ce que vous n'êtes pas du tout fermé, au contraire, à ouvrir sur d'autres régions et à découvrir d'autres pays, indépendamment de vos tournages, je parle?
3: Alors, je retourne là-bas parce que j'y ai des attaches. J'ai deux ou trois amis très précieux. Et c'est surtout pour ça que j'y retourne. Je vais à Soulac de temps en temps, voir Michel Morinière qui a travaillé avec moi et qui est comme mon âme sœur. Je retourne voir Doudoune qui habite tout près d'Osgore, marin pêcheur, ex-marin pêcheur et surfeur. J'ai beaucoup voyagé. Je voyage encore beaucoup.
2: Et justement, vous n'êtes pas tombé amoureux à un moment donné d'une région pendant vos tournages?
3: S'il y a une région dont je suis tombé amoureux, c'est la Corse.
2: Oui, mais là, votre père est corse, donc si
3: oui,
2: vous l'avez
3: connu
2: gamin.
3: La Corse est tellement magnifique.
2: Vous avez du sang corse.
3: Oui, j'ai du sang corse, mais la Corse est tellement magnifique. Elle propose l'air des hauteurs, la vision des bergers, une âme des hommes et des femmes corses particulières, et puis cette mer et cette côte aussi aux diverses couleurs. C'est une région que je chéris. Ça n'est pas parce que je suis à moitié corse que je dis ça. C'est que, mais la France est belle. C'est un beau pays. J'aime pas moi faire des classements. C'est toujours compliqué. On me demande souvent, et d'ailleurs, je pense que vous allez peut-être me le demander.
2: Oh bah non.
3: Quel est le marquage qui
2: demande souvent le lieu central. Ouais, qu'est-ce qu'il fallait en retenir, hein, c'est vrai. Je demande souvent ça.
3: Mais non, mais le film souvent on me demande. Vous voyez, quel est le numéro dans les yeux d'Olivier qui vous a le plus marqué? Et c'est difficile parce que j'ai tellement brassé de destin, d'histoire, que c'est compliqué de faire un classement. C'est comme si vous me demandiez quel est votre artiste préféré entre Nick Cave, le Gun Club, Sonic Youth. Je serais incapable, en fait, de vous dire. Il y a tellement de choses que j'aime.
2: Je vous le demanderai pas. Malheureusement, le temps ne sera pas assez pour parler de ce roman, Le syndrome de l'imposteur, qui est sorti en janvier chez Fayard. J'espère que tous les anonymes que vous rencontrez vous ont appris à relativiser de vos doutes en lien avec le titre aussi de ce récit.
3: Tant mieux. C'est quelque chose qui ne vous quitte jamais, mais on l'apprivoise. Et le syndrome de l'imposteur a la vertu aussi de justement, parce que vous pensez que vous n'allez pas bien faire, de faire mieux.
2: Nouveau 19 pour Vie ma vie, encore sociétale et encore les autres que vous mettez en avant dans les yeux d'Olivier à partir de 2027 sur France 2, le livre chez Fayard, toujours disponible. Il vous reste 5 minutes pour prendre un mototaxi et aller à RCF du côté de la Gaîté Montparnasse.
3: Ça va aller vite.
2: Pour aller retrouver vos auditeurs. Merci, j'étais heureux d'être dans vos yeux.
3: Moi aussi, merci.
2: Et vous soyez
3: très agréable.
2: Les oreilles, finalement, ce soir des auditeurs de ici, Olivier Delacroix. À très bientôt.
3: À très bientôt, merci.
2: Merci pour le voyage. Ici.fr pour écouter l'émission. On se donne rendez-vous demain, avec grand plaisir. Portez-vous bien. Salut.

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2: Salut à toutes, salut à tous et bienvenue dans Décibel. On est ensemble en direct jusqu'à 20h. Merci de nous avoir choisis les amis, bravo pour votre bon goût. Au rayon anniversaire, il y aura Jerry Lee Lewis. Le Blind Test sera consacré à des chansons belges qui parlent de Belgique. Et c'est bien normal puisque ce soir, notre invité est un Belge illustre que vous aviez découvert en 2022 avec cette chanson délicieuse.
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2: Son premier album était celui des rêves. Le deuxième qui vient de sortir, Ave de Mar, ben c'est la réalité. C'est qu'est-ce qui se passe dans la vie de ce jeune artiste qui décolle, qui compose et qui découvre sa vie et aussi lui-même. Pierre de Mar est de retour, un retour gagnant. Ave de Mar, on en parle ce soir avec lui et on vous l'offre tout à l'heure au Blind Test. Alors n'hésitez pas à nous appeler dès maintenant au standard, le numéro 055 056. Ça doit être écrit sur un post-it, mais j'ai perdu le post-it. Bref, appelez le standard pour jouer avec nous. On va démarrer avec l'actu du jour. C'est Étienne Dao qui s'apprête à célébrer un double anniversaire. Les 40 ans de Pop Satori, son troisième album, et les 30 ans d'Eden, son sixième album. Alors, pour faire ça comme il faut, parce qu'on sait qu'Étienne Dao ne fait jamais deux fois la même chose. Il a décidé de réinterpréter ses deux albums lors de 5 grands concerts anniversaires. Ça va se passer en janvier prochain à Lyon, Antibes, Bruxelles, Liège et Paris. C'est un peu la guerre pour avoir des places. On espère que le succès immédiat de la mise en vente de ces concerts va motiver Étienne Dao pour peut-être nous proposer une petite tournée. On aimerait bien. En attendant, on écoute un des grands moments de Pop Satori. C'est Duel au soleil. C'est tombé pour la France.

0: pour la France, c'était le premier single issu de Pop Satori, ce troisième album d'Étienne Dao, qui sera donc célébré par Étienne. Une belle série de concerts. Il a mis toutes les infos, comme d'habitude, parce qu'il aime communiquer directement avec son public sur ses réseaux sociaux.
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0: Le grand public a découvert Chloé Mons au moment où elle s'est mariée avec Alain Bashung. Elle avait joué aussi dans un de ses clips. Donc on avait découvert cette fille au physique absolument incroyable, renversant, hollywoodien. Et puis Bashung, qui était tellement amoureux d'elle, ils faisaient de la musique aussi ensemble. Ils avaient sorti notamment un album magnifique qui s'appelait Le Cantique des Cantiques. Alors, Alain Bashung est mort. Chloé Mons est la gardienne du temple. Hein. C'est elle qui a les droits de toutes les chansons d'Alain Bashung, qui accepte ou pas des reprises, des participations, etc. Et elle s'occupe aussi de sa carrière musicale perso. Et là, elle va sortir le 16 octobre prochain un album que je trouve super réussi, qui s'appelle A Drink with Burt. Donc, boire un verre avec Burt. Le Burt en question, c'est Burt Bacharach. Elle est toujours accompagnée par Yann Péchin, qui était le guitariste fétiche de Bashung. Donc, sur ce disque. Et il y a un premier extrait que j'avais envie de partager avec vous. Vous allez me dire ce que vous en pensez, mais je trouve que c'est très, très réussi. C'est la chanson Rain Drops Keep Falling on My Head, qui avait été adapté en français par Sacha Distel en 70, Toute la pluie tombe sur moi. La version de Chloé Mons reste en anglais et elle est super réussie. Chloé Mons, Drink with Burt, ça sortira le 16 octobre et c'est notre coup de cœur.

0: ça qui est génial avec les chansons de Burt Bacharach, il n'y a pas besoin d'en faire des tonnes, hein, juste une belle voix, une belle guitare. Et la belle voix, c'était celle de Chloé Mons. Cette première version est déjà disponible et l'album, lui, arrive mi-octobre.
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0: Pierre Demar arrive dans Décibel, son deuxième album AV Demar est disponible et on va le décortiquer ensemble.

0: aussi à 19h. 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
1: Ave Demar.
2: Ave Émilie, comment ça va?
1: Qu'est-ce que je suis contente. Pierre Demar est de retour. L'album, il est incroyable.
2: Merci.
1: Franchement, il est aussi incroyable que son titre. Ceci dit, avec un titre comme ça, t'avais intérêt quand même à faire un très bon album. Bah oui, Ave César, c'est quand même comme ça qu'on saluait l'empereur de Rome et de la moitié de la planète. Donc oui, effectivement, derrière, tu peux pas faire petit machin.
2: Mais rassure-toi, Émilie, je n'incarne pas un empereur. J'incarne un ado sur le tard, tout à fait maladroit, qui part à la conquête, mais pas du tout de nouveaux territoires. Il part à la conquête de lui-même surtout, oui. De nouvelles sensations, et j'incarne cet ado, mais cet ado c'est moi, hein. C'est-à-dire que je m'incarne moi-même, enfin, c'est ma vie qui a commencé un peu tardivement, je dirais que ma vie a recommencé à 18 ans, et donc c'est à ce moment-là que je vis les premières amours, les premières ivresses, enfin, tout ça, et c'est ce que je compte dans la date, voilà, du premier au dernier titre de l'album.
1: De cet album, ouais. Alors c'est vrai que le premier album, Regarde-moi, immense succès, hein, disque de platine, et puis victoire de la musique de la révélation masculine de l'année en 2023, et puis plein de concerts. Enfin voilà, elle a eu vraiment, il a eu une belle histoire, ce premier album. Mais tu y racontais beaucoup tes rêves. D'ailleurs, un jour je marierai un ange, etc. Voilà,
2: un jour
1: beaucoup
2: je serai dans le fantasme. Superstar. C'était, voilà. C'était que de l'ordre de la projection. C'est comme si j'avais fait une, je sais pas, une wish list pour l'avenir. Tu
1: c'est
2: vois.
1: Ça, les trucs et à faire avant 30 ans.
2: Exactement. Et ils sont plus ou moins faits. Enfin, non, j'ai pas épousé un ange. Bon, enfin, ceci dit,
1: t'en as croisé quelques-uns.
2: J'en ai croisé. J'ai des super histoires et tout ça. Et puis, je sais pas à quel point je suis devenu célèbre, mais je fais ce que je veux de ma vie. Enfin, je fais ce que j'aime surtout de ma vie. Et donc, non. Là, ici, il s'agit d'histoires vraies,
1: réalité.
2: Plus de projections, mais d'histoires vraies. Je vous raconte sans trop de pudeur du tout. Il y a pas de filtre. Tu vois, quelquefois. Ouais. Je sais pas, j'incarne une espèce de souillon en amour qui fait tous les mauvais choix, mais c'est pas très grave, faut pas s'inquiéter, parce que ça finit bien, le disque finit bien.
1: Il y a un happy
2: sur une note tout à fait pleine d'espoir, et puis sur une histoire d'amour heureuse et réciproque.
1: Alors, je me suis souvenu que tu m'avais dit que ta chanson préférée du premier album, c'était celle-là. Pour le coup, celle-là, c'était la plus proche de la réalité. Donc en fait, même dans premier album,
2: déjà les prémices de... t'as raison.
1: T'avais déjà envie.
2: Je dressais un portrait de famille tout à fait caricatural, mais pas du non tout à fait, non, c'était proche de bon, mon père n'est pas un énorme sauvage, tu vois, il n'est pas toréador, et ma mère n'est pas aussi sainte que la divine
1: n'empêche.
2: Sainte Marie, mais carrément, t'as raison. Et Enfant 2, je trouve qu'on retrouve un peu d'Enfant 2 dans ce disque, même dans la musicalité, dans la contagion, il y a un truc, tu sais, je pense à vous, c'est quand même une hymne joyeuse, quoi, il y a une espèce d'ode à la joie, je trouve, et qui est très contagieuse, et c'est pas facile de faire un morceau pop joyeux qui tombe pas dans les facilités qu'on connaît. Et donc j'en suis fier, et c'est drôle parce que peut-être que dans 5 ans je te dirai, je pense à vous, c'était mon morceau préféré, j'en sais rien.
1: Ah bah alors on garde ça pour les archives.

0: du premier disque. C'est plutôt, en le faisant, j'ai pas pensé une seule seconde. J'ai juste pris mon temps. Là, j'ai eu 3 ans, ça n'a rien à voir. J'ai eu beaucoup de nuits de sommeil, de recul.
1: Ça, c'est un cadeau du succès du premier aussi, c'est d'avoir
0: luxe.
1: Le temps.
0: Non, mais carrément, ouais, bien sûr, c'est un luxe, c'est de se dire que, je vis suffisamment bien que pour prendre 3 ans pour faire un deuxième disque et d'avoir la chance aussi d'avoir une équipe qui comprend ça, qui sait que j'ai la nécessité d'avoir du temps. J'avais ce besoin d'avoir du temps et je l'ai eu. Et donc, ça fait un disque que j'aime beaucoup, beaucoup plus. Et là, en le sortant, je me dis pas que je saurais faire beaucoup. J'en sais rien, tu vois. Moi, je pense que je ferais mieux si je reste curieux et si j'écoute plein de choses encore, parce que c'est en découvrant des références et en étant inspiré qu'on fait des choses encore meilleures, tu vois. Entre les deux albums, là, j'ai redécouvert tellement de choses, tellement de musique. Il y a des influences. Je te parlais dans Je pense à vous, dans un peu de Christine, mais il y a aussi du R. Je sais pas, il y a plein de choses que j'aime. Sébastien Tellier sur la dernière, je m'en souviendrai. Ouais. Et tout ça, je connaissais pas il y a 2 ans, en fait. Et donc, plus tu découvres de choses et plus ta musique a des chances d'être bonne.
1: Et là, elle est très bonne. Ave de Mar, deuxième album de Pierre de Mar. On va écouter J'aurais fini par te plaire, justement, si vous avez envie de savoir comment se sont passées les premières amours de
0: tout
1: Pierre.
0: Tout à fait.
1: Eh bien, parfois, elles ne se sont pas passées, mais c'est pas grave.
0: C'est comme ça chez beaucoup de monde. C'est rassurant de le savoir, non?
1: C'est vrai. J'aurais

0: J'aurais fini par te plaire, Pierre de Mar. Plaire aux autres, plaire aux hommes, plaire au public, plaire à la presse. C'est quelque chose qui t'envahit parfois.
1: Ah ouais, ça peut être tout à fait.
0: Tu fais pas le métier nocif. Le plus planqué. Hein,
1: bah non, mais ça. C'est un métier de gens qui veulent plaire. De toute façon, c'est un métier de gens qui ont besoin d'impressionner pour séduire, qui ont besoin d'impressionner pour se faire des copains.
0: Ouais, mais parfois ça dévore. C'était quoi.
1: Ouais, mais ça peut dévorer. Enfin, je sais que par exemple, c'est horrible là, mais je suis très mauvaise humeur si je sors un disque et qui marche pas. Enfin, tu vois. Et donc pour l'instant, tout va bien. Je suis très heureux. Mais,
0: non, mais là, c'est mais, un exemple. Mais imagine, je sais pas, tu te fais très beau, tu t'attends à des compliments, on te fait pas de compliments. Là, ça va, ça
1: je m'en fous.
0: Tu t'en fous.
1: Le physique et tout ça, alors je m'en fous complètement, mais c'est
0: sur
1: plus
0: les
1: des trucs de bah les chansons et encore j'en remarque, c'est drôle parce que j'en remarque que je reçois plein de très très gentils mots, alors quand c'est des gens vraiment qui prennent le temps, qui font des, ça me fait énormément

0: énormément plaisir. Mais autour de moi, les copains, les amis, ça me fait plaisir, mais ça me fait peut-être moins d'effet que sur le premier. Soit c'est l'habitude, ou soit c'est plutôt la bonne nouvelle que j'ai fait ce disque pour moi, tu vois.
1: Oui. Et je pas me dis, pour en plaire, fait,
0: un peu moins pour plaire. Donc ouais. C'est plutôt une bonne nouvelle. Mais j'ai très envie qu'il marche quand même, tu vois. C'est un peu paradoxal.
1: Parfois, pour plaire, on doit se métamorphoser. Et c'est pas toujours une bonne idée. C'est ce que tu chantes avec Lara Luciani dans la chanson Exactement. Quasiment Parfait.

0: Tu avais chanté au concert de Clara Luciani à Bercy. On sent que vous êtes copains. On a même vu des photos de bord de piscine cet
1: oui.
0: été. C'est ton ami, c'était important qu'elle vienne sur ton disque.
1: Oui, après, j'invite pas tous mes amis sur le disque, parce que sinon, il serait très mauvais. Mais c'était important, oui, parce que... Alors déjà, comment est-ce que je connais Clara? Avec Clara, on partage notre meilleur ami. On a une chose en commun, c'est notre meilleur ami, qui s'appelle Eddie Blanchard, qui a réalisé pour moi plusieurs clips, notamment Je pense à vous.
0: Mais c'est la fille de Philippe Catherine.
1: Absolument.
0: Mais entre oui, autres, elle est très talentueuse.
1: Hyper talentueuse. Elle a écrit un livre, elle sort des clips, enfin, elle réalise des clips, elle chante aussi très bien. Elle était venue chanter à Mont Zénith. Et donc, bref, c'est Eddie qui m'a présenté Clara.
0: Okay.
1: Et Clara est une femme hilarante, hein,
0: oui,
1: faut le savoir.
0: Elle est très drôle.
1: Et donc on s'est très bien entendu assez vite et on est devenus copains comme ça. Et j'ai composé un jour quasiment parfait et très vite, je pense au bout de quelques heures que j'étais en studio et je me suis dit mais c'est pour Clara quoi, ça sonne vraiment pour Clara.
0: Oui.
1: Le refrain, le tout est beau, tout est quasiment parfait, ça sonnait tellement Clara. Et donc je l'ai envoyé à Clara un peu plus tard. C'est un jour où tous les deux on avait tout perdu aux Victoires de la musique.
0: Ah, 2023.
1: Soirée de la loose, soirée de la loose.
0: Je m'en souviens très bien. 2023, c'était pas pour elle, c'était pas pour toi.
1: Bah, non, alors je pense que c'est un an plus tard, parce que 23, j'ai gagné ma première victoire.
0: Ah, 24, 24.
1: Je pense que c'est celle d'après.
0: C'est 24. Où t'étais nommée, elle était nommée.
1: Exactement, exactement.
0: Oui,
1: et puis, c'est drôle. Enfin, bref, on rigolait beaucoup. Et je lui dis, bah, tu sais quoi, j'ai un lot de consolation. Il y a ce morceau qui existe. Est-ce que tu aimerais poser ta voix dessus? Et plus que ça, elle a écrit ses paroles. Et j'adore ce qu'il raconte, le morceau. C'est un dialogue. En gros, moi, je lui dis, comme tu disais tout à l'heure, j'ai tout changé chez moi pour te plaire. J'ai repeint mon visage, j'ai dessiné mon abdomen à l'encre indélébile. Voilà, je suis digne de vous, de votre drôle de goût. Et puis, il me dit, mais c'est pas du tout comme ça que je vais t'aimer, en fait. Genre, c'est quand tu transpires que je te trouve digne d'être aimée. Et j'aime bien quand elle me dit ça.
0: La sagesse de Pierre Demar et Clara Luciani. La chanson est superbe, quasiment parfaite. Ça fait partie des grands moments de Ave Demar, nouvel album de Pierre, dont on parle ce soir dans Décibels, qu'on vous recommande et qu'on vous fait gagner tout à l'heure au Blind Test. Vous pouvez appeler Alexandra au standard. Ça y est, j'ai retrouvé mon post-it. J'ai le numéro 0810 055 056. À tout de suite.

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2: 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Notre invité de ce soir, Pierre Demar, était fait pour la grande vie.

0: C'est la voix de Eva qu'on entend avec toi en duo sur cette chanson La Grande Vie, deuxième invitée de l'album.
1: Je suis trop content de l'avoir.
0: C'est vrai?
1: Ouais, je suis hyper content parce que je trouve qu'elle sublime le morceau. Enfin, on l'entend chanter là, c'est quand même assez angélique.
0: Et puis c'est un morceau très étonnant pour celles et ceux qui nous connaissaient, et on était tous dans ce cas-là, que ton premier album.
1: Ouais, c'est vrai, t'as raison.
0: Là, c'est l'aventure sonore et sonique.
1: Oui, c'est vrai. Et pourtant, c'est une prod que j'ai fait tout seul, quoi, pour le coup, que moi sur cette production. Et je l'aime beaucoup. Enfin, je trouve qu'elle est langoureuse, elle est sensuelle, il y a un truc très qui rebondit bien. Et
0: Non, t'avais jamais entendu là-dessus.
1: Non, t'as raison. Non, il y a un truc presque R&B. Ouais. Moi, je fais des trucs genre.
0: Tu fais des vibes comme
1: je
0: Amel.
1: Je vibe
0: Bent.
1: Un peu, presque autant qu'Amel. Et ouais, la prod traînait sur un disque dur depuis longtemps. Je l'adorais, mais je savais pas quoi en faire. J'avais ce début de texte, mais qui disait pas grand-chose, si ce n'est que je suis venu pour la grande vie, le soleil et la maille. Mais c'est un peu vain.
2: On aime bien.
1: Et on aime bien, mais c'est léger. Et puis, je sais pas, on écoutait avec ma petite sœur Eva, il y a pas si longtemps. Il y a 6 mois, quoi. Et on se dit, mais attends, mais c'est trop bien. Il faut que ça soit Eva sur le disque, sur La Grande Vie. Et donc, je lui ai écrit. Elle m'a répondu tout de suite. On s'est vu, je pense, dans la semaine. Et elle a écrit son texte qui, je trouve, donne beaucoup de profondeur au texte et qui dit, mais en fait, La Grande Vie, c'est pas si génial. Peut-être qu'on peut en avoir peur aussi. Et elle le chante hyper bien avec cette voix tellement cristalline, quoi. Enfin, je suis très heureux de l'avoir, vraiment.
0: Il y a de ça. Et puis, du coup, aussi, voilà, les deux personnages féminins, que ce soit Clara Luciani, qu'on a entendu tout à l'heure, ou Eva, qui, en fait, viennent mettre un peu de raison parfois dans tes délires en chanson.
1: Ouais, complètement. La sagesse féminine, hein, c'est souvent comme ça. Les femmes sont plus matures à cet âge-là.
0: C'est mieux que des chansons sur l'hystérie des féminazis. Ça fait plaisir. Voilà. Merci Pierre. Merci beaucoup.
1: Quand même.
0: Allez, c'est l'heure du questionnaire des choix cornéliens.
1: Ah, j'adore, dis-moi.
0: Mais oui. Paris ou Bruxelles?
1: Ah, c'est le pire que tu vas me
0: je
1: faire.
0: Je sais, c'est dégueulasse.
1: C'est le pire. J'habite Paris parce que tout s'y passe, et essentiellement quand on travaille dans la culture. Mais ma famille est à Bruxelles, mon chat est à Bruxelles, le studio est à Bruxelles. Oh. Donc je pense que mon cœur est à Bruxelles, mais la vie est à Paris.
0: Fashion Week ou festival?
1: Festival à 100%. Il y a 3 ans, j'aurais pas dit ça.
0: Ouais.
1: Mais là maintenant, festival à 100% parce que j'ai appris à aimer me produire sur scène, et j'ai appris à un peu désaimer les défilés. Donc voilà.
0: Je comprends. Reconversion professionnelle, Pierre Demar, tu deviens DJ ou animateur radio?
1: Animateur radio, 100 fois. Quoique DJ, tu fais plus de thunes, mais animateur radio, ça me plaît davantage. Je chante mieux que je mixe. Je parle mieux que je mixe, pardon.
0: Les paparazzis te piègent, Pierre. Tu préfères que sorte une photo de toi très mal habillé ou tout nu?
1: Très mal habillé. J'ai un peu de pudeur quand même.
0: Plutôt famille nombreuse ou adulte only?
1: Ah, c'est dur. En fait, famille nombreuse, mais qui commencerait à 40 ans, ce qui est un peu tard, parce qu'à 40 ans, c'est dur. Pour moi, je sais pas si j'aurai la forme. Non, mais parce que c'est marrant.
0: T'as pas prévu de mourir?
1: J'ai plusieurs amis qui ont eu des enfants à 39, 40 ans, et qui me disent juste, ah putain, c'est exténuant quand même, tu vois. Et donc, je capte. Moi, j'ai aucune pression. Enfin, je veux dire, je peux le faire à n'importe quel âge, mais il y a ce truc de, c'est fatigant, quoi. Donc, je sais pas. Aujourd'hui, je me projette pas du tout d'avoir des enfants. Peut-être que dans 10 ans, je saurais. Mais si j'en ai, par contre, c'est pas un ou deux, c'est une tribu, tu vois. Ah, j'en veux 10.
0: Oh.
1: Ah ouais.
0: Oh wow.
1: Faire un truc énorme, genre un hôtel,
0: on s'éclate. Foot.
1: Ah ouais, équipe de foot.
0: J'adore. Rencontre amoureuse.
1: Mm-hmm.
0: En soirée, au travail, sur une appli.
1: En soirée, ce serait l'idéal. Moi, j'en peux plus des applis. Enfin, j'en peux plus de rencontrer des gens qui sont pas dans la vraie vie, quoi. C'est quand même trop. Toutes mes histoires d'amour sont nées sur Inge. Mais c'est drôle. Donc, j'ai vécu des belles histoires d'amour depuis. Enfin, grâce à Inge. Mais j'aimerais tellement te dire que j'ai rencontré telle ou telle personne. Je sais pas, moi, en club
0: ou en sport.
1: Exactement, dans un parc. Oh, le rêve, quoi.
0: À la maison de la radio.
1: J'adorerais. Et travail, pourquoi pas. Mais travailler en couple, je l'ai fait. C'est pas facile non plus. Enfin, tu vois, c'est un challenge quand même.
0: Tu préfères te teindre les cheveux en blond ou faire une crise d'acné?
1: Teindre les cheveux en blond 100 fois. J'ai fait les deux en même temps quand j'avais 15 ans. Et j'étais plutôt fier de mes cheveux que de mes boutons.
0: Vivre sans amour ou vivre sans wifi?
1: Ah bah sans wifi, on s'en branle l'internet. On peut plus.
0: On coupe. Et enfin, tu préfères un amoureux pas joli mais gentil ou très beau mais très cruel?
1: Je pense que plutôt gentil. Après, moi, ce que je veux par-dessus tout, c'est d'être drôle. C'était cruel, mais hilarant, ça me va. C'était hilarant et très moche, ça me va aussi. Mais alors, pas drôle, et il peut être aussi charmant, gentil, beau, qu'il veut, ça m'intéresse pas trop.
0: Ok. Et s'il a un petit couteau pour te percer le cœur, comme dans Opinel?
1: Bah, alors ça ne pas refaire chez vous. Dans Opinel, c'est la chanson qui sort le matin, qui est le single actuel que j'adore. Je dis, voici mon cœur et un Opinel, ne me le rends pas sans l'abîmer, ou bien ne me le rends pas du tout. Et en gros, ça veut dire, si tu romps avec moi, tu t'en vas. Sois un salaud plutôt qu'un saint, parce que si t'es trop gentil, j'aurais beaucoup de mal à t'oublier et à sortir de ma période d'amour, quoi.
0: Voilà. L'amour selon Pierre de Mars, ça se passe avec

0: Mais oui, il est parfaitement bilingue. Pierre Demar.
1: Presque bilingue.
0: Et l'invité de Décibel, son deuxième album, Ave Demar, est disponible. Et il est vrai que les amours contrariés, compliqués, difficiles, ça fait des meilleures chansons que quand tout va bien.
1: Ça fait des très bonnes chansons. C'est la chanson qui respire, je pense, une vérité, qui transpire un truc, une nécessité d'être écrite. Ouais. Mais ceci dit, tu vois, je m'en souviendrai qu'elle est la dernière. Oui. Je trouve que c'est presque l'une des plus belles du disque. Enfin, pour moi, c'est peut-être ma préférée. Je te disais, je pense à vous tout à l'heure, mais c'est parce qu'il vient de sortir, j'aime ouais. toutes. Mais
0: non, je m'en souviendrai.
1: Elle est assez belle. Elle a été écrite dans un moment de plénitude.

0: presque le générique de fin.
1: Ouais, de ouf, l'album. C'est vraiment ça. Si, t'as raison, puis on dirait un peu un chant de moine aussi, mais.
0: Alors, j'avais pas senti le.
1: Pas de moine, mais un truc religieux. Je très.
0: Ah, non, mais un truc un peu habité.
1: Hyper aérien, quoi. Hyper aérien, un peu cosmique, je sais pas, je vois de ça, moi, un peu des choristes, un peu de tellier, un peu de farmer, je sais pas, tout plein de choses que j'aime. Et justement, à ce moment-là, bah, c'était, voilà, c'est une sorte d'amour qui était très heureuse tout du long. Et la chanson me plaît. Donc, je me suis aussi rassuré en me disant, tiens, Pierre, tu peux être heureux, écrire une chanson qui reste et qui te plaît.
0: Mais oui, elle s'appelle
1: Faut le savoir.
0: Ouais, très belle. Après, quand tu fais des conneries, ça fait des bonnes chansons aussi. Je pense à Mon amour fuck, par exemple. C'est

0: Nicole.
1: Merci.
0: Mimi. C'est une chanson de chanteuse, je trouve.
1: Ah, tu trouves,
0: je
1: l'ai.
0: Oui.
1: C'est-à-dire oui. que moi, je trouve qu'elle est très agréable à chanter. Il y a un truc où plutôt elle donne envie de chanter.
0: Alors, il y a de ça, mais ce que je veux dire, c'est qu'elle montre aussi une vulnérabilité qu'on ouais. entend rarement chez un homme.
1: Ah oui, ah, d'accord, ok, intéressant.
0: C'est pour ça que je te dis une chanson
1: ah,
0: de chanteuse.
1: Okay,
0: et à
1: okay.
0: la fois, une chanson de chanteuse qui serait assez courageuse pour raconter ça.
1: Ouais,
0: parce
1: ouais,
0: qu'on aurait
1: fait.
0: Tendance à la juger. Et...
1: C'est vrai, c'est vrai. Bah là, oui, je raconte vraiment le fait d'être un peu trop l'esclave de mon désir, quelquefois, ouais. et de faire les mauvais choix à cause de ça. Ça m'est arrivé hein, d'entretenir des relations. Juste parce que sex was good, tu vois, et après tu te fais marcher dessus, alors c'est idiot, parce que l'intimité est belle, mais en fait l'intimité ça veut rien dire, enfin c'est très important, mais ça veut aussi rien dire. Et mais oui, mais je te dis, moi dans ce disque, il n'y a pas vraiment de pudeur, parce que moi je ne suis pas un homme très pudique, enfin physiquement oui, mais dans mes émotions, déjà sur le premier, je disais, je suis un exhibitionniste, les sentiments, et il y a ce truc qui est vrai, où quand il m'arrive quelque chose un peu moche, un peu traumatisant, moi la première chose que je fais, c'est de le raconter partout autour
0: mais
1: de
0: c'est
1: moi.
0: C'est génial, ça,
1: c'est comme ça
0: t'évite
1: que je
0: d'avoir.
1: Le digère. Ouais, j'ai aucune honte de rien,
0: c'est
1: très.
0: Parce que la honte, c'est un poison. Donc
1: la
0: c'est formidable.
1: Honte, ça vous mange de l'intérieur, donc il faut surtout pas avoir honte.
0: Et puis, alors, est-ce qu'on peut remettre, s'il vous plaît, cet extrait de Mon amour fuck? Parce que maintenant qu'on a bien fait le sens, le fond, la forme est très intéressante et ce petit piano sautillant
1: oui.
0: Qui a dû rendre plein de gens jaloux. Ça me fait penser, tu sais, à certains titres, même d'Elton John.
1: Oui, t'as raison. Speak out, mon amour. C'est vrai, un peu de Mika, Delton.
0: Alors, il faut quand même qu'on parle de ça, les musiques de ce disque. T'es allé beaucoup plus loin
1: ouais,
0: que
1: ouais.
0: sur le premier album.
1: Déjà, on a enregistré les musiciens, première chose. Ouais, je suis allé plus loin, Émilie. Bah, moi, j'adore produire. C'est ce que je préfère faire sur un disque. J'aime bien écrire les textes, mais vraiment la partie musicale, c'est moi qui programme toutes les batteries. Les musiciens, on les a en studio. Je suis hyper impliqué tout du long. Et là, il était. C'est marrant. J'ai appris un truc déjà. C'est que le moins, le mieux en production, souvent, tu vois, d'avoir une production lisible. Oui. C'est en écoutant en réécoutant le premier disque de Christine and the Queens, ou bien R, l'album Talkie Walkie qui est génial avec Cherry Blossom Girl. Tout ça, c'est les belles
0: c'est
1: guitares.
0: Beau.
1: C'est hyper beau.
0: Ah, oui.
1: Et en fait, il y a pas grand-chose. Il y a une guitare, il y a une très très belle voix du chanteur, et puis il y a des petites boîtes à rythme. Mais en fait, c'est lisible. Vous écoutez la chanson, puis vous savez ce qui se passe, vous comprenez ce qui se passe, oui. et c'est assez agréable. Kanye West, c'est souvent la même chose. Et donc, ça m'a vachement inspiré pour le disque. Et je me suis aussi permis des moments des respirations musicales où je ne chante pas. Le premier morceau, tu vois, il termine 45 secondes de guitare, batterie, congas, mais je ne chante pas. Et je pense que c'est une belle évolution de ma part, parce qu'avant ça, j'avais peur d'ennuyer les gens. Et là, c'est vrai que l'album est chiant, tout du contraire.
0: Non.
1: C'est que je me permets de ne pas chanter partout, de laisser la musique respirer,
0: oui.
1: et puis ça rend le tout plus digeste. Je pense que l'album est beaucoup plus digeste que le premier, j'ai l'impression.
0: En tout cas,
1: ça.
0: Il respire, on peut ouais. le dire. Ave de Mar, qui va commencer sa vie sur scène tout bientôt, au mois de novembre. Des concerts donc pour le mois de novembre à Reims, Strasbourg, Grenoble, Lyon, Arc-en-Senant, Metz, Nîmes, Bordeaux et Angoulême. Puis en décembre à Bruxelles, Lille, Liège et Paris, l'Olympia les 8 et 9 décembre. Et puis ensuite en 27, c'est reparti pour un tour à Dijon, Genève, Brest, Rennes, Rouen, La Roche-sur-Yon, Toulouse et Nantes. Et puis on t'espère en festival. Hein.
1: Bien sûr, on sera là. Festival, c'est promis, dès mai prochain, on fera, je pense, une trentaine de festivals. J'ai envie d'en faire beaucoup. Ma seule crainte, ce sont les canicules, mais pour le reste, ça va être très cool.
0: Eh bien, après avoir écouté et aimé ce Ave de Mar, je te dis bravo, Demar.
1: Merci, Émilie, merci beaucoup.
0: Et à la prochaine.
1: Merci infiniment,
0: merci.
1: À la prochaine, c'était une joie. À très vite.

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1: Et c'est l'heure du blind test. On reste en Belgique. Pierre Demar est parti. Mais voici venir Paul et Eric. Bonsoir à tous les deux.
2: Bonsoir Émilie.
3: Bonsoir.
1: Bonsoir Paul. Pour gagner l'album de Pierre Demar et pour jouer avec des chansons belges qui parlent de Belgique. Comme ça, le clou est définitivement et parfaitement enfoncé. Paul, comment ça va? Comment s'est passée la journée?
3: Oh, mais très bien, comment retraiter, vous voyez.
1: Oh, mais on aime beaucoup les petites journées de retraité. Est-ce que, à la retraite, l'envie de grasse mat revient?
3: Oh non, non, moi je me lève toujours...
1: Ah,
3: toujours vers les 8h, il n'y a pas de souci.
1: C'est fou ça. Mais non, mais je comprends, hein, parce que moi, même en vacances, quand je me souviens, quand j'étais ado, je dormais jusqu'à 11h30, midi. Et là,
3: Et là,
1: ça n'est plus possible. Même quand je peux pas faire de grasse mat. C'est fou.
3: Pour l'anecdote, Émilie.
1: Oui.
3: Vous savez que vous parlez un ancien belge.
1: Ah bon, Paul?
3: Oui, oui, tout à fait.
1: Dans quelle ville?
3: J'étais à Liège.
1: Ah, Liège, formidable. Je connais bien Liège, il y a un super, super festival là-bas qui s'appelle Les Ardentes.
3: Mon épouse m'a fait venir sur Tarbes.
1: Ah ben je comprends, par amour on peut quitter Liège, je comprends.
3: Et voilà, voilà.
1: Eric est avec nous aussi, comment ça va Eric?
4: Ben ça va bien, merci.
1: Ça
4: je
1: va.
4: Je ne suis pas vraiment à la retraite par contre.
1: Non, pas encore, donc pas de grasse mat non plus?
4: Non, la grasse mat non.
1: Non
4: le réveil avec ici Poitou le matin, mais voilà.
1: Ça, c'est
4: démarrer une journée.
1: C'est la meilleure façon de démarrer la journée, c'est avec votre radio ici, on est bien d'accord. Eric et Paul, je vais vous passer trois chansons belges qui parlent de Belgique. Il faut retrouver le plus rapidement possible le nom de l'interprète de la chanson. Et à la fin, tout le monde gagne l'album de Pierre Demar, parce qu'il n'y a pas de raison. Vous êtes là, vous jouez, donc forcément, vous gagnez. D'accord?
4: D'accord.
3: Pas de souci.
1: Petit point de règlement, je vous demande s'il vous plaît, Paul et Eric, de bien donner votre prénom avant de proposer la réponse, pour que je sache lequel de vous deux a été le plus rapide. On y va avec
3: et
1: une
3: voilà.
1: Première chanson, interprète belge, thème belge, qui chante ça?
5: On n'a pas les tours.
4: Eric.
1: Eric.
4: Angèle.
1: Oui, bravo.

0: premier point pour Eric. On reste en Belgique et on cherche l'interprète de cette chanson.
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0: Paul.
2: Eric.
3: C'est son mari, mais je suis pas sûr.
0: Mais c'est complètement lui, bravo.

0: et sans maillot chantait Stromae. Bravo, Paul a un point, Eric aussi. On écoute un troisième Belge, mais quoi qu'il arrive, messieurs, vous avez gagné.
1: Avec
2: Eric,
1: la mer du Nord.
2: Eh bien, Jacques Brel.
0: Hein. Eh bien, oui.
1: Des vagues de l'Italie.
3: Je l'avais aussi bien sûr.
0: Ah bah,
2: je n'en doute pas.
0: Jacques Brel.
1: Frida la blonde.

0: Plat pays, chanté par Jacques Brel. Paul l'avait, Eric a juste été un poil plus rapide. De toute façon, vous avez tous les deux gagné l'album de Pierre Demar. Je suis ravie de vous l'envoyer. Et merci d'avoir joué avec nous.
1: Ben merci à vous surtout. Merci Émilie. Merci Paul.
0: Merci.
1: Poitou. Ici, pas Poitou, ici tout.
0: Ouais, vous revenez quand vous voulez pour jouer avec nous. Le blind test, c'est tous les soirs de la semaine, du lundi au vendredi. Et le numéro du standard, vous pouvez le mettre en appel rapide sur votre téléphone, hein, ça marche. 0810 055 056. Alors, il y a un chanteur belge que j'adorais, qui nous a quittés il y a quelques années. Il s'appelait Arnaud. Il avait sorti un album en 2010 qui s'appelait Brussels, qui était la prononciation néerlandophone du nom de la ville de Bruxelles. Et il y a une chanson qui s'appelle Brussels, parce que là, c'est la prononciation anglaise du nom de la ville de Bruxelles. C'est une chanson dans plein de langues différentes, où il déclare son amour pour Bruxelles et ses habitants. Une vraie merveille, cette chanson. Rock, mais pas que, il y a un sacré synthé. Brussels, donc, chanté par Arnaud pour célébrer ce beau pays voisin et ami.

0: Ouais, des moules crues. Il était comme ça, Arnaud. Il nous a quittés en 2022, mais de temps en temps, faites-vous du bien, replongez-vous dans un de ses albums. Franchement, c'est du grand rock et c'est de la grande et belle belgitude.
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0: Alors, l'anniversaire du jour. Bon, c'est l'anniversaire de la naissance de Jerry Lee Lewis. Et là, où est-ce que je me trouve ? J'adore la musique de Jerry Lee Lewis. Je n'aime pas trop lire les biographies de Jerry Lee Lewis où je me rends compte que c'était un type absolument atroce, abominable. Il a tout fait. Quand il avait 22 ans, il a épousé sa cousine, la malheureuse, elle avait 13 ans. Mari violent, drogué, alcoolique, soupçonné des meurtres de sa quatrième et de sa cinquième épouse. On est vraiment sur une catastrophe. Mais d'un autre côté, je me dis, une fois qu'il est mort, c'est beaucoup plus facile de séparer l'homme de l'artiste. La nature s'en est chargée, voyez-vous. Donc, j'ai pas tellement de problèmes à partager avec vous une chanson de Jerry Lee Lewis qui était née donc un 29 septembre en 1935 parce que finalement on a beau lui faire de la pub, ça changera pas l'état dans lequel il est maintenant. Et cette chanson, elle est incroyable, elle s'appelle Great Balls of Fire et elle a vraiment changé beaucoup de choses parce qu'elle a rendu le piano aussi rock'n'roll que la guitare.

0: This is great balls of fire.
1: Une chanson qui aura 70 ans l'année prochaine. Elle est sortie en novembre 1957. C'est dingue, hein, parce qu'on n'a pas du tout l'impression d'écouter une vieillerie. Great Balls of Fire. C'était Jerry Lee Lewis. Et c'est terminé pour ce soir, Décibel. Merci à l'équipe de l'émission. Il y avait Julien Demoulet, Antoine Greffin à la technique, Alexandra Sackberg au standard, Iris Guitonnier à la réalisation, Thierry Boffa et Thomas Demol à la délégation musique et à la programmation des invités et au web, Mélodie Chaïb. Ne ratez pas Décibel. Demain soir, on sera avec une Belge. Ouais, double dose cette semaine, Axel Red.
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1: Bonjour à tous, j'espère que vous allez bien. Bienvenue sur ICI, c'est votre nouveau rendez-vous. ICI, on parle bon plan, vie quotidienne, arnaque à éviter, santé. Nous sommes là pour vous rendre service, parce qu'on vous doit bien ça. Et c'est le titre de ce nouveau rendez-vous quotidien depuis la rentrée. Et nous sommes ensemble jusqu'à 13h. Moi je m'appelle Enora Malagré et voici la bande qui m'accompagne, ma Aude Razo, madame anti-arnaque. Coucou ma chère Aude.
4: Coucou, coucou tout le monde.
1: Comment allez-vous chère Aude
4: aujourd'hui? Ça va très bien.
1: Valère Coréard et ses bons plans conso. Bonjour Valère.
5: Salut Enora, bonjour à toutes et tous.
1: La forme?
5: Très bien, vous aussi?
1: Oh là, pleine balle, comme disent les jeunes. Et mon amie, ma journaliste préférée, Elsa Wolinski. Bonjour Elsa.
6: Bonjour à tous.
1: Alors aujourd'hui, très gros dossier. Vous allez déjà pouvoir, dès demain, je crois, prendre vos billets de train pour Noël. Alors est-ce que c'est une bonne idée ou pas? Nous sommes là pour répondre à cette éminente question. Et puis laissez-nous des messages vocaux, appelez-nous, c'est gratuit, c'est sur notre WhatsApp 0810 055 056. Nous sommes là pour vous. Vous pouvez aussi nous laisser des messages vocaux comme l'a fait Bruno aujourd'hui.
7: Bonjour la team, ici j'entends parler autour de moi de cashback. Ça m'a l'air un peu compliqué, vous pouvez m'aider?
1: Oui, alors ça, on va vous aider, puis moi aussi, parce que je ne sais même pas ce que c'est.
5: Oui,
1: ça,
5: c'est pas
1: pour
5: mal.
1: Vous, Valère
5: oui, mais, non, mais le cashback, c'est pas mal, mais il y a quand même quelques précautions à prendre. Je vais vous expliquer.
1: On y répond dans une trentaine de minutes. 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Et il est midi 6 et je l'ai dit en préambule, demain ouvre la billetterie SNCF pour Noël. Déjà, on est encore fin septembre. Alors, bonne idée ou mauvaise idée de prendre ses billets de train?
5: Ah bah oui, c'est une bonne idée, mais c'est pas forcément le seul moment pour faire de bonnes affaires. Ouais. L'année dernière, pour vous donner une idée, parce que les Françaises et les Français sont des gens intelligents, attention, et bien informés, 1,6 million de billets ont été vendus à l'ouverture des billets de Noël.
1: Ah oui, quand même.
5: Et au top des ventes, on était à 10 TGV remplis par minute.
1: Oh, c'est pour vous dire c'est énorme.
5: Ouais, c'est énorme.
1: Il n'y avait pas Elsa et moi, parce qu'on n'est jamais au courant des bons plans.
6: Non, c'est ça.
5: Donc là, vous mettez dans vos agendas pour demain matin, ou vous mettez un réveil, si vraiment c'est important pour vous de prendre le train, c'est-à-dire c'est une contrainte. Pour aller passer vos vacances ou Noël en famille, pour avoir les meilleurs tarifs, il faut se lever tôt. C'est à partir de 6h demain matin.
1: Mais il n'y aura pas, vous savez, comme ces fameuses. On fait des files d'attente pour les concerts, pour les avoir en avance. Il n'y aura pas une affluence qui fait que ça va bugger.
5: Je ne sais pas. Je pense qu'ils sont bien organisés. Ouais. Mais même si c'est le cas, vous vous mettez dans la file d'attente, ça vaut quand même le coup.
1: D'accord.
5: Je vais vous expliquer pourquoi.
1: Bon, Elsa, 6h du mat, on se fait un petit rappel.
6: De toute façon, c'est mon horaire de réveil.
5: Il y a une règle en matière d'achat de billets de train, c'est qu'au plus une rame, et je suis vraiment vieux, un wagon, au plus une rame est vide, au plus les prix sont bas.
1: D'accord.
5: Et donc au plus elle se remplit, au plus la demande est importante sur une rame, un train, un horaire, une date, au plus les prix montent. C'est une tarification dynamique. Donc quand vous arrivez très tôt, les trains sont vides. Et là vous avez notamment les Ouigo, qui sont l'offre discount de la SNCF.
1: Ouais.
5: Mais vous avez aussi, quand vous êtes équipé d'une carte de réduction, accès aux tarifs réduits, que ce soit la carte Avantage ou d'autres cartes.
4: Juste,
8: oui, gros point de vigilance parce que.
4: J'adore quand elle dit ça.
8: Valère Correa.
4: Pardonnez-moi, mais
5: elle va faire redescendre le truc.
4: Exactement. Et elle va nous parler des petits malins dans un instant, vous allez voir.
8: Bon, oui, alors les petits malins, justement, parlons-en. Parce que les petits malins, effectivement, qui dit ouverture de la billetterie SNCF pour Noël, dit aussi vague d'arnaque. Je vous le dis parce qu'en fait, ça loupe pas tous les ans. Okay. Exactement. À cette date, à partir de cette date, on a toute une vague de mails frauduleux qui se font passer pour la SNCF. Et Valère parlait de la carte avantage. Eh bien, je rebondis là-dessus parce que l'arnaque numéro un, c'est le faux mail SNCF qui vous fait miroiter une carte de réduc à prix cassé. Et là, vous dites, c'est génial, ouais. Je vais prendre la carte de réduc et ensuite, je vais réserver mes billets pour Noël, ça va être génial, je ne vais payer rien du tout. Donc, ça donne quoi le mail ? Donc, il est super bien fait. Hein. C'est vraiment, on a vraiment l'impression que c'est un
4: avec
8: mail SNCF.
4: L'entête SNCF,
8: voilà. ça ressemble vraiment au mail officiel. Donc ça vous dit quoi ? Carte avantage, 2,49€ au lieu de 45€ la carte. Offre valable pendant 48 heures. Et puis donc avec cette carte avantage, après toute l'année, vous pouvez voyager à prix cassé. Quand je dis faux mail SNCF, attention, certains me disent des fois, oui, bah, ça va, moi c'est bon, j'ai l'habitude de faire connaître un vrai mail SNCF d'un faux mail SNCF. Attention, pas du tout, je vous le dis tout de suite, parce qu'en fait... Il est tellement bien fait que moi, j'ai énormément de gens autour de moi. Je peux vous citer des dizaines de gens qui sont proches de moi qui se sont fait avoir.
4: Voilà, ah non,
8: qui
4: ont cliqué
8: et qui ont pris. Voilà. Donc, maintenant. C'est pour ça qu'il faut vraiment faire très attention. Donc, qu'est-ce qui doit vous alerter ? L'adresse mail. Toujours regarder l'adresse mail qui vous écrit. Est-ce que c'est bien la SNCF ? Si l'adresse, elle est bizarre, si c'est du Gmail ou un truc un peu, un Yahoo, un Wanadoo, je ne sais pas quoi, c'est poubelle.
4: D'accord.
8: C'est pas du tout, du tout la SNCF. Qu'est-ce qui doit vous alerter encore ? C'est l'offre qui est trop alléchante. Moins 95% sur la carte avantage, honnêtement.
4: Non, c'est pas crédible.
8: C'est pas crédible du tout. Et deuxième alerte aussi, c'est l'offre qui expire très vite. Attention, vite, il faut absolument... Ça, ce que je vous dis, ça vaut pour plein de choses. Hein. Ça
4: bien
8: vaut
4: sûr.
8: Aussi pour les soldes, ça vaut aussi pour plein de trucs, ce genre d'arnaque.
6: Je serais tombée dans le panneau, mais comme d'habitude, comme à chaque fois.
4: C'est et les soldes, hein, rassurez-vous, il y aura de larges émissions consacrées aux soldes.
8: Et donc, dernier tips, pour voir si effectivement il y a des promos sur les cartes avantages ou autres, vous allez sur le site de la SNCF pour vérifier s'il y a bien des promos en cours. Au moins, comme ça, vous êtes sûr de savoir si c'est bon ou si c'est pas bon.
4: Valère.
5: Oui, d'autres astuces pour payer moins cher le train, en fait, hein, et notamment là pour les vacances de fin d'année. Il y a les alertes petit prix. Ça, c'est une fonctionnalité qui est hyper bien. C'est sur le site de la SNCF, donc c'est sncf-connect.com. Vous allez dessus et vous renseignez. Alors, il faut créer un compte, mais enfin, ça prend 3 minutes et c'est gratuit. Vous renseignez un trajet qui vous intéresse, un tarif que vous visez, et quand il y a dans cette tarification dynamique un tarif bas, vous recevez un mail de la SNCF qui vous dit, tiens là, l'aller-retour
4: là,
5: à 39€, il est maintenant, c'est là sur cette date.
4: Un vrai mail, hein, là. cette
5: un vrai mail, une alerte. Et ça, c'est hyper intéressant parce que ça vous permet de savoir sur un trajet qui vous intéresse, si vous êtes un peu flexible sur les dates, qu'il y a un prix très bas qui est proposé. Et autre chose, notamment pour demain matin, ce sont les options. Posez gratuitement une option et vous avez une semaine pour réfléchir.
4: Ah, ça c'est bien.
8: Par contre, moi, j'oublie après que j'ai posé une option.
5: Alors, vous recevez un rappel et vous mettez de la SNCF.
4: Et sur son petit téléphone,
5: sur
4: on peut
5: votre mail, voilà, et puis vous mettez un rappel dans votre agenda.
4: Voilà.
5: Et ça, c'est top parce que vous avez une bonne opportunité, mais vous ne savez pas si quelqu'un de votre entourage peut y aller. Vous mettez une option et vous avez une semaine pour réfléchir.
4: Vous l'avez compris, hein, des bons plans, des arnaques à éviter, c'est votre émission. On vous doit bien ça sur ici. Réagissez. Est-ce que vous allez faire partie de cette vague de malins, justement, qui allaient prendre vos billets dès demain matin à 6h ? Appelez-nous 0810 055 056. Plus tard, Elsa Wolinski nous parlera aussi de Noël avant l'heure. Oh, allez, un petit goût de paillettes et de Père Noël dans l'émission. Mais pour l'heure, on va écouter Edwyn Collins, A Girl Like You. On est ensemble jusqu'à 13h dans votre nouveau rendez-vous quotidien. On vous doit bien ça.

0: Like You sur votre radio. Ici, on est ensemble jusqu'à 13h.
1: Tous les jours, midi 13h,
0: on vous doit bien ça sur Ici. Et oui, c'est votre nouveau rendez-vous quotidien depuis la rentrée. On est très très heureux d'être tous les midis avec vous, chères auditrices, chers auditeurs. Je voudrais faire un immense coucou aussi aux 44 locales du réseau ICI qui font un travail formidable. Je vais venir vous faire des coucous d'ailleurs, chers camarades, tout au long de l'année. Voilà, j'avais envie de le dire. Nous étions au cœur d'un dossier quand même qui nous intéressait énormément, surtout avec Elsa Wolinski, parce qu'on a envie de payer beaucoup moins cher
2: les billets
0: de train pour partir en vacances à Noël.
3: Bah, c'est bien parti là déjà.
0: C'est pas mal. Donc demain, je vais m'inscrire. Enfin, je me réveille à 6h du matin, comme tous les matins avec Elsa, on se réveille.
3: On ne vit
0: pas ensemble, mais quasiment. Et on va se choper des petits trains pas chers. Si vous aussi, vous avez envie de faire ça, écrivez-nous, appelez-nous, 0810-055-056. Valère, petite question, puis-je ?
3: Bien sûr.
0: Est-ce que c'est la même chose pour les avions ? Est-ce que c'est aussi intéressant quand on veut prendre l'avion ? Est-ce que ça se passe aussi demain, la Grande Braderie ?
3: Alors, non, c'est pas demain, la grande Braderie, parce que ça s'ouvre beaucoup plus à l'avance, en fait, pour les avions. On n'est pas dans la même logique. Okay. Par contre, on est dans la même logique de tarification dynamique.
0: Okay.
3: Un point pour les avions. Si vous n'avez pas peur, alors moi j'ai peur de l'avion, donc je prends que une compagnie dans ma vie, sinon je crois que tout va tomber, mais c'est personnel. On s'en fiche. C'est un autre sujet.
0: Mais voilà. On en parlera avec le docteur Jerzek.
3: Voilà, mais si vous êtes ouvert sur les compagnies d'avions, non, je vous recommande une chose avant de réserver vraiment, utilisez des comparateurs et au moins deux différents. C'est très important, je l'ai testé cet été, ça allait du simple au double.
0: Ah oui, d'accord. Hein,
3: vraiment. Okay. Mais autre chose aussi, attention aux options payantes. Parfois le prix du billet est très bas. Et puis dès qu'on rajoute un bagage, ça coûte une fortune. Dès qu'on veut un siège, un truc, on n'est pas à côté. Enfin voilà.
0: Puis bon, de toute façon, chers amis, vaut mieux prendre le train, l'avion. Ça pollue. Changeons nos habitudes pour préserver notre belle planète. Aude Razo, bonsoir, ça va ?
4: Oui, ça va très bien. Non mais en fait, je me posais la question. Ouais. C'est une fois qu'on a réservé le trajet, une fois qu'on est là-bas, est-ce qu'il y a des bons plans ? C'est parce que je me tourne toujours vers Valère. Dès qu'il y a un bon plan, j'ai envie d'avoir un bon plan pour me loger. En fait.
0: Le bon plan encore
3: alors,
0: du jour.
3: J'ai un bon plan ultime.
0: Oh là là.
3: Ultime pour la partie logement, ça s'appelle l'échange de maison. C'est en train de se démocratiser en France.
2: C'est vraiment dans le film là qu'on adore.
3: Je sais pas, c'est c'est extraordinaire. Pourquoi ? Parce que ça marche aussi pour les locataires, je le précise tout de suite, avec autorisation du proprio, donc ça on le met de côté, et bien sûr en tant que propriétaire. En gros, vous vous mettez sur une plateforme, et je pense que vous allez nous expliquer pourquoi dans un instant, il vaut mieux passer par une plateforme. Oui. Donc vous avez par exemple Home Exchange, Switch Home, par exemple, pour en citer deux. Vous faites comme si vous allez louer votre maison, mais en fait vous allez gagner une monnaie virtuelle en louant votre maison, d'accord ? Donc mettons des guest points, comme pour Home Exchange. Et avec ça, vous irez gratuitement loger dans une maison de vacances d'une personne qui pratique aussi l'échange de maison. Ce qui veut dire que ça peut être en même temps ou en décalé.
0: La personne peut venir aussi chez vous à la place ?
3: Oui, mais pas forcément en même temps, ça peut être en décalé.
0: D'accord.
3: Moi je l'ai fait par exemple, j'ai donc prêté ma maison
0: deux semaines. Et on vous rend pas votre maison Craspec, tout ça, et ça ferait peur, moi.
3: Beaucoup moins, pourquoi ? Parce que c'est un peu familial, c'est-à-dire que tout le monde se respecte, on est dans ce deal de l'échange. Donc on se fait des petits cadeaux, on a des attentions, on s'occupe des chats, on s'occupe du poisson rouge, on fait le jardin.
0: C'est pas mal, ça.
3: On est dans quelque chose de beaucoup plus, il y a pas de monnaie en fait.
0: D'accord.
3: Donc il y a pas cette logique de service payant, c'est beaucoup plus convivial et d'ailleurs, il y a peut-être des auditeurs qui l'ont fait, j'aimerais bien
0: savoir. Si vous l'avez fait, s'il vous plaît, partagez votre expérience avec nous chers amis, 0810 055 056.
2: Et on j'adore l'amour aussi, sachez-le. Non mais c'est comme dans le film The Holiday. Regardez Valère Violidé,
0: Cameron Diaz, Kate Winslet, Jude Law, et la personne susnommée dont j'ai oublié le nom, il me pardonnera, de toute façon, il est américain. C'est vachement bien, j'étais très amoureuse de Jude Law, voilà, ça n'a rien à voir.
4: Ah, pardon, Aude Razo. Je suis très terre à terre, excusez-moi.
0: faites bien.
4: Je reviens sur ce que disait effectivement Valère sur les échanges de maisons. Effectivement, il faut passer bien par des plateformes.
0: Plateformes
4: sérieuses. Certifiées.
0: Évitez de faire ça particulier à particulier.
4: Exactement,
0: c'est ça.
4: Donc on a parlé d'Home Exchange, People Like Us, Intervax, Switch Home, etc. En fait, pourquoi je dis ça ? Parce que quand vous passez par une plateforme d'échange d'habitation, ça sécurise votre expérience en cas justement de problème. Pour devenir un membre vérifié, chaque utilisateur doit fournir justificatif d'identité, justificatif de domicile, et c'est seulement comme ça qu'on peut entrer en contact avec d'autres personnes. Faites-le parce que, et ça vaut aussi échange de maison, ça vaut pour Booking, ça vaut pour Abritel,
0: d'accord,
4: ça vaut pour Airbnb, restez toujours sur les plateformes certifiées, c'est très important parce que s'il y a un problème, s'il y a un problème de paiement, ouais. si l'annonce est frauduleuse, ouais. vous ouais. pouvez vous retourner ensuite.
5: Voilà,
4: voilà vous
5: ça.
4: Êtes bien sinon, resté. Messagerie sécurisée ouais. toujours de la plateforme et règlement
5: et
4: par
5: oui,
4: la plateforme, même si
5: vous
4: c'est
5: l'aurez
4: un tout petit
5: dans le baba, pardonnez cette expression un peu familière. Alors, des bons plans, décidément, ce matin, c'est la foire, c'est merveilleux. On prend son petit billet de train demain matin à partir de 6h. Ça coûtera moins cher. On échange les maisons. Valère vous donnera encore d'autres bons plans. On va accueillir Amandine qui nous écoute via ici La Rochelle, que j'embrasse, qui a une conciergerie sur l'île de Ré. Pas mal ça. Bonjour Amandine.
6: Bonjour, bonjour Honora, bonjour toute l'équipe.
5: Bonjour. Comment allez-vous, chère Amandine?
6: Ça va très bien.
5: Alors, vous avez une conciergerie sur l'île de Ré, c'est pas mal ça, dites-nous tout.
6: Oui, oui, oui, j'ai une petite conciergerie sur l'île de Ré et ça fait maintenant pas mal de temps, c'est vrai qu'on loue. Moi-même, j'ai des biens en location, donc ouais. je loue. Donc voilà, je voulais vous transmettre un petit peu le petit bon plan
5: Alors.
6: Par expérience depuis plus de 20 ans.
5: Ouais.
6: Et ça vient un petit peu croiser ce que vous dites. Alors, le petit bon plan, c'est qu'effectivement, comme j'entendais Aude, qui est toujours très vigilante, merci à elle pour nous donner tous ces petits bons plans.
4: Ça me fait plaisir, merci.
6: Oui, ah bah oui. Donc c'est vrai que c'est très important de rester vigilant sur l'existence toujours de la location que l'on prend. Mais c'est vrai que les plateformes, le problème que l'on a avec les plateformes, c'est qu'elles prennent une commission qui est très très importante. Et du coup, d'un point de vue budget, bah, c'est 15 à 20%
5: oui, bien sûr.
6: De commission. Donc effectivement, ça grève clairement le budget.
5: Alors du coup, c'est quoi votre bon plan?
6: Moi, le bon plan, c'est de rester entre particuliers. Vous avez des sites qui sont spécialisés pour ça, qui sont reconnus. Et vous avez aussi les offices du tourisme

0: revers de la médaille.
1: Merci Amandine pour ce très bon plan aussi. On vous souhaite voilà une très belle après-midi. Merci beaucoup Valère. On va continuer de dérouler les bons plans, hein, chers amis, jusqu'à 13h. Elsa Wolinski tout à l'heure nous parlera un petit peu de Noël avant l'heure. Apparemment, ça commence déjà. J'adore, ça me fait toujours rire. Et puis, pour l'heure, on va s'écouter un peu de Boulevard Désert. Ça va faire du bien. Ça, c'est pas si facile sur votre radio ici. M'en aller.

0: C'est pas si facile, boulevard désert, sur votre radio, ici, dans On vous doit bien ça.
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0: Et il est midi 26, on est en direct dans votre nouveau rendez-vous quotidien, on est ensemble jusqu'à 13h, avec Valère Coréard, Aude Razo et Elsa Wolinski. On vous distille des bons plans pour payer moins cher les trains pour vos vacances de Noël, si vous avez la chance d'en avoir, des bons plans logement aussi, on a parlé échange de maison. Vous êtes très nombreuses et très nombreux à réagir au 0810 055 056, vous avez aussi beaucoup de questions, c'est le cas de Daniel, bienvenue Daniel, qui nous appelle via Ici Occitanie. Coucou les amis. Bonjour Daniel.
3: Bonjour Nora et toute l'équipe. J'adore votre émission.
0: Oh, merci.
3: J'attends midi tous les jours pour l'écouter et j'adore tous ces conseils.
0: Oh là là, moi je vous adore Daniel, en plus avec votre accent chantant. Oh là là, quelle merveille. Oui. C'est un bonheur. Alors, ma chère Daniel, c'est votre émission. Vous aviez une petite question, me semble-t-il.
3: Oui. Alors, mon fils, il prend le train deux fois par semaine. Est-ce que ça vaut le coup de prendre la carte Avantage ?
4: Oui, ça vaut le coup parce qu'il le prend régulièrement. Après, vérifiez quand même qu'il y a suffisamment de trains éligibles à la carte Avantage sur les trajets et les jours. Parce que le problème de la carte Avantage, c'est que ça ne s'applique pas sur tout le temps. Donc, c'est ce point.

0: qu'il faut vérifier. Je crois qu'après, il y a aussi une carte, il faudrait que je vérifie, mais sur les voyageurs très réguliers. Je me demande si elle ne s'appelle pas fréquence ou un truc comme ça.
1: Ah,
0: donc,
1: oui.
0: À vérifier quand même. Vous avez sur le site de la SNCF toutes les cartes. Mais à mon avis, la carte avantage, quand on le prend aussi si souvent, oui, c'est un bon plan.
1: Voilà, ma Danielle, ça vous va ?
2: Très bien.
1: On vous fait un gros bisou, Danielle. C'est un peu familier, mais j'ai envie de vous embrasser.
2: Et Noa, je peux vous poser une question ?
1: Bien sûr.
2: Alors, je n'arrive pas à m'inscrire sur le site, ça ne me prend pas.
1: Ah bon, sur ici.fr ?
3: Pour le jeu ?
2: Oui.
1: Pour le jeu. Alors, vous allez parler avec notre chère et tendre Sadika au standard, elle va vous décrire exactement la marche à suivre. Parce que normalement, il y a une page dédiée qui est au fond du site, là, tout en bas, mais elle va vous réexpliquer. Voilà. On vous fait un gros bisou, Daniel. On va lire aussi une petite question très rapidement, Aude Razo.
3: Oui, c'est Claude qui avait commandé pour ses deux enfants deux billets Metz-Paris en Ouigo.
1: Ouais.
3: Il nous a laissé un message, il m'a dit le Ouigo a été annulé, j'ai dû repayer deux nouveaux billets, 144 euros. Est-ce que la SNCF, Valère, était en droit de m'imposer de racheter un nouveau billet ?
0: Il y a sans doute un décalage entre le remboursement du premier billet et l'achat du deuxième. La vraie question, c'est si le deuxième a coûté plus cher que le premier, il faut faire une réclamation.
1: Ok, merci beaucoup Valère.

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2: Midi 32 sur votre radio, ICI, bienvenue dans votre nouveau rendez-vous quotidien. On vous doit bien ça, c'est son titre. Je m'appelle Enora Malagré, je suis avec Aude Razo, Valère Coréard et Elsa Wolinski. On vous a parlé bon plan vacances, hein, si vous avez des questions à nous poser, 0810 055 056, c'est votre antenne. Hein. Vous êtes ici chez vous, on est ensemble jusqu'à 13h, un peu plus tard, dans un court instant d'ailleurs même. Aude et Valère nous parleront rappel de voiture, mais pour l'heure, c'est Bruno qui nous a laissé un message sur notre boîte vocale.
3: Bonjour la team ICI, je suis Bruno de Talence à côté de Bordeaux et j'entends parler autour de moi de cashback permettant de récupérer de l'argent sur les achats. Ça m'a l'air un peu compliqué, vous pouvez m'aider ? Merci.
2: Cashback, pardon, je ne sais pas du tout ce que c'est.
4: Moi non plus, je ne sais pas ce que c'est.
5: Le cashback, c'est des programmes de fidélisation ou d'achat qui vous permettent de récupérer un petit peu d'argent, une petite somme à chaque fois que vous achetez chez des enseignes partenaires. Donc ça peut prendre la forme d'une application notamment ou d'une petite extension sur votre, navigateur
4: sur SNCF,
5: internet.
4: D'ailleurs, on nous demande ça parfois.
5: Oui, parce que vous avez peut-être une application installée. Mmh. Alors, en gros, vous achetez un billet SNCF 100 euros et puis vous avez 3% de cashback dessus. Ça veut dire que sur les 100 euros, vous allez récupérer 3 euros. Mmh. Ça va rentrer dans une cagnotte. Et dès que vous atteignez les 20 euros, ça va sur votre compte bancaire.
2: Okay.
5: Ça, c'est pas mal. Moi, je vous conseille de le faire. Souvent, c'est connecté aussi avec votre compte en banque, en fonction des écritures et de là où vous faites vos achats. Et vous récupérez comme ça un petit peu de sous. Mais, il y a un mais, bien sûr, c'est qu'on vous sollicite beaucoup sur des promotions, sur du cashback supplémentaire. Donc je trouve que ça pousse un peu à la surconsommation.
2: À la conso, ouais.
5: Voilà. Et le problème, c'est que pour cumuler 20 euros, il faut quand même faire pas mal d'achats ou être hyper vigilant. Et puis à la fin, on vous propose tellement que vous risquez de tomber dans le piège d'acheter quelque chose dont vous n'aviez pas vraiment
2: besoin.
5: Donc si vous le faites, vous le mettez en sourdine, vous le laissez filer. Et quand c'est prêt, eh ben vous récupérez vos 20 euros. J'en profite d'ailleurs sur ce type de système. Vous avez aussi l'arrondi épargne. Ça, je trouve ça pas mal. Chaque fois que vous achetez, mettons, que c'est pas un chiffre rond, en dessous, mettons, de 2 euros, 3 euros, eh ben le petit surplus, vous le placez sur un compte en banque. Vous faites vous-même vos petits arrondis.
2: J'aurais dû épouser Valère Coréa.
4: J'allais dire, non, en fait.
5: Et vous faites vos économies. Voilà.
4: Et puis,
5: je rajoute encore une couche. Vous pouvez même le placer.
2: Il est inarrêtable.
5: Sur des placements, alors certes risqués, mais qui peuvent aussi être intéressant. Bon, voilà, on
2: c'est
5: en reparlera.
2: Incroyable. Et en parlant d'argent, tout au long de l'année, je booste votre pouvoir d'achat. C'est 200 euros à dépenser dans une grande enseigne. Et c'est Nathalie qui s'est inscrite sur le site ici.fr. Bonjour Nathalie.
6: Bonjour Enora.
2: Oh là là, cette petite...
6: Là, j'en reviens pas.
2: À vous.
6: Mais carrément pas.
2: Ouais, je vous écoute.
6: Ouais.
2: Vous habitez Aisanville, donc vous écoutez via ICI Paris Île-de-France. Vous êtes fonctionnaire, vous avez deux grands garçons et un petit enfant.
6: Oui.
2: Et c'est gagné là-bas.
6: Bravo. Oh, mais c'est dingue.
2: Bah ouais.
6: Ah non, mais je réalise pas. C'est incroyable.
2: Vous
6: incroyable.
2: Le méritez, Nathalie. C'est votre émission, c'est votre rendez-vous. Gentil. Voilà, ça va vous aider un tout petit peu. On est là pour ça et on vous doit bien ça. Merci Nathalie, on vous embrasse très très fort. On va s'écouter un petit Nino Ferrer, La maison près de la fontaine. On est ensemble jusqu'à 13h, midi 36.

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1: Nino Ferrer, la maison près de la fontaine. Sur votre radio ici, on est ensemble jusqu'à 13h. 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
1: Oui, c'est vrai, on vous doit bien ça, c'est votre émission, votre rendez-vous, vous avez des questions, on a les réponses. 0810 055 056, c'est votre numéro, c'est gratuit évidemment, c'est un WhatsApp. Il est midi 39 et on va parler avec Valère Coréard et Aude Razo du rappel de voiture. Alors, je ne suis pas motorisée, je ne sais pas ce que c'est.
3: Alors, Aude Razo. Déjà, pourquoi j'en parle? Parce que Volkswagen vient d'annoncer qu'elle rappelait plus de 2 millions de voitures dans le monde et que Audi, filiale de Volkswagen, rappelle près de 700 000 voitures pour un risque de corrosion du système de direction. Donc on rappelle la voiture, en fait, il faut l'emmener au garage, il faut l'emmener chez le concessionnaire pour faire une réparation, pour checker, voilà. Donc évidemment, ça concerne des modèles bien précis. Donc là, si on parle de Volkswagen Audi, c'est les Golf, les Tiguan, les Touran, les Caddy, les Q3 pour Audi, par exemple. Attention, c'est pas toutes, ça dépend aussi de la date à laquelle elles ont été fabriquées. On parle en fait d'un souci dans la fabrication.
1: Si vous êtes concerné, 0800 0,55, 0,56, appelez-nous.
3: Alors, évidemment, vous dites, j'ai pas de Volkswagen, j'en ai rien à faire. Non, attention. En fait, je vous donne un petit chiffre. Sur le site Rappel Conso, depuis janvier, déjà, il y a eu plus de 200 campagnes de rappel de véhicules recensées. Mmh. C'est énorme. En fait, il y a celles qui font beaucoup de bruit, comme celle de Volkswagen la semaine dernière, puis il y en a d'autres qui se font un peu à bas bruit. Alors, ça peut être pour plein de choses. Ça peut être une batterie qui surchauffe, ça peut être une fuite de carburant dans le moteur, ça peut être une défaillance logicielle, ça peut être un module qui est défectueux, que sais-je. Bon, il y a eu quand même beaucoup de grosses campagnes de rappel ces dernières années. Vous vous souvenez des airbags Takata, extrêmement dangereux, airbags défectueux. Il y a eu aussi les moteurs PureTech, les marques les plus rappelées, on a Stellantis, on a Volkswagen. C'est pas mal de vérifier, en fait, si on est concerné ou pas. Et ça, c'est vraiment très important, se dire, on peut de temps en temps aller faire un petit tour, voir s'il n'y a pas un petit souci sur ma voiture.
4: Oui, d'ailleurs, à ce propos, il y a une procédure très simple pour vérifier si vous êtes concerné par un rappel, parce que parfois, ça peut avoir des conséquences dramatiques. Il faut vraiment écouter ces rappels. C'est, en fait, vous allez sur le site du constructeur de votre voiture, je ne sais pas, Audi ou Volkswagen, qu'on vient de citer, ou n'importe qui. Et là, vous avez normalement une rubrique rappel sur leur site.
1: D'accord.
4: Vous y entrez ce qu'on appelle le VIN de votre voiture pour savoir si vous êtes concerné par ce rappel. En fait, le VIN, c'est le numéro d'identification unique du véhicule. C'est 17 caractères et il est généralement gravé sur le véhicule et surtout, il est indiqué à la case E de la carte grise.
1: D'accord.
4: Donc, vous prenez votre carte grise, case E, c'est le VIN. Vous allez sur le site de la marque de votre voiture et vous vérifiez si ça fait l'objet d'un rappel. Parce que Aude ne l'a pas encore dit, mais dans certains cas, il y a des conséquences dramatiques de ne pas suivre un rappel.
3: Je précise qu'on est prévenu, évidemment, si la voiture fait l'objet d'un rappel, mais on est prévenu à condition quand même que l'adresse sur la carte grise soit à jour.
4: Exactement.
3: Est-ce que vous avez bien mis à jour, lors du dernier déménagement, vous avez bien prévenu que vous aviez déménagé? Parce que du coup, on va essayer de vous contacter via l'adresse qui est écrite sur votre carte grise. Donc ça, très important aussi, avoir bien son adresse mise à jour sur la carte grise. Sur, effectivement, les différentes sortes de rappels, la plupart du temps, c'est le plus classique, c'est un rappel de sécurité, vous prenez rendez-vous avec le concessionnaire, le garage, pour faire la réparation. Et puis, vous avez le stop drive. Le stop drive, ça, c'est un mot qu'on a beaucoup entendu quand il y a eu notamment l'affaire des airbags Takata, extrêmement dangereux. En fait, ça veut dire qu'on vous demande de ne plus conduire.
1: D'arrêter
3: immédiatement. Vous contactez le constructeur pour organiser la prise en charge. C'est vraiment pas du tout à prendre à la légère. Il y a un automobiliste qui est mort à Annemasse en début d'année. Il avait une C3. Sa voiture faisait l'objet d'un stop drive à cause de son airbag de marque Takata. Mmh. Il avait reçu une lettre recommandée pour le prévenir. Il avait été prévenu aussi lors du contrôle technique. Il ne faut pas prendre à la légère tous ces avertissements. Et donc, j'en profite parce qu'il y a ce rappel Volkswagen, mais évidemment, ça peut être à n'importe quel moment. Donc, bien être attentif si vous êtes concerné ou pas.
1: Et si vous avez des questions sur le rappel de votre voiture, ça se passe au 0810 055 056. Pour l'heure, on va écouter un Amerloc, Weezer, Iceland. Oh là là, Island in the Sun. Je suis désolée, je suis bretonne, je n'ai pas l'accent anglais. Que voulez-vous, chers amis? Tout de suite.

0: Weezer Island in the Sun sur votre radio. Ici, on est ensemble jusqu'à 13h.
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0: On vous doit bien ça. Midi 46, en plein cœur de votre nouveau rendez-vous quotidien. Enfin, en plein cœur, il nous reste malheureusement un petit quart d'heure. Ça passe à une vitesse folle, cette histoire. Tellement on est bien ensemble. Vous avez énormément réagi au 0810 055 056, notamment sur les bons plans vacances. Nous avons tout de suite Anne-Marie que nous allons prendre à l'antenne. Bonjour, chère Anne-Marie.
2: Bonjour, l'équipe d'ici.
0: Bonjour. D'où vous nous appelez, Anne-Marie ?
2: Du Mans, dans la Sarthe.
0: Du Mans, eh bien, on embrasse tous les habitants de la Sarthe. Alors, vous aviez une question à nous poser, on vous écoute.
2: Oui, j'aurais voulu savoir si, lorsqu'on prend des billets pour la SNCF, oui, il était préférable de prendre deux allées ou de prendre systématiquement un aller et un retour.
0: Oh, quelle bonne question, chère Anne-Marie, merci beaucoup de l'avoir posée.
3: Bon, quand on regarde, en vérité, il faut comparer les deux. En général, l'aller-retour est optimisé. Je vous conseille aussi de vérifier les conditions des billets, parce que dans un aller-retour, c'est un package. Quand vous faites deux allées, ça peut un petit peu changer. Mais vous avez raison, c'est une bonne idée. Moi, je l'ai jamais fait, mais pourquoi pas tester les deux allées. Peut-être qu'avec la tarification dynamique, ça peut vous ouvrir une petite réduction. Ça prend un tout petit peu plus de temps, mais c'est pas mal.
0: Merci, Valère Coréard. Elsa Wolinski, il y a aussi un bon plan. C'est où aller, oui, au fond, en vacances?
4: Mais hors des sentiers battus. Vous avez, voilà, les régions les moins visitées, effectivement, de France. Vous avez la Creuse, le Morvan, la Loire, le Pays de Bray, l'Alsace du Nord. Allez-y.
3: Elle a raison,
4: n'ayez pas peur. Mmh.
0: Non, on a tellement ailleurs un beau pays. Et je vous recommande d'ailleurs le guide du routard spécial hors sentier battu. Il y a toute une liste de nos territoires français, comme l'a dit Elsa, qui sont moins visités, qui sont absolument magnifiques, mirifiques, Audrazo. Nous avons un auditeur, place aux auditeurs, Jean-François, qui nous appelle d'ici pays d'Auvergne, d'ailleurs. Oh là là, l'Auvergne, qu'est-ce que c'est beau aussi. Ouais, qu'est-ce qu'on y mange bien, mon Dieu, j'ai faim. Jean-François, bonjour.
5: Oui, bonjour.
0: Comment allez-vous ?
5: Ça, très bien.
0: Mais ben, c'est parfait, on vous écoute, cher Jean-François, c'est votre antenne.
5: Et ben, c'est pour faire part d'une expérience.
0: Oui.
5: J'ai écouté tout à l'heure qu'il fallait absolument réserver par les plateformes. Et il nous arrivait une petite mésaventure, oui, aux États-Unis en 2017.
0: Mm-hmm.
5: C'est-à-dire que nous avions prévu d'aller voir l'éclipse totale de soleil aux États-Unis.
0: Mmh, ouais.
5: Et nous sommes arrivés le soir à l'hôtel et nous avions réservé par je peux le citer.
0: Oui, bien sûr, allez-y.
5: Booking. Et disons l'établissement n'avait pas notre réservation.
0: Ah.
5: C'est-à-dire qu'on avait réservé pour $125 à l'époque deux chambres. Et bizarrement, il leur restait deux chambres, mais par contre à $450 la chambre.
6: Oh là là. Et vous avez pu vous retourner, Jean-François ? Comment vous avez fait ? Est-ce que Booking vous a remboursé ?
5: Eh ben, c'est justement ce que je veux dire, c'est que Booking nous a dit prenez-les. De toute façon, il y avait rien de réservable à 100 km à la ronde. Donc ils nous ont dit réservez-les et on vous rembourse.
6: Ah, oui.
0: Alors,
6: donc voilà, d'où l'importance, effectivement, dont parlait Jean-François, de passer par les plateformes de location, parce que ça sécurise en cas de problème. Là, Jean-François, merci, parce que du coup, on a un très bon exemple. J'en profite, puisqu'on parle à nouveau d'arnaque et de Booking. Vous avez peut-être entendu parler cet été, il y a eu une vague énorme d'arnaques,
0: ouais,
6: liées à Booking. Attention,
0: ouais,
6: je précise, c'est pas
0: spécialement.
6: En fait, vous réserviez, alors il n'y a pas de raison qu'il y ait passé à Noël, elle a tout ça. Il y a eu cet été, il n'y a pas de raison qu'il y ait passé à Noël. Vous réservez sur Booking un hôtel et dans la foulée, vous recevez un WhatsApp avec votre nom, la date de réservation, le nom de votre hôtel, etc.
0: Mmh.
6: On vous demande de régler le plus rapidement possible. Là-dessus, énorme vigilance. Il y a une auditrice, Morgane, qui m'avait envoyé tout le détail des messages WhatsApp qu'elle avait reçus. C'était hyper bien fait. En fait, globalement, c'est l'hôtel qui s'est fait pirater. Il a récupéré les noms des clients,
0: d'accord,
6: les dates de réservation et après leur téléphone et il leur écrit directement pour leur dire allez, payez maintenant. Sauf qu'en fait, vous ne payez pas l'hôtel,
0: dingue,
6: vous payez l'escroc, tout simplement. Donc attention à ces messages WhatsApp qui arrivent dans la foulée d'une réservation.
0: Merci, cher Audrazo. Merci aussi à notre auditeur Jean-François, 0810 055 056. C'est votre antenne. Vous avez des questions, ça tombe bien. On a les réponses. À tout de suite sur votre radio ici. We'll be right back.
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0: 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Midi 52 sur votre radio Ici, pardonnez-moi, je ricane parce qu'Elsa Wolanski vous a préparé une chronique.
4: J'essaye.
0: Il faudrait mettre la photo sur le site ici.fr. Elle vit tellement ses chroniques qu'elle a un accessoire. Exactement. Elle a un déguisement. Parce que vous allez nous parler de Noël.
4: Imaginez à Noël que ça va vraiment
0: mon
4: être...
0: Dieu. Elle va venir déguisée en reine dans le studio. Ça va être divin.
6: Elle a un petit paquet cadeau sur la tête.
0: Voilà, exactement. En serre-tête, c'est sublime.
4: Alors si je vous fais écouter ça... C'est à quoi ?
0: Noël !
4: Évidemment, le sapin, les guirlandes, les cadeaux, Maria Carré décongelée,
0: oh
4: et les téléfilms où une femme surmenée quitte New York, retourne dans son village natal, qu'elle a,
0: oui.
4: et dans une maison qu'elle a sûrement échangée d'ailleurs, et tombe amoureuse d'un menuisier qui fabrique des jouets en bois. Mon rêve, je vous assure. Il y a quelques années encore, les téléfilms de Noël commençaient au début du mois de décembre. Aujourd'hui, ils débarquent dès la mi-octobre. Noël, sauf qu'il y a quand même un petit problème. On est en septembre, on n'est même pas encore en octobre. On est bien d'accord, parce que visiblement, il y a comme une amnésie temporelle. Je ne parle pas du climat, je parle de l'amnésie temporelle. Alors, je parle de Noël. Effectivement, Noël est déjà là. Chez Action, Emma... Partout, les décorations ont débarqué dès le début du mois de septembre. À Lille, une boutique entièrement consacrée à Noël a ouvert les portes le 11 septembre. Chez Ikea, les collections de Noël sont arrivées le 25, soit à plus de 100 jours du réveillon. Plus de 100 jours quand même. On n'a même pas fait Halloween qu'on est déjà en train de fêter Noël, les amis. On n'a pas encore creusé une citrouille qu'on nous vend déjà des boules pour le sapin. D'ailleurs, dans certains magasins, les deux cohabitent. Les citrouilles, les fantômes, les squelettes et juste à côté, les reines, les lupins et le Père Noël. On est dans une espèce de grand embouteillage de fête. Alors attention, attention. Moi, j'adore Noël. Vraiment.
0: Ça se voit.
4: Je fais partie de la team qui installe son sapin très tôt et qui le garde jusqu'au mois de mai. Plus. À ce stade-là, d'ailleurs, ce n'est plus un sapin de Noël, c'est comme un membre de la famille, je vous assure. Donc, je ne vais certainement pas me plaindre qu'on me propose des guirlandes. Mais septembre, quand même. Alors, à ce rythme-là, l'année prochaine, on achètera nos boules de Noël avec notre crème solaire, évidemment. Alors, pourquoi Noël arrive-t-il toujours un peu plus tôt ? Maintenant, chaque année. D'abord, parce que les enseignes se livrent une véritable course de vitesse. Il faut être la première à installer Noël pour être la première à nous donner envie de l'acheter. Ensuite, parce que toutes ces décorations sont déjà là. Elles ont été commandées parfois un an à l'avance, fabriquées malheureusement notamment en Chine, transportées par bateau et livrées dans les entrepôts à la fin de l'été. Et stocker, ça coûte cher. Donc plutôt que garder des milliers de cartons de guirlandes, ils n'ont pas vos bons plans, Valère, et de rennes pendant deux mois, autant les mettre tout de suite en rayon.
0: D'accord.
4: Et puis, il y a le Black Friday. Évidemment, je ne l'ai pas très bien dit.
0: On est de la même équipe. Friday.
4: À l'origine, c'est un vendredi de promotion à la fin du mois de novembre. Aujourd'hui, il s'étale pratiquement sur tout le mois et c'est devenu l'un des grands moments où on achète ses cadeaux de Noël. Résultat, les achats commencent plus tôt aussi parce qu'on a peur que les produits les moins chers soient dévalisés. Et puis, évidemment, quand le budget est serré, acheter les cadeaux en septembre, octobre, novembre permet d'étaler effectivement les dépenses au lieu de tout payer en décembre. Et puis, il y a une dernière explication. Cécile Desonnet, qui est directrice d'études chez Futurible, un centre de réflexion sur les évolutions de nos sociétés, et aussi autrice de La Société des Besoins, parue chez Gallimard en 2025, explique qu'on vit dans une époque, et on le sait, très anxiogène. Mmh. Où effectivement, les bonnes nouvelles et les occasions de se faire plaisir semblent parfois de plus en plus rares. Alors, on peut se dire quand même que commencer Noël plus tôt, et surtout le faire durer plus longtemps, ce serait aussi une manière de se rassurer. Et là, je comprends beaucoup mieux. Parce qu'au fond, quand on achète Noël en septembre, peut-être qu'on n'achète pas seulement des boules et des guirlandes, on achète aussi un peu d'enfance, un peu de douceur, un peu de lumière, la promesse qu'il va se passer quelque chose de joyeux. Et peut-être que c'est aussi pour ça que les téléfilms de Noël fonctionnent si bien. On connaît l'histoire, on connaît même la fin. Au bout de 4 minutes, on sait déjà qui va tomber amoureux de qui. Alors oui, Noël en septembre, c'est beaucoup trop tôt, octobre aussi, mais finalement, si on a tellement envie d'allumer les guirlandes avant l'heure, c'est peut-être simplement parce qu'on trouve qu'il fait un peu trop sombre
0: dehors.
7: Oh là là, voilà. Merci Elsa Wolinski, merci infiniment.
6: J'ai une confession, j'adore les téléfilms de Noël.
0: Oh là là.
6: Effectivement, on connaît tout dès la première seconde, on a tout compris, mais je trouve ça très réconfortant.
7: Je vois Valère Coréard qui pique du nez.
3: Non, parce qu'elle a donné des bons plans. Elle a donné des bons plans budget en disant qu'il fallait étaler tout ça. Je vois qu'elle vient sur mon périmètre.
4: Je viens un petit peu, je me grignote petit à petit.
0: Merci infiniment Elsa Wolinski, on parle de Noël avant l'heure. C'est un petit peu le cas sur l'antenne d'ici. On vous doit bien ça tous les jours, parce que c'est 200 euros que je vous offre deux fois dans l'émission, dans votre petite poche, à dépenser dans une grande enseigne. Profitez-en, parce que la semaine prochaine, ça ne sera qu'une seule fois dans l'émission. Nous allons accueillir notre gagnante, je crois qu'elle s'appelle Anne. Bonjour Anne.
8: Bonjour.
0: Oh, quelle voix enchanteresse et pleine de pêche. Vous nous appelez d'où, Anne?
8: Des Landes.
0: D'accord, très bien. Eh bien, on embrasse tous les Landais et les Landaises. Quelle belle région. Et sachez-le, chère Anne, c'est gagné.
4: Bravo.
0: Bah oui.
8: Je suis trop contente. Je suis trop contente de vous avoir au téléphone aussi.
0: Mais moi aussi, je suis contente.
8: Vous regardez dans le magazine de la santé et tout, c'est trop bien.
0: Merci.
8: Je suis trop contente, en fait.
0: C'est très gentil.
8: Vous m'avez appelé tout à l'heure, j'étais à l'espace jeu avec les petites. Et là, elles sont en couche, elles attendent d'aller se coucher.
0: Eh bien, écoutez, on booste votre pouvoir d'achat. C'est ça qui est merveilleux dans cette émission. Je vous embrasse très, très fort, Anne. Prenez soin de vous. J'embrasse, du coup, mes chers collègues du magazine de la santé. J'ai ramené mon Valère Coréard, d'ailleurs, dans l'aventure. C'est tous les jours entre 15h et 16h, voilà, sur France 2. Parce qu'on aime beaucoup France Télévisions, vous le savez. Demain, figurez-vous, on va parler des maisons fissurées, chers amis. Émission très importante. Si vous avez malheureusement votre maison qui a été fissurée, notamment à cause de la sécheresse, appelez-nous 0810 0 55 0 56. Gros dossier. On reçoit même une spécialiste, chère Aude Razo, pour parler précisément de ce sujet. Merci ma Céline pour la réalisation de cette merveilleuse émission. Merci Julien à la technique, Sadika au standard, Gwenaëlle à la préparation. Merci à ma merveilleuse équipe, Elsa, Valère, Aude Razo, pardon. Quant à moi, je vous dis à demain.

0: Ici dès 5h avec Julie Pietri, Ève, lève-toi de bonne heure à 4h58 sur ICI. Soyez les bienvenus ce mardi matin 5 octobre. On fête les Bruno aujourd'hui. Bonne fête à tous les Bruno qui se réveillent avec nous.
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0: Bonjour Cyril.
3: Bonjour Louis, bonjour à tous. Bonjour à tous, bonjour à toutes et à tous. Ça commence bien.
0: Mais ça commence très bien, vous en faites pas. Ce matin ici, vous révèle les résultats d'une enquête qui concerne directement nos assiettes. Retrouve-t-on des PFAS, ces polluants éternels, dans les œufs que nous mangeons, Cyril?
3: Eh bien oui, sur 91 œufs analysés partout en France, près de 60% contiennent des PFAS et 1 sur 4 dépasse même les seuils réglementaires.
0: On va en parler bien sûr avec vous dans le tour de l'actualité dans quelques secondes et tout au long de cette journée entièrement dédiée à ça sur nos émissions avec cette investigation entre Radio France et nous tout au long de la journée. Ici à dès 5h, c'est toute une équipe bien entendu avec Sarah, la rédaction en chef aujourd'hui, Iki à la réalisation de l'émission et Saveria qui vous accueille au standard.
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0: Mardi 6 octobre, excellent réveil, il est 5h. C'est parti pour le tour de l'actu avec vous, Cyril Ardo-Redon. Qu'est-ce qu'il y a vraiment dans nos œufs?
3: Plus de la moitié des œufs que nous consommons contiennent des PFAS, des polluants éternels. Pire encore, un quart dépasse les seuils réglementaires. C'est le résultat édifiant d'une étude du réseau ICI et de la cellule investigation de Radio France que l'on vous dévoile ce matin. Il s'agit pourtant d'un aliment que nous adorons, pas cher et plein de qualités nutritionnelles. Mais donc, Flavien Groyer, leur consommation peut s'avérer dangereuse.
4: Oui, si les seuils réglementaires qui s'appliquent en France sont franchis et que vous en mangez très souvent, il y a un vrai risque pour la santé. Ces polluants sont néfastes pour le système immunitaire et peuvent provoquer des cancers et des maladies cardiovasculaires. Il faut donc éviter de consommer ces œufs avec des taux élevés de PFAS. Pour nous aider à y voir plus clair, une autorité européenne a publié plusieurs recommandations en 2020. Un enfant de 20 kg ne devrait pas consommer par semaine plus d'un œuf contenant la quantité réglementaire de PFAS. Pour un adulte de 70 kg, pas plus de 4 œufs par semaine, quelle que soit leur cuisson. Pour savoir si vos œufs sont pollués, renseignez-vous sur des contaminations au PFAS détectées récemment auprès des agences régionales de santé ou faites analyser les œufs directement dans un des 4 laboratoires agréés en France.
3: Et les résultats complets de notre étude sont à retrouver sur notre appli et notre site ici.fr. Des nouvelles rassurantes face au Covid-19. La reprise de la circulation du virus constatée en France depuis plusieurs semaines n'a pas jusqu'ici eu un impact sanitaire nécessitant d'avancer la campagne de vaccination. C'est en tout cas ce qu'indique le ministère de la Santé. La vaccination doit démarrer mi-octobre. Elle sera couplée comme les années précédentes à celle de la grippe et elle reste recommandée particulièrement pour les personnes les plus fragiles.
0: Mobilisation des lycéens, acte 3 aujourd'hui.
3: Avec des dizaines de milliers d'adolescents attendus dans les rues partout en France. Hier, près de 1000 personnes ont été interpellées à travers tout le pays. Alors faut-il s'attendre aujourd'hui à de nouvelles scènes de débordements et d'interventions policières? Le ministère de l'Intérieur espère un calme relatif, car aujourd'hui, les syndicats de l'éducation nationale seront présents dans les cortèges aux côtés des lycéens. Yannick Falt.
5: Une source policière résume l'état d'esprit des forces de l'ordre avec les syndicats qui entrent dans la danse. Le mouvement devrait être plus structuré. Un haut gradé de la police abonde. Les organisations syndicales ont l'habitude avec leurs propres services d'ordre. C'est plutôt rassurant. Mais derrière ce constat, une crainte demeure. Celle de Black Bloc en tête de cortège à Paris, mais aussi dans les bastions de l'ultra-gauche. Nantes, Rennes, Toulouse, Lyon, Strasbourg notamment. Le renseignement territorial anticipe aussi d'éventuels pillages de magasins et d'y surveiller la situation dans les petites villes où les effectifs de policiers et gendarmes seront moins importants. Enfin, au-delà des éventuels débordements, c'est la mobilisation qui sera scrutée aujourd'hui avec la participation des enseignants et parents d'élèves, des étudiants, mais aussi de collectifs disparates contre les violences policières, mouvances pro-palestiniennes, gilets jaunes. Deux scénarios sont envisagés au ministère de l'Intérieur. Une bascule recule du mouvement ou au contraire une pression qui retombe grâce aux syndicats.
3: Et depuis le début de la mobilisation lycéenne, plus de 5000 personnes ont été placées en garde à vue, en très grande majorité des mineurs. Selon le gouvernement, 715 membres des forces de l'ordre et 215 élèves ont été blessés. 10 enquêtes ont été ouvertes par l'IGPN, la police des polices. Justement, une enquête administrative ouverte à l'encontre d'un policier de Perpignan dans les Pyrénées-Orientales. Il est accusé d'avoir tenu des propos racistes et sexistes lors d'une manifestation lycéenne. Sur une vidéo, on voit l'agent arborer des écussons attribués à des milieux néo-nazis. À une jeune fille qui se plaint des gaz lacrymogènes, on l'entend aussi évoquer les racailles et les blédards qui veulent, je cite, la violer. La couverture d'un livre réalisé par Salvador Dali dérobé est dans un musée privé à Issoire, dans le Puy-de-Dôme. Ça s'est passé dans la nuit de dimanche à lundi. Le parquet qualifie cette œuvre de pièce exceptionnelle et unique. L'enquête est confiée à la brigade de recherche de gendarmerie de Clermont-Ferrand.
0: Et puis en foot, les Bleus renversant.
3: La France s'impose 4 buts à 1 face à la Belgique après avoir pourtant été menée 1-0. Match pour le compte de la 4e journée de la Ligue des Nations. Et Julien Fromont doit ce magnifique revers à 3 hommes, Désiré Doué, Ryan Cherki et Michael Olise.
6: Un coaching payant pour prolonger l'état de grâce. Zinedine Zidane, à l'heure de jeu, a envoyé la cavalerie quand les Bleus étaient mal en point. Ryan Cherki, Michael Olise et Désiré Doué, 3 joueurs qui ont tout changé pour le plus grand plaisir d'Alexandre.
7: Ah bah là, ce soir, c'est ce qui s'est passé. Hein. Les entrants ont fait la différence. La feuille de match au début, on n'y était pas trop. Et quand ça a rentré, ça a marqué. C'était vraiment super.
6: Avec un joueur qui a impressionné François, c'est bien sûr Michael Olise, auteur d'un doublé.
8: Il a prouvé ce qu'il valait. Moi, je pense que ça sera le leader de l'équipe de France.
6: Même constat pour Zinedine Zidane, subjugué par le numéro 11 des Bleus.
9: Olise, bon, ben voilà, j'ai rien à dire. C'est juste exceptionnel ce qu'il fait.
6: Auteur de 4 buts et 2 passes décisives sur ce rassemblement, Michael Olise a endossé le rôle de leader, laissé vacant par Kylian Mbappé, et démontré que les Bleus, même sans leur attaquant star, même avec un Ousmane Dembélé très décevant, ont encore d'innombrables ressources en stock.
3: Et cette victoire permet aux Bleus de finir largement en tête de leur groupe de la Ligue des Nations. Premier rassemblement donc réussi pour Zinedine Zidane. La météo, Louis, c'est un temps sec et ensoleillé ce matin.
0: Oui, avec des nuages hein, le long de la côte atlantique en début de journée. Pour les températures à 5h05, nous avons 9 degrés dans le Loiret, nous dit Thierry sur notre page Facebook. 17 en Vendée, nous dit Sylvie. En milieu de matinée, les températures, elles, grimpent progressivement à Paris et Orléans. 18 degrés à Chambéry, 19 pour Avignon et Marseille, 21 degrés cet après-midi. Un temps changeant avec des averses et parfois même des averses orageuses qui gagnent du terrain à l'est avec des pluies attendues en Nouvelle-Aquitaine, en Occitanie, en Auvergne-Rhône-Alpes. Et pour les maximales, ce mardi après-midi, elles restent encore une fois très élevées. 26 dans le nord à Rennes, jusqu'à 27 degrés à Tarbes et à Biarritz cet après-midi.
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0: Soyez les bienvenus, tous les matins avant 6h, on vous donne la parole avec notre rendez-vous. Je recherche un auditeur qui, ce mardi 6 octobre, c'est la journée nationale des aidants, des personnes qui accompagnent au quotidien un proche, un malade, une personne âgée ou en situation de handicap. Alors ce matin avec vous Cyril, eh bien on recherche aujourd'hui un auditeur
3: qui... Eh bien un auditeur qui aide un aidant ou une personne aidée qui aimerait adresser un joli message.
0: Un message d'encouragement, par exemple de soutien, merci, vous pouvez nous appeler dès à présent au 0810 055 056. Ici dès 5h, c'est toute une équipe avec vous. Et bien sûr, on vous donne la parole. On est ensemble jusqu'à 6h. On va retrouver Stéphane Bern dans 3 minutes. Et bien entendu, vos chansons préférées qui accompagnent peut-être votre premier café ou votre trajet en voiture ce matin avec les Bee Gees.

0: c'est la fièvre du samedi soir avec les Bee Gees sur ici. À 5h10 ce matin, on va retrouver Stéphane Bern qui nous emmène en Auvergne.
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0: Et plus précisément, même au Puy-en-Velay, Cyril.
3: Avec la fameuse lentille verte du Puy-en-Velay, cultivée depuis l'époque gallo-romaine et que l'on surnommait le caviar du pauvre. Une anecdote peu commune racontée par Stéphane Bern à 5h25.
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0: Et dans Ici, ça entreprend, on découvre parfois comment transformer ce qu'on jette en bonne idée. Et c'est le cas aujourd'hui avec les pépins et les noyaux qui finissent à la poubelle la plupart du temps. Aujourd'hui, Catherine Quicondon, dans le Vaucluse, vous avez trouvé comment les réutiliser et en plus pour notre bien-être.
4: À Avignon, avoir des pépins, c'est plutôt une bonne chose.
5: Il y a un pépin, Pierre ? Répondez-moi franchement, il y a un pépin ?
4: Oui, oui, il y a un pépin, et pas qu'un seul. C'est la première marque française de produits cosmétiques naturels centrée sur les pépins et les noyaux de fruits, qui s'appelle logiquement pépins. Myrtille Shekhar et son conjoint Dino vous proposent des huiles, des crèmes, du sérum, des masques et des savons.
6: Alors nous, les deux coproduits qu'on utilise, c'est les pépins et les écorces, pour l'instant de grenade. À terme, j'espère qu'on ira plus loin dans la démarche parce que c'est vraiment ce qui nous anime et qu'il y a plein de choses qu'on peut récupérer. Après, ce qui est plus compliqué, c'est la transformation de ces éléments. Donc c'est pour ça que pour l'instant, on s'est concentré sur les pépins, les écorces de grenade aussi, parce qu'on a eu la possibilité de s'en servir.
4: Chaque formule est développée par un docteur en biochimie spécialisé en cosmétique naturelle. Le laboratoire de production se situe à Avignon. Les savons sont fabriqués à Lille-sur-la-Sorgue. Pour récupérer ce qu'ils appellent des coproduits, ils font des partenariats avec des producteurs ou des transformateurs locaux.
6: On a un bon partenaire à Malocène, qui s'appelle l'atelier d'Hippolyte, avec qui on travaille le noyau d'abricot et le pépin de grenade. Eux transforment directement chez eux et on peut les récupérer en huile.
4: Leurs produits ont jusqu'à 99,7% d'ingrédients naturels. Certains ont 3 fois plus de vitamine E ou 3 fois plus d'antioxydants ou sont 5 fois plus riches en acides gras essentiels. Ils sont adaptés à tout type de peau, ce qui est plutôt pratique. Mais à quel moment Myrtille, qui a travaillé 10 ans dans le vin, s'est dit que ça serait bien de s'intéresser aux pépins et aux noyaux ? Le déclic est venu lors de sa grossesse et d'une envie plus large.
6: Nous, on veut prolonger le travail des agriculteurs. En ce moment, on le sait, le monde de l'agriculture n'est pas au top, les vignerons aussi. Et du coup, c'est une façon pour nous de soutenir ce secteur à notre manière, en prolongeant leur travail, en utilisant leurs coproduits.
4: Et c'est tout à leur honneur. D'ailleurs, pour cette entreprise, Myrtille a reçu le prix du dynamisme entrepreneurial de la CCI Vaucluse. Les produits pépins sont disponibles dans une dizaine de points de vente du département, dont des pharmacies et des domaines viticoles. Il y a aussi leur nouvelle boutique ouverte cette année à Bédouin. Plus d'infos sur pépin.fr, pépin au pluriel. Merci à Ici Vaucluse pour cette idée qui prend soin de nous. Ici, ça entreprend à Avignon avec pépin et des cosmétiques malins.
0: Et sans pépin, Catherine, on vous retrouve demain à 5h15.
3: Et les pépins, même les gros problèmes des agriculteurs après un été de sécheresse, cette solution que certains ont trouvée pour essayer de surmonter leurs difficultés, louer leur bétail, ne plus être propriétaire de leurs vaches. Reportage à suivre dans quelques instants.
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0: Soyez les bienvenus ce mardi matin à l'écoute d'ici 5h14. Le sommet de l'élevage ouvre ses portes aujourd'hui près de Clermont-Ferrand.
3: Plus précisément à Cournon d'Auvergne. Un salon une nouvelle fois dans un contexte de crise agricole. Les éleveurs ont des difficultés de trésorerie après la sécheresse de l'été. Il va falloir notamment acheter du fourrage pour nourrir le bétail. Alors pour soulager les trésoreries, Edouard Marguier, certains décident de louer les vaches.
7: Comme dans n'importe quel bâtiment d'élevage, les vaches sont en train de ruminer. Particularité ici, les 2/3 du troupeau ne sont pas la propriété de l'éleveur. Ce sont des vaches en location.
8: On fait comme si c'était les nôtres, après ça ne nous change pas grand-chose, c'est juste une question d'écriture.
7: Benjamin Pelleret loue 95 vaches à une société qui s'ajoute à la cinquantaine qu'il possède. Ça lui permet d'avoir le nombre de bovins nécessaires pour produire le gros million de litres de lait qu'il doit livrer chaque année à sa laiterie.
8: Ça reste assez cher quand même d'acheter des vaches. Autour de 2000 euros la bête, ça commence à faire une belle somme d'argent.
7: Quand il s'est agrandi il y a une dizaine d'années, il a préféré louer ses animaux. Il a pu consacrer les 200 000 euros qu'ils valent à la modernisation de sa ferme.
8: Pour faire l'agrandissement, on a refait une salle de traite et tout. Les banques ne suivaient pas à l'époque, puisqu'on venait de traverser une crise du lait et tout. Donc, comme les banques ne suivaient pas, on a repris plus de vaches en contrat pour garder la trésorerie pour faire les travaux.
7: Bien entendu, en échange des vaches, l'agriculteur doit verser un loyer. Il est de 28 euros par mois et par animal qu'il paye à la société propriétaire, l'entreprise Élevage et Patrimoine Maï Marguerite. Karl Darginov est l'un des représentants. Avec la crise actuelle, il multiplie les contrats.
9: C'est plus de 1000 éleveurs aujourd'hui partenaires, plus de 20 nouveaux éleveurs, 20 à 30 nouveaux éleveurs par mois qui nous rejoignent. Donc une forte accélération, tout ça notamment parce que des investisseurs français nous affectent une partie de leur patrimoine pour qu'on puisse acheter ces vaches.
7: L'argent vient en effet de particuliers qui payent 2300 euros pour une vache.
9: Ça permet à cet investisseur d'être réellement propriétaire d'une vache, qui va nous confier, il va nous donner un contrat de délégation de gestion pour qu'on puisse la mettre à la disposition d'un éleveur. On se chargera de collecter les loyers, on déduira les charges de fonctionnement et on distribuera le rendement. En fait, si vous deviez comparer, ça ressemble beaucoup à ce qu'on fait dans l'immobilier. Lorsque vous achetez un produit immobilier que vous confiez à une agence, qui se charge de vous trouver un locataire et de gérer les loyers, eh bien c'est le même principe.
7: Il assure que l'investissement est amorti en 10 ans avec un taux d'intérêt non garanti autour de 3% par an.
3: Un reportage sur une exploitation laitière de l'Orne signé Édouard Marguier.
0: Dans 3 minutes, c'est la télé avec Patrice Gascoin. Ce matin, on va retrouver un champion du monde 98 pour son jubilé. Robert Pires qui nous raconte les coulisses de la Derde Robert. C'est diffusé ce soir sur Canal Foot. On en parle juste après Axel Red sur ICI. Et cette chanson sortie en 93, issue de son album Sans plus attendre, voici Le monde tourne mal. Bon réveil.

0: Axel Red avec Le Monde Tourne Mal à l'écoute d'ici 5h20. 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
0: Au tour de Patrice Gascoigne ce matin de nous éclairer avec sa lampe torche dans les coulisses TV. Aujourd'hui, Patrice, vous avez rencontré Robert Pires, champion du monde 98, à l'occasion de son jubilé diffusé ce soir sur Canal Foot.
4: Robert Pires, c'est l'un des plus beaux palmarès du foot français. C'est bien sûr un champion du monde 98, mais c'est aussi quelqu'un de gentil. Peut-être trop gentil.
5: Robert, il s'assoit à droite et à gauche. Pas de problème. Tu viens, provocation, tu es emmerdé, tu sais jouer au football. Ça, muscle ton jeu, Robert. Si tu muscles pas ton jeu, fais attention. Je t'assure, tu vas voir. Tu vas avoir des déconvenues parce que t'es trop gentil.
4: Cette tirade devenue culte du sélectionneur de l'équipe de France, Aimé Jacquet, est extraite du documentaire « Les yeux dans les bleus ». La scène a été tournée dans le vestiaire des bleus juste avant la Coupe du Monde 98 que la France allait remporter. Et bien ce soir, devant les caméras de Canal Plus Foot, Robert Pires fête son jubilé. Un jubilé avec une pluie de stars, dont Aimé Jacquet. Et tout cela se déroule à Saint-Symphorien, à Metz. Vous allez assister à 3 matchs de 30 minutes chacun, matchs dans lesquels on retrouvera des anciens du FC Metz, mais aussi de Marseille, d'Arsenal ou de l'équipe de France. Lui qui totalise 79 sélections avec les Bleus. Alors juste avant d'aller faire la fête, j'ai demandé à Robert Pires s'il s'apprêtait à ressentir une émotion particulière à l'occasion de son jubilé. Robert Pires.
6: Écoutez, une émotion particulière, oui. C'était important aussi mettre en avant le club du FC Metz, qui était extrêmement important dans ma vie professionnelle, dans ma vie aussi privée à l'époque. Donc voilà, c'est pour ça que ce soir, on se retrouve ici à Saint-Symphorien et surtout que l'on ait en tête une seule chose, s'amuser et faire la fête.
4: Est-ce que c'est important que ça soit diffusé sur Canal+, cette soirée ?
6: Écoutez, pour moi, oui. Aujourd'hui, comme vous le savez, depuis 6 ans, je suis consultant en Première Ligue sur la chaîne Canal+. On leur a proposé ce que l'on voulait faire. Ils ont accepté.
4: Vous êtes hyper affûté pour le match de soir. Est-ce que tous les autres joueurs vont l'être comme vous ?
6: Merci en tout cas pour le compliment. Mais oui, oui, ils sont tous affûtés. Je les ai prévenus. J'avais 2 questions. Est-ce que tu es disponible ? Ils m'ont dit oui. Et

0: que tu seras affûté ?» Ils m'ont dit oui. En plus, je leur ai mis un petit peu la pression, surtout qu'à partir du moment où je leur ai dit que le match serait en direct sur Canal+, je peux vous dire que les mecs, ils se sont mis au travail, ils ont perdu quelques kilos, moi aussi. Et surtout, c'est de faire plaisir aux gens qui sont là, au stade Saint-Symphorien, puis aussi les gens qui vont pouvoir regarder le match en direct sur Canal+.
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2: Merci Patrice, on quitte le ballon rond pour une petite lentille, Cyril. Ça,
3: oui.
2: Remonte, ça date de quand vous, à votre dernier plat de lentille?
3: Oula, c'est pas mon plat préféré, donc...
2: Et lentille verte du Puy-en-Velay, je parle de la bonne lentille.
3: Bien sûr, non mais toujours, on consomme local évidemment. Je sais qu'en plus vous êtes auvergnat, donc vous y tenez énormément aux lentilles.
2: Vous savez que j'allais vous attendre là-dessus en plus.
3: Mais non, moi les lentilles c'est pas mon plat préféré, donc ça fait quelques mois que j'en ai pas mangé.
2: Bon, on va essayer de vous convaincre ce matin, c'est la lentille verte du Puy-en-Velay à l'honneur. Avec Stéphane Bern que nous allons retrouver dans moins de 3 minutes puisque tout de suite vous allez profiter d'une nouveauté musicale aux côtés de Teddy Swims. Voici Mr. Know It All.
3: Monsieur, merci. Je sais tout.
2: Exactement.
3: C'est tout.
2: Allez,
3: moi.
2: Écoute, d'ici, c'est tout vous. Profitez, bon réveil avec nous, 5h25.

0: Nouveauté musicale à l'instant sur ICI avec Teddy Swims, mardi 6 octobre. Bon réveil avec nous, comme d'habitude avant les infos de 5h30. Un petit peu d'histoire aux côtés de Stéphane Bern. Ce matin, on voyage avec vous, Stéphane, dans une terre où une petite graine verte d'Auvergne valait presque de l'or dans nos assiettes.
1: Bien avant les avocats bio et les graines de chia, il y avait la lentille du puits. Le super aliment préféré de nos ancêtres, le Mbappé des légumineuses. Velay, époque gallo-romaine. Bien avant les labels et les chefs étoilés, les habitants cultivent déjà une petite lentille sur les terres volcaniques de la région. Les anciens volcans lui offrent une couleur vert bleuté et une peau particulièrement fine. Comme quoi, certaines catastrophes naturelles ont le sens du service après-vente.
2: Un volcan s'éteint, un être s'éveille.
1: Les Romains l'apprécient pour une raison très simple, elle pousse facilement, se conserve longtemps et nourrit bien. En clair, c'est le couteau suisse de l'alimentation antique. Le truc qu'on a toujours dans un coin du placard et qui te sauve un repas à la dernière minute.
3: Allez Lucien, il y a urgent, je te demande ça comme un service perso.
1: Quand la viande manque, la lentille est là. Quand les récoltes sont compliquées, la lentille est là. Quand l'église interdit la viande pendant les jours maigres, elle est encore là. La lentille, c'est un peu la collègue exemplaire qui ne pose jamais de RTT. Au Moyen-Âge, elle devient la meilleure amie des petites bourses. Les nobles mangent du poisson, les paysans mangent des lentilles. Peu à peu, elle hérite d'un surnom flatteur, le caviar du pauvre.
4: La montagne des caviars. Attention, hein. Gros grain, tu sais.
1: Une formule un peu optimiste, certes. Pas sûr que le caviar apprécie, ni les pauvres d'ailleurs. Mais pour des générations de Français, cette petite graine représente une bien belle sécurité alimentaire.
5: En triant des lentilles.
1: Les empereurs romains ont disparu, les royaumes aussi. Mais la lentille du puits est toujours là. En histoire, les héros ne portent pas toujours une couronne. Parfois, ils tiennent dans une cuillère.
0: 8 degrés, tiens, au Puy-en-Velay, tout de suite ce mardi matin. Votre météo complète, c'est juste après les infos, puisque tout de suite, il est 5h30. Voici l'actualité en France et dans le monde en 90 secondes. C'est avec vous, Cyril Ardo-Redon.
6: Un acte 3 sous haute tension, des dizaines de milliers de lycéens attendus une nouvelle fois dans la rue un peu partout en France pour dénoncer notamment l'insalubrité des bâtiments et le non-remplacement des professeurs. Aujourd'hui, les syndicats de l'éducation nationale appellent à se mobiliser à leur côté. Jusqu'à maintenant, plus de 700 policiers et gendarmes et plus de 200 manifestants ont été blessés. On vous dévoile ce matin les résultats de notre étude sur les œufs. Plus de la moitié contiennent des polluants éternels. Un quart dépasse les seuils réglementaires. Cette pollution provient notamment des sites industriels, des boues, des stations d'épuration ou de l'incinération des déchets. Les députés ont adopté hier une des mesures phares de la proposition de loi intégrale de lutte contre les violences sexistes et sexuelles. Ils se sont prononcés en faveur d'unités spécialisées au sein de la police judiciaire. Une mesure à plus d'1,5 milliard d'euros selon le gouvernement. L'examen du texte doit se poursuivre jusqu'à vendredi. C'est la journée nationale des aidants, ces personnes qui apportent une aide régulière à un proche âgé ou en situation de handicap. Ça concerne 8 à 11 millions de Français, pour la plupart des femmes. Orange débranche son réseau téléphonique 2G dans la moitié des départements. Avant l'autre moitié, dans deux semaines, les opérateurs veulent se concentrer sur la 4 et la 5G, mais il reste en France plus d'1 million de cartes SIM compatibles uniquement avec la 2G. Et puis le foot, après avoir été mené 1-0, les Bleus s'imposent finalement 4-1 face à la Belgique en Ligue des Nations. But de Désiré Doué, Ryan Cherki et Michael Olise.
0: Passe tout de suite à l'info du jour avec vous, Cyril. Plus de la moitié des œufs que nous consommons contiennent des PFAS.
6: Oui, les PFAS, ce sont ces polluants éternels. Pire encore, un quart des œufs dépasse les seuils réglementaires. C'est le résultat de notre étude du réseau ICI, de la cellule d'investigation de Radio France, que l'on vous dévoile ce matin. Et des centaines d'œufs ont été testés partout en France. Et le plus mauvais résultat concerne les Ardennes. À Norbaral, vous avez rencontré un couple d'exploitants sur la commune d'Arrecourt, près de Nancy.
7: C'est Sardaigne.
8: Pour Anne Abraham et sa famille, plus question de manger les œufs de leur poule. Pourtant, vivre dans la nature, c'était ce qui avait conduit cette infirmière belge, son mari et leurs 4 enfants à s'installer dans les Ardennes pour cultiver la terre.
9: Le projet, c'était de faire du maraîchage local, sur petite surface, juste pour faire de la vente directe, sans produits chimiques. Et donc, on se trouve dans une situation où, sans rien utiliser, tout est pollué.
8: En effet, depuis que la préfecture leur a confirmé en janvier la très forte contamination de l'eau de leur puits et de leur production, tout est à l'arrêt, explique Sébastien, le mari de Anne.
10: On vendait aussi des œufs en direct aussi lors des ventes de fruits et légumes. Donc oui, on a une grosse consommation aussi personnelle, enfin surtout mon épouse et les enfants. Et voilà, ici, ben, on doit tout jeter.
8: Les Abraham ne s'attendaient quand même pas à avoir autant de polluants éternels dans leurs œufs, bien plus que ceux prélevés dans le couloir de la chimie près de Lyon.
9: C'est interpellant parce que quand vous êtes venu prélever pour votre enquête, on avait changé le système pour les alimenter en eau, donc déjà depuis plus d'un mois, donc on constate que les taux sont toujours trop élevés.
8: Les Abraham ont porté plainte contre X en mars dernier pour mise en danger de la vie d'autrui parce que cette pollution vient en grande partie de bouts de papeterie que le propriétaire précédent épandait comme fertilisant sur ses sols. Une pratique légale, mais dont Anne regrette de ne pas avoir été mise au courant au moment où elle a acheté la ferme.
9: Jamais personne nous a dit que des épandages au bout industriel avaient été effectués ou avaient été autorisés. Donc on ne pouvait pas savoir. Sans doute qu'on se serait posé la question, en le sachant, de soit analyser les terres, soit pas acheter du tout.
8: Il existe un fonds d'indemnisation pour les agriculteurs victimes de pollution liées aux épandages de boues, mais Anne craint que cela ne couvre pas l'ensemble des 500 000 euros investis par la famille. Elle espère surtout retrouver de l'eau potable avant de pouvoir envisager toute nouvelle activité sur l'exploitation.
6: Un reportage d'Anne-Laure Barral et cette étude sur les PFAS dans les œufs est à retrouver dès maintenant sur notre appli et notre site ici.fr.
0: Merci Cyril. 5h34, tout de suite la météo de votre mardi à 6 octobre avec un temps sec et ensoleillé hein, ce matin. Quelques nuages en début de journée, notamment le long de la côte atlantique. Pour les températures, 9 degrés dans le Loiret, nous dit Thierry sur notre page Facebook. Alors que Sylvie, elle, nous dit déjà 17 degrés du côté de la Vendée. Des températures qui vont monter naturellement en milieu de matinée à Paris et Orléans 18 degrés, à Chambéry 19, pour Avignon et Marseille ce matin 21 degrés. Cet après-midi, une météo changeante avec des averses et parfois même des averses orageuses localement dans le sud qui gagne du terrain à l'est avec des pluies attendues notamment en Nouvelle-Aquitaine, en Occitanie ou encore en Auvergne-Rhône-Alpes au cours de l'après-midi. Pour les maximales, elles restent encore très élevées. Hein. On a 26 degrés attendus dans le nord à Rennes aujourd'hui, dans le sud 27 à Tarbes et à Biarritz.
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0: À 5h45 sur ICI, votre rendez-vous anti-arnaque, c'est avec Aude Razo. Ce matin, attention aux mails frauduleux qui se font de plus en plus nombreux et qui se font passer pour nos banques ou de grandes enseignes. Aude Razo vous donnera les bons réflexes justement à adopter pour les démasquer facilement. Et puis, le duel des auditeurs autour de l'actu, c'est pour vous dans moins de 3 minutes avec une information croustillante qui allie, vous allez voir, covoiturage et libertinage.
6: Ah oui.
0: Je vous en dis pas plus,
6: c'est un grand écart.
0: Je vous l'accorde. C'est à écouter et à découvrir juste après Daniel Balavoine, Vivre ou survivre sur ICI.

0: Daniel Balavoine, vivre ou survivre sur ICI, 5h39 tout de suite, le duel des auditeurs autour de l'actu.
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0: Avec un chiffre à trouver, le plus proche de la bonne réponse remporte une nouvelle fois sa radio ICI.
3: Oui, un poste radio multifonction absolument exceptionnel, vraiment multifonction. Il est équipé d'une lampe torche pour vous suivre le soir dans vos insomnies. Et puis nous aussi, on vous accompagne dans vos insomnies. Parce que le but de cette radio n'est pas que de faire lampe torche, c'est de l'allumer pour écouter la radio.
0: Exactement. Aujourd'hui, on va parler covoiturage et libertinage. Mais avant, on dit bonjour à Monique qui est avec nous.
3: Bonjour Monique.
4: Bonjour.
0: Monique, petit coup de fil ce matin des Alpes-Maritimes et en plein rangement de papier en plus.
4: Exactement.
0: Pour délaisser cette dure tâche, Monique, quelques instants, puisqu'on va jouer. Avant, on dit d'abord bonjour à Geneviève qui est avec nous.
3: Bonjour Geneviève.
5: Bonjour, c'était... Oui, bonjour Monique.
0: Geneviève, vous nous passez un petit coup de fil. Vous êtes d'où, vous ? Mes yeux ne portent pas assez loin, je ne vois pas.
5: Moi, je suis à Barneville-Carteret, dans le département de la Manche.
0: Parfait, en plein petit déjeuner. On va jouer ensemble avec une question autour de l'actualité et cette information plutôt insolite repérée par nos confrères d'ICI Alsace. On connaissait le covoiturage pour aller travailler ou partir en vacances. Eh bien, deux entrepreneurs alsaciens viennent de lancer le covoiturage, mais cette fois-ci pour se rendre dans des clubs libertins. L'application s'appelle Liberticar. Elle est présentée comme un mélange entre Tinder et Blablacar. Vous créez votre profil et puis vous covoiturez. En gros, le concept est assez simple. Selon vous, la question que je vous pose ce matin est relativement insolite. Combien de personnes se sont inscrites sur cette application en un petit peu plus d'un mois ? Il me faut un chiffre et c'est moins de 10 000. Geneviève ?
5: Je dirais bien 500. Hein.
0: 500 pour Geneviève. Monique, vous en pensez quoi ?
5: Ben, c'est plutôt difficile. c'est délicat.
0: C'est le moins de le
5: Donc,
0: dire.
5: Moi, je dirais 501.
3: 501. Eh bien, vous avez la réponse, vous, oui, Cyril. J'ai la réponse. C'est Monique qui est la plus proche, mais vous êtes quand même très loin. C'est 5300 personnes.
0: Ah, il fallait rajouter un petit zéro et c'était bon. Monique, bravo.
5: C'était plus facile de passer en deuxième, n'est-ce pas? Eh oui.
0: 5300. Et on a quelques explications, Cyril.
3: Oui, l'application a été lancée le 16 août dernier. Ses créateurs expliquent que 90% des clubs libertins se trouvent dans des endroits excentrés, ce qui complique les déplacements lorsqu'on n'a pas de voiture ou qu'on ne souhaite pas conduire après la soirée. C'est vous qui m'avez écrit ça, Louis, et je vous entends vous marrer quand je lis ce que vous me faites lire.
0: Ça m'a fait rire, tout simplement. Monique, merci d'avoir joué avec nous. C'était un plaisir de vous avoir ce matin. Reprise des rangements.
5: C'est moi qui vous remercie.
0: Et Geneviève, je vous souhaite un très bon petit déjeuner. Merci aussi. Dans quelques instants, enfin, vous allez voir, c'est Aude Razo et votre rendez-vous anti-arnaque. Votre rendez-vous anti-arnaque avec Aude Razo qui va nous parler des permis de conduire, les fameux permis roses qui vont passer dématérialisés, des arnaques bien entendu qui se font de plus en plus nombreuses et qui pullulent. On vous apprend justement à les démasquer dans quelques instants. Et puis le duel des auditeurs autour de l'actualité, c'est votre rendez-vous juste avant 6h. Aujourd'hui, ce mardi 6 octobre, c'est une journée particulière, c'est une journée consacrée aux aidants, la journée mondiale des aidants. L'occasion avec vous, Cyril, de rechercher un auditeur qui souhaite délivrer un joli message.
3: Oui, un aidé ou un aidant qui aimerait effectivement adresser un mot d'encouragement, de soutien ou un simple merci. Il nous appelle tout simplement au 0810 055 056.
0: C'est Saveria qui attend vos appels ce matin. Un petit bonjour et venez délivrer votre message personnel lors de cette journée ô combien importante et symbolique qui concerne un grand nombre de monde. Dans quelques instants, votre rendez-vous anti-arnaque et puis la musique d'ici, bien entendu, avec vos chansons préférées. On aura le plaisir d'écouter dans quelques instants Bill Withers à l'écoute de votre radio ici. Bill Withers dans quelques instants. Pour l'instant, on va discuter vous et moi, mon cher Cyril.
3: On n'a pas encore le disque, c'est pour ça.
0: Ah, non, on peut.
3: Allez, on peut.
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0: Des Losers. Sur ici à 5h47, tout de suite, Aude Razeau et votre rendez-vous anti-arnaque.
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0: Aude, bonjour, on reçoit beaucoup de mails mensongers sur des achats qu'on n'a jamais fait. On va voir ensemble justement comment les démasquer et les arnaques se font de plus en plus nombreuses.
2: Oui, et pour ça, je commence avec l'exemple de Daniel. Daniel, c'est un auditeur, il m'a transféré un mail assez fou, je dois dire ultra crédible, c'est à s'y méprendre, me dit-il. Il a raison. Au premier coup d'œil, je vois le logo CTLM. On dirait vraiment un mail CTLM. On parle à Daniel d'un paiement inhabituel chez But, l'enseigne But, 1321,98 €. Il y a même en pièce jointe un récapitulatif de paiement avec la photo d'un lit. Oui, c'est là que Daniel découvre qu'il aurait acheté deux lits, 1321,98 €. Le piège, franchement, il est très, très bien fait, si ce n'est l'adresse mail de l'expéditeur. Regardez bien, elle est tout à fait fantaisiste. Mais sinon, il y a le nom, prénom et l'adresse postale de Daniel. Et il y a un numéro de téléphone, un numéro d'assistance, soi-disant, au cas où notre auditeur n'aurait pas fait cet achat.
0: Mais Aude, que se passe-t-il quand on appelle ce numéro de téléphone ?
2: Eh bien, ça continue et je dirais même que l'arnaque devient encore plus crédible. Ça, je le sais grâce à Mireille, une autre auditrice. Elle aussi a reçu un mail à peu près du même genre. Elle a appelé le soi-disant numéro de secours et elle se retrouve en ligne avec un soi-disant conseiller de la Banque de France. Oui, oui, tenez-vous bien, il lui envoie carrément un mail pendant la discussion. Vous êtes actuellement en ligne avec l'un de nos conseillers Banque de France. Merci de suivre attentivement ces instructions. Point. Sauf que le monsieur n'est conseiller de rien du tout et que Mireille tique, heureusement, quand il lui demande son numéro de carte bleue pour annuler la commande. Elle a bien fait tiquer, on ne donne jamais son numéro de carte bleue, même à un pseudo-banquier.
0: Merci Aude pour ces conseils précieux et votre chronique, bien sûr, vous la retrouvez directement sur notre site internet ici.fr, rubrique C'est pas vrai pour démêler des arnaques. Dans l'actualité en ce moment, on parle bien entendu des lycéens, mais vous allez voir, les étudiants ne manquent pas d'originalité. Trouver une alternance n'est pas chose facile et parfois un petit peu d'originalité peut faire la différence.
3: Oui, comme passer une annonce directement au micro d'un TGV entre Paris et Toulouse, un étudiant a tenté sa chance.
0: Est-ce que ça lui a permis de décrocher son alternance? Réponse dans 5 minutes aux côtés de Robin Bernot sur ICI. D'ici là, bon réveil avec nous et une nouvelle voix. Voici à Zao de Sagazan, la symphonie des éclairs.

0: des éclairs.
1: Belle journée sur ici avec la voix de Zao de Sagazan. C'était la symphonie des éclairs. Trouver une alternance en 2026, sujet compliqué, difficile. Alors un étudiant a une idée originale pour se faire remarquer, passer son annonce directement dans un TGV entre Paris et Toulouse. Robin Bernot nous raconte.
2: Pour décrocher une alternance, il passe une annonce dans un TGV entre Paris et Toulouse.
3: Ah ouais, je trouve ça très très bien.
2: Trouver un stage ou une alternance peut s'avérer être une véritable galère. Alors, il y a quelques jours, un étudiant normand a fait preuve d'originalité et d'un peu de culot. Dans un TGV reliant Paris à la Ville Rose, voici ce que l'on pouvait entendre.
4: Et je suis actuellement en recherche d'alternance sur la région de Toulouse. Je vous souhaite un très bon voyage et vous souhaite une bonne journée. Au revoir.
2: Une annonce dans laquelle le jeune homme décrit où et dans quel domaine il cherche son alternance. Cet étudiant, nous l'avons retrouvé. Il s'appelle Alexandre, il est en école de commerce et raconte à Lucie Jalabert comment il s'est retrouvé à prendre le micro du TGV.
3: J'allais en direction de Toulouse depuis Paris et je passe devant un contrôleur SNCF. Dans ma tête, je me dis, oh, est-ce que je pourrais lui demander de passer une annonce pour me présenter, dire ce que je recherche. Donc il me dit, ah, je sais pas, je suis pas habilité à répondre à cette question, donc je vous laisse demander à ma collègue. Donc, je suis allé voir la collègue, elle dit, ah oui, y a pas de souci. Venez me voir en voiture 14, 30 minutes à peu près après le départ.
2: La question que vous vous posez sans doute, est-ce que son téléphone a sonné après cette annonce ?
3: Alors mon téléphone a sonné une fois, oui, effectivement, pour une boîte qui travaille avec des avocats dans l'IA. Il faut que je les recontacte.
2: Alors ici, ça marche, mais vous, qu'en pensez-vous ? Je suis allé en discuter avec Pablo, qui lui aussi est étudiant. Il trouve que c'est une très bonne initiative, mais...
5: Et en même temps, ce que je trouve triste, c'est qu'on en soit là à devoir demander comme ça sur la place publique pour trouver une alternance. C'est-à-dire que vraiment, c'est dur et que c'est compliqué aujourd'hui de trouver une alternance. Aujourd'hui, c'est quasi impossible. Moi, je connais des gens pareil qui devaient chercher une alternance et qui ont galéré. Et aujourd'hui, la plupart du temps, ça marche sur contact, malheureusement. Ou alors, tu te retrouves en alternance chez McDo ou chez Burger King et c'est pas le top, quoi.
2: Mais alors, Pablo, est-ce que tu serais capable, toi, de faire pareil pour trouver une alternance ?
5: En vrai, ouais. Hein. Franchement, ça peut m'aider. Ouais. Moi, je cherche un stage, du coup. Je suis en études de cinéma. J'ai la chance de connaître du coup des gens qui ont de la famille, qui sont dans le cinéma ou des choses comme ça. Ou même du coup dans mon école, avoir des profs qui peuvent me passer des contacts. J'ai cette chance-là, mais je sais que pas tout le monde l'a. Et j'espère trouver assez rapidement quelque chose qui me plaît.
2: Bon, il faut dire que ce type d'annonce reste marginal puisque la diffusion d'un message personnel au micro d'un train dépend uniquement de la bonne volonté de l'agent présent à bord. Mais franchement, je pense que ça vaut le coup de tenter, non ?
1: Ça vaut le coup, effectivement, Robin Bernot et Lucie Jalabert. À 5h55 sur ICI, voici pour vous Stevie Wonder. Ici, c'est vos chansons préférées tout au long de la journée. Bon réveil avec nous et excellente journée.

0: Stevie Wonder sur ICI, mardi à 6 octobre, journée nationale des aidants. Merci à tous d'avoir été là. À 6h, vous avez rendez-vous avec l'actualité de vos régions. À 6h30, vous retrouvez Cyril Ardo-Redon.
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0: Et voici toutes les équipes d'ICI Matin qui sont là ce mardi. Je vous souhaite une belle journée à tous qui commence ici.
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4: Bonjour et bon réveil les amis dans le département de l'Hérault. Quel bonheur de vous retrouver encore une fois ce mardi matin. Bonjour Sébastien Garnier.
5: Bonjour Arthur, bonjour à tous.
4: Un petit peu de pluie actuellement sur le Mont Pelerin, à Palavas également. Le Pic Saint-Loup aussi est concerné par une averse du côté de l'Audève. C'est plutôt du sec pour l'heure. Après pour ce qui est du reste du département, et ça va être comme ça tout au long de cette journée. Alternance d'averses et puis d'éclaircies avant. Une intensité plutôt très dure la nuit prochaine. On en parle à la fin du journal.
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4: Nous sommes le mardi 6 octobre 2026, vous écoutez ICI Hérault, il est 6h.
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4: Et ça faisait beaucoup de 6 tout ça à lire. On commence avec un sauvetage insolite pour débuter ce journal, Sébastien Garnier.
5: Oui, à Villeneuve-les-Béziers, c'était samedi, une femme de 53 ans est tombée dans un puits sur un terrain privé à plusieurs mètres de profondeur et elle n'a été retrouvée que le lendemain. Comment ? Eh bien grâce à deux chiens, deux Malinois, Stéphane Pocher.
6: Sans le comportement étrange de ces deux chiens, les appels à l'aide auraient pu passer inaperçus. La quinquagénaire était coincée au fond de l'ouvrage, à 5 mètres de profondeur. Il lui était impossible de remonter jusqu'à la surface. Elle y était tombée la veille. Cette habitante était partie se promener avec son chien, mais ce dernier lui a échappé. Elle a tenté de le récupérer alors qu'il s'était enfui sur ce terrain privé. Un voisin, parti promener le lendemain, ces Malinois, a été surpris de leur attitude. Ils tiraient sur leur laisse et aboyaient de manière inhabituelle vers la propriété. Il s'est alors rendu sur place et a entendu des appels de détresse. Les circonstances de cette chute ne sont pas claires. Le puits n'est pas sécurisé. La victime a passé toute la nuit dans l'eau, parvenant à se maintenir à la surface en s'agrippant à une gaine située le long de la paroi. Les chiens ont beau être interdits dans de nombreux établissements ou encore sur de nombreuses plages de l'Hérault, ils démontrent combien ils sont utiles dans notre société.
5: Et cet événement rappelle l'importance de sécuriser les puits et autres points dangereux sur les propriétés privées afin de prévenir les chutes et de protéger aussi bien les personnes que les animaux. Un accident impliquant un bus d'aérotransport et deux voitures s'est produit hier soir à Lorins. Bilan, 4 blessés légers, le conducteur du bus, une femme et un enfant dans une voiture, un homme dans l'autre. Les 9 passagers du bus sont, eux, indemnes. Et puis un petit peu plus tôt, à Puy-Chabon, deux voitures se sont percutées frontalement. Un des deux véhicules, nous dit-on, est tombé en contrebas de la route. Les pompiers spécialisés ont dû les récupérer. Total, 3 victimes évacuées vers le CHU La Péronie.
4: J'ai de pierres sur des voitures, de bouteilles de verre, poubelles incendiées, abribus détruits. La journée de mobilisation des lycéens a tourné au vinaigre hier à Béziers.
5: Oui, à proximité du lycée Jean Moulin, du collège de la Dulag, de l'école Casimir Perret dans le quartier de la Grangette, des affrontements ont eu lieu avec les forces de l'ordre. Des policiers ont été blessés, plusieurs personnes interpellées. Des lycéens assurent que des casseurs venus d'ailleurs se sont joints au rassemblement.
7: Je me dis, où sont les parents de ces enfants-là? Pas normal. Il n'y a pas école, on les garde à la maison. Moi, je ne savais pas, sinon je ne serais jamais amené à l'école.
8: Parce qu'ils touchent quand même, hein. Ils touchent de l'argent pour élever les gamins quand même. Que je sache, ils touchent les allocations familiales. Je ne crois pas qu'il y ait des changements avec les parents. Ça lâche entre les parents, il n'y a plus de dialogue. Hein. Moi, il y avait des dialogues quand j'étais gamin.
9: Il y a des lycéens qui disaient, ma mère ne sait pas que je manifeste.
8: Oui, oui. Et ils sont mineurs. On arrive tout doucement, comme on nous a fait comprendre à la télé, à un 2e mai 68.
10: Il faut du dialogue, il faut parler, Puis il y a beaucoup de choses à régler. Vous savez, je vais vous dire un truc. Les parents, ils ont aucun pouvoir. Ils peuvent rien faire. Moi, j'entends beaucoup de mamies ici et beaucoup de mamans, ils disent que mais les parents ne peuvent rien faire. Mais aujourd'hui, ils n'ont pas peur. Ils n'arrivent plus à les sensibiliser ni à les commander. Avant, on pouvait dire quelque chose. Moi, il y a des mamans ici qui se mettent sur le banc l'après-midi, sont fatiguées. Quand une maman, tous les soirs, elle ne dort pas, qu'elle attend son fils, qu'elle passe des journées à se battre avec lui, elle ne peut pas, elle n'arrive pas, elle est fatiguée.
5: Réaction de parents d'élèves rencontrés donc hier à Béziers par Stéphane Pocher. Robert Ménard, le maire, était lui aussi sur place hier matin à la rencontre des jeunes. La préfecture de l'Hérault parle de plus de 600 manifestants à Montpellier-Béziers 7, 19 interpellations dans 12 lycées de l'Hérault. La rectrice a pris la décision de maintenir les cours en distanciel. Aujourd'hui, les syndicats enseignants entrent dans la danse avec une journée de grève et de manifestation à partir de 13h cet après-midi au Pérou, à Montpellier. Porte close hier dans les déchetteries de la métropole. Les agents ont exercé leur droit de retrait. Ils se disent de plus en plus victimes d'agressions. On vous révèle ce matin les résultats de notre enquête sur la présence de PFAS dans les œufs. Des prélèvements ont été effectués partout en France. Dans l'Hérault, c'était le 30 mars dernier au Mas de Londres. Bilan, c'est plutôt une bonne chose. Aucune trace de PFAS détectée sur ces œufs de poules élevées en plein air. Sur ici.fr, vous avez la carte complète des résultats qui nous montre tout de même que 57% des œufs analysés contiennent des polluants éternels et que 25% dépassent les seuils réglementaires, mais donc pas dans l'Hérault. L'émission de Vivian Cuguière entre 9h et 10h sera consacrée justement aux œufs. Ce matin, vous nous direz si vous avez peur des PFAS dans les œufs, et puis vous nous direz aussi comment vous les mangez.
4: Ouais, les œufs. Bah très bien, 6h05.
5: Moi, je les aime sous toutes les formes.
4: Bah, c'est toujours délicieux. 6h05, en ce moment, c'est clairement la colère lycéenne qui fait la une de l'actualité. On en parlait encore il y a quelques instants. Mais on parle moins des prix des carburants, pourtant toujours aussi haut.
5: Oui, à 6h30, dans l'info d'ici, nous irons à Villeneuve-Minervois, petite commune audoise à la frontière avec l'Hérault. En 2011, pour lutter contre la désertification rurale, la mairie a investi dans une station-service, pas de marche, pas de profil, carburant est vendu à prix coûtant, 200 000 litres en moyenne chaque année. En ce moment, il y a du monde à la pompe. André Thomas, adjoint en charge des finances.
11: Les prix, on est sujet à ce qu'on nous envoie tous les jours. Bon, la négociation qui fut à l'époque possible avec les distributeurs ne l'est plus à aujourd'hui. Avant, on arrivait à discuter, à faire descendre un petit peu. Alors aujourd'hui, on prend le prix que l'on nous donne. Il y a des fois qu'on est gagnant. Aujourd'hui, on a regardé, on est 6 centimes plus cher. Si on commandait aujourd'hui, il faudrait le répercuter malheureusement sur nos prix à aujourd'hui. Dans le week-end, nous, on n'est pas là. Et il s'avère que les prix ont augmenté ailleurs, mais nous, on est resté au même prix. Et le lundi, quand nous rentrons, qu'on regarde les stocks, on dit, c'est pas possible, on n'a plus rien. Et on s'est aperçu qu'on a triplé ou quadruplé le montant des volumes et le nombre de personnes. Parce que les gens, aujourd'hui, avec les applicatifs qu'il y a, regardent et ils n'ont pas peur de faire X kilomètres pour venir faire le plein à Villeneuve. Si on a de la chance, eh ben, ça veut dire qu'on recommandera un prix intéressant, sinon eh ben, on prendra au prix du marché. Ce qui, des fois, nous désavantage. Nous, de toute façon, nous, on ne change pas ni les marges ni rien. Nous, de toute façon, le prix, il est ce qu'il est, on ne change rien. Nous, le plein, il est parti à un tel prix et puis on le garde.
5: En France, une trentaine de communes ont fait ce choix d'avoir leur propre station-service. Reportage grand format tout à l'heure dans l'info d'ici à 6h30. Entrée en lice réussie pour Alexis Lebrun au Grand Smash de Chine. L'aîné des frangins a battu le Polonais Redzimski, 51e mondial. Félix dispute le deuxième tour aujourd'hui contre un compatriote, Flavien Coton. Et puis victoire des Bleus du foot, 4-1 hier soir au Stade de France face à la Belgique. Ils étaient menés au score, les joueurs de Zizou, mais ils ont réussi à renverser la vapeur grâce notamment à l'entrée en jeu de Cherki, Doué et Olysée, auteur d'un doublé.
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13: Ciel gris pour débuter cette journée avec des entrées maritimes. Et un temps couvert par exemple à Saint-Chinian ou du Colette sur la page Facebook d'ici Hérault. 19 degrés, 96% d'humidité. Oui, l'humidité est là, on a des faibles pluies également hein, sur le Haut-Minervois, le relief de l'Espinouse. Ça concerne actuellement également le Montpellier-Rhin et puis autour du Pic-Saint-Loup. Ça pourrait toucher aussi Béziers en cours de matinée. Ensuite, les éclaircies devraient se former. Elles resteront modestes et entrecoupées d'averses jusqu'en fin de journée ce soir où là très clairement un nouvel épisode pluvieux orageux s'annonce en soirée, quelques éclaircies ponctuées de rares averses puisqu'ensuite c'est clairement la pluie qui se généralise. On passe d'ailleurs en vigilance orange ce soir à partir de 23h et ce pour toute la nuit jusqu'à 6h du matin demain, et il y aura donc des cumuls qui pourront atteindre parfois 150 mm très localement en quelques heures, surtout risque de chute de grêle et de coups de tonnerre. Il y aura une forte activité électrique a priori la nuit prochaine. Voilà pour les prévisions. Pour ce qui est de vos températures de cet après-midi, midi. On a perdu quelques degrés. Il fera 20 à Béziers, Lodève, Ganges, 21 pour Montpellier et Agde, 22 la maximale pour Lunel et 7 sur l'île singulière.
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13: Et comme Colette, on vous attend pour faire la météo ensemble. Racontez-nous comment ça se passe chez vous ce matin à la maison sur la page Facebook d'Ici Héros. Vous vous abonnez comme ça au passage, vous avez toutes les infos. Et puis on lit vos messages sous la publication du jour. Ça marche aussi sur WhatsApp au 04 67 58 6000.

0: Yo Camille, Alain Bachung sur votre radio locale, ici Héro.
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0: Il est 6h13, bon réveil avec ici Héro. On est ravis de commencer la journée avec vous, Sébastien Garnier pour l'actu. Eleonore Souzou nous rejoindra d'ici une petite trentaine de minutes pour lire tous vos messages. On vous attend d'ailleurs sur le WhatsApp de la radio. Vous enregistrez dans vos contacts le numéro suivant, c'est le numéro pour nous appeler, 04 67 58 6000. Et désormais, quand vous ouvrez votre application WhatsApp que vous avez l'habitude d'utiliser sur le groupe famille, sur le groupe anniversaire surprise Gigi, je le connais ce groupe, je sais qu'en ce moment on est en train de faire la cagnotte pour le cadeau et qu'on hésite encore peut-être entre cette jolie platine vinyle ou bien ce stage de voiture.
3: Et d'ailleurs, je vois Robert a quitté le groupe. Ah, qu'est-ce que c'est que ça? Il enfin, veut pas donner?
0: Je pense qu'il y a des petites disputes entre Gigi et Roro. Bref, WhatsApp, vous connaissez. Et bien maintenant, il y a également ici Héro. Vous pouvez nous écrire un petit message, un vocal. Ça arrive directement en studio et on lit tout ça tous ensemble.
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0: Bon mardi matin les amis, il est 6h15, on discute ensemble chaque jour avec Vivien Cuguière.
10: Et si on parlait de ces stars, de ces vedettes que vous aimiez lorsque vous étiez ado, et Francine de 7, alors c'était qui pour vous Francine?
11: Ah moi c'était Clo-Clo.
10: Oh Clo-Clo.
12: Je me sens mal aimé, je suis le mal aimé.
10: Mais elle n'était pas du tout mal aimée, en tout cas pas de votre part.
11: C'était super. Mais j'étais les premières chansons Donado, j'avais 10 ans, peut-être bien. C'était des vieilles chansons, ça.
10: Bah oui.
11: Et je l'ai suivi jusqu'à temps qu'il décède, quoi. Ben, l'année de mon mariage. Il est décédé l'année de mon mariage, mais j'ai beaucoup aimé Claude François.
10: Oh, il y avait les posters dans la chambre et tout. Vous étiez fan absolu ou pas?
11: Ah, j'étais fan. Oui, il y en avait d'autres, mais j'aimais beaucoup sa façon de se mouvoir. Il dansait, il était énergique, j'aimais beaucoup.
10: Dites-moi la vérité, Francine. Est-ce que vous auriez aimé être une Claudette?
11: Ah oui, sûrement. Oui. À l'époque, oui. Ah ouais. C'était les costumes, c'était l'énergie, c'était la danse, c'était le chant. Il avait tout.
10: Bon, eh ben parfait. C'est noté. Claude François, Clo-Clo pour Francine Assette.
11: Oui, bon. Clo-Clo. Ah ouais.
10: Je vous fais un gros bisou.
11: Moi aussi. Merci. À bientôt.
0: Merci Francine. Bisous également Vivian. On vous retrouve tout à l'heure à partir de 9h. On va discuter ensemble des œufs. Comment vous les aimez les œufs? Peut-être qu'au petit déj là à 6h17, vous êtes en train d'en faire cuire dans la cuisine, puisqu'on a une grosse étude qui sort aujourd'hui sur les PFAS, les polluants éternels. On s'en sort bien dans le département de l'Hérault. On en reparlera. Bon réveil.

0: Bon réveil avec ici Hiro, 19 degrés ce matin au pied de la Gardiole avec un ciel nuageux. Il a plu cette nuit, nous dit France sur la page Facebook d'ici Hiro. Merci pour votre message. On passe d'ailleurs en vigilance orange pour les orages et la pluie inondation à partir de 23h ce soir et toute la nuit prochaine jusqu'à 6h du matin. On en reparlera, on vous détaillera tout ça dans le prochain point météo. Avant ça, on va aller voir les gazelles. Les gazelles, ce sont les basketteuses de Montpellier et Latte qui jouent au Palais des Sports de Latte et qui s'entraînent, hein, et qui jouent également 2 voire 3 matchs par semaine. C'est joueuse professionnelle qui est allée rencontrer Virginie Vives dans son reportage en immersion. Virginie, et vous?
1: Bon, bonjour à tous. Today, we want quality, but in a short period.
2: Ça veut dire que tous les jours, on fait du sport.
3: Ah oui, oui.
2: On met un short à un moment donné tous les jours.
3: Oui.
4: Les sportives, c'est des gens qui sont pas comme les autres quand même.
5: 1, 2, 3, belle
6: Emma. Virginie et vous.
2: Ce jour-là, ce sont Anna et Valentin, les assistants coach, qui donnent les consignes de l'entraînement. Ils sont dans le rond central du terrain avec les filles autour d'eux. Une Allemande, des Américaines et des Françaises dans l'équipe. Donc, ils parlent anglais, français, mais avec beaucoup d'accent.
1: Today, code de la route. Ok, warm-up, 5 versus 0, code de la route, to make sure that we keep that in the mind.
2: Évoluer dans le sport de haut niveau n'est pas un hasard. Et le basket est un sport très dur physiquement. Je vois les filles courir de gauche à droite, accélérer, freiner, sauter, changer d'axe toutes les 20 secondes. Je me doute de la rigueur que ça leur demande tous les jours. Et sans doute, pas la même à 23 ans, comme Oumou Diarisso, qu'à 33, comme Sarah Chevaujon ou Christelle Diallo. Je vais leur demander. Votre routine, coup de sportif de haut niveau, c'est de la salle, c'est de la course, c'est du cardio, c'est du musculaire. Tous les jours, vous êtes à l'entraînement physique?
3: Après, c'est intégré dans notre entraînement basket. Après, on a un préparateur physique. Ah. Donc, à côté, il y a des séances de musculation. À la fin des séances, il y a des rappels cardio. Ça dépend, en fait.
2: Mais ça veut dire que tous les jours, on fait du sport?
3: Ah oui, oui.
2: On met un short à un moment donné tous les jours?
3: Oui.
7: C'est ma tenue préférée.
2: Oui, ça tombe bien, parce que sinon, c'est emmerdé.
8: On a quand même un jour de repos dans la semaine,
3: ouais,
8: en général.
3: Généralement, ouais. Un jour.
8: Ouais, un jour.
9: Quand on est pro, c'est pas que venir jouer au basket. Il y a plein de choses à côté. Enfin, si on veut performer, que ça soit individuellement, et ça reste quand même un sport collectif. Donc bien se nourrir, bien se reposer, pouvoir être en paix avec soi-même aussi, parce que mentalement, qu'on veuille ou pas, ça joue, je pense aussi.
2: Il faut être dispo physiquement, mentalement, pour son équipe et pour ça.
9: Plus mentalement que physiquement. Mais bon.
2: Ça veut dire que vous êtes pesé?
9: Ouais, ça dépend des clubs.
3: C'était comment, Angers? Vous étiez pesé?
10: Non, on n'était pas pesé. Bon, franchement, tant que t'arrivais à courir, ça allait. Hein.
2: Oui, c'est ça. Oui, mais c'est plus facile d'arriver à courir quand t'as pas fait attention à 23 qu'à 32.
10: Oui, c'est sûr.
2: Ça, tu verras.
3: Ouais, non, mais il y a certains clubs qui, je sais, nous, on était pesés tous les mois. Ou...
2: Toi, ça te pète pas du tout, ces choses-là, ou non?
10: Si, quand même. Mais après, je vais pas... me fliquer sur mon poids ou ce genre, ouais, de choses. Je vais faire attention à ce que je mange tout en me faisant, faisant plaisir et voilà quoi.
2: Là, le vendredi soir, la fête, quand on a 23 ans et qu'on est sportif professionnel,
10: moi, j'aime pas trop sortir.
2: Ah, ça tombe bien.
10: Je sais qu'il y en a qui le font.
3: Là, le vendredi, ouais, soir, c'est censé être la veille du match.
2: Oui, c'est, voilà, vrai. Ah, oui, vous jouez le week-end.
3: Le vendredi,
2: ah, oui,
3: soir, ça craint un peu.
2: Oui, oui, pas bon, pas bon.
9: Après... moi, je vais pas mentir, je me suis bien amusée aussi. Hein. Mais bon, arrivé à un moment donné...
3: Arrivé à un certain âge, le corps,
9: déjà,
3: vous rappelle,
9: ouais,
3: alors.
9: Le corps te rappelle.
3: Ouais.
9: Et puis même, je pense que...
3: ouais, on a plus envie.
9: T'as
3: ouais,
9: envie, t'as,
3: ouais,
9: la, ouais, flemme, t'as envie de rester chez toi. Ouais.
2: Enfin, voilà, et puisque ça te demande derrière de te remettre au truc, c'est pour ça, enlever la, voilà, la gueule de bois du machin, c'est trop dur, quoi.
9: Ça, je sais pas, mais en tout cas...
2: enfin, je veux dire, voilà, l'excès, voilà, l'excès, voilà, il est trop cher payé. Après,
9: voilà. Mais je pense que, ouais, je pense que quand t'es plus jeune, c'est plus simple, comme on a dit, de récupérer. Mais bon, moi, aujourd'hui, tu me demandes de sortir entre 3h du matin. Vraiment, pendant 2 jours, je suis pas bien.
2: D'accord.
9: Pas bien du tout.
2: Ouais, donc, difficile, le match encore plus derrière, quoi.
3: Sachant qu'on a une Coupe d'Europe cette année, donc il y a 2 matchs par semaine, ouais, donc en fait, finalement, on enchaîne tout le temps. Donc,
9: t'as pas le temps, on va dire, de récupérer si tu t'amuses à faire n'importe quoi d'ailleurs.
3: C'est possible, mais il faut le faire avec plus de
9: d'intelligence,
3: on va dire. Ouais.
2: Là, tu sens que tu récupères moins vite que Oumou, par exemple.
9: Mais c'est clairement ça.
2: C'est ça.
11: Ok, transition.
2: Sarah et Christelle se sentent encore en forme, mais elles savent qu'elles ne pourront pas jouer encore 5 ans à ce rythme. D'ailleurs, en moyenne, les basketteuses pro s'arrêtent entre 30 et 35 ans.
0: Votre horoscope arrive dans un instant sur votre radio. Ici, Hiro après Rose. Voici la liste. Il est 6h24.

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1: Quelle est jolie cette chanson pour démarrer cette journée rose. Voici la liste sur votre radio locale ici Hérault. Il est 6h27 dans quelques instants. C'est le retour complet sur l'actualité de ce mardi 6 octobre. Mais avant ça, on va faire un point complet sur votre horoscope. On sait que c'est important en compagnie de Catherine Viguet. Catherine, vous avez un mot ce matin sur les pentacours.
2: Ils sont toujours très en vogue et c'est passionnant pour tous. Bélier, toujours des occasions de vous mettre en valeur et d'avoir du succès. Taureau, le foyer est au centre d'intérêt et de préoccupation, vous vous investissez pleinement. Gémeaux, vous partez à l'aventure intellectuellement ou physiquement. Cancer, tout se joue côté argent, il faut trouver le bon équilibre entre excès et frustration. Lion, cette journée favorise votre épanouissement, alors foncez, osez rêver. Vierge, alors il vous faut faire l'effort de ralentir, de résister à une société qui va trop vite. Balance, d'un côté vos finances, d'un autre des soutiens. Les deux sont liés et c'est très positif. Scorpion, vous prenez une décision qui influence votre vie professionnelle et personnelle et c'est sérieux. Sagittaire, vous avez besoin de vous changer les idées et vous en aurez la possibilité. Capricorne, il peut y avoir une douce guerre sur le plan financier, soyez conciliant. Verseau, un ou une autre vous pose problème, mais ce n'est pas forcément négatif. Poisson, vous voulez bien faire, peut-être trop faire. Préserver votre santé est une priorité. Et pour nous tous, on lui explique qu'on a des limites.
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1: Bonjour et bon mardi matin, très heureux de vous retrouver pour commencer cette journée ensemble à la radio 6h-9h. En simultané, on est filmé à la télévision sur la 3 et sur l'application ICI. Ravi de vous accompagner ce matin. Sébastien Garnier, bonjour.
5: Mes hommages du matin, bonjour à tous.
1: L'actu avec vous dans quelques instants, un petit peu de pluie ce matin sur le Mont-Polérin, également le littoral du côté de Palavas. Ça devrait toucher à peu près tout le monde en cours de journée. Avant une nuit très intense, on en parlera. On a des cadeaux pour vous, comme tous les matins, avec un chouette concert. Elle est de passage vendredi au Pasino de la Grande Motte et vous y serez. On a vos invitations à gagner avant 9h ce matin. Pour l'heure, il est 6h30. L'essentiel de l'actu locale d'ici Hérault, Sébastien Garnier.
5: Un plein d'essence à prix coûtant, c'est possible à Villeneuve-Minervois, à la frontière Hérault-Aude. La mairie a investi dans sa propre station. Elle ne fait pas de profit. Certains jours, c'est nettement moins cher qu'ailleurs. Les automobilistes se pressent. Reportage grand format dans l'info d'ici. Dans un instant, la colère des lycéens, elle ne retombe pas. Elle va même prendre de l'ampleur aujourd'hui avec les syndicats de l'éducation nationale qui se joignent au mouvement. Rassemblement prévu à 13h au Pérou, à Montpellier, hier à Béziers. La manifestation a dégénéré en violence urbaine. Entrée en lice réussie pour Alexis Lebrun au Grand Smash de Chine. L'aîné des frangins a battu le Polonais Redzinski. Félix dispute le deuxième tour aujourd'hui contre un autre Français, Flavien Coton. Félix Lebrun qui a l'occasion cette semaine de devenir numéro 1 mondial de ping. Valentin Porte, c'est du hand, s'engage pour deux saisons de plus avec le Montpellier Handball jusqu'en 2029. 6h31, on retrouve Cyril Ardo-Rodon pour le 90 secondes.
6: Des concentrations de polluants éternels largement au-dessus de ce qui est autorisé pour des œufs pondus par exemple. Et dans les Vosges, les Pyrénées-Orientales, le Rhône ou les Ardennes, on vous dévoile ce matin notre enquête sur les PFAS. Plus de la moitié des œufs que nous avons testés en contiennent. Matignon appelle à une mobilisation dans un cadre pacifique à l'aube de l'acte 3 du mouvement des lycéens. Depuis le début des actions, 215 élèves et 715 policiers et gendarmes ont été blessés. L'intersyndicale de l'éducation nationale appelle aujourd'hui à se joindre aux adolescents dans les cortèges. Après un été de sécheresse et alors que les agriculteurs attendent des moyens, le sommet de l'élevage s'ouvre aujourd'hui près de Clermont-Ferrand en Auvergne. 2000 animaux sont exposés, 120 000 visiteurs attendus, dont de nombreuses personnalités politiques à quelques mois de la présidentielle. Pas besoin d'avancer la vaccination contre le Covid-19, dit le ministère de la Santé, alors que le virus circule en France depuis quelques semaines. La campagne de vaccination doit démarrer mi-octobre. elle reste recommandée, particulièrement pour les personnes les plus fragiles. 8 hommes jugés dès aujourd'hui à Reims, soupçonnés d'être impliqués dans le vol d'une centaine de monnaies anciennes et rarissimes dans les réserves des musées rémois entre 2022 et 2023. Des pièces retrouvées en partie en Russie, un butin qui dépasse le million d'euros. Et puis, Olysée, c'est juste exceptionnel ce qu'il fait, dit Zinedine Zidane après la victoire 4-1 de la France face à la Belgique en Ligue des Nations. Le joueur du Bayern a inscrit un doublé.
5: Ah, il nous régale cette Olysée. L'info d'ici, direction donc Villeneuve-Minervois, petite commune de 1100 habitants dans l'Aude, à la frontière avec notre département héraultais. Comme quelques autres en France, elle a fait le choix d'investir dans sa propre station-service. Pas de profit, on vend le gasoil et l'essence à prix coûtant, 200 000 litres en moyenne chaque année. Alors les prix pratiqués sont-ils vraiment plus bas qu'ailleurs, Stéphane Pocher?
0: Oui, c'était le cas au moment de notre venue, par exemple, pour le sans-plomb 95, 10 centimes de moins par rapport à la station la plus proche, soit une économie de 4 à 8 euros sur un plein en fonction de la capacité de votre réservoir. André s'est installé dans le village alors que la station n'existait pas encore. Il reconnaît que cette proximité, c'est plutôt bien pratique.
7: Oui, on va pas y cracher dessus, hein, même si c'est un peu plus cher.
0: Il arrive aussi que la station soit dévalisée certains week-ends lorsque les prix s'envolent à proximité. Forcément, c'est très intéressant pour les automobilistes qui scrutent attentivement sur leur téléphone, l'évolution des prix grâce aux applications.
8: C'est pas régulier.
0: Laurent Tirefort est agent administratif à la mairie.
8: Mais ça nous arrive des fois quand le lundi on fait l'état des stocks des consommations du week-end, où on se retrouve juste sur la réserve au niveau d'un carburant et qu'un peu en urgence il faille commander auprès de notre fournisseur du produit pour que la station puisse toujours fonctionner.
9: Et dévalisé parce que?
8: Parce que les prix sont meilleurs que sur les stations aux alentours au cours de la vie en ce moment c'est pas neutre.
0: Même lorsque le prix est légèrement plus élevé, faire le plein ailleurs n'est pas rentable, reconnaît Jean-Pierre. Ce retraité vit dans un village proche, c'est un client fidèle.
10: C'est ça.
0: Car la station la plus proche est à 12 km.
10: Aller-retour, on bouffe le bénéfice, quoi.
0: Les prix sont fixés en fonction du coût d'achat.
11: Le but, c'est pas d'y gagner de l'argent.
0: Alain Gignès, le maire de Villeneuve-Minervois.
11: On cherche pas à tout prix de regarder ce que font les collègues. Le but, c'est que ça soit abordable pour toutes et tous et d'arriver à équilibrer le budget, qui est un budget annexe propre à la station d'essence.
0: L'objectif est de rendre un service public, répondre aux besoins de la population, faire en sorte que les automobilistes n'aient pas des kilomètres à parcourir pour s'approvisionner. La montagne noire est à proximité, les stations y sont beaucoup plus rares.
11: C'est une ambition politique que nous avons eue en 2011, et aujourd'hui, moi personnellement, en tant que maire, je suis fier que cette station d'essence rurale rende autant de services à toutes les personnes. La démarche politique que nous avons faite ne s'est pas arrêtée qu'à la commune, elle s'est arrêtée surtout à un territoire.
0: Emma, commerçante, vit et s'approvisionne ailleurs. Elle reconnaît que cette station reste toutefois bien pratique.
12: Oui, c'est une chance d'avoir une station à proximité pour la vie du village. Très pratique. Voilà, pour que ce soit nous, commerçants, et également pour les personnes âgées. Enfin, je vois pas mal de gens du village le faire ici.
0: Depuis sa création en 2011, la station a démontré son utilité, reconnaît la mairie. 700 à 800 automobilistes viennent se servir chaque mois.
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1: 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Il est 6h36, on fait un point sur la météo qui est assez intense et plus particulière aujourd'hui. Déjà, on va partager ensemble cette information principale. Nous sommes en vigilance orange ce soir, à partir de 23h et jusqu'à 6h du matin demain, car la nuit va être très intense. Pour ce qui est de ce matin, en tout cas, on est en vigilance jaune pour le phénomène pluie-inondation, avec des petites pluies sur le Haut-Minervois, le relief de l'Espinouse, dans le centre du département aussi. Là, actuellement, ça tombe sur le Montpellierin, la Grande Motte, le littoral aussi, le Gros-du-Roi. mais ça pourrait aussi toucher Béziers en cours de matinée. On a un ciel brumeux du Bousquet d'Orbe au cirque de Navacelles. Et en cours de matinée, normalement, quelques éclaircies devraient faire leur apparition, qui resteront modestes puisqu'on aura aussi des averses à peu près tout au long de cette journée avant que ça s'intensifie cette nuit, véritablement, avec des averses orageuses qui vont se multiplier et se généraliser durant toute la nuit, des cumuls parfois importants pouvant atteindre les 150 mm localement en 3 heures, et un risque également de chute de grêle et aussi de coups de tonnerre avec une activité électrique importante. Voilà pourquoi Météo France a placé le département de l'Hérault et nos voisins du Gard en vigilance orange la nuit prochaine. Pour ce qui est des températures du jour, attendez-vous à 22 degrés la maximale pour Lunel et 7, 21 à Montpellier, à Agde et Clermont-Hérault, 20 degrés pour Béziers, Ganges ou encore Saint-Pons-de-Thomières.
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1: D'ailleurs, on fait la météo ensemble chaque matin sur la page Facebook d'Ici Hérault. On attend vos messages, n'hésitez pas. À Saint-Laurent-le-Minier, 16 degrés ce matin, ciel dégagé, nous dit Martine à l'instant. Merci beaucoup. Comme Martine, la page Facebook d'Ici Hérault ou bien un petit message WhatsApp au 04 67 58 6000. Vous écoutez Ici Hérault pour débuter votre journée. Et voici Étienne Dao, 6h38.

0: Étienne Dao tombé pour la France à 6h41 sur votre radio locale ici Héros.
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0: Je vous rappelle cette info route qui va vous impacter fortement. Ça a commencé déjà hier et c'est très embêtant sur l'est de Montpellier. Il y a des travaux en fait hein, avec la route 66 qui est la voie rapide qui va depuis le rond-point du Zénith, le rond-point d'Odysseum en direction de Boirargues, en direction de Pérol, de l'aéroport, etc. qui est en travaux. Ça a commencé hier soir, enfin avant-hier soir très tard et toute la journée du jour. Et donc en fait c'est d'habitude une deux fois deux voies qui est réduite à deux fois une voie de chaque côté. Et donc, il y a beaucoup de passages pour aller en direction de Montpellier, depuis Carnon, depuis la Grande Motte, depuis Pérol. Beaucoup de monde aussi qui arrive de Moggio. Et ça va engendrer des complications. Donc, si vous le pouvez, essayez d'éviter ce secteur. Je sais que c'est plus simple à dire qu'à
3: faire. Grosse complication. Et quelqu'un qui témoignait hier, qui m'a dit avoir mis une heure et demie au lieu d'une demi-heure pour faire le tronçon et aller à son rendez-vous.
0: Ça s'est vu hier matin, il y avait beaucoup de monde, effectivement, des grosses traces rouges sur nos cartes trafic. Donc, si vous le pouvez, voilà, c'est notre conseil du matin. 6h43, on en apprend tous les jours avec les petites histoires de l'héros, mais parler de la planète Mars dans cette chronique, ça on l'avait pas vu venir. Léopoldine Dufour.
4: Mars est le prochain objectif de conquête spatiale. En attendant que les humains foulent son sol, laissez-moi vous expliquer pourquoi, sur la planète rouge, il y a un cratère qui porte le nom d'un sétois, le cratère Péridier. Né de la collision de Mars avec une météorite ou un astéroïde, il fait 100 km de diamètre et il doit son nom à un astronome amateur, né à Sète en 1882, Julien Péridier. Fils du banquier Jules Péridier, Julien est un gamin brillant et curieux, fasciné par les sciences et l'observation du ciel.
5: Maman, sur quoi est posée la Terre ?
6: Sur rien, mon enfant, elle est dans l'air.
5: Pourquoi elle tombe pas ?
4: Bac en poche, au tout début du XXe siècle, le Sétois part étudier à Paris. D'abord Centrale, puis Supélec, devenu ingénieur, il entame une carrière dans l'industrie du transport public, en région parisienne. Mais sa passion est toujours là. En 1905, Péridier, déjà membre de la Société Astronomique de France et de la Royal Astronomical Society, part étudier l'éclipse de soleil en Espagne avec le grand astronome Camille Flammarion. 1930, il s'installe dans la commune du Houga, dans le Gers, avec Adrienne, qu'il a épousée en 1909 à Montpellier. Le Sétois gère toujours des réseaux de chemin de fer, mais tous son temps libre est consacré à l'astronomie. Au point qu'il va créer son propre observatoire en 1933, près de leur maison Les Arrouzettes.
7: Pourquoi continuer à interroger les étoiles ?
4: L'astronome s'équipe d'un télescope de 8 pouces muni de deux coupoles. Péridier possède en plus un labo photo et une bibliothèque de quelques 1500 ouvrages d'astronomie, physique, chimie et photographie. Et pendant les 30 années qui vont suivre, Julien Péridier va accueillir et former de jeunes astronomes, parmi eux l'astrophysicien Gérard de Vaucouleurs.
8: Ah, que de belles nuits de contemplation nous aurons passées ensemble dans cette coupole.
4: De cet observatoire vont sortir des publications, des échanges avec les observatoires du monde entier. Principaux domaines de recherche, la physique planétaire, les étoiles éruptives et les galaxies. En 1959, Péridier participe à l'observation de l'occultation de Régulus par Vénus, un événement très rare. La prochaine fois, ce sera en 2044. C'est le point de départ d'une collaboration de 5 ans avec la NASA, les travaux autour de la Lune en vue des missions Apollo. Julien et Adrienne Péridier n'avaient pas d'enfants, mais accueillaient souvent les enfants de l'école du Houga. Lui, pour parler des planètes et des étoiles. Elle, qui était dramaturge, les initiait au théâtre. Celui que, dans son village, on surnommait gentiment Jean de la Lune, est mort en 1967, 2 ans après sa femme. L'université du Texas a racheté sa bibliothèque et ses instruments pour enseigner l'astronomie. En 1973, l'Union Astronomique Internationale a donné le nom de Péridier à un cratère de Mars en hommage au travail de cet astronome amateur très très éclairé et d'origine sétoise.
0: Un sétois qui donne son nom à un cratère sur Mars, voilà la petite info sympathique à partager à la machine à café ce matin. Il est 6h46, Sébastien Garnier, vous avez un chien, il s'appelle Sochi, on en parle régulièrement puisque notre véto va nous rejoindre dans quelques instants. Est-ce qu'il n'aime pas l'aspirateur, Sochi ?
3: Ah, c'est vrai, il n'aime pas le bruit de manière générale. Les orages, les voitures qui passent trop près de lui et l'aspirateur. Bah donc il a envie de le bouffer.
0: J'aime pas passer l'aspirateur non plus, donc je comprends absolument Sochi.
3: Mais vous n'aboyez pas quand quelqu'un le passe à côté.
0: Ça peut m'arriver.
3: C'est vrai.
0: Je
3: voudrais voir ça.
0: En tout cas, c'est normal de ne pas aimer l'aspirateur quand on est un chien. Et il y a plusieurs explications très scientifiques à cela. On va vous expliquer tout ça dans une minute.
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0: C'est le grand classique de la maison quand on a un chien, dès qu'on sort l'aspirateur, il panique, il aboie ou il va se cacher. Pourquoi est-ce qu'ils ont peur de cet appareil ménager nos chiens, docteur Pierre Fabin ?
18: Un chiffre pour bien comprendre. L'ouïe de votre chien est 4 fois plus fine que la nôtre. Il capte des hautes fréquences, des ultrasons qui nous échappent totalement. Pour nous, un aspirateur, c'est juste un appareil bruyant. Pour un chien, c'est un monstre hurlant qui émet des sifflements littéralement insupportables pour ses tympans. Et en plus de cette agression sonore, l'aspirateur a un vrai comportement de prédateur. Il bouge dans tous les sens de manière imprévisible, il avale des choses sur le sol et il avance souvent droit vers lui. C'est la combinaison parfaite pour déclencher un instinct de survie. C'est pour ça que certains chiens fuient terrorisés, pendant que d'autres, plus réactifs, décident d'attaquer pour essayer de se défendre.
0: Mais est-ce qu'on peut désensibiliser notre chien à cette peur ?
18: Alors oui, la clé, allez-y par petites étapes. Ne le forcez jamais à affronter l'appareil, en tirant par le collier par exemple. L'étape numéro 1, ça se passe avec un aspirateur complètement éteint. Vous le sortez au milieu du salon et vous ne le touchez plus. Vous prenez des friandises et vous les déposez sur le sol, d'abord à 3 mètres de l'appareil, puis de plus en plus près. Le but, c'est que votre chien s'approche de lui-même pour en manger. Il va associer la présence de ce gros monstre éteint à quelque chose de très positif. Vous faites cet exercice 5 minutes par jour pendant plusieurs jours. Et quand il est capable de manger une friandise posée directement sur la brosse de l'aspirateur éteint, sans montrer de stress, vous pouvez passer à l'étape suivante.
0: Ah, très bien, mais le jour où on le rallume, qu'est-ce qui se passe ?
18: Et bien là encore, vous éloignez la source de stress. Vous mettez votre chien dans le salon avec un tapis de léchage enduit de fromage fondu ou de pâté. C'est une activité apaisante qui demande beaucoup de concentration et qui libère des endorphines. Et pendant qu'il lèche son tapis goulûment, vous allez dans la pièce d'à côté, vous fermez la porte, vous allumez l'aspirateur juste quelques secondes. Si votre chien reste concentré sur son tapis de léchage, bingo, le bruit est devenu secondaire. Et ensuite, vous allez augmenter la durée et vous réduisez la distance sur plusieurs semaines. Et bien sûr, règle d'or, vous ne passez jamais l'aspirateur directement vers lui.
0: Ouais, bah si on fait tout ça, moi je soupçonne mon chien de continuer à faire croire qu'il a peur pour continuer à avoir des friandises. Docteur Pierre Fabin, vétérinaire d'ici Héros, merci en tout cas pour ces bons conseils et ces explications. Il est 6h49, la musique de votre radio locale, c'est Christophe May. Et que de l'amour chez toi, bon réveil.

0: Christophe Maé, son harmonica, il sera au Zénith de Montpellier le 14 novembre prochain. C'est complet, il a rajouté une date. Il reviendra le 13 janvier l'année prochaine.
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0: 6h53, elle est arrivée, Léonore Sozo. Quel bonheur de vous retrouver chaque matin. Bonjour Léonore.
3: Et bonjour.
0: Alors ça par contre, c'est pas chouette. Vous déménagez, comment ça? Mais vous restez dans l'Hérault?
3: Je reste dans l'Hérault, mais oui, je pars Arthur. Je quitte Montpellier, je vais à l'Allée Vinière, au cœur du Minervois.
0: Ok.
3: Déjà, il y a du bon vin, que je boirai bien sûr avec modération. Et en plus, il y a un spectacle vendredi soir. Un spectacle, on dirait le bingo et Léonore. Il y a tout ce que j'aime dedans. Sur grand écran, vendredi soir, à l'Allée Vinière, il y a un ciné-concert. Le principe, c'est faire défiler des scènes cultes de films. Alors, films de Sergio Leone, de Henri Verneuil, de Giuseppe Tornatore, avec le pianiste Philippe Cosci-Pomponi, qui va interpréter les bandes originales en direct.
0: Waouh !
3: Point commun de toutes ces bandes originales, elles ont toutes été composées par Ennio Morricone. Vous pourrez donc entendre des extraits de Il était une fois dans l'Ouest, du Bon, la Brute et le Truand, de Cinéma Paradiso et j'espère du Clan des Siciliens. Ça dure 1h15, c'est à la salle des fêtes de la Livinière vendredi soir à partir de 21h. Je pense que ça peut carrément plaire aux enfants, c'est sur réservation et ça coûte 5 euros.
0: Bon, bah bon déménagement alors, on vous donnera pour les cartons quand même, direction la Livinière. Merci beaucoup.
4: Alors partir
0: Léonore.
4: Tôt le matin.
0: Ouais, c'est sûr, pour venir à l'heure.
3: Je le ferai avec notre petite application.
0: Bon, Jeannette, pour que t'évasse, bon réveil.

0: très bon début de journée avec votre radio locale ici Hérault. Dans un instant, le retour de l'actu à 7h. Et puis juste après, on va vous offrir vos invitations pour cette superbe comédie musicale qui va être de passage à la Sud de France Arena à Pérol, au sud de Montpellier. Ce sera ce jeudi, c'est la Dame de Pierre.
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0: Dans l'actu, dans un instant, on vous présente cette étude que Radio France a menée sur la présence de polluants éternels dans nos œufs. Mais les œufs, justement, ça inspire nos humoristes de l'humour en tube.
4: Bonjour Madame la Crémière. Vous avez des œufs? Qu'est-ce que vous avez comme œufs?
5: Ah oui, on savait rire avec pas grand-chose à l'époque, ma brave dame. Un Fernand Reynaud un peu nigaud, des œufs un peu fêlés, et on oubliait tous nos soucis du moment. Bon, faut dire qu'à l'époque, les poules pondeuses se fendaient la poire dans les basse-cours, et pas que la poire d'ailleurs.
6: J'ai pété mon œuf. Oh, je vais en faire un autre. Allez. J'ai fait un autre œuf, les copines, vous êtes là, j'ai fait un autre œuf. Oh, la bonne journée.
5: Ah bah oui, les temps changent, hein. Faut vivre avec son époque. Les poules de 2006 réclament l'égalité coq-poule dans les poulaillers. Elles cocoricotent quand elles produisent en masse et elles n'oublient pas la sororité entre gallinacées.
6: Oh, il y a une nouvelle. Bonjour la nouvelle. Ça va, je fais la bise. Ça va? Bah bienvenue chez nous, hein, on est là. Ah bah il faut faire des œufs, hein, faut travailler. Ah bah moi je ponds. Par-ci, par-là, je fais ce que je veux, comme ci, comme ça, c'est pas un problème. Oh, il y a le coq! Oh, qu'il est beau! Oh, qu'il est beau! Oh, le coq! Oh, il m'a regardé!
5: Voilà, bah maintenant, vous verrez votre œuf à la coque différemment. Hein. Vous penserez à Florent Père avant de tremper la mouillette. Et vous aurez droit de rire jaune, hein, en battant votre omelette.
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0: Bon mardi matin, bon réveil avec Ici Hérault à la radio, à la télé, il est 7h.
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0: Très heureux de vous accompagner jusqu'à 9h ce matin. L'actu locale, Sébastien Garnier, les syndicats de l'éducation nationale se greffent au mouvement des lycéens aujourd'hui.
7: Oui, les professeurs seront présents dans les cortèges de manifestants partout en France. À Montpellier, le rassemblement est prévu à 13h au Pérou. Stéphane Audebeau, secrétaire départemental de la FSU, prof d'économie au lycée Joliot-Curie de Sète, sera notre invité tout à l'heure à 8h moins le quart. Hier, les lycéens étaient livrés à eux-mêmes. On va dire, à Béziers, la manifestation a dégénéré en violence urbaine. Des affrontements ont eu lieu avec les CRS, des pierres et des barres de fer lancées d'un côté, des bombes lacrymogènes de l'autre. De nombreuses voitures ont été endommagées, dont celle de Farid, père d'une collégienne qui s'est confiée au micro de Stéphane Pocher.
8: C'est sûr qu'il y a des difficultés dans le domaine de l'éducation, mais je pense que ça va un petit peu trop loin quand même. Ouais. On est un peu inquiet, hein. On habite ici, on a nos véhicules, donc on regarde ce qui se passe. C'est pas un climat apaisé, là. Je comprends les jeunes, mais je pense qu'il y a d'autres manières de revendiquer, il y a d'autres manières de faire les choses. C'est un peu dommage d'en arriver là. On espère que ça va se calmer et que ces jeunes ils vont être compréhensibles, ils vont comprendre que nous on travaille et que voilà, on a besoin de nos véhicules. Quoi.
9: Il y a des parents tout à l'heure qui me disaient, ils sont où les parents de ces lycéens?
8: Les parents, il y en a beaucoup qui sont aussi peut-être pris au dépourvu. Il y en a beaucoup qui sont un petit peu dépassés par la situation. Il faut suivre nos enfants aussi. Il y a l'encadrement qui rentre en jeu. Il y a l'éducation. Il y a les difficultés de tous et de chacun, malgré qu'on en ait tous. Et je crois que c'est très important d'encadrer les enfants et d'être présent en tant que parents. C'est nous les responsables. Donc. Et je leur dis, mais encadrez vos enfants qui sont aussi les nôtres. Hein, on vit ensemble.
7: 19 interpellations au total hier, selon la préfecture, qui parle de plus de 600 manifestants, à la fois à Montpellier, Béziers et Sète. Sachez que dans 12 lycées de l'Hérault, la rectrice a pris la décision de maintenir les cours en distanciel. Aux abords des établissements, au milieu des slogans, des pancartes et des chants, un visage apparaît parfois, celui de Che Guevara, symbole de la Révolution. Eh bien, sa fille, Aleida Guevara, était justement de passage à Montpellier. Montpellier hier afin de parler de la situation actuelle à Cuba. Elle a donné son avis sur cette récupération.
10: Pour moi, c'est très émouvant, car ce sont des jeunes. Mais ce que j'aimerais vraiment, c'est que ces jeunes connaissent vraiment cette figure qui a été léchée. S'ils les connaissent profondément, ces idées, ce qu'il a transmis léchée, ou si c'est de façon superficielle, juste parce que c'est la mode, parce qu'ils voient léchée sur des drapeaux, en train de revendiquer leurs droits. Et pour ça, c'est très très bien, c'est très intéressant, parce que ils luttent vraiment pour leurs droits et le droit du peuple.
7: La fille du Che qui est en tournée dans le sud de la France actuellement et qui sera aujourd'hui à 7 à l'espace citoyen Honoré Euzet.
0: Ici Héro, 7h03. On sait qu'il y a des polluants éternels dans l'eau du robinet, mais il y en a aussi dans notre alimentation. Ici, la cellule d'investigation de Radio France, on fait tester près d'une centaine d'œufs prélevés à la fois chez des particuliers, des producteurs, sur des marchés ou dans des supermarchés.
7: Chez nous dans l'Hérault, le test a été réalisé sur des œufs de poule élevés en plein air au Mas de Londres. Rassurez-vous, on n'a pas trouvé de traces de PFAS, mais ce n'est pas le cas partout. 57% des échantillons prélevés en France contiennent des polluants éternels et 25% dépassent les limites de qualité. Deux échantillons ont même des taux extrêmement élevés, Anne-Laure Barral.
11: Le pire résultat concerne des exploitants agricoles d'Arecourt, dans les Ardennes. Même s'ils savaient déjà que leur terre et l'eau de leur puits étaient contaminées, ils ne s'attendaient pas à ce que leurs œufs contiennent 40 fois plus de polluants éternels que la norme de qualité autorisée. Ils sont 3 fois plus contaminés que des œufs d'un particulier de Pierre-Bénite dans le Rhône, où la pollution au PFAS est pourtant déjà bien connue. Un autre producteur professionnel est également concerné par un dépassement de normes. Il se trouve en aval du couloir de la chimie et pense que la contamination vient du puits privé dont il se servait pour donner à boire à ses poules. Nos résultats ne sont qu'une photo à un instant T, mais ils font ressortir une dizaine de prélèvements avec des dépassements importants, plutôt chez des particuliers, à cause d'eau contaminée, d'incinérateurs, mais aussi de la pollution laissée dans les sols par les boues d'épuration de papeterie, comme au Tolly dans les Vosges. Enfin, parfois, l'explication peut être ultra-localisée, comme en Ille-et-Vilaine, où, selon nos informations, l'ancien propriétaire du terrain où vivent les poules y brûlait ses poubelles.
7: Des concentrations de polluants éternels largement au-dessus de ce qui est autorisé ont été constatées également dans les Pyrénées-Orientales. L'émission de Vivian Cuguière, entre 9h et 10h tout à l'heure, sera consacrée aux œufs. Vous nous direz si la présence de PFAS vous inquiète et vous nous direz aussi comment vous aimez les manger, les œufs mollets, en omelette, brouillés.
5: Cocotte.
7: Voilà, les œufs, c'est pas cher et c'est bon.
0: Plein de protéines.
7: Une habitante de Villeneuve-les-Béziers sauvée grâce à deux Malinois. Cette femme de 53 ans était tombée dans un puits à 5 mètres de profondeur où elle a passé la nuit. Le lendemain, un voisin parti se promener avec ses chiens a été surpris de leur attitude. Il tirait sur la laisse et aboyait de manière inhabituelle. Il a alors entendu les appels au secours de la quinquagénaire. Récit détaillé de cette histoire sur ici.fr et sur notre appli. 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
0: La nouvelle sénatrice Rassemblement National de l'Hérault, Manon Bouquin, à notre micro, c'est l'invité d'ici On se dit tout.
7: Le rendez-vous politique d'ici Hérault, en vidéo, disponible sur notre site internet et nos réseaux sociaux. Dans cet entretien, elle évoque, bien sûr, l'enquête de Mediapart sur les propos antisémites attribués à Jordan Bardella. Manon Bouquin soutient à 100% le président de son parti.
12: Jordan Bardella conteste formellement ces accusations. Il affirme, il conteste le fait d'avoir écrit ces choses qui sont ignobles, que nous condamnons bien évidemment.
13: Vous condamnez ces propos ?
12: Bien évidemment, Jordan Bardella les condamne aussi. Il ne les a pas tenus. Moi, je ne crois pas Mediapart. C'est un média d'extrême gauche, militant, dont la raison d'être est de déstabiliser le Rassemblement National avant la campagne. C'est quelque chose qui a été pensé d'ailleurs au moment où Jordan Bardella se présentait à l'élection présidentielle. En fait, c'est une boule puante qui lui est destinée. Et je pense que Mediapart est un peu déçu parce que ça ne prend pas dans l'opinion publique. Jordan Bardella reste la personnalité préférée des Français d'assez loin. Et ils auraient bien aimé que ça buzz, mais là, force est de constater que ça fait plutôt un flop.
7: Manon Bouquin, qui se revendique comme la seule sénatrice non montpelliéraine qui va défendre les communes rurales face à la métropole. Porte close au Corum de Montpellier, les salles ont subi les intempéries, notamment l'Opéra Berlioz, plus durement touché, qui ne pourra pas rouvrir à court terme. Des travaux sont nécessaires. Les 6 manifestations prévues cette semaine ont pu être relocalisées, à l'image du congrès Century 21 qui se tiendra au Parc Expo. Concernant Cinémed, le festival de cinéma du 16 au 24 octobre, un lieu adapté est toujours recherché. Valentin Porte s'engage pour 2 saisons de plus avec le Montpellier Handball jusqu'en 2029. Le capitaine du MHB a 36 ans. Il dit se sentir bien sur le plan physique et bien dans le club.
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0: De la pluie au réveil, des entrées maritimes pour d'autres ce matin. On fait le point justement comment ça se passe à la maison chez vous grâce à vos messages sur Facebook et sur WhatsApp, Éléonore Sozo.
12: Oui, on a reçu des messages effectivement qui nous parlent de la météo à la Grande Motte où il fait 19 degrés. Ça, c'est Catherine qui nous le signale et qui nous dit qu'il fait aussi très humide, un peu trop pour ses vieux os. On a aussi un petit mot de Maglone qui nous signale 18 degrés à Jacou et qui nous dit qu'il a beaucoup plu cette nuit. Vous allez voir, Maglone a les mêmes problèmes que moi. Je vais encore écraser des escargots, les pauvres. Alors moi, j'ai le même problème. Ils sortent et je sors de chez moi. Et
7: voilà, j'ai marché sur des crisprolls.
12: Voilà. C'est affreux.
0: C'est horrible. On a un escargot dans la cage d'escalier à la radio, là, je sais pas si vous avez vu quand vous êtes arrivé. Il est accroché au mur. Mais c'est bien, on marche pas dessus comme ça.
12: Au moins, il est mis.
0: Alors, faut être Spider-Man, quoi. Mais là, tout va bien pour lui, c'est tant mieux. Oui, effectivement, on a un petit peu de pluie par endroit. Ça devrait concerner le Haut-Minervois, le relief de l'Espinouse, et puis Béziers ou encore le Montpellier-Rhin. Ciel brumeux également du Bousquet d'Orbe au cirque de Navacelles. En cours de matinée, quelques éclaircies qui vont se former, qui vont rester modestes, puisqu'on aura des averses qui vont entrecouper tout au long de cette journée. Avec des températures cet après-midi de 19 à Bédarieux, de 20 à Béziers. À Ganges, 21 pour Montpellier, 22 à Lunel. Et surtout, c'est à partir de ce soir que ça va être un peu plus compliqué. Nous passons en vigilance orange ce soir à 23h. Et pour toute la nuit, jusqu'à 6h du matin demain, une vigilance orange qui concerne également nos voisins du Gard. Et justement, pour cette nuit et demain, il y a un épisode pluvio-orageux qui s'annonce. Ça va s'intensifier donc en cours de nuit avec des cumuls parfois importants. Hein, 150 mm de pluie en 3 heures peuvent tomber par endroit localement. Également des risques de chute de grêle et une forte activité électrique en plus du vent. Donc tout ce qu'il faut pour une bonne petite tempête nocturne. Voilà de quoi donc vous appeler la prudence si vous devez peut-être sortir durant la nuit et de bien penser à fermer les volets pour sécuriser la maison. Évidemment, ce soir, la vigilance orange commence à 23h.
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0: Mais à part ça, c'est une belle journée qui débute. Il est 7h10, nous sommes mardi, on souhaite une bonne fête à Bruno. Bruno, si tu nous écoutes, gros bisous. Et voici Mylène Farmer sur votre radio locale ici, au bon réveil.

0: vrai qu'on peut avoir envie d'aller se recoucher un petit peu. Il pleut, 7h14.
1: Avec un thé.
0: Ouais, ah ouais, et un plaid. Et un peu de petite série ou un bon petit film.
1: Et le chat.
0: Réveil avec votre radio-localisation. Le chat, oui.
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0: Je fais les bruitages à la bouche, comme on peut ce matin. Éléonore Sozo avec nous pour Ici ça marche dans quelques instants. C'est le rendez-vous avec les chouettes initiatives, celles et ceux qui avancent dans le département. Et là, elle va plus qu'avancer, elle va représenter toute cette région. C'est Candice, notre invitée.
1: Absolument, Candice Gauche, qui est donc notre Miss cette année, Miss Languedoc. Et peut-être qu'elle sera Miss France 2027, on ne sait pas, verdict le 12 décembre.
0: En tout cas, on la retrouve et on la découvre peut-être pour vous dans quelques instants sur Ici.
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0: Il est 7h15, l'heure de retrouver David Ossiou pour Mon œil. C'est son regard sur l'actualité du jour, Sébastien.
4: Et ce matin, David revient sur ces PFAS retrouvés donc dans près de 60% des œufs analysés dans une enquête menée par ICI et Radio France.
5: Des PFAS à la coque, des PFAS sur le plat. Décidément, ils peuvent être partout. Les PFAS, ce sont ces substances chimiques utilisées pour rendre les produits résistants à l'eau, à la graisse, à la chaleur. Le problème, c'est qu'elles se dégradent très peu, elles restent dans l'eau, dans les sols, dans notre organisme, d'où leur surnom, polluant éternel. Et maintenant, les voilà dans les œufs, même ceux du poulailler au fond du jardin. Surtout cela, la poule qui gambade, qui gratte la terre, qui mange quelques graines, l'image du produit sain. Et si c'est du bio, eh bien ça change rien du tout. Le bio encadre simplement l'alimentation et les conditions d'élevage, mais il ne garantit pas que la terre sous les pattes de la poule soit vierge de PFAS. Les polluants éternels peuvent se retrouver dans le ver de terre mangé par la poule. Aux Pays-Bas l'an dernier, les autorités sanitaires ont même conseillé de ne plus manger les œufs des poules élevées par des particuliers. Alors pas de panique après votre œuf à la coque. Le problème, c'est surtout l'exposition répétée et l'accumulation dans le temps. Mais il y a quand même une petite ironie. On entend souvent que la France et l'Europe croulent sous les normes. Eh bien, celle-là, tant mieux qu'elle existe, parce que les œufs vendus dans le commerce sont soumis à des seuils réglementaires. Et lorsqu'un dépassement est détecté, ils ne peuvent pas être mis en vente. Dommage pour ceux qui ont une ou deux poules à la maison, des œufs frais, du circuit ultra court, une alimentation naturelle. Ils pensaient avoir vraiment tout bon. Et puis les PFAS arrivent jusqu'à là. Comme disait Calimero, c'est vraiment trop injuste.
6: Alors ça, c'est injuste. C'est vraiment trop injuste.
0: Est-ce qu'il y a des PFAS dans l'œuf de Calimero?
4: Je ne pense pas. Et je vous rappelle qu'on s'en sort plutôt bien d'après cette étude dans notre département de l'Hérault, puisque les œufs qui ont été testés aux Masses de Londres sur des poules élevées en plein air ont révélé qu'ils ne contenaient pas de PFAS, de polluants éternels.
0: Et vous, comment vous les aimez, les œufs? Vous pourrez nous appeler entre 9h et 10h, réagir également à cette actualité. Vous aurez la parole au 04 67 58 6000 et il y aura en plus 100€ de carte cadeau à remporter peut-être en étant inscrit dans le tirage, en train de battre l'omelette.
4: Mettez des champignons. Hein.
0: Ah oui, c'est Thierry à la technique qui se régale, il est en train de se faire son petit déj. 7h18, la météo. C'est une vigilance orange qui s'annonce pour les orages cette nuit, à partir de 23h et jusqu'à 6h demain matin, avec un épisode pluvio-orageux qui va être très important durant la nuit. Cumuls pouvant atteindre 150 mm par endroit, de la grêle, des fortes rafales de vent, une activité électrique. Bref, ça va tomber fortement cette nuit. Pour ce qui est du jour, pour l'instant, temps, on est plutôt sur du calme, quelques averses, quelques éclaircies et beaucoup d'humidité, Éléonore.
1: Oui, beaucoup d'humidité. Vous êtes nombreux à nous le signaler sur Facebook. On a Geneviève qui nous dit qu'à Vias ce matin, il fait 18 degrés, le ciel est couvert et accompagné d'une petite bruine, mais bon, au moins, il n'y a pas de vent. On a aussi un petit mot de Joël qui nous dit aussi 18 degrés à Montpellier ce matin et bien sûr de la pluie ici également. Et vous pouvez nous envoyer des photos, la température sur Facebook ou sur WhatsApp au 04 67 58 6000.
0: Les températures de cet après-midi, sous donc les quelques éclaircies et averses qui vont se succéder, 20 degrés à Béziers, à Ganges et à Saint-Pons-de-Thomières, 21 pour Montpellier, Agde, 22 à Sète et Lunel. Allez, vous nous appelez tout de suite au 04 67 58 6000. On vous offre deux places pour cette comédie musicale qui est un gros carton. Elle sera de passage cette semaine, ce jeudi.

0: C'était super Trump et il y en a qui sont plus rapides que l'éclair pour nous envoyer des petits WhatsApp. On a reçu un message de Brigitte de Montpellier qui nous dit merci pour super Trump.
1: Merci Brigitte, 04 67 58 6000, ça marche sur WhatsApp pour nous écrire. Et puis c'est le numéro aussi que vous composez pour nous appeler, comme l'a fait Karine ce matin depuis Vias. Bonjour Karine. Allô Karine ?
2: Oui, je vous écoute.
1: Eh mais bonjour, comment ça va ?
2: Eh bien écoutez, ça va très bien et vous ?
1: Ben oui, je suis content.
2: Vous avez l'air en pleine forme.
1: Ben oui. Toujours en pleine forme quand je vous retrouve le matin, quand on débute cette journée tous ensemble. Et j'ai une petite question pour vous Karine, quelle est la radio qui vous offre les plus belles places dans le département de l'Hérault ?
2: Eh bien écoutez, j'ai connu cette radio tout récemment puisque moi je suis de Charente à la base. D'accord. Je suis installée dans l'Hérault depuis là quelques mois. Okay. Donc c'est ici Matin l'Hérault.
1: Mais oui. La totale, elle met le nom de l'émission. Bravo Karine. Bon moi ça va, vous êtes content depuis que vous êtes dans le département ?
2: Eh bien écoutez, oui, je suis venue chercher le soleil un petit peu et puis rejoindre ma fille. Et puis ben voilà, la vie continue.
1: Bon, côté soleil, on n'a pas été déçus cet été. Hein. Là, vous avez dû être servi. Bon, c'était à peu près partout pareil, mais on en a bien profité, effectivement, dans le département. Un peu trop même, j'ai envie de dire. En tout cas, vous allez profiter, vous, Karine. On vous offre ces places pour cette comédie musicale jeudi à l'Arena de Montpellier. Je ne sais pas si vous êtes déjà allé à l'Arena ou si vous n'avez pas encore eu le temps.

0: Karine, vous êtes déjà allée à l'Arena Sud de France ?
1: Je pense que Karine, des fois, ne nous entend pas trop.
0: Oui, ou peut-être qu'elle s'est rendormie.
2: Non, ça sera une grande première pour moi.
0: D'accord, ok, une grande première. Eh ben, vous allez vous régaler, en tout cas, ce jeudi. Profitez bien de ces invitations et de ce spectacle. Passez une belle journée, Karine. Merci pour votre appel. Il est 7h25. Voilà ce que va entendre votre invitée le 12 décembre prochain, Éléonore Sozo.
1: Oui, elle s'appelle Candice Gauche, c'est notre Miss cette année, Miss Languedoc 2026. Et donc on la retrouve effectivement le 12 décembre sur TF1, puisqu'elle va nous représenter au concours Miss France 2027. Miss Languedoc ne vient pas de l'Hérault, mais de la Lozère, les voisins. Et donc ma première question, ça a été ça, c'est vous êtes la toute première, Candice, la toute première lozérienne à devenir Miss Languedoc.
3: Oui, quelle pression. J'aime dire que je suis la première du département le moins peuplé de France à aller sur le show le plus regardé de France. Donc, quelle fierté.
1: Ouais, j'avoue, c'est plutôt pas mal. Comment ça s'est déroulé, cette élection, puis même cette envie de devenir Miss après tout ?
3: Alors, Miss, c'est un rêve depuis que je suis toute petite. Je regarde les élections depuis chaque année depuis que je suis petite. Et c'est vrai que moi, c'est pas quelqu'un qui m'a inscrit, c'est moi directement. Et je suis très contente d'avoir fait Lozère, puis ensuite Languedoc.
1: Qu'est-ce que vous pensez que ça pourrait vous apporter d'être Miss Languedoc là depuis quelques semaines et puis peut-être Miss France ?
3: Ouais, je suis très contente d'être Miss Languedoc parce qu'en plus c'est une région du sud, c'est la bonne humeur, on aime fort, on parle fort, donc j'adore. C'est amener beaucoup de sourires, en recevoir aussi beaucoup en retour. Là par exemple, j'ai pu être marraine de l'Institut Saint-Pierre mercredi, je vais leur redonner un chèque, rencontrer les enfants. Donc c'est vraiment plein d'opportunités comme ça, et comme on dit, porter l'écharpe, c'est pas simplement avoir une belle couronne, c'est véhiculer des messages, avoir plus d'audience pour apporter des messages. Donc j'ai hâte de voir.
1: Et quand on parle de concours de beauté, particulièrement Miss France qui cumule un peu tout, il y a toujours deux équipes, quoi. Ceux qui aiment, pour qui c'est un rituel chaque année, des bons souvenirs, des rencontres avec des jeunes personnes dynamiques, intéressantes, et ceux qui disent, en vrai c'est quand même rétrograde, faire des défilés des dames comme ça, pas très habillées, peignées en Barbie. Alors je me suis demandé ce que Candice répondait aux gens qui lui faisaient cette remarque, plutôt de la deuxième catégorie.
3: Ben, c'est vrai qu'il y en a eu un ou deux, après en fait... Pour moi, c'est quand même mon choix de le faire, donc je pense qu'ils respectent mon choix, et je pense qu'ils respectent aussi toute l'énergie, l'organisation que j'y mets, et donc je pense qu'au final, ils sont fiers de moi, et puis je le prends un peu comme un mode projet, un peu professionnel, avec toute une préparation, plusieurs étapes, donc je pense que même s'ils sont pas d'accord avec le concours, ce que je comprends, ils y voient quand même toute l'implication qu'il y a.
1: Et puis peut-être que vous voyez aussi autre chose, que c'est pas juste justement un concours uniquement de beauté, que ça représente d'autres choses.
3: Oui, c'est ça. Bah, j'aime bien la nouvelle statistique que la société Miss France sort chaque année, c'est que maintenant le pic d'audience n'est plus au passage du maillot de bain, mais au passage du discours. Donc voilà, ça montre que le concours évolue, et moi je suis très fière d'y participer en tout cas.
1: Bon, et vous, le pic d'audience, Arthur, c'est quand vous êtes en maillot de bain ?
0: On va essayer, quoique non, parce que je pense qu'on risque de chuter.
4: Mais le pic d'audience au moment du discours, c'est quand même pas parce qu'elles disent parfois des bêtises ?
1: Ah, on va espérer que non.
4: Ça fait le buzz, ça aussi.
0: En tout cas, on va pouvoir donc suivre Candice le 12 décembre prochain. On ne sait pas encore où est-ce que ça va se passer, Miss France 2026 cette année, 2027 plutôt, puisque c'est pour l'élection de l'année prochaine.
4: Ce ne sera pas encore Rome, a priori.
0: Mais peut-être qu'il y a peut-être d'autres salles dans le département de l'Hérault. Ce serait chouette que l'Hérault accueille effectivement.
4: Il faudrait l'Arena au moins.
0: Bah ouais, ça pourrait être pas mal. Bon, affaire à suivre, on le saura quand ils dévoileront enfin cette date. Dans un instant, c'est l'actu qui revient sur Ici Hérault.
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0: Bon mardi matin, il est 7h30. L'actu d'Ici Hérault, Sébastien Garnier.
4: Une intoxication au monoxyde de carbone s'est tenue à Béziers dans un immeuble rue du Lieutenant Pasquet. 6 victimes avec des maux de tête, une femme et des enfants, dont un bébé. GRDF est sur place pour sécuriser l'installation. Béziers, où la manifestation des lycéens a dégénéré en violence urbaine hier. Des pierres et des barres de fer lancées d'un côté, des bombes lacrymogènes de l'autre. Dans un instant, reportage au lycée Clémenceau de Montpellier, où c'était beaucoup plus calme. Aujourd'hui, les syndicats de l'éducation nationale se joignent au mouvement. Rassemblement prévu à 13h au Pérou, à Montpellier. Stéphano Debeau, secrétaire départemental de la FSU, sera notre invité dans quelques minutes. À Béziers, les lycéens se rassemblent en ce moment près du lycée Jean Moulin. 7h31, l'heure de faire le tour de l'actu en France et dans le monde. Le 90 secondes signé Cyril Ardo-Redon.
7: Des polluants éternels dans plus de la moitié de nos œufs et dans un quart des cas avec des concentrations au-delà des seuils réglementaires. C'est le résultat édifiant d'une étude du réseau ICI, de la cellule investigation de Radio France, que l'on vous dévoile ce matin. Toutes nos régions sont touchées. 5000 personnes placées en garde à vue, 750 membres des forces de l'ordre et 250 élèves blessés depuis le début de la mobilisation des lycées. Nouvelle journée d'action. Aujourd'hui, c'est l'acte 3 avec un appel à se joindre au cortège lancé par l'intersyndicale des enseignants. Matignon appelle de son côté à des revendications portées dans un cadre pacifique pour renouer avec, je cite, une contestation encadrée, légale et démocratique. C'est une œuvre exceptionnelle et unique selon le parquet. La couverture d'un livre réalisé par Salvador Dali a été volée dans un musée privé à Issoire dans le Puy-de-Dôme. Ça s'est passé dans la nuit de dimanche à lundi. On estime qu'ils sont entre 8 et 11 millions en France, des femmes pour la majorité. C'est la journée nationale des aidants aujourd'hui. Ces personnes qui apportent une aide régulière à un proche âgé ou en situation de handicap. Le Gard et l'Hérault placés en vigilance orange, pluie, inondation et orage. Dès ce soir, 22h, c'est ce qu'indique Météo France. L'alerte restera en vigueur toute la nuit et jusqu'à demain matin, 10h. Et puis le foot, après avoir été mené 1-0, les Bleus s'imposent finalement 4-1 face à la Belgique en Ligue des Nations. But de Désiré Doué, Ryan Cherki et Michael Olise.
4: L'info d'ici au chevet des lycéens. Hier encore, ils ont multiplié les blocus devant les établissements, comme par exemple à Clémenceau, où se sont rassemblés 2000 élèves environ de plusieurs établissements de la ville de Montpellier. Ambiance calme et pas de policiers en vue. Le reportage de Salam Daoui.
8: Quand on demande à cette jeune fille ce qu'elle attend de la journée d'aujourd'hui...
9: Qu'on réponde à nos attentes, parce que là, on a l'impression de parler dans le vent. On a un ministre de l'Éducation nationale, on a l'impression qu'il n'est même pas avec nous, qu'il est contre nous. On ne se sent pas écouté par nos représentants, on ne se sent écouté par personne. Donc, c'est à nous de parler maintenant, c'est à nous de faire.
8: Parler et faire, pour demander quoi ? Une autre lycéenne prend le relais.
10: Il faut payer mieux les profs, il faut enlever des élèves dans les classes, créer plus de classes pour avoir des meilleures conditions d'enseignement. Il faut isoler les bâtiments des écoles, parce qu'avec la canicule et le froid, on ne peut pas étudier comme ça.
8: Cette Montpelliéraine habite juste à côté du lycée.
11: C'est la jeunesse, c'est le monde de demain, d'aujourd'hui. On ne peut qu'être solidaire avec leurs demandes, parce qu'ils ont des conditions d'études absolument épouvantables. Ils ont les quasiment mêmes locaux que moi j'ai connus quand j'étais gamine. J'ai plus de 70 ans, donc vous imaginez. C'est du foutage de... Voilà.
8: Quelques parents sont là également. Ils se reconnaissent grâce à un macaron blanc épinglé sur la poitrine. Et comme cette maman, ils sont là pour s'assurer que tout se passe bien, que ça ne dégénère pas.
12: C'est ça qui nous inquiète le plus. Parce que finalement, tous ces manifestants qui sont pacifiques et qui ont des messages à faire passer, ils sont super, tous ces lycéens. Mais ce qui nous inquiète, c'est ceux qui sont mal intentionnés et la police. Et la police, on a bien vu comment ça s'est passé la semaine dernière et c'est ça qui fait peur.
8: Un groupe de jeunes filles venues de Jules Guedes se dirige vers le centre-ville.
13: Le Proviseur a décidé de fermer le lycée. Donc du coup, on est venu en soutien aux élèves de Clémenceau et maintenant on va soutenir ceux de Joffre.
14: Oui, parce que bah du coup, si on ne sont pas assez pour bloquer, on peut les aider à bloquer, à aller chercher des poubelles, des barrières ou quoi. Ou c'était juste aussi l'ambiance, juste crier, faire des slogans avec eux, être là avec eux, pour les soutenir vraiment pour qu'ils ne se sentent pas tout seuls, on va dire. Et comme ça, après, sinon on a besoin d'aide. On sait qu'ils peuvent venir aussi à Jules Guedes pour nous aider si on a des problèmes aussi.
13: C'est une question de solidarité. En fait, c'est pas un lycée, un autre lycée. C'est en fait tous les lycéens de la France qui se révoltent pour demander des meilleures conditions d'éducation.
8: Des lycéens de mieux en mieux organisés, coordonnés, expliquent ces élèves de Jean Monnet.
15: Les réseaux sociaux permettent vraiment de communiquer. Par exemple, on a des groupes à blocus sur Instagram, sur Snapchat.
16: Donc on a à peu près chaque lycée a un groupe de discussion. Et après, on a un groupe où il y a les représentants de chaque lycée. Par exemple, s'il manque des élèves dans un lycée et qui sont en train de faire péter le blocus, de pouvoir décaler d'un lycée qui est assez bien bloqué avec beaucoup de personnes et pouvoir aller aider un autre lycée, justement.
8: Les lycéens sont parfois soupçonnés de les faire, ces blocus, juste pour sécher les cours.
17: Le pourcentage est très très faible. Et c'est simple en fait, ceux qui sèchent les cours, ils sont même pas ici sur les blocus en train de manifester. Ils sont chez eux en train de profiter. Dans toute cette histoire, nous ce qu'on veut c'est se faire entendre. Si on arrive à avoir ce genre de méthode là, c'est pas par plaisir, loin de là. Et si on se fait gazer, c'est pas non plus par plaisir, loin de là. Voilà.
4: Et aujourd'hui, c'est une grosse journée de mobilisation. Donc, dans l'éducation nationale, presque tous les syndicats ont décidé de s'associer aux lycéens.
0: 7h36, vous écoutez ici Iron ce mardi matin. Bon début de journée. On lit vos messages sur Facebook et sur WhatsApp au 04 67 58 6000, Éléonore.
1: Oui, on lit vos messages et puis des fois, ils nous font sourire. On a Lucas, par exemple, qui nous dit « Coucou, vous pouvez parler de la météo, s'il vous plaît ?» Mais Lucas, on le fait tous les quarts d'heure à peu près.
0: Pas de problème, mon Lucas. Tous les quarts d'heure, on vous fait la météo. Et ben, vous tombez pile poil. C'est donc votre moment météo avec des petites averses aujourd'hui sur le Haut-Minervois, les reliefs de l'Espinouse qui vont aussi toucher un petit peu le Biterrois là, dans quelques minutes. Ça va toucher Béziers. Pour le moment, ça tombe sur Bougeant, sur Libron. Et puis, ça a touché Montpellier un petit peu. Ça pourra revenir. Petite alternance, en fait, tout au long de cette journée. Donc, prenez le parapluie. Prévoyez de peut-être tomber la veste un peu, puis de remettre la veste avec le parapluie, parce que ça va être comme ça tout au long de cette journée. Une journée plutôt maussade, vraiment automnale. Par contre, ça va commencer à se gâter ce soir. À partir de 23h, nous allons passer en vigilance orange, et ce, pour toute la nuit prochaine. Donc, pour demain et cette nuit, nouvel épisode pluvio-orageux qui s'annonce, qui va être assez intense par endroits. 150 mm peuvent tomber en quelques heures seulement. Risque de chute de grêle, beaucoup de vent, forte activité électrique aussi, donc faudra être très prudent cette nuit. On va faire un point complet avec notre spécialiste, il sera là dans une petite demi-heure, Loïc Spadafora. Ce sera l'occasion de lui demander où est-ce que ça se passe précisément cette nuit. Et justement, où est-ce que ça se passe chez vous? Eh ben, on fait le point ce matin, on a quelques petits messages sur Facebook.
1: Oui, à Saint-Chinian, Colette nous dit qu'il fait 19 degrés ce matin et qu'il fait 96% au niveau de l'humidité. Ouais, et le ciel est quand même très couvert, mais elle nous dit aussi qu'il n'y a pas de vent, ce qui est quand même toujours ça de prix. Et puis, on a reçu un petit message aussi de Louis, qui nous dit qu'à Saint-Bresse, il fait 18 degrés, que c'est la fête à la grenouille et aux escargots.
0: Absolument.
1: On ne va pas les écraser ce matin.
0: Merci beaucoup pour vos messages. Les températures de l'après-midi, comprises entre 17 et 22 degrés.
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0: On a fait la rencontre avec Miss Languedoc il y a quelques instants, Candice Gauche. C'est l'occasion maintenant d'écouter Miss Maggie. Alors, c'est pas la même. Elle n'a pas été Miss Margaret Thatcher. Mais Renaud lui a fait une chanson. Et c'est parfait pour débuter la journée à 7h38 avec votre radio ici, Héros. Ici matin, 6h-9h avec vous.

0: Big Ben pour débuter la journée. Avec Renaud et Miss Maggie. D'ailleurs, on l'a appris il y a quelques jours, Miss Univers ne sera pas héraultaise cette année.
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0: Ah oui, on avait de l'espoir puisque la Montpelliéraine Maxime Tessier aspirait à représenter la France lors de la prochaine édition du concours Miss Univers à Porto Rico. Elle a été quatrième dauphine de Miss France 2024, hein, elle qui était notre Miss Languedoc cette année-là. Et donc là, elle était en compétition pour être sélectionnée peut-être pour être Miss Univers et représenter la France, en tout cas à Miss Univers France. Mais elle a eu une magnifique opportunité, Maxime. Bah oui, elle est vétérinaire, elle s'est vue offrir une proposition de travail. Donc elle a dit, bon bah voilà, il faut que j'aille bosser avec ce chouette boulot plutôt que de continuer l'aventure Miss Univers. Donc ce sera pas pour cette année.
3: On a déjà eu des Miss Univers françaises?
0: Oui, bah Iris Mittenaere, je crois, elle a été Miss Univers. Faudrait que je vérifie cette information.
4: Mais il semble bien.
0: Je crois que je dis pas trop de bêtises.
4: On a eu Miss Europe.
0: Ça existe Miss Europe?
4: Oui, je crois.
0: Ah bah peut-être. Bah là, alors là, je m'engage.
3: On va faire une
4: héroltaise, Alexandra Rosenfeld.
0: Et oui, aussi, c'est vrai.
4: Il semble qu'elle a été Miss Europe. Vrai, on va vérifier ça tout de suite.
0: Il y a toute une famille qui veut vivre dans le département de l'Hérault et c'est dur de s'entendre. Vous allez le voir avec le replay télé des écrans d'ici quand les héroltés passent dans le petit écran. Vivien Cuguillère.
5: Dans les écrans d'ici aujourd'hui, recherche appartement ou maison, l'émission de M6, il y a toute une famille qui veut s'installer chez nous dans les ronds.
6: Alors moi c'est Isabelle, je suis la maman des jumelles, voici mon compagnon Alain, voici mon ex-mari, encore un Alain, les jumelles et mon gendre Guillaume.
5: Bonjour.
6: Voilà, notre but est de descendre dans le sud, rejoindre Christelle qui vit dans la région de Montpellier. Voilà, nous on aimerait vivre avec ma fille, mon gendre, mon ex-mari, mon compagnon bien sûr. Alors, ou dans une même maison, ou sur un terrain avec trois logements, enfin...
5: Un truc très simple, hein.
4: Que ça tourne.
6: Action.
5: Sandra Véricelle de l'émission Recherche appartement ou maison les emmène pour commencer à Balaruc-les-Bains. La maison, elle est trop belle. Elle est grande, piscine et tout.
7: Vous avez la salle de bain. Ah, je vous laisse regarder. Je vous souhaite.
4: Avec une douche.
7: C'est bien pensé. Vous en pensez quoi?
5: Non, ne surtout pas demander l'avis de Guillaume, non.
8: Oui, moi, je trouve que c'est un peu petit, puis je ne me projette pas. On verra.
5: Mais voilà.
7: Oui, Guillaume, et c'est jamais tout de suite.
8: Ah oui. Oui, puis surtout, il y a voilà, potentiellement.
7: Et puis c'est surtout comparé aussi en fait, à d'autres choses.
8: Moi, ici, je me retrouve en télétravail souvent, donc un bureau à faire dans une des chambres. Je me projette pas par rapport à tout ça.
7: D'accord. Parce que dans la chambre du fond, tu ne dois pas mettre un coin bureau plus un.
8: Non, je ne sais pas. Je trouve que je. Voilà.
7: Ouais, faut vous en discuter.
5: Ouais, bah c'est tout vu. Hein. Mais Sandra Véricelle les laisse visiter. Ils sont tous ravis, hein. Tous.
7: Alors.
5: Tous.
9: Oui. Alors on a déjà prévu de tout casser.
6: On gamberge. Hein. Ah, ça gamberge grave. Déjà, hein. Guillaume, ça te plaît?
5: Non.
8: Pas trop.
7: Pas trop
8: non. Non, c'est vraiment petit. Puis il y a une chambre, c'est un dressing à la base.
6: Mmh. Donc, mais ça peut faire un bureau, ça.
5: Non.
8: Bah oui, mais ça fait pas une chambre dans ce cas.
6: Oui.
5: Non, alors là, c'est pas faux. Si ça devient un bureau, c'est plus une chambre. Hein.
7: Donc là, ça te convient pas. Qu'est-ce qu'on fait?
8: Bah du coup, on faut en discuter. Je pense que je suis pas seul à.
5: Non, mais ça sert à rien de discuter. Hein.
8: Donc, voilà. Mais non, j'ai pas de.
7: Mais faut voir le projet dans son ensemble. Mmh. D'accord. Mmh. C'est compliqué à 6. Parce qu'il faut à la fois contenter tout le monde, écouter tout le monde. Les avis diffèrent, a priori. Bon, on a compris qu'il y en avait un qui a été difficile à contenter.
5: Ah bon? Mais qui a l'air bien relou dans cette famille, pour voir?
7: C'est Guillaume.
5: Oh, coucou Guillaume.
10: Coucou.
5: Ah, c'est pas gagné, hein. Isabelle, Alain, l'autre Alain, les jumelles, le gendre Guillaume, vont-ils trouver la maison de leur rêve grâce à Recherche appartement ou maison, l'émission M6? Réponse demain, dans les écrans d'ici.
0: Eh bien, on a hâte d'être demain pour voir la suite. Ici, Héro, il est 7h45. Dans un instant, notre invité avec cette nouvelle étape aujourd'hui dans la mobilisation lycéenne.
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0: Journée de mobilisation lycéenne et les syndicats enseignants entrent dans la danse avec une journée de grève et de manifestation à partir de 13h cet après-midi depuis le Pérou à Montpellier. Votre invité Sébastien Garnier est professeur d'économie à 7. Il est aussi secrétaire départemental de la FSU dans l'Hérault.
12: Stéphane Audebeau, bonjour.
13: Oui, bonjour.
12: Alors vous n'êtes pas en studio ce matin puisque vous êtes devant votre lycée Joliot-Curie à 7. Quelle est l'ambiance autour de vous? Est-ce que c'est déjà un peu animé ou pas encore?
10: Oh ben là, en ce moment, les élèves arrivent progressivement. Les bus viennent de les déposer. Donc, ils sont là devant l'établissement avec un certain nombre d'enseignants. On a décidé effectivement de les rejoindre. Et surtout pour nous, d'exposer les revendications qui sont les mêmes que celles de nos élèves.
12: Alors, rappelez-nous ces revendications principales qui font qu'aujourd'hui, effectivement, vous serez à leur côté.
10: Bah, il faut dire que depuis la rentrée, les conditions de travail, les conditions d'apprentissage pour les élèves sont extrêmement difficiles. Ils ont vécu 3 semaines très difficiles en termes de température, dans des bâtiments qui sont complètement inadaptés en termes au niveau thermique, au niveau de la lumière, au niveau de la condition de projection des documents, au niveau du parc informatique. Donc ça, c'est vraiment une revendication sur le bâti scolaire. Mais au-delà, il y a vraiment des revendications par rapport à un manque de remplacement, un manque d'enseignants à la rentrée. C'est traditionnel, on le dit, on le dénonce, nous, chaque rentrée. Il manque dans tout un ensemble d'établissements 1, 2, 3 ou 4 profs dans certaines disciplines.
12: Alors, depuis 2 semaines maintenant, les lycéens sont mobilisés. La semaine dernière, dans un communiqué de l'intersyndicale, FSU, Sud et CNT, vous avez dénoncé la méthode, je cite, « la répression comme seule réponse apportée au mouvement des lycéens ». C'était aussi violent que ça, à 7 par exemple ?
10: Alors, il y a eu quelques débordements de la part de certains élèves, des tentatives de mettre le feu à des poubelles. Mais bon, ça, c'est quand même quelque chose que l'on vit depuis très longtemps dans les mouvements, dans les mobilisations lycéennes. Donc, le problème, c'est qu'il peut y avoir des forces de l'ordre qui, au lieu d'apaiser la situation, attisent effectivement les choses. Et du coup, ça peut dégénérer. Alors, nous, à Joliot-Curie, ça n'a pas dégénéré outre mesure. Il y a eu quelques interpellations. Mais ce qu'on constate et ce qu'on dénonce vraiment, c'est la répression avec laquelle les forces de l'ordre répriment effectivement le moindre revendication, la moindre mobilisation des jeunes. Il y a un jeune de 16 ans qui s'est retrouvé à 20h menotté dans sa maison et mis en garde à vue pendant 24 heures. Tout ça parce qu'effectivement il a débranché une caméra et ouvert un local poubelle. Non mais c'est complètement disproportionné. C'est là où effectivement on se rend compte que la jeunesse, notre jeunesse, vit des choses terribles et on a appelle solennellement au président de la République à ce que cette dégradation, ce climat de désescalade, d'escalade, pardon, puisse être mis un fin, quoi, parce qu'il n'est pas normal qu'une jeunesse de 15, 16, 17, 18 ans soit traitée de cette manière-là. Donc nous, en tant qu'enseignants, nous sommes particulièrement scandalisés par effectivement ce qui arrive aujourd'hui à la jeunesse de France.
0: Ici, Héro, 7h49, mobilisation lycéenne aujourd'hui avec les syndicats et enseignants qui entrent dans la danse. L'invité d'ici matin et Stéphane Audebeau, professeur d'économie au lycée Joliot-Curie à 7 et secrétaire départemental de la Fédération syndicale unitaire dans l'Hérault.
12: Alors, vous parlez de la violence de la police, mais en même temps, on ne peut pas laisser ces jeunes dégrader leurs établissements. Quand vous voyez un établissement, je crois qu'il était tout neuf, à Nantes, qui est en flammes, on ne peut pas à la fois dire on n'a pas les bâtiments qu'on devrait avoir et puis les détruire, les saccager.
10: Mais c'est forcément vrai ce que vous dites. Il n'est pas acceptable effectivement qu'on puisse mettre le feu à des services publics, qu'on puisse mettre le feu et qui met en danger d'ailleurs des personnels, parce qu'effectivement dans certaines loges d'établissement, des personnels se sont retrouvés parfois exposés directement aux flammes. Ça, c'est nous condamnons effectivement ces violences. En revanche, ce que nous condamnons, dénonçons, c'est la manière effectivement dont ces violences sont entretenues et amplifiées par des comportements disproportionné des forces de l'ordre.
12: Dans 12 établissements de l'Hérault, c'est ce que dit la préfecture dans son communiqué publié hier soir, les cours se font en distanciel. Ce n'est pas le cas dans votre lycée, je pense.
10: Alors non, effectivement, notre établissement n'est pas fermé, donc les cours, si les professeurs ne sont pas grévistes, pourront avoir lieu, et si effectivement le lycée n'est pas bloqué.
12: Et c'est faisable ça, les cours en distanciel ?
10: Alors, mais non, c'est ce que j'allais dire dans un deuxième temps. Effectivement, nous, ça, les cours en distanciel, on a vu ce que ça donnait pendant le confinement, où on était obligés, mais ça veut dire que ce n'est pas un enseignement. Du distanciel, ça peut être mis en place pendant 1 heure, 2 heures, de temps en temps, mais des journées entières derrière une caméra, c'est absolument infaisable. Et effectivement, demander du travail en permanence à nos élèves, ça n'a aucun contenu, aucune... qu'un intérêt pédagogique. En termes d'apprentissage, c'est catastrophique. En termes de socialisation d'élèves, c'est dramatique. Sachant qu'il faut voir dans quel contexte aujourd'hui ces élèves vivent en termes de santé mentale, de précarité sociale, psychique. Et donc, effectivement, le distanciel, il faut absolument le bannir.
12: Merci. Alors, si on vous entend bien, il ne faudrait pas que ça dure trop longtemps, cette histoire, parce que les conséquences pourraient être assez dramatiques. Merci beaucoup.
10: C'est pour ça qu'on demande au Premier ministre de prendre dès maintenant des mesures budgétaires pour trouver des solutions à tous les problèmes qui sont évoqués par la jeunesse.
12: Et vous serez dans la rue cet après-midi à Montpellier pour le dire. Merci beaucoup Stéphane Audebeau. Je rappelle que vous êtes professeur d'économie au lycée Joliot-Curie à Sète et secrétaire de la FSU, le syndicat dans l'Hérault. Bonne journée à vous.
10: Bonne journée.
0: Il est 7h50 de vous écouter ici pour débuter ce mardi. Bon courage sur la route du boulot peut-être. On vous informe évidemment. Le journal de 8h arrive dans quelques minutes. Après Adèle Castillon en nouveauté, Été avec toi. L'été.

0: C'est un des tubes de l'été, très clairement, Adèle Castillon, qui fait déjà son bilan été avec toi sur notre radio ici. 7h55, on fait un point sur la météo. Hein. Toutes les 15 minutes, on fait un point sur ce qui se passe dans le département de l'Hérault avec vos messages sur la page Facebook d'ici Hérault, Léonore.
1: Oui, on a Brigitte qui nous a envoyé une jolie photo de son jardin, des petites fleurs roses, et qui nous dit « Le jardin a refleuri. 15 degrés à Saint-Martin-de-Londres ce matin chez Brigitte. 90% d'humidité. » On a aussi un petit mot de Nathalie qui nous dit qu'à Lunas les Châteaux, il fait 17 degrés et qu'elle a droit à un rayon de soleil. Et puis à Palavas aussi, c'est Dominique qui nous a dit qu'à Palavas, il y avait eu une grosse pluie ce matin vers 5h. Et je pense qu'à Montpellier, on a eu le même nuage aussi, parce que moi, j'étais sous la pluie à 5h.
0: Pour venir à la radio.
1: Exactement, pour venir à la radio. Il y a eu une grosse averse, c'est vrai.
0: C'est chouette d'avoir la tendance, grâce à vos messages chaque matin, on sait un petit peu comme ça comment ça se passe, puisque c'est la journée qui est à l'image de vos messages. C'est-à-dire qu'on aura des pluies par endroits, sur le Haut-Minervois, sur l'Espinouse, le centre du département, à Béziers, à Montpellier. Puis on aura aussi des éclaircies qui pourront faire des apparitions en cours de journée. Ça restera modeste, hein, quand même. Les nuages vont vraiment dominer, et les gouttes aussi pour ce mardi, avec une intensification en fin de journée. Je vais y venir. Pour ce qui est de vos températures, 20 degrés à Béziers et Ganges, 21 à Montpellier et Agde, 22 cet après-midi à Sète et Lunel. Et puis cette information météo principale, vigilance orange ce soir, dans la soirée, 22h, 23h, on sait pas trop, 22h30 on va dire. On n'arrive pas à savoir l'heure précise sur la carte Météo France. En tout cas, c'est vraiment en courte soirée que ça démarre, et jusqu'à demain 6h, ça c'est très précis. Vigilance orange pour les orages, car ça va être assez intense cette nuit. Des cumuls pouvant atteindre parfois 150 mm localement en 3h. Risque de chute de grêle, risque aussi d'intensité électrique assez importante, et puis de rafales de vent. On va détailler tout ça zone par zone avec notre spécialiste météo. Il arrive juste après les infos de 8h. On a également un beau cadeau pour vous sur ici. Écoutez.
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0: 2 minutes d'histoire avec Stéphane Merne avant les infos de 8h.
5: Bien avant les avocats bio et les graines de chia, il y avait la lentille du puits. Le super aliment préféré de nos ancêtres, le Mbappé des légumineuses. Velay, époque gallo-romaine. Bien avant les labels et les chefs étoilés, les habitants cultivent déjà une petite lentille sur les terres volcaniques de la région. Les anciens volcans lui offrent une couleur vert bleuté et une peau particulièrement fine. Comme quoi, certaines catastrophes naturelles ont le sens du service après-vente.
6: Un volcan s'éteint, un maître s'éveille.
5: Les Romains l'apprécient pour une raison très simple, elle pousse facilement, se conserve longtemps et nourrit bien. En clair, c'est le couteau suisse de l'alimentation antique. Le truc qu'on a toujours dans un coin du placard et qui te sauve un repas à la dernière minute.
7: Allez, Lucien, il y a urgence, je te demande ça comme un service perso.
5: Quand la viande manque, la lentille est là. Quand les récoltes sont compliquées, la lentille est là. Quand l'église interdit la viande pendant les jours maigres, elle est encore là. La lentille, c'est un peu la collègue exemplaire qui ne pose jamais de RTT. Au Moyen-Âge, elle devient la meilleure amie des petites bourses. Les nobles mangent du poisson, les paysans mangent des lentilles. Peu à peu, elle hérite d'un surnom flatteur, le caviar du pauvre.
8: La montagne de caviar. Attention, hein. Gros grain.
5: Une formule un peu optimiste, certes. Pas sûr que le caviar apprécie, ni les pauvres d'ailleurs. Mais pour des générations de Français, cette petite graine représente une bien belle sécurité alimentaire.
9: En triant des lentilles.
5: Les empereurs romains ont disparu, les royaumes aussi. Mais la lentille du puits est toujours là. En histoire, les héros ne portent pas toujours une couronne. Parfois, ils tiennent dans une cuillère.
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0: Bon réveil avec votre radio locale ici, Hérault, il est 8h.
5: matin.
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0: Très heureux de débuter cette journée à vos côtés. L'actu locale, Sébastien Garnier, avec pour commencer un sauvetage insolite.
10: Ça se passe à Villeneuve-les-Béziers. Samedi, une femme de 53 ans tombe dans un puits. Elle n'est retrouvée que le lendemain grâce à deux chiens. Deux Malinois, Stéphane Pocher.
11: Sans le comportement étrange de ces deux chiens, les appels à l'aide auraient pu passer inaperçus. La quinquagénaire était coincée au fond de l'ouvrage, à 5 mètres de profondeur. Il lui était impossible de remonter jusqu'à la surface. Elle y était tombée la veille. Cette habitante était partie se promener avec son chien, mais ce dernier lui a échappé. Elle a tenté de le récupérer alors qu'il s'était enfui sur ce terrain privé. Un voisin, parti promener le lendemain, ces Malinois, a été surpris de leur attitude. Ils tiraient sur leur laisse et aboyaient de manière habituel vers la propriété. Il s'est alors rendu sur place et a entendu des appels de détresse. Les circonstances de cette chute ne sont pas claires. Le puits n'est pas sécurisé. La victime a passé toute la nuit dans l'eau, parvenant à se maintenir à la surface en s'agrippant à une gaine située le long de la paroi. Les chiens ont beau être interdits dans de nombreux établissements ou encore sur de nombreuses plages de l'Hérault, ils démontrent combien ils sont utiles dans notre société.
10: Et tout se termine bien, donc pour cette femme, c'est le principal. Une intoxication au monoxyde de carbone cette nuit à Béziers, dans un immeuble rue du Lieutenant Pasquet, au numéro 10. 6 victimes à déplorer, avec des maux de tête principalement. Une femme de 37 ans et des enfants, un bébé de 7 mois. Les autres sont âgés de 6 à 15 ans. GRDF est sur place pour sécuriser l'installation et faire intervenir un chauffagiste. Et puis ce matin, les pompiers sont intervenus à Lunel, avenue du Général Sarraï, pour cette fois un feu d'appartement. Le locataire a été brûlé aux mains et a inhalé des fumées. 40 personnes ont été évacuées.
0: J'ai de pierres sur des voitures, de bouteilles de verre, poubelles incendiées, abribus détruits. La journée de mobilisation des lycéens a tourné au vinaigre hier à Béziers.
10: Oui, à proximité du lycée Jean Moulin, du collège de l'Aide du Lag, de l'école Casimir Perret dans le quartier de la Grangette, des affrontements ont eu lieu avec les forces de l'ordre. Des policiers ont été blessés, plusieurs personnes interpellées. Des lycéens assurent que ce sont des casseurs qui sont venus d'ailleurs et qui se sont joints au rassemblement.
12: Je me dis, où sont les parents de ces enfants-là? Pas normal. Il n'y a pas école, on les garde à la maison. Moi, je savais pas, sinon je ne serais jamais amené à l'école.
13: Parce qu'ils touchent quand même, hein. Ils touchent de l'argent pour élever les gamins quand même. Que je sache, ils touchent les allocations familiales. Je ne crois pas qu'ils aient échangé avec les parents. Ça lâche entre les parents, il n'y a plus de dialogue. Hein. Moi, il y avait des dialogues quand j'étais gamin.
14: Il y a des lycéens qui disaient, ma mère ne sait pas que je manifeste.
13: Oui, oui. Et ils sont mineurs. On arrive tout doucement, comme on nous a fait comprendre à la télé, à un 2e mai 68.
15: Il faut du dialogue, il faut parler, Puis il y a beaucoup de choses à régler. Vous savez, je vais vous dire un truc. Les parents, ils ont aucun pouvoir. Ils ne peuvent rien faire. Moi, j'entends beaucoup de mamies ici. Et beaucoup de mamans, ils disent que mais les parents ne peuvent rien faire. Mais aujourd'hui, ils n'ont pas peur. Ils n'arrivent plus à les sensibiliser ni à les commander. Avant, on pouvait dire quelque chose. Moi, il y a des mamans ici qui se mettent sur le banc l'après-midi. Elles sont fatiguées. Quand une maman, tous les soirs, elle ne dort pas, qu'elle attend son fils, qu'elle passe des journées à se battre avec lui, elle ne peut pas. Elle n'arrive pas. Elle est fatiguée.
10: Réaction de parents d'élèves rencontrés hier à Béziers. Robert Ménard, le maire de la ville, était lui aussi sur place à la rencontre des jeunes. La préfecture de l'Hérault parle de plus de 600 manifestants à Montpellier, Béziers et Sète. 19 interpellations au total. Aujourd'hui, les syndicats enseignants entrent dans la danse avec une journée de grève et de manifestation. À partir de 13h cet après-midi au Pérou, à Montpellier, à Béziers, le rassemblement a commencé dès maintenant près du lycée Jean Moulin. Porte close hier dans les déchetteries de la métropole de Montpellier. Les agents ont exercé leur droit de retrait. Ils se disent de plus en plus victimes d'agressions. On vous révèle ce matin les résultats de notre enquête sur la présence de PFAS dans les œufs. Des prélèvements ont été effectués partout en France. Dans l'Hérault, c'était le 30 mars dernier au Mas de Londres. Bilan, et c'est plutôt réjouissant, aucune trace de PFAS détectée sur ces œufs de poule élevés en plein air. Sur ici.fr, la carte complète des résultats montre tout de même que 57% des œufs analysés contiennent des polluants éternels et que 25% dépassent les seuils réglementaires. L'émission de Vivian Cuguière, tout à l'heure entre 9h et 10h, sera consacrée justement aux œufs. Vous nous direz si ces PFAS dans les œufs, ça vous inquiète. Et puis vous nous direz aussi comment vous aimez les manger, les œufs. Ça, ce sera plus sympa.
0: Et si, 8h05 en ce moment, c'est la colère lycéenne qui fait la une de l'actualité. On en a parlé il y a quelques instants. Et on parle moins des prix des carburants, pourtant toujours aussi haut.
10: À 8h30 dans l'info d'ici, nous irons à Villeneuve-Minervois, petite commune audoise à la frontière avec l'Hérault. En 2011, pour lutter contre la désertification rurale, la mairie a investi dans une station-service. Pas de marge, pas de profit. Le carburant est vendu à prix coûtant. 200 000 litres en moyenne chaque année. Et en ce moment, il y a pas mal de monde à la pompe. Écoutez, André Thomas, c'est l'adjoint en charge des finances dans cette petite commune.
16: Les prix, on est sujet à ce qu'on nous envoie tous les jours. La négociation qui fut à l'époque possible avec les distributeurs ne l'est plus à aujourd'hui. Avant, on arrivait à discuter, à faire descendre un petit peu. Aujourd'hui, on prend le prix que l'on nous donne. Il y a des fois qu'on est gagnant. Aujourd'hui, on a regardé, on est 6 centimes plus cher. Si on commandait aujourd'hui, il faudrait le répercuter malheureusement sur nos prix à aujourd'hui. Dans le week-end, nous, on n'est pas là. Et il s'avère que les prix ont augmenté ailleurs, mais nous, on est resté au même prix. Et le lundi, quand nous rentrons, qu'on regarde les stocks, on dit c'est pas possible, on n'a plus rien. Et on s'est aperçu qu'on a triplé ou quadruplé le montant des volumes et le nombre de personnes. Parce que les gens, aujourd'hui, avec les applicatifs qu'il y a, regardent et ils n'ont pas peur de faire X kilomètres pour venir faire le plein à Villeneuve. Si on a de la chance, ça veut dire qu'on recommandera un prix intéressant, sinon on prendra au prix du marché. Ce qui, des fois, nous désavantage. Nous, de toute façon, nous, on ne change pas ni les marges ni rien. Nous, de toute façon, le prix, il est ce qu'il est, on ne change rien. Nous, le plein, il est parti à un tel prix et puis on le garde.
10: Une trentaine de communes en France ont fait ce choix d'avoir leur propre station-service. Reportage grand format à 8h30. Entrée en lice réussie pour Alexis Lebrun au Grand Smash de Chine, l'équivalent d'un tournoi du Grand Chelem en tennis. L'aîné des frangins montpelliérains a battu le Polonais Redzinski, 51e mondial, sans trembler, même s'il a lâché un set. Félix dispute le deuxième tour aujourd'hui contre un compatriote, Flavien Coton. Félix Lebrun qui a l'occasion, je le rappelle, cette semaine de devenir numéro un mondial de ping. Et puis bravo les Bleus du foot qui ont gagné hier soir au Stade de France face à la Belgique. 4-1, menés au score, les joueurs de Zizou ont réussi à renverser la vapeur, comme on dit, grâce à l'entrée en jeu de Cherki, Doué et Olysé, auteur d'un doublé.
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0: De la pluie ce matin dans le département de l'Hérault et surtout beaucoup d'humidité, Léonore Sozo.
1: Oui, vous êtes nombreux à nous signaler des taux d'humidité hyper importants. Virginie, notamment à Juvignac. Virginie qui commence son message en nous disant bonjour, bonjour, ici Juvignac. Moi j'adore, j'ai l'impression de partir sur la lune. Et qui nous signale 88% d'humidité à Juvignac. Elle a été réveillée par la pluie à 3h30 du matin. Ah, et résultat, elle s'est mise à travailler parce qu'elle n'arrivait pas à s'endormir. Donc Virginie, venez travailler à la radio. On vous attend. Il y a Pierrette aussi, Pierrette du Cap d'Agde qui nous fait un petit coucou, qui nous dit qu'il faisait 20 degrés à 7h30. Et puis sur WhatsApp, c'est Julien qui nous a envoyé un message en nous disant qu'il y avait effectivement eu une grosse averse vers 5h du matin à Villeneuve-les-Maglones et qui nous confirme qu'on est en alerte orange ce soir jusqu'à demain matin, milieu de matinée. On va peut-être en reparler un petit peu.
0: Absolument, on va détailler tout ça avec notre spécialiste météo dans moins de 5 minutes, c'est promis, puisque nous passons en vigilance orange de 22h, 23h ce soir jusqu'à demain matin 6h pour un phénomène orageux très intense. On va pouvoir faire le point avec Loïc Spadafora sur précisément où est-ce que ça va être le plus important et puis à quoi s'attendre. Mais on parle déjà de grêle, de fortes rafales de vent, de cumul important de pluie et d'une activité électrique intense. Après, pour ce qui est de cette journée, concentrons-nous déjà sur aujourd'hui avec, on va dire, une journée à l'image des commentaires qu'on vient de lire, c'est-à-dire un petit peu plus par-ci, un petit peu plus par-là, quelques éclaircies par-ci, quelques éclaircies par-là, et ça tout au long de la journée, et les températures comprises entre 19 et 22 degrés. Il n'y a pas un grand écart entre ce matin et cet après-midi au mercure aujourd'hui.
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0: On est très heureux de commencer ce mardi à vos côtés. Bonne fête Bruno, si vous nous rejoignez à l'instant, on vous embrasse, envoyez-lui un petit message, il sera content. Il est 8h09, l'heure d'écouter Elton John pour aller en direction du boulot. Bon courage sur la route, pris dans les bouchons sur l'est de Montpellier, ça coince pas mal ce matin.

0: Ça faisait longtemps qu'on n'avait pas écouté ce morceau d'Elton John sorti en 88. Merci au programmateur DC Aaron Zor, fait ce petit plaisir ce matin, 8h13. L'heure de faire un point complet sur votre météo en compagnie d'un spécialiste. Il n'y a qu'une radio locale qui fait ça chaque matin, c'est ici Hero. On décrypte la météo près de chez vous avec cette actualité aujourd'hui. Cette vigilance orange cette nuit de 22h à 6h du matin sur le département de l'Hérault et le département du Gard. Qu'est-ce qui s'annonce précisément? Loïc Spadafora, bonjour.
1: Bonjour Arthur, bonjour à tous.
0: Alors justement, c'est un épisode, on peut le qualifier de méditerranéen ou pas?
1: Oui, effectivement, un épisode méditerranéen qui va balayer le département la nuit prochaine d'ouest en est. Donc c'est l'ensemble du département qui va être concerné. En fait, on va avoir un système plus orageux qui va se former en fin de soirée, première partie de nuit, dans un premier temps sur l'ouest de l'Hérault. Et ce système plus orageux, il va balayer assez lentement l'ensemble du département avant du coup de se décaler vers le département du Gard en deuxième partie de nuit.
0: Avec des cumuls de pluie importants ou plutôt une activité électrique dense?
1: Alors certes, on aura des cumuls de pluie assez importants en peu de temps, mais pas des cumuls de pluie exceptionnels. On attend généralement de l'ordre de 50 à 80 mm en une heure, parfois jusqu'à 100 voire 120 mm en moins de 3 heures. Mais ce qui est effectivement le plus à surveiller, c'est le caractère violent de ces orages avec un risque de chute de grêle, d'activité électrique intense et de très fortes rafales de vent, notamment à l'avant du système pluie orageux.
0: Alors quand vous parlez d'avant, c'est-à-dire sur les premiers moments où l'orage va nous toucher, c'est ça?
1: Exactement, on a le risque de formation d'un arcus à l'avant de ce système plus orageux. Un arcus, en fait, c'est le fameux nuage, on en a souvent parlé ensemble Arthur, le nuage un petit peu en forme de rouleau compresseur, et on a souvent des rafales de vent descendant sous l'orage, donc c'est l'air froid en fait, qui est en altitude, qui va descendre très rapidement jusqu'au sol, et ça peut provoquer des rafales de vent proches des 100 km/h et endommager des toitures, faire tomber des arbres, des branches, etc.
0: Alors avant une nuit comme celle-ci, Loïc, quelles sont les consignes? On essaye de ranger un petit peu le mobilier de jardin et puis si possible d'abriter la voiture?
1: Oui, complètement. Si on peut abriter la voiture dans un garage, ben c'est l'idéal. On évite de garer les voitures sous les arbres, on range le mobilier de jardin puisque ça peut effectivement s'envoler et évidemment on évite tant que possible de se déplacer cette nuit.
0: Bon, bah très bien. Merci pour ces précisions et explications. Loïc Spadafora, on compte sur vous évidemment demain à la même heure pour faire le bilan de la nuit qui aura donc été agitée.
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0: J'adore me lever chaque matin pour vous réveiller parce qu'en plus on vous fait des cadeaux et ça c'est chouette. De carrière pour Tina Arena, elle va venir les célébrer vendredi au Pasino de la Grande Motte et vous y serez, on vous offre vos places dans 5 minutes, vous restez branchés sur ICI Hero.
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0: Il est 8h17, c'est pas vrai, le rendez-vous anti-arnaque d'ici Hero, Sébastien Garnier.
7: Avec, comme chaque matin, Aude Razo. Aude, on reçoit beaucoup de mails mensongers sur des achats qu'on n'a jamais faits. On va voir ensemble comment les démasquer.
8: Oui, et pour ça, je commence avec l'exemple de Daniel. Daniel, c'est un auditeur, il m'a transféré un mail assez fou, je dois dire. Ultra crédible, c'est à s'y méprendre, me dit-il. Il a raison. Au premier coup d'œil, je vois le logo CTLM. On dirait vraiment un mail CTLM. On parle à Daniel d'un paiement inhabituel chez But, l'enseigne But, 1321,98 €. Il y a même en pièce jointe un récapitulatif de paiement avec la photo d'un lit. Oui, c'est là que Daniel découvre qu'il aurait acheté deux lits, 1321,98 €. Le piège, franchement, il est très, très bien fait, si ce n'est l'adresse mail de l'expéditeur. Regardez bien, elle est tout à fait fantaisiste. Mais sinon, il y a le nom, prénom et l'adresse postale de Daniel. Et il y a un numéro de téléphone, un numéro d'assistance, soi-disant, au cas où notre auditeur n'aurait pas fait cet achat.
7: Aude, que se passe-t-il quand on appelle ce numéro de téléphone ?
8: Eh bien, ça continue et je dirais même que l'arnaque devient encore plus crédible. Ça, je le sais grâce à Mireille, une autre auditrice. Elle aussi a reçu un mail à peu près du même genre. Elle a appelé le soi-disant numéro de secours et elle se retrouve en ligne avec un soi-disant conseiller de la Banque de France. Oui, tenez-vous bien, il lui envoie carrément un mail pendant la discussion. Vous êtes actuellement en ligne avec l'un de nos conseillers Banque de France. Merci de suivre attentivement ces instructions. Point. Sauf que le monsieur n'est conseiller de rien du tout et que Mireille tique, heureusement, quand il lui demande son numéro de carte bleue pour annuler la commande. Elle a bien fait tiquer, on ne donne jamais son numéro de carte bleue, même à un pseudo-banquier.
0: Eh ben c'est bien noté, effectivement. Merci pour ces bons rappels. Donc, gare à ces mails frauduleux et mensongers. Merci, Aude Razo. 8h19, à vous de jouer. Arena, la star australienne multi-récompensée aux 10 millions de disques, qui a des origines italiennes, Eleonore Sozo.
9: Et oui, je viens de jeter un petit œil là sur Wikipédia parce qu'on était étonnés. On se demandait à quel âge elle avait bien pu commencer sa carrière. Et ses parents, ce sont des gens qui sont venus de Sicile et qui se sont installés à Melbourne.
0: Et elle a commencé donc à 7 ans, Tina Arena, dans une émission australienne. Et donc, c'est 50 ans de carrière aujourd'hui qu'elle célèbre avec une série de concerts en France et en Belgique. Et elle est de passage vendredi au Pasino de la Grande Motte. Vous y serez.

0: Et hop, on est parti. Oshi à 8h23. Bon début de journée. 04 67 58 6000. C'est le numéro pour appeler ici Hero chaque matin et discuter un petit peu avec nous, remporter des beaux cadeaux aussi. On retrouve Nathalie. Bonjour.
1: Bonjour.
0: Et vous nous appelez d'où, Nathalie, ce matin?
1: Montpellier.
0: Montpellier. Un petit peu de pluie cette nuit. Là, ça s'est un peu calmé.
1: Oui, ça va. Oh,
0: très bien, très bien.
1: Le soleil se lève. Matin.
0: Oh, excellent, excellent, excellent. Nathalie, dites-moi, quelle est la radio qui vous offre les plus belles places de concert dans le département?
1: Ici Hero.
0: Oui, bravo. Excellent Nathalie, on vous offre deux places pour aller voir Tina Arena ce vendredi. Alors les souvenirs avec les musiques de Tina Arena, vous en avez quelques-uns?
1: Oui, la BO du film avec Antonio Banderas, Zorro.
0: Le masque de Zorro. Excellent, vous allez pouvoir danser sur ses plus grands tubes. Hein. 50 ans de carrière pour Tina Arena. On vous offre les deux places de concert. Régalez-vous à la grande mode pour terminer la semaine. Ok Nathalie?
1: Oui, merci beaucoup. Bonne journée.
0: Belle journée à vous, à bientôt. h 25, votre reportage en immersion, Virginie et vous, avec les gazelles, les basketteuses de l'AT Montpellier qui jouent deux voire trois matchs par semaine. On est allé à l'entraînement avec Virginie Vives.
2: Bon, bonjour à tous. Today, we want quality, but in a short period.
3: Ça veut dire que tous les jours, on fait du sport.
4: Ah oui, oui.
3: On a un short à un moment donné tous les jours. Oui.
5: Les sportives, c'est des gens qui sont pas comme les autres quand même. Hein.
6: 1, 2, 3, belle
7: Emma. Virginie et vous.
3: Ce jour-là, ce sont Anna et Valentin, les assistants coach, qui donnent les consignes de l'entraînement. Ils sont dans le rond central du terrain avec les filles autour d'eux. Une Allemande, des Américaines et des Françaises dans l'équipe. Donc, ils parlent anglais, français, mais avec beaucoup d'accent.
2: Today, code de la route. Ok, warm-up, 5 versus 0, code de la route, to make sure that we keep that in the mind.
3: Évoluer dans le sport de haut niveau n'est pas un hasard. Et le basket est un sport très dur physiquement. Je vois les filles courir de gauche à droite, accélérer, freiner, sauter, changer d'axe toutes les 20 secondes. Je me doute de la rigueur que ça leur demande tous les jours. Et sans doute, pas la même à 23 ans, comme Oumu Diarisso, qu'à 33, comme Sarah Chevaujon ou Christelle Diallo. Je vais leur demander. Votre routine, coup de sportif de haut niveau, c'est de la salle, c'est de la course, c'est du cardio, c'est du musculaire. Tous les jours, vous êtes à l'entraînement physique?
4: Après, c'est intégré dans notre entraînement.

0: en basket. Après, on a un préparateur physique. Donc, à côté, il y a des séances de musculation. À la fin des séances, il y a des rappels cardio. Ça dépend, en fait.
1: Mais ça veut dire que tous les jours, on fait du sport?
0: Ah oui, oui.
1: On met un short à un moment donné tous les jours?
0: Oui.
2: C'est ma tenue préférée.
1: Oui, ça tombe bien, parce que sinon, ça serait bien.
3: On a quand même un jour de repos dans la semaine,
0: ouais,
3: en général.
0: Généralement, ouais. Un jour.
3: Ouais, un jour.
4: Quand on est pro, c'est pas que venir jouer au basket. Il y a plein de choses à côté. Enfin, si on veut performer, que ça soit individuellement, et ça reste quand même un sport collectif. Donc bien se nourrir, bien se reposer, pouvoir être en paix avec soi-même aussi, parce que mentalement, qu'on veuille ou pas, ça joue, je pense aussi.
1: Il faut être dispo physiquement, mentalement, pour son équipe et pour ça.
4: Même plus mentalement que physiquement. Mais bon.
1: Ça veut dire que vous êtes pesé?
4: Ouais, ça dépend des clubs.
0: C'était comment, Angers, vous étiez pesé?
5: Non, on n'était pas pesé. Bon, franchement, t'arrivais à courir, ça a l'air. Hein.
1: Oui, c'est ça. Oui, mais c'est plus facile d'arriver à courir quand t'as pas fait attention à 23 qu'à 32.
5: Oui, c'est sûr.
1: Ça, tu verras.
0: Ouais. Non, mais il y a certains clubs qui, je sais, nous, on était pesés tous les mois. Ou...
1: Toi, ça te pète pas du tout, ces choses-là, au moins?
5: Si, quand même. Mais après, je vais pas me fliquer sur mon poids ou ce genre de choses. Je vais faire attention à ce que je mange tout en faisant plaisir et voilà, quoi.
1: Là, le vendredi soir, la fête, quand on a 23 ans et qu'on est sportif professionnel.
5: Moi, j'aime pas trop sortir.
1: Ah, ça tombe bien.
5: Je sais qu'il y en a qui le font.
0: Là, le vendredi soir, c'est censé être la veille du match.
1: Oui, c'est vrai. Ah oui, vous jouez le week-end.
5: Le vendredi soir, c'est compliqué.
1: Oui, pas bon, pas bon.
4: Après, moi, je vais pas mentir, je me suis bien amusée aussi. Mais bon, arrivé à un moment donné...
0: Arrivé à un certain âge, le corps vous rappelle alors.
4: Le corps te rappelle. Et puis même, je pense que...
0: On a plus envie,
4: T'as la flemme, t'as envie de rester chez toi. Voilà,
1: et puisque ça te demande derrière de te remettre au truc pour enlever la gueule de bois du machin, c'est trop dur, quoi.
4: Ça, je sais pas, mais en tout cas.
1: Enfin, je veux dire, l'excès, il est trop cher payé.
4: Mais je pense que, je pense que quand t'es plus jeune, c'est plus simple, comme on a dit, de récupérer. Mais bon, moi, aujourd'hui, tu me demandes de sortir entre 3h du matin. Vraiment, pendant 2 jours, je suis pas bien.
1: D'accord.
4: Pas bien du tout.
1: Ouais, donc, difficile, le match encore plus derrière, quoi.
0: Sachant qu'on a une Coupe d'Europe cette année, donc il y a 2 matchs par semaine. Ouais. Donc en fait, finalement, on enchaîne tout le temps. Donc,
4: t'as pas le temps, on va dire, de récupérer si tu t'amuses à faire n'importe quoi derrière.
0: C'est possible, mais il faut le faire avec plus de
4: d'intelligence,
0: on va dire. Ouais.
1: Là, tu sens que tu récupères moins vite que Oumo, par exemple.
4: Mais c'est clairement ça.
6: Ok, let's go, transition.
1: Sarah et Christelle se sentent encore en forme, mais elles savent qu'elles ne pourront pas jouer encore 5 ans à ce rythme. D'ailleurs, en moyenne, les basketteuses pro s'arrêtent entre 30 et 35 ans.
7: Rencontre cette semaine avec les basketteuses pro de l'AT Montpellier, les Gazelles. Chaque jour, un épisode différent sur l'ensemble de la semaine de ce reportage en immersion. Virginie et vous, la suite demain à la même heure. Bon courage sur la route avec votre radio locale ici, Héro. C'est compliqué, on le sait, à cause des travaux un peu surprises qui sont mis en place entre le rond-point du Zénith à Montpellier, l'échangeur Est, Montpellier Est, sortie 29, et puis l'échangeur ensuite de Boirargues-Moguio. Cette voie, deux fois deux voies qui passe à une fois, ça ralentit pas mal, donc ce matin, encore une fois, soyez prudents. L'actu arrive dans un instant.
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7: Excellent mardi matin avec ICI Hérault, il est 8h30, l'actu locale, Sébastien Garnier.
11: Un plein d'essence à prix coûtant, ça vous dit?
7: Ah oui.
11: C'est possible à Villeneuve-Minervois, à la frontière Hérault-Aude. La mairie a investi dans une station-service et elle ne fait pas de profit. Certains jours, c'est nettement moins cher qu'ailleurs. Les automobilistes se pressent. Reportage grand format dans l'info d'ici dans un instant. Une habitante de Villeneuve-les-Béziers sauvée grâce à 2 Malinois. Cette femme de 53 ans était tombée dans un puits à 5 mètres de profondeur où elle a passé la nuit. Le lendemain, un voisin parti se promener avec ses chiens a été surpris de leur attitude. Il tirait sur leur laisse, aboyait de manière inhabituelle. Il a alors entendu les appels au secours de la quinquagénaire qui a pu être secourue. La colère des lycéens. 19 interpellations dans le département hier. À Béziers, la manif a dégénéré. Aujourd'hui, les syndicats de l'éducation nationale se joignent au mouvement rassemblement prévu à 13h au Pérou à Montpellier. En ce moment, à Béziers, près de Jean Moulin. 8h31, on retrouve Cyril Ardo-Rodon pour le 90 secondes.
6: Tous les territoires sont concernés, des Vosges aux Pyrénées-Orientales en passant par le Rhône ou les Ardennes. On trouve des PFAS dans plus de la moitié des œufs. Dans un quart des cas, ces concentrations de polluants éternels sont largement au-dessus de ce qui est autorisé. C'est le résultat d'une enquête du réseau ICI que l'on vous dévoile ce matin. Un acte 3 sous haute tension, des dizaines de milliers de lycéens attendus une nouvelle fois dans la rue un peu partout en France pour dénoncer notamment l'insalubrité des lycées et le non-remplacement des professeurs. Aujourd'hui, les syndicats de l'éducation nationale appellent à se mobiliser à leur côté. Et dans ce contexte, près de 8 jeunes sur 10 estiment que les responsables politiques préparent mal leur avenir. Et à quelques mois de la présidentielle, 64% ne font pas confiance aux candidats pour prendre en compte leurs préoccupations. C'est le résultat d'une étude Ipsos BVA réalisée fin juillet, début août, bien avant donc le mouvement lycéen. C'est le début du sommet de l'élevage près de Clermont-Ferrand en Auvergne. 2000 animaux exposés, 120 000 visiteurs attendus après un été très compliqué pour les agriculteurs en raison de la sécheresse. C'est la fin du réseau téléphonique 2G. Orange débranche 44 départements aujourd'hui. Tous les opérateurs suivent ce chemin pour se concentrer sur la 4G et la 5G. Mais il reste en France plus d'un million de cartes SIM compatibles uniquement avec la 2G. Et puis le foot, les Bleus s'imposent 4-1 face à la Belgique en Ligue des Nations, grâce notamment à un doublé de Michael Olysée.
11: L'info d'ici, direction donc Villeneuve-Minervois, petite commune de 1100 habitants dans l'Aude, à la frontière avec l'Hérault. Comme quelques autres en France, elle a fait le choix, depuis plusieurs années, d'investir dans sa propre station-service. Pas de profit, on vend le gasoil et l'essence à prix coûtant, 200 000 litres en moyenne chaque année. Alors les prix pratiqués sont-ils vraiment plus bas qu'ailleurs, Stéphane Pocher?
12: Oui, c'était le cas au moment de notre venue. Par exemple, pour le sans-plomb 95, 10 centimes de moins par rapport à la station la plus proche, soit une économie de 4 à 8 euros sur un plein, en fonction de la capacité de votre réservoir. André s'est installé dans le village, alors que la station n'existait pas encore. Il reconnaît que cette proximité, c'est plutôt bien pratique.
13: Oui, on va pas y cracher dessus, hein, même si c'est un peu plus cher.
12: Il arrive aussi que la station soit dévalisée certains week-ends, lorsque les prix s'envolent à proximité. Forcément, c'est très intéressant pour les automobilistes qui scrutent attentivement sur leur téléphone l'évolution des prix grâce aux applications.
14: C'est pas régulier.
12: Laurent Tirefort est agent administratif à la mairie.
14: Mais ça nous arrive des fois quand le lundi on fait l'état des stocks des consommations du week-end, où on se retrouve juste sur la réserve au niveau d'un carburant et qu'un peu en urgence il faille commander auprès de notre fournisseur du produit pour que la station puisse toujours fonctionner.
15: Et dévalisé parce que?
14: Parce que les prix sont meilleurs que sur les stations aux alentours et au cours de la vie en ce moment, c'est pas neutre.
12: Même lorsque le prix est légèrement plus élevé, faire le plein ailleurs n'est pas rentable, reconnaît Jean-Pierre. Ce retraité vit dans un village proche, c'est un client fidèle.
16: C'est ça.
12: Car la station la plus proche est à 12 km.
16: Aller-retour, on bouffe le bénéfice, quoi.
12: Les prix sont fixés en fonction du coût d'achat.
17: Le but, c'est pas d'y gagner de l'argent.
12: Alain Gignès, le maire de Villeneuve-Minervois.
17: On cherche pas à tout prix de regarder ce que font les collègues. Le but, c'est que ça soit abordable pour toutes et tous et d'arriver à équilibrer le budget, qui est un budget annexe propre à la station d'essence.
12: L'objectif est de rendre un service public, répondre aux besoins de la population, faire en sorte que les automobilistes n'aient pas des kilomètres à parcourir pour s'approvisionner. La montagne noire est à proximité, les stations y sont beaucoup plus rares.
17: C'est une ambition politique que nous avons eue en 2011, et aujourd'hui, moi personnellement, en tant que maire, je suis fier que cette station d'essence rurale rende autant de services à toutes les personnes. La démarche politique que nous avons faite ne s'est pas arrêtée qu'à la commune, elle s'est arrêtée surtout à un territoire.
12: Emma, commerçante, vit et s'approvisionne ailleurs. Elle reconnaît que cette station reste toutefois bien pratique.
18: Oui, c'est une chance d'avoir une station à proximité pour la vie du village. Très pratique. Voilà, pour que ce soit nous, commerçants, et également pour les personnes âgées. Enfin, je vois pas mal de gens du village le faire ici.
12: Depuis sa création en 2011, la station a démontré son utilité, reconnaît la mairie. 7 à 800 automobilistes viennent se servir chaque mois.
11: Une belle initiative. En tout cas, il y a une trentaine de communes en France, je crois, qui font ça. La météo, Arthur de Plante, avec cette vigilance orange. Pas tout de suite, ce soir 22h.
7: Absolument, et jusqu'à 6h du matin demain, vigilance orange pour cet épisode pluvieux orageux qui va balayer le département d'ouest en est, terminer sa course dans le Gard et qui va être assez intense en vent, en chute de grêle également. Des cumuls de pluie, y compris entre 80, parfois peut-être 100, voire 120 mm pour les endroits les plus intenses. Et puis une activité électrique aussi qui va être importante. Donc soyez bien prudents cette nuit, si vous pouvez ranger un peu tout le matériel qui pourrait s'envoler, fermez bien les volets, et puis si on peut abriter la voiture également, c'est l'idéal. Bon, ça c'est pour cette nuit. Et demain, pour ce qui est d'aujourd'hui déjà, on a un petit peu d'humidité, plutôt calme pour commencer cette journée, Léonore.
19: Oui, calme, c'est ce que nous dit Mamilette ce matin, c'est calme, mais cette nuit il a plu, 13 degrés au Gros d'Agde. On a Yvonne aussi qui nous signale 17 degrés à Metz avec un ciel nuageux, couvert. Et puis Arlette qui nous dit que la température ce matin à 7 est de 19 degrés avec quand même pas mal de nuages, mais pas de pluie pour l'instant. Et qui nous joint une petite photo des parcs à huîtres de l'étang de Thau, parce que pourquoi pas. C'est très joli. Et on a reçu aussi sur WhatsApp cette fois-ci un message de Christian qui nous dit qu'à Béziers, pour l'instant, le Caroux, on voit le Caroux qui est très chargé en nuages, et il nous envoie une petite photo de son thermomètre qui nous montre 15 degrés à peu près.
7: Ouais, absolument, c'est ce que je vois également au cœur de ces plantes. Merci beaucoup pour votre message sur WhatsApp au 04 67 58 6000. Pour ce qui est d'aujourd'hui, on aura une alternance éclaircie, averse, un petit peu partout, un petit peu pour tout le monde. Donc prévoyez l'ensemble si vous n'êtes pas encore parti, parapluie, veste, et puis aussi de quoi faire tomber la chemise si jamais la douceur revient. 22 degrés, c'est la maximale du jour à Lune, elle est à 7.
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7: Et pourquoi un cratère de Mars porte-t-il le nom d'un sétois? Ça, c'est quand même très étonnant. C'est fou, cette information. C'est la chouette histoire qu'on va vous raconter, qui arrive juste après Julien Clerc. Elle voulait qu'on l'appelle Venise à 8h37 sur votre radio ici, Héros. Bon début de journée.
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0: C'était Julien Clerc à l'instant sur votre radio ici, Hérault. Elle voulait qu'on l'appelle Venise.
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0: Il est 9h20, bon courage en direction du travail. Ici Héros, c'est votre radio locale, on ne vous lâche pas. On partage ensemble les infos près de chez vous. Avec cette fierté, hein, Éléonore Souzeau, je sais qu'on en a beaucoup parlé. Sébastien Garnier aussi. Le jeu vidéo Clair-Obscur, Expédition 33, fait à Montpellier, qui a été élu meilleur jeu de l'année au Game Award 2025. Et ce jeu, il s'adapte en exposition désormais. Une expo qui va ouvrir aujourd'hui à l'hôtel de ville de Montpellier, une exposition gratuite. C'est l'occasion peut-être d'ouvrir un petit peu cet univers à celles et ceux qui ne sont pas gamers, mais qui ont dans leur entourage des gamers. Je pense aux parents, aux grands-parents, peut-être qui ont vu leurs petits jouer à fond sur ce jeu. La commissaire de cette exposition est notre invitée dans 10 minutes. Avant ça, la petite histoire de l'Hérault, on en apprend tous les jours sur le département. Mais alors, parler de la planète Mars dans cette chronique, ça c'était plutôt inattendu, Léopoldine Dufour.
3: Mars est le prochain objectif de conquête spatiale. En attendant que les humains foulent son sol, laissez-moi vous expliquer pourquoi, sur la planète rouge, il y a un cratère qui porte le nom d'un sétois, le cratère Péridier. Né de la collision de Mars avec une météorite ou un astéroïde, il fait 100 km de diamètre et il doit son nom à un astronome amateur, né à Sète en 1882, Julien Péridier. Fils du banquier Jules Péridier, Julien est un gamin brillant et curieux, fasciné par les sciences et l'observation du ciel.
4: Maman, sur quoi est posée la Terre ?
5: Sur rien, mon enfant, elle est dans l'air.
4: Pourquoi elle tombe pas ?
3: Bac en poche, au tout début du XXe siècle, le sétois part étudier à Paris. D'abord Centrale, puis Supélec, devenu ingénieur, il entame une carrière dans l'industrie du transport public, en région parisienne. Mais sa passion est toujours là. En 1905, Péridier, déjà membre de la Société Astronomique de France et de la Royal Astronomical Society, part étudier l'éclipse de soleil en Espagne avec le grand astronome Camille Flammarion. 1930, il s'installe dans la commune du Houga, dans le Gers, avec Adrienne, qu'il a épousée en 1909 à Montpellier. Le sétois gère toujours des réseaux de chemin de fer, mais tout son temps libre est consacré à l'astronomie. Au point qu'il va créer son propre observatoire en 1933, près de leur maison Les Arrousettes.
6: Pourquoi continuer à interroger les étoiles ?
3: L'astronome s'équipe d'un télescope de 8 pouces muni de deux coupoles. Péridier possède en plus un labo photo et une bibliothèque de quelques 1500 ouvrages d'astronomie, physique, chimie et photographie. Et pendant les 30 années qui vont suivre, Julien Péridier va accueillir et former de jeunes astronomes, parmi eux l'astrophysicien Gérard de Vaucouleurs.
7: Ah, que de belles nuits de contemplation nous aurons passées ensemble dans cette coupole.
3: De cet observatoire vont sortir des publications, des échanges avec les observatoires du monde entier. Principaux domaines de recherche, la physique planétaire, les étoiles éruptives et les galaxies. En 1959, Péridier participe à l'observation de l'occultation de Régulus par Vénus, un événement très rare. La prochaine fois, ce sera en 2044. C'est le point de départ d'une collaboration de 5 ans avec la NASA, des travaux autour de la Lune en vue des missions Apollo. Julien et Adrienne Péridier n'avaient pas d'enfants, mais accueillaient souvent les enfants de l'école du Houga. Lui, pour parler des planètes et des étoiles. Elle, qui était dramaturge, les initiait au théâtre. Celui que, dans son village, on surnommait gentiment Jean de la Lune, est mort en 1967, 2 ans après sa femme. L'Université du Texas a racheté sa bibliothèque et ses instruments pour enseigner l'astronomie. En 1973, l'Union Astronomique Internationale a donné le nom de Péridier à un cratère de Mars, en hommage au travail de cet astronome amateur très très éclairé et d'origine sétoise.
0: Merci beaucoup Léopoldine. Prudence sur l'autoroute A709 à Montpellier, la sortie 31 de Montpellier-Ouest. Vous êtes en direction de Sète, il y a un obstacle qui est signalé 500 mètres avant cette sortie 31 de Montpellier-Ouest. Et si vous êtes dans l'autre sens et que vous avez envie d'emprunter l'autoroute A709 depuis le quartier Croix-d'Argent et donc emprunter cette sortie 31 en direction de Nîmes, il y a un accident apparemment dans la bretelle de l'échangeur, donc là aussi, soyez prudent. Témoin d'une info sur la route, vous nous le faites savoir au 04 67 58 6000. 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
0: Il est 9h moins le quart et dans un quart d'heure à 9h. Ici c'est vous et Vivien Cuguière au 04 67 58 6000. Bonjour Vivien.
13: Bonjour Arthur, bonjour Éléonore, bonjour Sébastien, bonjour tout le monde. Est-ce que vous avez une idée du nombre d'œufs que l'on mange par an? Les Français, à votre avis, combien d'œufs mange-t-on par an? Allez, c'est un petit jeu, c'est un petit quiz. Ouh, on se régale, on s'amuse.
0: 110.
13: Plus.
0: Wow. 200.
13: Un petit peu plus.
0: 210.
13: Ah, 220. Et 220, c'est 220, c'est la moyenne. Voilà. On va parler des œufs aujourd'hui après les infos de 9h. Alors, je sais pas comment vous les aimez, vous les œufs. Vous les aimez plutôt en omelette, plutôt dur, plutôt brouillé, plutôt quoi?
14: Coq.
13: Ah, les œufs
14: coq. Et œufs cocotte aussi. J'adore les œufs cocotte.
13: Ok.
0: Brouillé, moi j'aime bien les œufs brouillés, effectivement.
14: Oui, c'est vrai, c'est bon.
0: Sinon, œufs au plat, après, souvent.
13: Sébastien?
15: Ben, moi, je les aime sous toutes leurs formes.
13: Ben, moi aussi. Je suis un petit peu comme vous. Ah, j'adore ça. J'adore ça. Est-ce que vous aimeriez pondre un œuf? Ça, c'est une question très importante.
0: Je sais que c'est une question préférée.
13: Ça fait toujours un petit effet lors d'une soirée. N'hésitez pas à poser la question. Vous allez voir, ça détend les amis. Bah, on va parler des œufs.
14: Hein? Faut trouver le coq d'abord avant de pouvoir. Enfin, bon.
13: C'est pas faux. On va parler des œufs, donc. Comment vous les aimez? Est-ce que vous en mangez souvent? Et est-ce que vous êtes inquiet d'apprendre qu'il peut y avoir donc des PFAS dans les œufs? C'est ce dont on va parler avec Sébastien juste après les infos de 9h. Et vous allez pouvoir prendre la parole. 04 67 58 6000.
0: Alors on vous attend tout de suite, commencez déjà à vous inscrire pour participer à l'émission dans un quart d'heure. Vous allez passer un excellent moment. Chanet pour la musique, Your Love is a King à 8h47. Bon réveil.

0: Bon réveil avec votre radio locale ici Héro, il est 9h10.
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0: Vous avez forcément entendu parler du jeu vidéo Clair Obscur Expédition 33.

0: Un jeu vidéo montpelliérain du studio Sunfall Interactive qui a été un ovni dans le monde du jeu vidéo et qui a fait l'effet d'une météorite, Eleonore.
1: Oui, le jeu a pulvérisé les records de l'industrie avec plus de 8 millions de téléchargements et est devenu temporairement l'un des jeux les plus primés de l'histoire avec 9 prix lors de la cérémonie des Game Awards en 2025, notamment avec la distinction Game of the Year, le jeu de l'année.
0: Il y a également le prix de la meilleure bande-son aussi, on entend quelques extraits sous ma voix. Il y a une tournée de concert de la bande-son du jeu vidéo qui s'est tournée à guichet fermé en France et en Europe en 2025 et 2026, tournée mondiale programmée pour 2027. Ils passeront à Montpellier le 3 mars à l'Arena.
1: Et aujourd'hui, une expo.
0: Absolument. Clair-obscur, expédition 33, la toile au rêve, une immersion inédite au cœur de l'univers du jeu dans le rez-de-chaussée de l'hôtel de ville à Montpellier. Entrée gratuite qui débute donc aujourd'hui pendant un mois jusqu'au 6 novembre. Et Marine Mac est la commissaire de l'exposition. Elle est également auteure de l'artbook Clair-obscur, expédition 33, ceux qui viendront après. Bonjour Marine.
2: Bonjour, merci de me recevoir.
0: Avec grand plaisir, merci de venir nous voir ce matin pour l'ouverture de cette exposition. Comment vous expliquez ce phénomène clair-obscur?
2: Ouf, alors ça serait difficile de donner la formule. Si on la connaissait, ça serait pratique. Mais je pense que, en fait, il faut simplement dire ce qui est à dire. C'est-à-dire qu'on a beaucoup de talents, en fait, qui se sont rencontrés au bon endroit, au bon moment. Et tout ça a créé une émulation créative et ça a donné ce qu'on sait aujourd'hui, c'est-à-dire le succès de Clair Obscur, Expédition 33.
0: Une exposition en portant d'un jeu vidéo, c'est pas commun, ça?
2: Alors, c'est pas commun. C'est vrai qu'on n'a pas énormément d'expositions en France sur le jeu vidéo, en tout cas l'art du jeu vidéo. Néanmoins, on en a quand même quelques-unes. Hein. Elles sont simplement minoritaires en nombre. C'est pas la première fois que je travaille sur une exposition consacrée à Clair Obscur, du moins en partie. Il y a d'ailleurs une exposition qui se tient en ce moment au Musée des Beaux-Arts de Dole, où on a une exposition qui explore les liens entre l'art classique de la peinture et celui du jeu vidéo. Et on a déjà une salle qui est consacrée à Clair Obscur. Donc, c'est une deuxième exposition sur Clair Obscur qu'on propose.
0: Alors celle qui va donc débuter aujourd'hui, elle est concentrée sur l'univers, les cinématiques et puis les dessins aussi faits par le directeur artistique de Sunfall Interactive.
2: Exactement, en fait c'est une exposition alors qui n'est pas une exposition 100% documentaire. On ne voulait pas refaire ce qu'on avait déjà fait à travers le artbook de Clair Obscur. L'idée c'était avant tout de faire la part belle aux œuvres qui ont permis le développement visuel et narratif du jeu. Donc on a à peu près 80 œuvres qui sont exposées à l'hôtel de ville de Montpellier, qui sont avant tout des peintures, ce qu'on appelle des peintures idéelles, donc vraiment les premières images qui ont été apposées en fait sur l'univers du jeu. Donc les gens vont pouvoir découvrir ou redécouvrir les peintures de créatures, de personnages, de décors qui sont ceux du jeu, effectivement.
0: Parce que c'est justement aussi quand même un des peut-être arguments qui explique ce phénomène clair-obscur, c'est que les cinématiques, les animations, elles sont travaillées comme des œuvres d'art.
2: Oui, il y a une approche cinématographique au travers du jeu qui a beaucoup séduit. On a aussi une dimension très théâtrale qui fait toute la dramaturgie du jeu, tous ses designs, et c'est d'ailleurs quelque chose qu'on a voulu mettre en avant au travers de l'exposition, puisqu'on a une scénographie en fait qui reproduit presque in situ la géographie de l'univers de clair-obscur. C'est-à-dire que quand vous commencez le jeu, vous commencez votre aventure à Lumière, donc qui est une ville insulaire. Et ensuite, bon gré mal gré, vous prenez le bateau pour pouvoir atteindre le continent. Et donc nous, on a voulu reproduire ça au travers de l'exposition. Donc vous allez avoir une grande plateforme centrale qui symbolise la ville de Lumière. Et tout autour vont se déployer toutes les beautés, alors mortifères, mais les beautés qu'on peut rencontrer sur le continent.
0: C'est un peu dur d'expliquer ce jeu vidéo et son histoire en quelques mots.
2: Oui.
0: Mais une expo comme celle-ci, c'est aussi peut-être l'occasion d'ouvrir cet univers à un autre public que les gamers. Je pense aux parents, aux grands-parents peut-être des gamers.
2: Oui, alors c'est vrai qu'à chaque fois qu'on ouvre une exposition sur le jeu vidéo, moi c'est quelque chose que je cherche à faire à chaque fois, c'est de parler à toutes les générations, que ça puisse parler aux enfants, aux adolescents, aux fans du jeu ou aux parents qui viennent accompagner leurs enfants. Là, on a une exposition, je pense, qui s'adresse à tous, en ce sens où à l'étage de l'exposition, on a installé une salle de diffusion. Il y a eu la production en fait d'un documentaire making-of spécifiquement pour l'occasion. Donc les personnes qui ne connaissent pas le jeu vont pouvoir découvrir toutes les intentions créatives derrière cette production. Et ceux qui le connaissent déjà, que ce soit des joueurs confirmés ou juste des passionnés de jeu, pourront juste se laisser porter à travers, effectivement, l'espace d'exposition principal.
0: L'exposition événement Clair-obscur Expédition 33, la toile au rêve qui ouvre ses portes aujourd'hui. Ça se passe à l'hôtel de ville de Montpellier, c'est gratuit, c'est aux horaires de l'hôtel de ville et c'est là pendant un mois, donc il faut en profiter. Merci Marine Mac, commissaire de l'exposition.
2: Avec plaisir, merci beaucoup.
0: De nous voir ce matin et bravo pour votre travail.
2: Merci.
0: 8h56, l'heure de retrouver le docteur Kierzek chaque matin pour ses bons conseils. Conseils dépistage, on parle du foie ce matin.
3: Bonjour à toutes et à tous. Le foie, c'est notre usine de traitement de tout. Il filtre, il transforme, il stocke, il fabrique. Et comme tous les bons employés, il ne se plaint jamais jusqu'à ce qu'il ne soit trop tard. Et c'est bien là le problème. Les maladies du foie sont silencieuses. Alors demain, 7 octobre, c'est la journée mondiale du foie. Et à Strasbourg, il y a le congrès annuel de l'Association française pour l'étude du foie. C'est au Palais des Congrès. Et de 10h à 17h, il y a une journée de sensibilisation et dépistage des maladies chroniques du foie, ouverte au public sur le parvis du Palais des Congrès. Il y aura au moins 2 camions dédiés au dépistage avec le fibroscan. Ça permet de dépister des maladies du foie. Et puis, il y aura un dépistage des hépatites virales aussi. Il n'y a rien, on ne va pas vous mettre des seringues, etc. Mais le fibroscan, c'est une sorte de test de fermeté du foie. Ça permet de mesurer sa rigidité. Et puis après, il y a des actions nationales un peu partout en France que vous pourrez voir parce que les chiffres sont préoccupants. Dans une cohorte française, 44% des maladies chroniques du foie ont été découvertes trop tard, à un stade sévère, une cirrhose décompensée, un cancer du foie, ou au moment où il fallait simplement greffer. Or, c'est dommage parce que plus on dépiste tôt, plus on peut guérir tôt, et ça, c'est important.
0: Eh ben, très bien, on fait gaffe donc à se dépister. D'ailleurs, il y a une possibilité aujourd'hui à Montpellier, Léonore Sozo.
1: Aujourd'hui à Montpellier, à partir de 11h30 jusqu'à 13h30, si vous allez sur la place Albert Ier, il y a les camions du cœur qui seront présents. Vous pourrez vous faire dépister les hépatites B, C, VIH, tuberculose. Et donc voilà, c'est notamment ciblé sur le foie. Et puis à 7 aussi, mardi prochain, le 13 octobre, à partir de 9h15 et jusqu'à 11h45, dans les locaux du Secours Populaire. Là encore, il y a une matinée de dépistage qui est gratuite et anonyme autour des hépatites.
0: Merci beaucoup, Éléonore. Merci également, Sébastien Garnier, pour ce matin.
4: Bonne journée.
0: Bah ouais, c'était bien chouette. Vous restez pour l'actu dans un instant à la radio sur Ici Héros. Ici matin, 6h-9h, à la radio, à la télé. Ça y est, ça touche à sa fin. On vous dit à demain, à la même heure. Ciao, ciao, ciao.
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0: Justement, après les poulets, on parle des œufs ce matin. 04 67 58 6000, vous pouvez nous appeler tout de suite pour nous raconter comment vous aimez les manger, ces œufs, si vous avez une recette préférée, s'il y a une façon que vous aimez pas trop. Moi, je suis pas fan, par exemple, Vivian, des œufs durs. C'est la façon dont j'aime le moins les œufs.
10: Alors, excusez-moi, je viens d'arriver parce que j'étais avec Jean-Poule et Poule Henri, j'ai 2 poules. Et donc, du coup, on était en train de discuter un petit peu la DPFAS. Ouais. Alors, c'est quoi votre problème?
0: Les œufs durs, je suis pas fan.
10: Ah, c'est bon, les œufs durs?
0: Ah non, c'est la version que j'aime pas. Tous les autres, j'aime.
10: Ah, c'est super, les œufs durs.
0: Le jaune dur, j'aime pas.
4: Avec un peu de mayonnaise.
10: Mais oui, bien sûr.
0: Ah, c'est trop sableux. C'est...
4: Alors, faut
0: mollet, c'est... mollet, c'est bien. Mollet, ah, c'est oui. bien.
4: Faut pas le gober, hein, parce que on s'étouffe.
0: Aussi. Aussi.
4: Mais, ah, c'est bon, c'est bon, c'est bon.
10: Eh ben, vous nous les avez bien vendus, les œufs. Bon, alors, en tout cas, moi, j'adore ça. Et on va voir comment vous les aimez. On va en parler juste après les infos de 9h. Est-ce que vous les aimez brouillés? Est-ce que vous les aimez en omelette? Est-ce que vous les aimez durs? Est-ce que vous en mangez souvent aussi? Et est-ce que le fait qu'on nous annonce qu'il y a des PFAS dans les œufs, là, maintenant, est-ce que ça vous inquiète un peu? On va en parler. Sébastien Garnier va rester avec moi. Parce qu'il y a plein de chiffres à nous donner.
4: Oh, pas trop. Quelques chiffres à retenir.
10: Et puis, bien sûr, on va vous accueillir au 04 67 58 6000. Je laisse en jeu quand même la carte cadeau de 100€. Il n'y a pas de raison. Vous pouvez participer à cette émission. Il n'y a pas de problème. OK?
4: Et ce que je voudrais savoir aussi, si vous mettez tous vos œufs dans le même panier.
10: Absolument.
4: Ça, c'est important.
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0: Ah bah, il est 9h. Bon réveil avec Ici, Hérault. Oh Elle vous a plu, Sébastien Garnier, j'en suis ravi.
4: Ah oui, j'aime beaucoup.
0: On sait qu'il y a des polluants éternels dans l'eau du robinet, mais il y en a aussi dans notre alimentation. Ici, à la cellule d'investigation de Radio France, on fait tester près d'une centaine d'œufs prélevés à la fois chez des particuliers, des producteurs sur des marchés ou dans des supermarchés.
4: Et chez nous, dans l'Hérault, le test a été réalisé sur des œufs de poules élevés en plein air au Mas de Londres. Alors, on vous rassure tout de suite, on n'a pas trouvé de traces de PFAS. Mais ce n'est pas le cas partout. 57% des échantillons prélevés en France contiennent des polluants éternels et 25% dépassent les limites de qualité. Des concentrations de polluants largement au-dessus de ce qui est autorisé ont été constatées par exemple dans les Pyrénées-Orientales, pas très loin de chez nous. C'est embêtant car les œufs sont des aliments adorés des Français. Ils en ont consommé un nombre record l'an dernier. Alors attention, Flavien Groyer, la consommation de ces œufs contaminés au PFAS peut s'avérer dangereuse.
7: Oui, si les seuils réglementaires qui s'appliquent en France sont franchis et que vous en mangez très souvent, il y a un vrai risque pour la santé. Ces polluants sont néfastes pour le système immunitaire et peuvent provoquer des cancers et des maladies cardiovasculaires. Il faut donc éviter de consommer ces œufs avec des taux élevés de PFAS. Pour nous aider à y voir plus clair, une autorité européenne a publié plusieurs recommandations en 2020. Un enfant de 20 kilos ne devrait pas consommer par semaine plus d'un œuf contenant la quantité réglementaire de PFAS. Pour un adulte de 70 kilos, pas plus de 4 œufs par semaine, quelle que soit leur cuisson. Pour savoir si vos œufs sont pollués, renseignez-vous sur des contaminations au PFAS détectées récemment auprès des agences régionales de santé ou faites analyser les œufs directement dans un des 4 laboratoires agréés en France.
4: Bon, vous avez entendu donc ces quelques chiffres. C'est le moment d'appeler le standard et de venir dans l'émission de Vivian pour nous dire si la présence de ces PFAS vous inquiète et puis nous dire aussi comment vous aimez manger les œufs et si vous en mangez beaucoup chaque semaine. Les syndicats de l'éducation nationale se greffent au mouvement des lycéens. Aujourd'hui, ils seront présents dans les cortèges de manifestants partout en France. À Montpellier, le rassemblement est prévu à 13h au Pérou. Hier, les lycéens étaient livrés à eux-mêmes, on va dire. À Béziers, la manifestation a dégénéré en violence urbaine. Des affrontements ont eu lieu avec les CRS. Des pierres et des barres de fer lancées d'un côté, des bombes lacrymogènes de l'autre. De nombreuses voitures ont été endommagées. 19 interpellations au total, selon la préfecture. Dans tout le département, dans 12 lycées de l'Hérault, la rectrice a pris la décision de maintenir les cours en distanciel. Une habitante de Villeneuve-les-Béziers sauvée grâce à deux Malinois. Cette femme de 53 ans était tombée dans un puits à 5 mètres de profondeur où elle a passé la nuit. Le lendemain, un voisin parti se promener avec ses chiens a été surpris de leur attitude. Ils tiraient sur la laisse, ils aboyaient de manière inhabituelle. Il a alors entendu les appels au secours de la quinquagénaire. Récit détaillé de cette histoire sur ici.fr et sur notre appli ICI. La nouvelle sénatrice Rassemblement National de l'Hérault, Manon Bouquin, à notre micro ce matin. C'est l'invité d'ICI On se dit tout, le rendez-vous politique d'ICI Hérault en vidéo, disponible sur notre site internet et nos réseaux sociaux. Manon Bouquin se revendique comme la seule sénatrice non montpelliéraine qui va défendre les communes rurales face à la métropole. Dans cet entretien, elle évoque bien sûr l'enquête de Mediapart sur les propos antisémites attribués à Jordan Bardella. Elle soutient à 100% le président de son parti. En pleine mobilisation lycéenne, Manon Bouquin demande aussi des sanctions sévères contre les casseurs.
11: La question de la crise de l'éducation secondaire, oui, je comprends. Par contre, la question des dégradations doit être sanctionnée avec la plus grande sévérité. En fait, c'est insupportable de voir des lycées, des collèges brûlés, hein, de voir c'est en fait ceux qui font ça, soutenus par l'extrême gauche, encouragés par l'extrême gauche, font partie du problème. Du problème qu'ils sont censés dénoncer. Et il faut à tout prix que les casseurs paient. Parce que pour l'instant, c'est le contribuable, de la région, notamment, qui va devoir payer. Il faut suspendre, par exemple, les allocations sociales aux parents des mineurs multirécidivistes qui ont été pris à casser dans ces scènes d'émeutes. Au-delà de parler de la crise de l'éducation
12: secondaire. Ça veut dire qu'on part du principe que les parents touchent des allocations sociales, ce qu'on ne sait pas du tout, puisqu'on ne sait pas
11: qui sont ces casseurs. Il faut qu'ils soient condamnés, mineurs ou pas. Il faut qu'il y ait des peines planchées pour les multirécidivistes.
4: Manon Bouquin au micro de Claire Moutard. 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Porte close au Corum de Montpellier. Les salles ont subi les intempéries, notamment l'opéra Berlioz qui a été le plus durement touché, qui ne pourra pas rouvrir, nous dit-on, à court terme. Des travaux sont nécessaires. Les 6 manifestations prévues cette semaine ont pu être relocalisées à l'image du congrès Century 21 qui se tiendra au Parc Expo. Concernant Cinémed, du 16 au 24 octobre, un lieu adapté est toujours recherché. Enfin, Valentin Porte s'engage pour 2 saisons de plus avec le Montpellier Handball jusqu'en 2029. Le capitaine du MHB qui a 36 ans, qui dit qu'il se sent bien à la fois sur le plan physique et dans le club. Notez que l'arrière international croate Zvonimir Zna a également prolongé son contrat jusqu'en 2031.
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4: Avant de parler des œufs, Vivian, la météo avec donc cette vigilance orange pour pluie, inondation qui entrera et orage qui entrera en vigueur ce soir à 22h dans notre département.
10: Et on va en parler dans un instant avec Loïc Spalafora, notre consultant météo. Pour aujourd'hui déjà, ce mardi, temps plus calme a priori, avec de belles éclaircies quand même, sans précipitation a priori. Et puis des entrées maritimes qui restent toutefois nombreuses sur l'ensemble du département. Il y a peu de vent et les températures sont comprises entre 17 et 22 degrés aujourd'hui. On aura 17 au Quélard, 19 à Bédarieux, 20 à Béziers, à Lodève, à Ganges, à Saint-Pons-de-Thomières et à Lonzac, 21 degrés à Montpellier, à Palavas, au Cap d'Agde et Clermont-Léron, et 22 degrés le maximum pour Sète et Lunel. Ça, c'est pour aujourd'hui. Puis à partir de ce soir, effectivement, à la nuit prochaine, 22h, 6h, vigilance, orange, pluie, inondation. Luc Spalafora, est-ce qu'on peut dire que c'est un épisode méditerranéen?
14: Oui, effectivement, un épisode méditerranéen qui va balayer le département la nuit prochaine d'ouest en est. Donc c'est l'ensemble du département qui va être concerné. En fait, on va avoir un système pluvieux-orageux qui va se former en fin de soirée, première partie de nuit, dans un premier temps sur l'ouest de l'Hérault. Et ce système pluvieux-orageux, il va balayer assez lentement l'ensemble du département avant du coup de se décaler vers le département du Gard en deuxième partie.
10: Et alors Loïc, est-ce qu'on va avoir des cumuls de pluie importants ?
14: Alors certes, on aura des cumuls de pluie assez importants en peu de temps, mais pas des cumuls de pluie exceptionnels. On attend généralement de l'ordre de 50 à 80 mm en une heure, parfois jusqu'à 100 voire 120 mm en moins de 3 heures. Mais ce qui est effectivement le plus à surveiller, c'est le caractère violent de ces orages, avec un risque de chute de grêle, d'activité électrique intense et de très fortes rafales de vent, notamment à l'avant du système pluvieux-orageux.
10: Donc il faut penser à ranger tout ce qui est mobilier de jardin, faire attention aussi aux voitures, voilà, parce que s'il y a de la grêle, c'est toujours embêtant hein, parce qu'après ça fait des plaques sur la voiture. C'est pas fou ça.
4: En même temps, qu'est-ce qu'on peut faire si on n'a pas de garage? Mettez quoi, une couverture dessus?
10: Très bonne question, hein, monsieur Garnier. Très bonne question. Je sais pas.
4: Je suis directement concerné, vous voyez, c'est pour ça que je me pose la question, ouais, moi-même.
10: C'est pas faux. Alors écoutez, tant que j'ai pas la réponse, je cherche.
4: Les doigts, on va croiser les doigts pour que ça tombe à côté.
10: Exactement.
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10: On va parler des œufs aujourd'hui. Vous savez que chaque jour, entre 9h et 10h, vous prenez la parole au 04 67 58 6000. On va parler des œufs parce qu'ils sont dans l'actualité. On apprend qu'il pourrait y avoir des PFAS dans les œufs. Est-ce que ça vous inquiète? Déjà, on va pas se mentir, Sébastien. PFAS, ça veut dire quoi concrètement dans les œufs? Parce que dans l'eau, je pouvais l'imaginer, mais dans les œufs, comment c'est possible?
4: J'ai l'impression qu'il y en a un peu partout, des PFAS.
10: Ah
4: en
10: fait,
4: ce sont des polluants qu'on n'arrive pas à éliminer, qui restent là, et donc on en trouve aussi dans les œufs. Y a une centaine d'œufs qui ont été testés dans toute la France. Chez nous, c'était au Mas de Londres.
10: Ouais.
4: Heureusement, il n'y avait pas de PFAS dedans. Là, on a de la chance.
10: Est-ce qu'il est possible que dans cela, il n'y ait pas de PFAS, mais que dans les œufs d'à côté, qu'on n'a pas testé, il y en ait aussi?
4: Eh oui, c'est ça le problème. Parce que par exemple, en Bretagne, en Ille-et-Vilaine, il y avait des PFAS dans les œufs, tout simplement parce que à côté des poules, il y avait quelqu'un qui brûlait ses poubelles. Pollution, et ça a contaminé les œufs.
10: Et qu'est-ce que ça fait si je mange des œufs avec des PFAS? C'est grave?
4: Ah oui, ça peut être très grave.
10: Ah oui.
4: On peut avoir un cancer du rein, par exemple. Ce qu'il faut retenir ce matin, c'est qu'il y a quasiment 6 œufs sur 10 qui contiennent des PFAS et 25% qui dépassent les seuils réglementaires. C'est là que ça devient problématique. Donc en gros, quand vous mangez un œuf, vous avez une chance sur 4 de dépasser le seuil réglementaire de PFAS et c'est là que ça pose problème.
3: Du coup, c'est plutôt un risque sur 4.
4: Oui, c'est un.
3: Voilà, c'est ça.
4: Pourquoi bon. J'ai dit une chance ?
3: Ouais, bon, oui, voilà. Alors, d'accord. Est-ce que ça vous inquiète donc ces PFAS dans les œufs ? Parce que vous les aimez comment les œufs ? Vous en mangez souvent ? Appelez-nous au 04 67 58 6000. Ça nous intéresse de savoir. On va parler donc des œufs. Si vous avez des poules aussi, tiens, si vous mangez par exemple les œufs de vos poules que vous avez dans le jardin tout à l'heure, je parlais de Jean-Poule et Poule-Henri, je sais pas comment vous les appelez, vos poules, mais bon, certains ont un nom. J'ai même entendu dire que c'était plus inquiétant quand on avait nos poules parce qu'il n'y avait pas les normes européennes. J'ai écouté David aussi ou ce matin qui en parlait dans mon œil. Parfois, il vaut mieux manger des œufs au final qu'on achète plutôt que d'avoir des œufs dans son jardin avec des poules qu'on a au fond du jardin. C'est quand même incroyable ça. Bon, alors 04.
4: Les œufs sont meilleurs en général quand c'est les poules du jardin.
3: 04 67 58 6000. Appelez-nous.
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3: Alors, il paraît qu'on est des gros consommateurs d'œufs en France. Est-ce que c'est vrai ? On va poser la question à Valère Correa, notre expert consommation de la radio ici.
15: Nous, les Français, on mange beaucoup d'œufs et de plus en plus. En 2025, chaque habitant en a consommé en moyenne 237 sous toutes leurs formes. À la maison, au restaurant, dans des plats préparés, c'est un record, c'est même 10 œufs de plus qu'en 2024. Mais alors, pourquoi un tel engouement ? D'abord parce que l'œuf, c'est une protéine bon marché, ce qui est plutôt utile et bienvenu quand on fait attention à son budget, surtout en ce moment. Et puis, il est très présent dans notre cuisine. Omelette, œufs à la coque, gâteaux, pâtes, quiches, on le retrouve aussi dans beaucoup de produits transformés. Résultat, les achats d'œufs en magasin ont augmenté de 14% entre 2023 et 2025.
3: Ouais, j'ai dit 220 tout à l'heure quand je suis venu vous voir dans l'émission ici matin. En fait, c'est 237. Voilà, c'est un petit peu plus. Mais c'est déjà pas mal, hein, si on fait le calcul par an. Ça commence à faire pas mal d'œufs par personne. Vous en mangez beaucoup. Appelez-nous au 04 67 58 6000. Tiens, il y a déjà Christine qui nous appelle. Elle est à Agde. Bonjour Christine. Christine, est-ce que vous m'entendez ? Allô Christine ?
16: Allô, Vivian, bonjour.
4: Vous étiez en train de faire une omelette, peut-être.
3: Oui, voilà, c'est ça. On essayait de vous parler, mais on n'y arrivait pas. Comment ça va, alors, vous ?
16: Ça va très, très bien, malgré le temps qui est un peu tristounet, mais c'est pas grave.
3: Ah oui, ça, c'est sûr. Bon, et attention, parce que cette nuit, vous l'avez entendu, Loïc Spalafora, il l'a dit, il va y avoir donc encore un passage orageux assez violent cette nuit. Donc, évidemment, mettez le...
16: On va rester au chaud.
3: Exactement. Je n'avais pas prévu non plus de sortir entre 22h et 6h, mais enfin bon, c'est bon de le savoir. Dites-moi, on a ce problème avec les œufs là. Vous avez vu ? Cette fois-ci, c'est des PFAS dans les œufs. Est-ce que ça vous inquiète, vous ?
16: Je vais chercher mes œufs chez des petits producteurs dans la mesure du possible.
4: Oui.
16: J'essaye de repérer des producteurs et... pour avoir déjà des œufs avec le jaune qui est jaune, parce que c'est vrai que les œufs d'élevage, les jaunes sont blancs et ça n'a pas de goût. C'est très, très difficile avec les œufs.
3: Ok, mais alors moi j'ai entendu dire que même si c'était des petits producteurs, ça n'empêchait pas qu'il pouvait y avoir quand même des PFAS, c'est ça le problème.
4: Ça peut toucher les particuliers, les petits producteurs, les œufs de supermarché, les œufs qu'on a mais chez soi.
16: Si on fait attention à tous les problèmes actuellement, on mange plus rien, donc tant pis, faut aller à l'instinct.
4: Vous dites, vous Christine, au moins ils sont meilleurs en goût, hein, ce que je disais tout à l'heure, les œufs de nos poules, c'est vrai qu'ils sont plus jaunes. Quand vous faites un gâteau avec les œufs de vos poules, en général, ils sont plus jaunes que les œufs du commerce.
16: Ah ben, c'est clair. Donc, quand on aime les œufs comme moi, c'est impératif que le jaune soit jaune.
3: Exactement.
16: Si c'est pas bêtise.
3: Et c'est pas parce qu'il va peut-être y avoir des PFAS que vous allez peut-être en consommer moins. Non, on continue comme ça alors. On est d'accord.
16: Comme ça. Okay. Tant pis. Hein.
3: Vous, c'est comment que vous les aimez le plus les œufs ? Parce que voilà, on peut aussi se poser cette question. Quoi. C'est plutôt quoi ? Omelette, œufs durs, c'est quoi ?
16: J'ai une super recette que je donnais à Hélène.
3: Ah.
16: Au standard, ce sont les œufs nuages.
3: Qu'est-ce que c'est les œufs nuages ? Expliquez-moi.
16: Alors, vous séparez les blancs des jaunes.
3: Ouais.
16: Vous battez les blancs en neige très très ferme.
3: D'accord.
16: Avec du sel et du poivre. Vous mettez dans un moule, genre moule à muffins, vous le garnissez à moitié. Vous mettez le jaune au milieu et vous recouvrez avec la main, vous faites une deuxième demi-sphère par-dessus et vous mettez au four. 5-6 minutes, je crois.
10: D'accord, ouais.
16: Et résultat, quand vous sortez du four, vous avez comme une comme un nuage de blanc.
10: Ah oui.
16: Et quand vous coupez, le jaune, il coule au milieu.
10: D'où les œufs nuages, d'accord.
4: Et c'est, ouais. C'est les œufs gastro, là, que vous nous proposez.
10: Ah ouais, là, attention, là, c'est au niveau, quoi.
16: C'est tout simple à faire.
10: Oui, oui, mais c'est vous qui l'avez inventé, ça.
16: Mais c'est tout simple. Non.
10: Ah, voilà, ouais, vu quelque part.
16: Je l'ai trouvé sur une recette de mon four.
10: D'accord,
16: okay. Dans le livre de recettes de mon four.
10: Ok. Bon, ok, à tester. Ben, on va tester. J'ai pris des notes. On fera un petit test et puis ouais, je vous dirai. D'accord.
16: Si vous tapez sur Google ou sur Internet œufs nuages, vous aurez la recette exacte avec les bonnes quantités.
10: D'accord, ok.
16: Et,
10: bon, ben ça marche.
16: Mais sinon, pour la petite histoire, j'ai ma maman qui avait accompagné mon frère hospitalisé pendant une semaine. Et donc, j'avais une dizaine d'années, je restais seule à la maison. Le temps qu'elle arrive, puis c'est arrivé tard. Et tous les matins, quand elle arrivait, je mangeais des œufs à la coque.
10: Ah ouais, d'accord. Les œufs à la coque.
16: Je crois qu'on ne dégoûtera jamais des œufs, quoi.
10: Bah non, mais c'est clair, c'est bon, les œufs. Moi, j'adore ça aussi. Mais c'est vrai que c'est embêtant s'il y a ces PFAS qui arrivent. Enfin bon. Bon, je vous souhaite une bonne journée. Merci de nous avoir appelé, en tout cas, Christine, à Agde.
16: Merci beaucoup.
10: À très vite.
16: À dimanche.
10: D'accord, ça marche. Ouais, dimanche à 10h-10, 10h-15. Si vous avez participé à cette émission tout au long de la semaine, entre 9h et 10h, au 04 67 58 6000, vous êtes susceptible de repartir avec la carte cadeau de 100€. Vous achèterez ce que vous voulez avec. Je ne sais pas si on peut acheter des œufs. Bon. Frédéric est à Vauvert. Bonjour, Frédéric.
17: Oui, bonjour.
10: On est dans le département du Gard avec vous. Comment ça va dans le Gard ?
17: Ça va, très bien.
10: Bon, alors vous...
17: J'ai ramassé mes œufs.
10: Ah, bah tiens, alors vous avez des poules à la maison ?
17: Ah oui. Donc j'ai des poules et une fois mon fils m'a demandé des œufs au plein. J'avais plus d'œufs parce que les poules, de temps en temps, ça se met en pause.
10: Ouais.
17: Et j'ai préparé des œufs au plat et il m'a dit, mais tu me prends pour un idiot, c'est des œufs de supermarché, donc je ne mange pas.
10: Ah bon ? Et pourquoi il a dit ça ?
17: Parce que, comme il m'a dit, c'est pas bon.
10: Il les a reconnus de suite. Il a su.
17: Il a reconnu de suite. Et il a goûté. Il m'a dit non, c'est pas bon. Donc, non.
10: Quand
17: il y a pas d'œufs à la maison, je ne veux pas d'œufs de supermarché.
10: C'est des œufs de poule ou rien pour le fiston. D'accord, ok, je comprends. Ah, il a su repérer la supercherie, là.
17: Ah, ben oui. Comme disait l'auditrice juste avant, les œufs de la maison, c'est jaune, c'est pas pâle comme les œufs qu'on a chez nous, quoi.
10: D'accord, ok. Alors, vous avez combien de poules ?
17: Il y en a une dizaine. Il y a les oies, donc, et c'est pareil. Il se régale avec une petite tranche de bacon, là, et il se régale de faire ses œufs au plat.
10: Et vous ne leur avez pas donné des prénoms, quand même, à toutes ces poules ?
17: Ah non.
10: Non voilà. Ah ben non, mais attendez, c'est toujours rigolo, des noms de poules, c'est pour ça. Ouais.
17: Bon, casserole, quand c'est trop vieux, ça part poule au pot, et voilà, quoi.
10: D'accord, ok. Et alors, qu'est-ce que vous en pensez, là, de l'arrivée éventuelle de ces PFAS, là ? Ça vous inquiète un peu ou pas ?
17: Ah, pas du tout, moi. Moi, elles sont dans le jardin, ça gambade sur 5000 mètres, et voilà, quoi.
4: Vous pouvez les faire analyser, si vous êtes curieux, Frédéric, vous pouvez quand même les faire analyser pour voir si, effectivement, il y a des PFAS ou pas.
17: Non,
4: parce que...
17: mais moi, je resterai quand même avec mes poules, mes œufs, et voilà.
10: Ok.
17: Et je ne vais pas faire analyser, donc je préfère manger mes œufs, ma volaille, plutôt que d'acheter en supermarché.
10: Ok, on vous a entendu en tout cas. C'est cool de nous avoir appelé, Frédéric. Et puis je vous souhaite une bonne journée alors. Merci d'avoir pris la parole.
17: Merci à vous aussi.
10: À très vite, à bientôt. 04 67 58 6000, ça c'est notre numéro de téléphone. Numéro de téléphone que vous connaissez par cœur, j'espère qu'il est même enregistré dans votre portable. 04 67 58 6000, on parle des œufs aujourd'hui. Comment est-ce que vous les aimez, les œufs ? Est-ce que vous les préférez en omelette ? Est-ce que vous les aimez à la coque, des œufs brouillés, des œufs au plat, des omelettes aussi ? Vous en mangez souvent ? Et d'apprendre qu'il pourrait y avoir des PFAS dans les œufs, est-ce que ça vous inquiète ? Vous prenez la parole aujourd'hui. Dans un instant, on sera avec Tonia de Saint-Jean-de-Buège. Là, c'est Stéphane Echer. Combien de temps ?

0: Combien de temps la chanson de Stéphane Escher? Parce qu'on ne prononce pas les R, hein, ça c'est important pour Stéphane Escher. Donc il sera en concert le samedi 10 octobre au Pasino Patouche à la Ganemotte.
1: Et c'est complet.
0: Et c'est complet. Non, mais complet, ça va, il n'y a pas de R.
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0: On parle des œufs ce matin, 04 67 58 6000. Vous les aimez comment les œufs? Est-ce que vous en mangez souvent? Est-ce que le fait qu'il puisse y avoir des PFAS dans les œufs, est-ce que ça vous inquiète un peu? Prenez la parole et puis vous pouvez repartir si vous êtes un petit peu chanceux avec une carte cadeau de 100 euros en plus. Tonia est à Saint-Jean-de-Buège. Bonjour Tonia.
4: Et bonjour Lilian, comment
0: ça va? Ah ben moi ça va. Et vous à Saint-Jean-de-Buège? Oh, ça va aussi?
4: Je vais très bien, très très bien.
0: C'est dégagé? Magnifique. Le ciel est dégagé ou pas chez vous?
4: Pas du tout.
0: Pas du tout, hein?
4: Pas du tout. Il fait gris, mais c'est beau quand même.
0: Oui, c'est bien.
4: C'est beau de toute façon, sous toutes ses formes.
0: Oui, toutes les couleurs sont belles à Saint-Jean-de-Buège. Oui. Ok. Est-ce que vous avez des poules, vous?
4: Absolument.
0: Vous avez des poules?
4: Alors non, je n'ai pas de poules. En revanche, ma petite sœur en a. Elle m'en donne régulièrement. Je suis une mangeuse de... Pas de poules. Ah, de quoi que le poulet aussi. D'œufs. Je mange énormément, j'adore les œufs sous toutes leurs formes. Il n'y a que les œufs crus, gobés, que je ne mange pas. En revanche, tout le reste, c'est un délice. Alors, j'adore les œufs, puis j'en consomme pas mal. Ouais. Et ben, je suis très étonnée d'entendre cette étude qui sort maintenant, parce qu'on avait, on sait qu'il y avait des PFAS partout. Et là, ben voilà, alors comment faire? Comment faire? Tout à l'heure... vous discutiez avec votre collègue et disiez, ah mais c'est vous qu'il faut les faire contrôler, mais comment faire? On va faire contrôler les œufs communs qu'on nous a donnés. Enfin, moi, ma petite sœur, j'ai une amie ici à Saint-Jean qui a des œufs. Elle m'en a donné. Je vois vraiment pas comment nous particuliers on peut faire contrôler ces œufs par des laboratoires.
1: Oui, il faut le faire, pas à chaque fois, évidemment, parce qu'en plus, de toute façon,
4: d'accord,
1: après, vous ne pouvez plus les manger, puisqu'on va les casser pour les contrôler. Mais si vous les achetez toujours au même endroit, bon, par curiosité, par exemple, donc chez votre petite sœur, vous pourriez dire, bon, je vais en prendre un, et puis on va l'envoyer dans un laboratoire, et on va le faire analyser. Si on nous dit qu'il n'y a pas de PFAS, après, vous pouvez les manger tranquille. A priori, il n'y a plus de soucis.
4: Ouais,
1: mais si jamais il y en avait énormément, comme vous pourriez vous dire, donc il faut peut-être que je fasse attention et que j'en mange pas trop non plus. Bon. C'est ça l'idée, mais je reconnais que c'est compliqué. Hein, s'il faut faire analyser tout ce qu'on mange...
4: C'est extrêmement compliqué. Vous vous rendez compte, l'air qu'on respire, l'eau qu'on boit, tout ce qu'on mange, c'est très très compliqué. Enfin, je vais le soumettre à ma petite sœur, ça, qu'elle fasse contrôler ses œufs. Oui, effectivement. Bon, moi, je les achète toujours au même endroit, des œufs bio élevés en plein air. Donc ça déjà, mais ça ne veut rien dire apparemment, il y a des PFAS partout.
0: Ouais.
4: Et même dans les œufs. C'est dommage, c'est bien dommage. Moi, les œufs, c'est ma Madeleine de Proust. Quand j'étais enfant, mes parents, moi je suis espagnole d'origine, et ma grand-mère, dans le village, à la ferme, elle nous faisait tous les matins des œufs frits. Oh, mais quel régal! Des œufs qui baignaient dans l'huile là. Ça faisait, c'était délicieux avec le pain là en saucier. Moi, ça, les œufs, c'est vraiment. Bon, moi, je les fais plus comme ça maintenant. Hein, vous comprenez pourquoi. Mais j'adore les œufs. J'adore.
0: Et Tonia, quand vous dites, j'en mange énormément. C'est-à-dire, c'est quand même combien Allez, on va dire par semaine.
4: Ben, écoutez, le problème, c'est assez compliqué de quantifier parce que on en met, comme vous disiez, dans les gâteaux, dans les quiches. Il y a beaucoup de préparations dans lesquelles on met des œufs. Donc ça, ces œufs, pour moi, c'est pas quantifiable. Mais

0: après, moi, je peux en manger deux par jour.
1: Ouais, d'accord. Okay.
0: Donc après, ça fait beaucoup, et je suis surprise parce que pendant un temps, on disait attention, ça donne du cholestérol.
2: Oui, c'est vrai.
0: Puis après, on nous a dit non. Franchement, ce sont des il n'y a pas plus de risque. Et là, à nouveau, je suis allée voir un médecin qui m'a dit, cardiologue, m'a dit, ne mangez pas plus d'un œuf par jour.
1: On ne sait plus quoi faire. Tonya. On ne sait plus qui écouter. On ne sait plus si on doit manger, pas en manger. Est-ce que c'est bon, ça. Est-ce que ce n'est pas bon. Il y en a un qui dit oui, il y en a un qui dit non.
2: Et bientôt, on nous dira, ne mangez que le jaune ou que le blanc. Que et le là, blanc. Ça va devenir compliqué.
1: La coquille. Oh, que la coquille, c'est pas le meilleur quand même. Bon.
0: Non, la coquille, là, non, ça, non. Je ne la mangerai pas, la coquille. Voilà, mais les œufs, on peut m'appeler Madame Œuf.
1: D'accord, eh ben, ça marche. Eh ben, Madame Œuf, je vous souhaite une excellente journée à Saint-Jean-de-Buège.
0: Eh ben, moi aussi.
1: Je vous dis à bientôt, Tonya.
0: Bonne journée à toute l'équipe. Merci beaucoup.
1: À bientôt.
0: Au revoir.
1: Dans un instant, on va accueillir Michel. Michel, il est à Moggio et il est inquiet, lui, parce qu'il en mange deux tous les matins. Voilà, on est avec lui dans un instant.
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1: Vous les aimez comment les œufs ? Est-ce que vous en mangez souvent ? On est avec Michel de Moggio. Bonjour Michel.
9: Bonjour ici. Oh, je suis bien content de vous avoir.
1: Nous aussi, on est content de vous avoir.
9: Oui.
1: Bon, alors.
9: Oui. Vous êtes la radio que j'écoute tous les matins. Et ça me fait plaisir parce que, enfin bref, je suis veuve depuis 3 ans. Et c'est la raison pour laquelle j'ai commencé à manger des œufs tous les matins. Parce que j'avais reçu une lettre d'information de Direct Santé qui nous disent l'œuf, l'aliment le plus indispensable après 50 ans. Voilà. Et alors, comme ils disent que, entre autres, ça règle des problèmes de troubles gastriques, maladies de Crohn, stress et angoisse après le et hypertension, c'est mon cas aussi. Donc, je me suis mis à manger 2 œufs brouillés tous les matins. Voilà. Alors évidemment, ça m'inquiète.
1: Ouais, ça je peux comprendre.
9: Ils disent sur la couverture, l'œuf, l'aliment le plus indispensable en très gros après 50 ans.
1: D'accord.
9: Voilà, j'en ai 86. Alors, bon, c'est
1: Michel, est-ce que je peux vous poser une question indiscrète ?
9: Mais je vous en prie.
1: Combien vous pesez, Michel ?
9: Le poids de ma grandeur, 86 kilos.
1: D'accord, je vous pose cette question parce que Sébastien, à côté de moi, il a des chiffres intéressants. Expliquez-nous, Sébastien.
2: Oui, pour un adulte qui fait 70 kilos, donc un petit peu moins que vous, Michel, la recommandation, ce serait pas plus de 4 œufs par semaine contenant la quantité réglementaire de polluants, donc de PFAS.
9: D'accord.
2: Vous voyez, donc c'est pas beaucoup. Mais encore une fois, si dans les œufs que vous mangez, il n'y a pas de PFAS, là, il n'y a pas de souci, vous pouvez en manger 2 par jour, a priori, ça ne posera pas de problème. Le problème, c'est s'il y a des PFAS dedans et s'il y en a trop.
1: Ouais, sauf qu'on
2: mais voilà, s'il y a la quantité réglementaire, donc c'est-à-dire pas trop de PFAS non plus, il ne faudrait pas dépasser 4 œufs par semaine pour un adulte de 70 kilos. Voilà, débrouillez-vous avec
9: d'accord.
2: ça.
1: Vous êtes bien avancé, Michel, avec cette info. Hein, vous êtes bien content.
2: mais je suis d'accord oui. avec vous, Michel, parce que c'est compliqué. Parce qu'un jour, on nous dit, voilà, vous pouvez en manger, c'est bon. Et puis, quelques années après, on vous dit, oh là là, surtout pas.
1: Ouais.
9: Bon, mais... Vous permettez que je vous pose une question, s'il
1: oui.
9: vous plaît.
1: Allez, allez-y. Vous voulez savoir mon poids ? Voilà. Je vais vous dire.
9: Enfin, nous savons tous que les restaurateurs sont contrôlés, pas tous évidemment le même jour, pas tous, mais dans la mesure où on achète des œufs dans le commerce, pourquoi n'y aurait-il pas un contrôle chez les fournisseurs d'œufs, de telle sorte que on prenne des dispositions, je dirais pas pour éliminer ces producteurs d'œufs, mais qu'on nous mette dans les magasins, dans les supermarchés, qu'on nous mette des œufs qui ont été, si je puis dire, contrôlés, parce que les œufs sont produits au même endroit, je suppose, par les fournisseurs, et à partir de là, bah, peut-être que on devrait éliminer des, je dirais pas des producteurs, mais enfin prendre des dispositions particulières avec ceux qui nous donnent des œufs dans les magasins, quoi.
2: Avec un petit numéro sur la coquille, comme on vous dit, si il vient de, si ouais. c'est des œufs plein air, s'ils sont faits en France ou pas, on pourrait rajouter un petit numéro qui nous permettrait de savoir s'il y a des PFAS dedans ou pas. Bonne idée.
9: Je ne sais pas, hein, je ne suis pas un génie, mais ça pourrait être peut-être une solution de dire, bon, bah, vous avez un terrain sur lequel vous produisez vos œufs avec les poules en plein air, hein, on fait un contrôle. Si le contrôle démontre que, eh bien, peut-être pas fermer la ferme, mais au moins mettre une information sur les œufs.
1: Ah.
9: Oui, peut-être.
1: Oui, ben, de toute façon, si ça prend de l'ampleur, ce phénomène, il va bien falloir que
2: ouais, notre enquête va voir, peut-être va bouger les choses, ouais, l'enquête ouais. De la cellule d'investigation.
9: Après ce que vous avez annoncé, on s'aperçoit que quand même, le risque est relativement grand. Au point de vue pourcentage, donc oui, il y a quelque chose à faire pour tout le monde.
1: Bon, bah écoutez, je m'y mets cet après-midi. Là. Je vais essayer de faire passer cette nouvelle réglementation. Je vais voir ce que je peux faire dans l'après-midi.
9: Oui. Bon, je suis pas un dieu. Je pourrais m'appeler Michel, mais je suis pas dieu.
1: Bon, continuez à manger des œufs. Écoutez, déjà, est-ce que moi vous les aimez ou est-ce que vous vous forcez en plus à les manger ces œufs tous les matins là ?
9: Ah non.
1: Ça, vous aimez ça quand même ?
9: Les œufs.
1: Ah oui. Non, non, mais c'est important, parce que vous avez pu lire que c'était bon pour la santé, vous dire, bon, ben, je vais manger des œufs, même si je déteste ça, et en plus, vous apprenez que peut-être c'est pas si bon que ça pour la santé. Alors, il faudrait... ça commence à devenir...
9: Non, ça va, vous aimez. J'ai beaucoup de problèmes, hein. Je suis grand invalide de guerre, ouais. J'ai plein de problèmes estomac, machin, truc, tension, ouais. Hypertension, angoisse, troubles gastriques, tout ça, je...
1: Et vous avez quel âge, vous avez dit
9: Pardon.
1: Et vous avez quel âge, vous avez dit tout à l'heure
9: 86 ans.
1: Ah bah, continuer à manger, visiblement, c'est quand même assez efficace.
9: Ah oui, et puis je ne veux pas d'aide à domicile parce que j'ai beaucoup de problèmes et pour les articulations, la circulation sanguine, etc. Ah. C'est très important de continuer à travailler, à faire des exercices. J'ai l'escalier que je monte 30 fois par jour, donc si je le monte 30 fois, il faut que je redescende 30 fois, ah. Alors que j'ai un genou qui ne peut pas être opéré.
1: Mais qu'est-ce que vous allez faire en haut 30 fois par jour ? Pourquoi vous montez 30 fois par jour ?
2: Pour faire de l'exercice.
1: Ah, c'est juste pour faire l'exercice, c'est pas pour...
9: C'est la raison pour laquelle ils disent entre autres que les œufs sont bons également, comment en assimiler tous les bénéfices pour le cerveau. Or, c'est vrai, je me rends compte qu'avec l'âge, eh bien, on commence à avoir des petits problèmes de mémoire. Ouais, vous préparez quelque chose à monter à l'étage, vous arrivez à l'étage parce qu'entre-temps, vous avez fait autre chose, vous avez reçu un coup de fil, eh bien, vous êtes obligé de redescendre au rez-de-chaussée pour récupérer ce que vous aviez envisagé de monter.
1: Vous ça commence à peine vous parce que moi ça fait longtemps que ça a commencé ça et j'ai pas 86 ans, je commence à m'inquiéter, il va falloir que je mange beaucoup plus d'œufs hein, parce que le nombre de fois où je me souviens plus ce que je vais faire franchement bon Michel oui. Je vous remercie de nous avoir appelé et je vous souhaite une excellente journée à Moggio et puis oui. Merci de nous écouter, ça me fait bien plaisir
2: de,
1: en tout cas.
2: Il y a pas de PFAS chez nous, vous pouvez continuer à écouter la radio.
9: Je suis très content de vous écouter.
1: Bon, c'est gentil. À très vite, merci de nous avoir appelé. Allez 04 67 58 6000, vous aussi vous pouvez prendre la parole. Les œufs, vous les aimez comment ? Vous en mangez beaucoup ? Bon, et les PFAS alors, ça vous fait peur, ça vous inquiète ? 04 67 58 6000. Moi, je vais en manger un ou deux là, parce que visiblement, j'ai des petits problèmes de mémoire déjà, ça a commencé.

0: Bruno Mars avec On My Soul. C'est sur votre radio ici, Héron, le festival de musique ancienne en Pic-Saint-Loup, Gorge de l'Héron et pays de Montpellier. Ça commence le 9, dans 3 jours, c'est jusqu'au 18 octobre, avec plein de rendez-vous dans les communes du Pic-Saint-Loup, des Gorges de l'Héron, donc vous l'avez compris, à Montpellier, à Guzargues, à Gignac, Le Rouet, Saint-Martin-de-Londres, programme de la musique italienne du 17e siècle, musique espagnole du 16e, musique argentine de la Renaissance. Vous avez toutes les infos sur le site du festival de musique ancienne en Pic-Saint-Loup, voilà, donc ça commence dans quelques jours, on aime bien ce rendez-vous, donc c'est un rendez-vous à ne pas manquer. Si vous avez des infos, vous voulez parler d'un événement en particulier qui vous tient à cœur, auquel vous participez, que vous organisez aussi, ou qui est chez vous dans votre village, vous pouvez le faire. Vous nous appelez, vous laissez un petit message vocal via WhatsApp, comme par exemple Alice.
1: Bonjour, ici Héro. La Genèse Occitane vous propose deux marches le samedi 10 octobre sur la promenade à Magalas. Les dons seront reversés à la Ligue contre le cancer et une participation de 5 euros vous sera proposée. Rendez-vous à 8h pour les inscriptions sur la promenade et départ des deux marches à 8h30. Café offert et verre de l'amitié à midi. Bonne journée à tous, merci pour vos inscriptions et votre soutien. À bientôt.
0: Voilà le message efficace avec toutes les infos. Vous pouvez faire pareil pour un autre événement, il ne faut pas hésiter. Vous envoyez le message donc via WhatsApp, message vocal d'une trentaine de secondes. Sinon, c'est par écrit aussi, hein, c'est possible. Hein. Et si vous préférez écrire, hein, vous pouvez nous envoyer un message à icero@radiofrance.com.
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0: Ce sont les œufs qui sont à l'honneur ce matin. Alors c'est pas pour une très très bonne nouvelle, puisque voilà, on se pose la question, est-ce qu'il va y avoir des PFAS dans les œufs dans le département de l'Hérault? D'après les analyses, pour l'instant, non. Enfin bon, est-ce que ça vous inquiète un peu? Est-ce que vous en mangez souvent? Vous prenez la parole ce matin. Il y a Béatrice de Montpellier qui est là. Bonjour Béatrice.
3: Bonjour.
0: Bon, est-ce que vous prenez des petits œufs, des œufs au petit déjeuner, vous?
3: Alors moi, je mange tous les jours des œufs.
0: Ouais.
3: Et ça. C'est cela depuis l'âge de 12 ans.
0: D'accord.
3: Dès que mon papa a eu les poules, enfin il a fait son poulailler quand j'avais 12 ans, et donc on mangeait tous les matins des œufs. Alors c'est vrai que souvent c'était brouillé. Après quand je me suis mise à travailler, ben je les ai mangés durs, mais parce que j'aime ça en plus. Et voilà. Donc oui. Et mon papa a 93 ans.
0: D'accord.
3: Il doit manger, je sais pas, de 2 à 3 œufs par jour. Tout le temps.
0: Franchement, Béatrice, entre Michel qu'on a entendu là, 86 ans, qui mange les œufs tous les matins, votre papa, vous, qui en mange aussi, donc encore plus que lui, tous les jours, je vais finir par en acheter encore plus qu'avant.
4: Vous avez peut-être la chance, il n'y a pas de PFAS dans les œufs que vous mangez aussi. Donc,
0: ah oui, c'est
4: ça le souci.
3: Peut-être. Après, il est à la campagne, hein, je veux dire, il est à la campagne, donc il y a tous les agriculteurs autour, il y en a qui font du feu, enfin, après, parce qu'on disait qu'il y en avait un, hein, parce qu'il faisait du feu à côté.
4: Et il brûlait ses poubelles, oui.
3: Voilà.
4: Feu, c'est pas très autorisé, ouais, ça, mais bon.
3: C'est ça aussi. Voilà, donc, je sais pas. Après, voilà, on est, c'est pas pour dire, mais bon, mon papa est en excellente santé. Bon, après, c'est parce qu'il est peut-être à la campagne, il mange ses produits du jardin, c'est sûr que, voilà. Mais, après, la chose de sûre, c'est que moi, j'en ai toujours mangé, je continuerai à en manger. D'ailleurs, j'en ai un là, devant moi, avec lequel je m'amuse pour l'instant, parce qu'il est dur.
0: Attendez, vous vous amusez avec un œuf, vous, c'est-à-dire...
3: Je fais tourner sur la table, ça m'amuse.
4: Ah, zut, c'était pas un dur.
3: Voilà, non mais voilà, c'est vrai que maintenant moi je sais pas si c'est bien, mais j'achète des œufs de poules élevées en liberté pour leur bien-être animal déjà. Et je me dis, peut-être que le fait qu'elles soient maintenant en liberté, peut-être que c'est encore mieux, j'en sais rien.
4: Ah oui, ça c'est sûr que c'est mieux si ce sont des poules de plein air, qui ne mangent pas d'OGM, qui mangent des produits bio. De toute façon, ça, ce sera toujours mieux. Ça n'empêchera pas qu'il puisse y avoir des PFAS dans les œufs, mais ce sera toujours mieux.
3: Voilà, donc le PFAS, il y en a de partout, comme disaient vos précédents auditeurs. Il y en a de partout, même dans l'eau, enfin... Donc, de toute façon, on va devoir faire avec. Le principal, oui, c'est essayer de manger, comme disait le précédent auditeur aussi, c'est que les industriels, eh ben, fassent analyser leurs œufs, hein, et puis qu'on sache, oui, où il y en a ou pas. Et c'est à nous après à choisir où on les prendra.
0: Ouais.
3: Mais c'est vrai que oui, l'auditeur d'avant, c'est évident qu'il faut arriver à cela, je pense. Parce que là, ça nous fait peur encore. Parce qu'avant, on nous disait de ne plus manger des œufs, après d'en remanger, pas pour la santé. Maintenant, il y a les PFAS, on ne sait plus.
0: On ne sait plus, on est perdu.
3: Bon. Voilà, on va manger quoi? Je ne sais plus.
0: On vous a entendu, Béatrice. Allez ouvrir au livreur là qui vient d'arriver et qui va vous donc vous apporter un petit colis. Et puis j'ai une pensée pour cet œuf là qui est devant vous avec lequel vous jouez et qui va se faire manger. C'est d'une cruauté. Vous jouez avec ce petit œuf là et puis voilà. Bon bref.
3: Je vais le faire cuire là. Je vais le faire à la poêle.
0: Je vous dis à bientôt. Merci Béatrice de nous avoir appelé.
3: Bonne journée. Au revoir.
0: 04 67 58 6000. Elisabeth aussi est avec nous. Elle est à Fabrec. Bonjour Elisabeth.
5: Bonjour.
0: Alors,
5: je vous appelle parce que justement, moi, je faisais très attention à acheter que des œufs planaires. Et je me pose la question, est-ce que maintenant, ils ne sont pas meilleurs en batterie? Est-ce qu'ils ont moins de PFAS?
0: J'en sais rien, mais moi, j'ai entendu ce matin qu'effectivement, on râle toujours avec les normes européennes et compagnie, mais que la norme européenne des œufs, justement, produits de manière, comment on pourrait dire?
4: Industrielle.
0: Ouais, industrielle. Eh ben, forcément, il y avait ces normes européennes qui rentraient en jeu plus que pour, finalement, des œufs qu'on pourrait avoir dans notre jardin parce qu'on a deux poules dans un poulailler, quoi. Forcément.
4: Oui, ce qu'a montré l'enquête, en tout cas, c'est qu'il n'y avait pas vraiment de règles absolues, qu'on pouvait avoir des PFAS dans tout type d'œufs, que ce soit des œufs de vos poules, des œufs achetés au marché, des œufs achetés en hypermarché. Bon, voilà, on ne peut pas, avec certitude, y échapper.
5: J'ai l'impression que peut-être que l'œuf est plus contaminé vu quand il est en plein air que quand il est fait en batterie, je ne sais pas. Mmh. Alors que je suis contre ça, hein, mais bon.
0: Ah oui, on peut se poser la question. Ouais.
5: Je me posais la question parce que la personne qui élève ses poules en batterie et donne des graines, la poule est enfermée. Voilà.
4: Ouais.
5: Elle ne peut pas être contaminée par les choses extérieures. Parce que les œufs, on en mange énormément. Il y en a partout des œufs.
0: Ouais.
5: Même si nous, on n'en fait que 4, dans toutes vos préparations, vous mettez beaucoup d'œufs.
0: C'est vrai.
5: Alors, si on ajoute les 4 œufs, les BFAS des œufs, les BFAS qu'on trouve dans les légumes, les BFAS qu'on trouve partout, ben, on va exploser, quoi.
0: Et les œufs en chocolat? Ah, alors les œufs en chocolat. Est-ce qu'on va pouvoir continuer quand même à en manger?
4: Dans le chocolat, il y a du cadmium.
0: Ah, il y a encore un problème dans le chocolat. Oh là là.
5: Ouais. Voilà, ouais,
0: on s'en sort pas. Hein.
5: Non.
0: Oh là là, on est cuit.
5: Par contre, sinon, moi, j'adore les œufs parfaits. Voilà.
0: Ah ben voilà.
4: Ah, c'est quoi ça?
0: Ben, l'œuf parfait, c'est la cuisson parfaite.
5: Ben, il est cuit à 3 minutes.
4: Ah.
0: Ouais.
4: Pas trop cuit, donc.
0: Alors bon, c'est sûr que.
5: Pas trop cuit. Après, vous les écalez, puis vous les mettez dans une salade, sur du pain, sur là où vous voulez. C'est très bon.
0: Moi, j'aime bien, mais ça fout quand même un peu la pression. Parce que l'autre jour, tu vois, il y en avait un au resto, l'œuf parfait. Je me suis dit, il ne faut quand même pas qu'il se loupe. Parce que s'il n'est pas parfait, je vais m'en apercevoir très vite.
5: À la maison, ça va. À la maison, on n'a pas de pression.
0: Ouais. Il y a moins de pression, c'est vrai.
5: Il y a moins de pression.
0: Merci pour le coup de téléphone, Elisabeth. Je vous souhaite une bonne journée.
5: Merci. Au revoir, vous aussi.
0: À bientôt. Vous aussi, vous pouvez prendre la parole si vous avez envie. Il n'y a pas de problème. On parle des œufs. Vous les aimez comment, les œufs? Est-ce que ça vous inquiète, ces PFAS dans les œufs? Est-ce que vous en mangez beaucoup, un peu, énormément? Des millions par jour. C'est trop. Appelez-nous. Alain Bachung pour la musique avec Osée Joséphine.

0: Osez Joséphine, la chanson d'Alain Bachung. Jean-François est avec nous, il est à Alignon-du-Vent, on parle des œufs aujourd'hui. Est-ce que vous les aimez un peu, beaucoup, énormément les œufs? Est-ce que l'arrivée des PFAS, ça peut vous inquiéter? Est-ce que vous allez en consommer un petit peu moins? Et puis comment est-ce que vous les consommez aussi? J'ai plein de questions sur les œufs. Donc Jean-François, bonjour.
1: Et bonjour.
0: Comment ça va Jean-François?
1: Très bien, très bien. Mais on a de l'eau, c'est l'essentiel pour l'agriculture.
0: Ça c'est vrai, ça c'est vrai. Bon alors vous, est-ce que vous avez des poules ou pas? Vous en consommez, vous en mangez?
1: Alors déjà, c'est vrai que j'invite tous les gens à avoir des poules, parce qu'elles sont toujours mieux élevées que dans les élevages intensifs. Ouais. Parce que je voudrais élargir le débat, mais ça paraît peut-être un peu en décalage par rapport à votre émission qui est sur le bien-être de mon, par rapport à l'alimentation concernant la consommation d'œufs. Effectivement, à la base, ce sont des protéines, c'est toujours de bonne qualité. Mais le problème, c'est que pour élargir le débat, effectivement, on n'arrête pas de provoquer l'élevage intensif et on développe, alors qu'on développait depuis 20 ans l'élevage en plein air. Et par rapport à la grippe aviaire, maintenant on demande de les confiner. Maintenant on n'aura que des élevages en batterie. C'est pas ce qui est formidable pour l'alimentation. Et maintenant on importe nos œufs dans des pays qui n'ont pas du tout les mêmes normes et qui en même temps utilisent de l'alimentation à base OGM. Donc encore une fois, on remonte encore plus haut au niveau de l'Europe. On ne peut pas dire tout et son contraire et avoir une alimentation de qualité en plus dans nos assiettes. Donc il faut, pour changer, il faut revenir à la source. Il faut revenir aux élevages de plein air et pas systématiquement augmenter les normes pour condamner les exploitations avicoles françaises. Voilà, moi je pense que le débat il est là.
2: C'est vrai qu'on n'en produit pas assez, puisque régulièrement, on le constate dans les supermarchés, il y a des pénuries, parce que il n'y a pas suffisamment de production d'œufs en France. Et vous avez raison, Jean-Claude ou
0: Jean-François,
2: vous avez raison, on les fait venir d'ailleurs, ouais. Et c'est pas les mêmes conditions de production, donc ça pose question, effectivement.
0: Ouais.
1: Donc, je voudrais juste conclure... pour pas faire l'explicatif et voir un peu l'origine du problème. L'origine du problème toujours est européenne. La question c'est pourquoi la grippe aviaire existe depuis des milliers d'années. On enlevait les animaux qui étaient sensibles à la grippe aviaire et on gardait les plus résistants. Et c'est pareil dans l'élevage bovin. On a décidé de plus le faire depuis très peu de temps et de même on détruit tous les élevages. Donc il y a bien une intention néfaste de détruire l'élevage, donc l'aviculture. Et je pense que il faut changer ça, quoi. Il faut inverser la tendance, revenir comme il y a 20 ans en arrière.
0: Ok, je ne sais pas ce que je vais pouvoir faire là de suite, moi perso, mais en tout cas, on vous a bien entendu et je vous remercie d'avoir pris la parole ce matin sur notre radio ici.
1: Je vous invite aussi à aller visiter des quelques encore élevages avicoles qui restent en France et leur poser la question. Okay. Vous aurez la même réponse.
0: Ok, merci Jean-François. À bientôt sur votre radio ici Héron. On va terminer avec Jean-Claude qui lui est à Montpellier. Bonjour Jean-Claude.
3: Oui, bonjour.
0: Alors Jean-Claude, moi ça va très bien. Et vous, ça va?
3: Ça va pas mal, oui. Ça va très bien.
0: Vous mangez des œufs? Vous en mangez, vous, des œufs?
3: Ah oui, j'en mange pas mal, oui. J'en mange pas mal, sous plusieurs formes. En entrée, avec des œufs roquefort.
0: D'accord, ouais, pourquoi pas, bien sûr.
3: Les œufs roquefort. Je fais pas mal de flans aussi, des bons flans avec des bons œufs et le bon lait.
0: D'accord,
3: toujours pareil.
0: D'accord, ok.
3: La qualité du produit est très importante. Ouais. Voilà.
0: D'accord. Voilà. Et alors, vous fait peur les PFAS là ou pas qui arrivent? Ça vous inquiète ou pas du tout, vous?
3: J'y pense pas, parce que si on pense à tout ça, si j'achète des produits de qualité, il n'y en a pas dedans. Puis c'est tout, quoi. Voilà. Ouais. Hein ouais. Tout vient de la production. S'il y a une bonne production, de la bonne qualité, il n'y a pas de souci à se faire. Pourquoi?
0: Il paraît que vous en mangez cru. C'est vrai? Vous mangez cru les œufs, vous?
3: J'en ai mangé des crus, oui. Ouais. C'est très bon aussi.
0: Ah bon?
3: C'est très bon.
0: D'accord.
3: Oui, oui.
0: Voilà. J'en ai testé.
3: Gourmet à neuf.
2: Là, vous faites un petit trou dans la coquille.
3: Oui, mais c'est les œufs que l'on gobe, ce sont les œufs quand on a des poules à la maison. Voilà.
0: Ouais. Et vous avez des poules?
3: Pas des œufs. Pardon ?
0: Vous avez des poules, vous ?
3: J'ai des amis qui en ont.
0: Ah ouais. Oui, d'accord, ok.
3: Et quand on va chez eux, des fois, on se gobe un œuf. On dit, tac, allez, on va dans le poulailler, et allez, hop.
0: Et hop, on gobe un œuf, terminé. Voilà, mais pourquoi pas.
3: Et, ah non, non, mais alors... Et là on se pose pas de questions, on se régale, quoi.
0: Ouais, ouais. C'est tout, quoi. Bon, voilà. Vous aimez ça, vous aimez les œufs, et vous allez continuer à en manger, de toute façon, on est d'accord.
3: Ben bien sûr, mais ouais. bien sûr.
0: En plus, d'après ce que j'ai compris, moi, depuis le début de cette émission, ça a l'air d'être plutôt bon pour la santé, hein, puisque ceux qui en mangent sont en pleine forme.
3: Mais
0: donc,
3: très bon, mais ouais. très bon. J'ai passé les 80 ans, voyez, donc...
0: Ah, vous aussi, d'accord, ok. Et vous commencez à avoir des petites pertes de mémoire ou pas? Ben non, parce que si vous n'en avez pas, c'est parce que vous mangez suffisamment d'œufs.
3: Ben non, pas du tout.
0: Ouais, voilà, non, ça, tout va bien. Ok, allez, ben parfait. Si tout va bien,
3: on veut que ça dure,
0: effectivement. Merci Jean-Claude de nous avoir appelé. Je vous souhaite une excellente journée. Bonne journée, à bientôt. Voilà, et on va remercier effectivement tous ceux qui ont pris la parole ce matin. C'était bien cool de vous avoir au téléphone. C'est chaque jour entre 9h donc, et 10h. Votre radio ici vous laisse la possibilité de vous exprimer. Aujourd'hui, c'était les œufs. Demain, je crois qu'on va parler des amis. Tiens, j'ai pensé à une question. Comment est-ce que vous avez rencontré votre meilleur ami? Tiens, ça, c'est pas mal comme question. Ça va être intéressant d'avoir un petit peu les réponses. Commencez à y réfléchir d'ailleurs, Sébastien, parce que je vous la poserai demain. Vous avez le temps de réfléchir à tout ça. Merci en tout cas.
2: En mangeant des œufs, dis donc.
0: En mangeant des œufs. Ouais. mon ami, ma meilleure amie est une poule, hein, de toute façon.
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0: Dans une minute, les infos de 10h avec vous Sébastien Gagnon, on fait un point sur l'actualité. Est-ce que vous connaissez Victorien ?
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17: Victorien a 26 ans. Il vient de Frontignan. En 2023, il a lâché son boulot d'ostréiculteur pour participer à la Star Academy. Depuis, il a sorti deux albums et plusieurs singles, dont Moitié les mêmes, au début de l'été 2026.

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1: Vous avez fait le bon choix, nous sommes le 6 octobre aujourd'hui, c'est mardi et il est 10h. Les infos, Sébastien Garnier et la colère lycéenne ne retombe pas. Elle prend même de l'ampleur avec les syndicats enseignants qui entrent dans la danse ce mardi.
3: Oui, une journée de grève et de manifestation. Ce sera à partir de 13h cet après-midi au Pérou, à Montpellier. Nos revendications sont communes, nous disait à 8h moins le quart ce matin Stéphane Audebeau, secrétaire départemental de la FSU, prof d'économie au lycée Joliot-Curie de Sète. Il était notre invité. À Béziers, le rassemblement a commencé dès 7h30 ce matin devant le lycée Jean Moulin, avant un parcours en ville, Béziers, où le mouvement a dégénéré en violence urbaine hier. Des pierres et des barres de fer ont été lancées d'un côté, des bombes lacrymogènes de l'autre. De nombreuses voitures ont été endommagées. 19 interpellations selon la préfecture dans tout le département. Dans 12 lycées, la rectrice a pris la décision de maintenir les cours en distanciel. Une intoxication au monoxyde de carbone cette nuit à Béziers, dans un immeuble de la rue du Lieutenant Pasquet. 6 victimes avec des maux de tête, une femme et des enfants, dont un bébé. GRDF s'est rendu sur place pour sécuriser l'installation. Et puis ce matin également, les pompiers sont intervenus à Lunel, avenue du Général Sarraï, pour un feu d'appartement. Le locataire a été brûlé aux mains et a inhalé des fumées. Il a fallu évacuer 40 personnes. On vous révèle ce matin les résultats de notre enquête sur la présence de PFAS dans les œufs. Des prélèvements ont été effectués partout en France. Dans l'Hérault, c'était le 30 mars dernier au Mas de Londres. Bilan, aucune trace de PFAS n'a été détectée sur ces œufs de poules élevés en plein air. Mais ce n'est pas le cas partout. Sur ici.fr, vous avez la carte complète des résultats qui nous montrent que 57% des œufs analysés contiennent des polluants éternels et que 25% dépassent même les seuils réglementaires. Une habitante de Villeneuve-les-Béziers sauvée grâce à deux Malinois. C'est la belle histoire du jour. Cette femme de 53 ans était tombée dans un puits à 5 mètres de profondeur. Elle y a passé la nuit. Le lendemain, un voisin parti se promener avec ses chiens a été surpris de leur attitude. Ils tiraient sur la laisse, ils aboyaient de manière inhabituelle. Il a alors entendu les appels au secours de la quinquagénaire. Récit détaillé de cette histoire sur ici.fr et sur notre appli ici. En sport, entrée en lice réussie pour Alexis Lebrun au grand smash de Chine. L'aîné des frangins a battu le polonais Redzimski. Félix dispute le deuxième tour aujourd'hui contre un compatriote, Flavien Coton. Félix Lebrun qui a l'occasion cette semaine de devenir numéro 1 mondial de ping. Et puis Valentin Porte s'engage pour 2 saisons de plus avec le Montpellier Handball jusqu'en 2029. Le capitaine du MHB qui a 36 ans, il dit se sentir bien sur le plan physique et bien dans le club.
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3: Vivian Cuguière, nous serons en vigilance orange pour le risque de pluie, d'inondation et d'orage ce soir à partir de 22h jusqu'à demain matin 6h. Pour le reste de la journée ?
1: Pour le reste de la journée, c'est plutôt calme hein, ce mardi avec même de belles éclaircies, sans précipitation a priori. Les entrées maritimes restent quand même nombreuses sur l'ensemble du département. Le vent est faible et les températures maximales sont comprises entre 17 et 22 degrés aujourd'hui. Si vous êtes sur le plateau du Larzac, vous aurez 17 degrés. Vers Bédarieux et Lamalou, 19. Dans le Biterrois, le Dève, à Ganges, à Saint-Pons-de-Thomières, à Olonzac, on attend 20 degrés. 21 pour Clermont-Léron, Pézenas, Agde, Palavas, Montpellier et 22 degrés. Là où il fera le plus d'où aujourd'hui, c'est à Sète, à Frontignan ou encore à Lunel. Et pareil à Valergue. Vigilance orange donc, pluie, inondation de 22h à 6h la nuit prochaine, attention. Loïc Spalafora, est-ce que c'est un épisode méditerranéen ?
4: Oui, effectivement, un épisode méditerranéen qui va balayer le département la nuit prochaine d'ouest en est. Donc c'est l'ensemble du département qui va être concerné. En fait, on va avoir un système pluie-orageux qui va se former en fin de soirée, première partie de nuit, dans un premier temps sur l'ouest de l'Hérault. Et ce système pluie-orageux, il va balayer assez lentement l'ensemble du département avant du coup de se décaler vers le département du Gard en deuxième partie de nuit.
1: Et est-ce qu'on va avoir des cumuls de pluie importants alors ?
4: Alors certes, on aura des cumuls de pluie assez importants en peu de temps, mais pas des cumuls de pluie exceptionnels. On attend généralement de l'ordre de 50 à 80 mm en une heure, parfois jusqu'à 100 voire 120 mm en moins de 3 heures. Mais ce qui est effectivement le plus à surveiller, c'est le caractère violent de ces orages, avec un risque de chute de grêle, d'activité électrique intense et de très fortes rafales de vent, notamment à l'avant du système pluvio-orageux.
1: Merci Loïc Spadafora, notre spécialiste, notre consultant en météo, avec toutes les infos. On vous tient au courant, bien sûr. Votre radio est ici, Héros, est avec vous, comme à chaque fois qu'il y a des épisodes méditerranéens ou Sevenol. On est là, évidemment, pour vous donner toutes les infos.
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1: Il est 10h05. Allez, partons pour un voyage dans le temps, pour comprendre notre avenir. Comment la paléontologie, par l'étude des fossiles et des climats anciens, nous raconte des histoires fascinantes. Comment les espèces se sont-elles adaptées aux bouleversements climatiques? Dans le cadre des échappées inattendues du CNRS, le Centre National de la Recherche Scientifique, vous avez l'exposition « La science à la rencontre des mondes perdus ». C'est jusqu'à la fin du mois, au domaine départemental de Pierre-Vive à Montpellier. Katia Grucker a créé et coordonné l'exposition. Sarah Crapard a aussi travaillé sur cette exposition. Elles sont nos invitées dans un instant. En 2026, trouver un contrat en alternance dans une entreprise est un parcours complexe pour les étudiants. Alors, un jeune homme a eu une idée pour le moins innovante, puisqu'il a carrément pris le micro dans un TGV Paris-Toulouse. Qu'est-ce qu'il a dit dans le micro? Est-ce que ça a fonctionné? Est-ce que ça a marché? Réponse tout à l'heure à 10h40. Katia Grucker, Sarah Crapard, bonjour et bienvenue dans ce studio.
5: Ben bonjour et merci de nous accueillir.
1: Comment ça va?
5: Merci. Bien,
1: très bien. Excellent. Bon, on va passer un petit peu de temps ensemble. Vous allez nous expliquer ce que vous faites. Mais alors, si j'ai bien compris, on est parti pour un voyage dans le temps, alors, c'est ça?
5: Un véritable voyage dans le temps avec justement des millions d'années à parcourir, sans quitter Montpellier. Donc, c'est là toute l'exploration à faire et à mener. On va faire donc une très belle exposition qui est déjà mise
1: en place.
5: Qui est déjà en place,
1: ouais, c'est déjà en place.
5: Depuis le 29 septembre. Donc au sein de l'hôtel départemental de Pierre-Vive, qui a on a la chance d'être reçu par Pierre-Vive. Donc on a là la science à la rencontre des mondes perdus, qui n'est pas vraiment en fin de compte si perdu, puisqu'on va utiliser le passé pour comprendre éventuellement les changements et les bouleversements climatiques à venir.
1: On donc, vous sent passionné en tout cas. Donc ça va être
5: chouette. Je travaille avec des passionnés, c'est vrai. Sincèrement, ça va être une très très belle exposition. Voilà.
1: Vous aussi, vous avez travaillé sur l'exposition, hein, c'est ça?
6: Alors tout à fait, puisque c'est un partenariat entre le CNRS, le département de l'Hérault et l'Université de Montpellier. Donc moi, je travaille pour le département de l'Hérault. Je suis médiatrice culturelle au sein du service programmation à Pierre-Vive.
1: D'accord.
6: Et donc, on a travaillé ensemble pour essayer de voir ce qui valait la peine d'être mis en valeur, ce qui allait toucher aussi le public au plus près, ce qui allait leur parler. Et donc, c'est comme ça que cette exposition a vu le jour.
1: D'accord, on va parler de tout ça. Bienvenue en tout cas. Installez-vous confortablement. Voilà, on finit d'arriver bien sûr. Et ça commence dans un instant, juste après Johnny Hallyday.
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0: Et avec l'envie à 10h12.
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0: On est avec Katia Grucker ce matin et Sarah Crapard. On parle de l'exposition La science à la rencontre des mondes perdus. C'est à Pierre-Vive à Montpellier. C'est quoi cette exposition? Alors expliquez-nous un petit peu.
3: Alors je suis la chargée de communication justement du CNRS Occitanie-Est de Montpellier.
0: Ouais.
3: Et donc le CNRS a organisé en 2022 les échappées inattendues justement sur le plan national. Qui en fin de compte sont des événements de médiation scientifique grand public qui permettent de faire de la rencontre directe, des débats, des micro-conférences, et de pouvoir poser toutes les questions scientifiques avec des experts et des passionnés que sont nos scientifiques au CNRS.
0: L'idée, voilà, c'est de vulgariser la chose,
3: exactement,
0: la science, c'est que ce soit accessible à tout le monde.
3: Exactement, c'est expérimenter vraiment la science différemment et au contact vraiment, alors au travers de démonstrations scientifiques ou alors d'expositions, mais aussi de micro-conférences, enfin bon bref, il y a différents types et formats qui existent de ces échappées inattendues. Et donc, sur l'Occitanie-Est, et Montpellier en particulier, ça n'avait pas encore été fait. Et donc, on m'a demandé de pouvoir créer un événement phare pour ces échappées inattendues.
0: Comment on s'organise? Parce que, alors, Katia, est-ce que vous pourriez nous préparer donc un événement phare pour... Alors là, on commence par quoi? Par quoi on commence?
3: Eh bien, comme j'ai un esprit assez curieux,
0: ouais,
3: et que, justement, je savais que le géoparc de l'Hérault était en cours, on va dire...
4: De labellisation,
3: merci Sarah. Je me suis interrogée sur ce qui pouvait être mis en valeur, notamment sur les recherches menées au sein de notre territoire, en Occitanie en particulier, dans les recherches scientifiques en paléontologie, parce que j'aime beaucoup la paléontologie.
0: C'est votre domaine? C'est votre... C'est
3: absolument
0: votre...
3: pas.
0: Pas du tout.
3: Pas du tout, absolument pas. Mais je fais appel.
0: Mais ça vous intéresse?
3: Mais ça m'intéresse.
0: D'accord.
3: Et donc, de ce fait, j'ai contacté différents laboratoires du CNRS qui travaillent sur ce domaine, notamment l'Institut des sciences de l'évolution de Montpellier, l'ISEM, mais aussi AMAP, qui travaille en paléobotanique, mais il y a aussi le CEF, le Centre d'évolution aussi fonctionnel. Et donc, on a trouvé justement intéressant de pouvoir mettre en valeur les bouleversements climatiques que l'on vit actuellement.
0: Ah bah c'est clair.
3: Et
0: oui,
3: de pouvoir voir justement comment on peut travailler sur les évolutions climatiques, les évolutions des écosystèmes, de la biodiversité, les adaptations du vivant, à travers le temps, de la paléontologie jusqu'à nos jours, mais aussi jusqu'à la modélisation à venir, en prenant exemple des clés du passé, tout simplement.
0: Est-ce que le passé nous en apprend sur ce qu'on vit actuellement?
3: Tout à fait.
0: Que oui. Oui.
3: Exactement. C'est le but, justement,
0: ouais, c'est
3: de
0: ça,
3: pouvoir expérimenter, de vivre en immersion, justement, cette science du passé qui va nous permettre peut-être de trouver les clés futures pour pouvoir adapter les cultures, les évolutions des différents vivants, que ce soit les espèces animales et végétales et autres.
0: Voilà. Alors, peut-être qu'on va trouver, peut-être qu'on ne va pas trouver, si on va sûrement trouver.
3: En tout cas, les chercheurs font tout pour trouver.
0: Ouais.
3: Voilà. Et ils utilisent le passé pour pouvoir travailler sur l'avenir.
0: Okay.
3: C'est le but de cette exposition, c'est de vous montrer que la paléontologie, même si ce sont justement la rencontre des mondes perdus, ne sont pas si perdus que ça. On les étudie pour pouvoir travailler sur l'avenir.
0: Ok, ça s'adresse à qui?
3: À tous les publics, de 7 à 77 ans.
0: C'est ce que j'allais dire, parce que bien souvent, les enfants sont encore plus passionnés que les adultes à ce sujet.
3: Vous avez raison, et
0: ouais,
3: c'est parce que justement, j'ai essayé aussi d'allier, Sarah pourra le confirmer, d'allier le ludique et le pédagogique. Donc, vous avez une très grande exposition qu'on appelle les OFF échappés, où là, vraiment, vous avez les explications scientifiques de l'évolution dans le temps, depuis des millions d'années jusqu'à nos jours, sur les différentes espèces existantes et qu'on a trouvées sous format de fossiles. Mais vous avez aussi des aspects ludiques avec une exposition, on va dire, d'une reprise de l'univers Jurassic Park, notamment des dinosaures, pour ne nommer que, mais aussi des ateliers avec des scientifiques qui seront faits au travers, notamment, on va dire, de la création de modèles, d'empreintes, par exemple, d'animaux imaginaires, de choses comme ça, pour pouvoir permettre à des jeunes enfants de découvrir la science autrement et de la vivre et de l'expérimenter aussi. Je vais laisser Sarah.
4: Oui, pendant 3 jours, en fait, pendant les vacances d'octobre, hein, ça s'y prête,
0: ah ouais,
4: bien à accueillir,
0: ah ouais,
4: les
0: bien
4: enfants.
0: Ouais.
4: On va proposer un stage créatif qui s'appelle Mon fossile imaginaire. Donc l'idée, c'est que les enfants vont devoir créer leur espèce fossile, l'inventer de toutes pièces, inventer son environnement, inventer ce qu'il mangeait, comment il se comportait, et ensuite essayer de lui donner un aspect, le dessiner. et puis même aller au-delà, créer leur propre fossile en modelant l'argile. Et ensuite, on va faire une coulée de plâtre pour qu'ils puissent repartir avec leur fossile. Donc ça va se passer sur 3 jours.
0: Ouais.
4: Mais on va aussi avoir 2 journées jeux. 2 après-midi, plutôt les mercredis, avec un jeu Qui est ce dino? Vous connaissez probablement le jeu Qui est-ce?
0: Ouais, bien sûr, oui, oui. À part que c'est des bonhommes, normalement, le Qui est-ce?
4: Normalement, ce sont des personnages. Ouais. Donc là, vous pourrez pas demander est-ce que le dinosaure a des lunettes, par exemple.
0: C'est ça, ouais.
4: Mais, voilà, il y aura plusieurs éléments qui permettront de reconnaître le dinosaure de l'adversaire en face, avec que ce soit la période, l'endroit où il a été trouvé, est-ce qu'on trouve encore des fossiles complets, dans quelle région du monde, enfin voilà, tout ce genre de choses. Sachant qu'il va y avoir quand même aussi des projections cinéma organisées à Pierre-Vive. Et je le précise, tout est gratuit, parce que ça, c'est important aussi pour les familles qui nous écoutent, de savoir que les animations culturelles, elles peuvent aussi être gratuites et accessibles à tous.
0: Et de nos jours, ça fait du bien que ce soit gratuit. Donc, tout augmente. Donc, voilà, c'est bien, c'est une bonne idée. Bonne idée.
4: Donc, projection cinéma avec le 22 octobre, le film Dinosaure de Walt Disney. Ouais. Et le 31 octobre, le jour d'Halloween, on aura Jurassic Park qui sera diffusé aussi gratuitement à Pierre-Vive dans notre amphithéâtre de 210 places.
0: Comment on explique le succès des dinosaures auprès des enfants? Qu'est-ce que c'est qui passionne les dinosaures?
3: Moi, je vais recadrer un petit peu, parce que là, c'est l'aspect ludique, et sur les dinosaures. Mais l'exposition par elle-même ne parlera pas de dinosaures. Ouais. On va parler en effet de l'évolution, justement, des changements climatiques, de la disparition des dinosaures jusqu'à nos jours et après, justement, pour pouvoir expliquer comment un bouleversement climatique important va engendrer une perte massive d'espèces. Comment les espèces qui sont restées, elles, en place, ont évolué et se sont adaptées à un nouveau contexte climatique, à un nouveau contexte environnemental? Quelles sont l'évolution de ces espèces? Et comment on en est arrivé à voir les espèces actuelles?
0: D'accord.
3: Donc voilà. Donc en fin de compte, dans le temps, de l'exposition elle-même, mais aussi de l'événement. Et ça, le 17 octobre, justement, vous avez à voir tous les scientifiques qui seront présents pour faire des micro-conférences, vous expliquer justement cette évolution des espèces et du vivant, des écosystèmes, de la biodiversité, comment on s'est adapté malgré tous les changements climatiques et les bouleversements globaux que l'on subit actuellement, mais que l'on subit depuis des millions d'années, en réalité.
0: Ouais.
3: Et donc, pourquoi on remonte ce temps-là? Pour pouvoir comprendre le présent et essayer de modéliser l'avenir. Donc, c'est un voyage dans le temps à partir du fait qu'on va avoir les explications scientifiques, justement, on va dire ludiques, jusqu'au 17 octobre, avec les scientifiques, les animations, etc. Et après, vous aurez l'aspect plus ludique pendant les vacances scolaires pour permettre à tout le monde de pouvoir rentrer et s'immerger totalement dans l'exposition et dans cette frise temporelle.
0: La science à la rencontre des mondes perdus. Nos invités sont Katia Grucker et Sarah Crapard. On vous retrouve dans un instant. Un petit peu de musique aussi sur votre radio ici à Rouen avec la gagnante de la Star Academy. C'est Tricheur, c'est Marine. Sa nouvelle chanson, on l'écoute.

0: Fischer, c'est le titre de Marine.
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0: Et la bonne idée, c'est cette exposition, La science à la rencontre des mondes perdus. Nos invités sont Katia Grucker et Sarah Crapard. Alors, ça se passe à Pierre-Vive. Déjà, ça a déjà commencé. Puisque l'émission s'appelle Ici, ça marche. Est-ce que jusque-là, ça marche quand même plutôt bien? Vous avez
7: de bons retours pour le moment. On est très contents. Mais le 17 octobre, soyez nombreux à venir parce que vous aurez vraiment la chance de rencontrer des paléontologues, des paléobotanistes, des écologues, et donc de pouvoir répondre à des questions que vous vous posez sûrement, justement, et puis ils vont vous faire découvrir qu'en fin de compte, on était sur le géoparc de l'Hérault, était vraiment une terre de géants, en réalité.
0: Qu'est-ce qu'il y avait avant? Qu'est-ce qu'on a raté parce qu'on est arrivé trop tard, nous, du coup?
7: Ils révèlent justement de grands bouleversements climatiques et ils vont vous montrer leur évolution dans le temps et leur adaptation. Et donc, vraiment, ça va être extraordinaire de pouvoir aussi vous expliquer comment les forêts d'Occitanie, où on a l'impression, là, on est en climat méditerranéen, il faut vous imaginer qu'à l'époque, vous étiez en subtropical ou en tropical. Donc, vous aviez des animaux extraordinaires que l'on trouvait pas, qu'on trouve actuellement en Afrique, mais qui existaient, qui sont les ancêtres des éléphants, qui sont comme les mammouths. Vous aviez également des singes, d'autres animaux qui sont fossilisés. Et donc, ça va vous permettre justement de découvrir et de poser toutes ces questions sur l'évolution de notre région à travers les climats, la végétation, voir aussi comment on peut préserver ces forêts méditerranéennes qui sont installés actuellement, du carbonifère jusqu'au futur, parce que, comme vous le vivez actuellement avec tous les grands changements qu'on a climatiques, c'est-à-dire la pluie intense, les grands froids, des grands chauds, des grandes périodes de sécheresse et autres, eh ben on l'a déjà vécu.
0: Ouais.
7: C'est ça qu'il faut se dire, c'est que cette expérience-là a déjà été faite, et donc on va se nourrir de cette expérience pour comprendre comment on peut évoluer et s'adapter, nous, à ce qui nous attend.
0: Donc je reviens sur ce que vous venez de dire. Donc il y avait des mammouths ici?
7: On avait des mammouths.
0: Pas les magasins, pas les supermarchés, mais bien d'accord, parce que je me souviens du mammouth.
7: Alors
0: à Pérol.
7: C'est une autre génération.
0: C'est la même chose.
7: Mais en effet, on avait ce qu'on appelle l'un des plus grands mammouths, le mammouth dit de Durfort. Et donc il y a des films scientifiques aussi qui sont projetés, qui vont vous expliquer comment il a été collecté. Il est actuellement au Musée National d'Histoire Naturelle. Mais vous avez tout le film avec les chercheurs qui ont travaillé dessus, qui seront présents et qui pourront discuter avec vous justement de ces géants qui ont vécu sur nos terres languedociennes.
0: C'est le changement climatique qui a fait qu'il a disparu, le mammouth?
7: Alors, tout à fait, les changements climatiques ont fait qu'en effet, il y a eu une extension de nombreuses espèces et qu'il y a eu des adaptations avec de nouvelles espèces qui sont arrivées sur notre territoire au vu des changements aussi, on va dire, de géologie, hein, des déplacements de population et d'espèces qui sont arrivées et qui se sont adaptées

0: à un nouveau contexte environnemental et climatique. Et donc là, justement, on voit ces nouvelles espèces sous format de fossiles, mais aussi de format 3D. Parce que nos chercheurs, grâce aux fossiles qu'ils ont pu retrouver, reconstituent notamment ces grands mammifères en format 3D.
1: D'accord.
0: Avec des imprimantes, etc. Et donc, tout ça fait partie de l'exposition que vous pourrez venir voir à Pierre-Vive.
1: Les fossiles, c'est toujours un petit peu mystérieux. Enfin, j'ai du mal à vraiment savoir ce que c'est, en fait.
0: Alors, le fossile, c'est très simple, en fin de compte. En réalité, ce sont des vestiges qui ont été imprégnés ou dans la terre ou dans de l'argile et qui ont passé une porte du temps. Voilà, des millénaires même, pour certains. Et donc là, vous avez notamment des fougères, vous avez également des troncs, vous avez des pommes de pin fossilisées qui viennent de Saint-Guilhem-le-Désert, par exemple, des choses avec des ossements, des œufs de dinosaures aussi. On a également tout ce qui est fossile qu'on a retrouvé dans le Quercy, dans le Gers, parce que c'est pas que l'Occitanie, on a aussi une partie de la Provence et puis un peu plus loin. Donc là, vous avez vraiment des vestiges qui remontent dans le temps et qui sont vraiment fabuleux et qui sont exceptionnels parce que l'Université de Montpellier a eu la gentillesse de nous les confier, puisque c'est l'ISEM qui travaille dessus. Mais normalement, ce sont des pièces qui sont pas dévoilées au public.
1: D'accord.
0: C'est exceptionnel de les dévoiler au public. Ce sont des collections paléontologiques de l'Université de Montpellier, qui sont gérées notamment donc par l'ISEM, le laboratoire avec qui on travaille, et qui sont là mises au jour au public. Donc c'est vraiment, on a vraiment beaucoup de chance. On a réussi à allier beaucoup de choses.
1: Et quand vous travaillez sur une exposition comme ça, est-ce qu'au final vous êtes contente de vivre à notre époque ou vous vous dites ça devait être bien chouette, vous aimeriez bien pouvoir repartir pour de vrai en arrière ou... Alors, ah ben cette question, vous ne l'avez pas vu arriver celle-là.
0: On ne l'avait pas vu arriver et très sincèrement, je pense que ce qui est intéressant, c'est de se dire qu'on a la chance de pouvoir avoir l'expérience de ce qui s'est passé. Donc ce qui est intéressant, c'est de pouvoir remonter le temps.
1: Ouais.
0: Parce que je suis accompagnée et guidée dans ce voyage temporel avec des scientifiques qui me permettent de comprendre ce qui s'est passé dans le passé,
1: ouais.
0: Justement, pour pouvoir savoir comment notre avenir va éventuellement évoluer.
1: Donc ok pour y retourner, mais avec des scientifiques quand même, quoi.
0: Bah, tant qu'à faire, vaut mieux être bien guidé.
1: Parce que sinon, on n'aura pas les infos.
0: Voilà, et voilà,
2: avec des hôpitaux, des médecins aussi, c'est pas mal.
1: Oui, oui. C'est pas si mal quand même, notre époque, d'accord. Oui,
0: on n'est pas si mal.
1: C'est quand même
0: intéressant. Et puis repartir, je sais pas, entre 34 millions d'années à l'ancienne, c'est quand même une période de glaciation en Antarctique.
1: Oui, bien sûr.
0: Donc on est vraiment dans des zones très froides. Puis il y a eu des grands chauds, des grands froids constamment. Donc ça n'a pas été linéaire. Donc on est dans une période quand même, même si elle est un peu étrange d'un point de vue climatique et avec les changements globaux actuels, qui est quand même plutôt agréable. Et l'expérience de l'étude de l'expérience passée nous permet justement de savoir ce qu'on peut faire pour mener à bien notre avenir. Donc oui.
1: C'est une expo qui est chez nous, la science à la rencontre des mondes perdus. C'est jusqu'à la fin du mois à Pierre-Vive, à Montpellier. On est avec Katia Grucker et Sarah Crapard, nos invités ce matin. On va continuer à en parler dans un instant, surtout que je suis tombé sur un petit quiz. On va tester les connaissances de chacun d'entre nous. Ça va être très sympa, dans un instant, juste après Fool's Garden.

0: Le groupe Fool's Garden avec Lemon Tree sur la radio ici Héron à 10h35. Noté dans l'agenda parce qu'il y a plein de choses à faire dans notre département d'Héron. Déjà, il y a la 5e édition de la Marche Rose ouverte à tous. C'est dimanche à Saint-André-de-Sangonis dans le cadre de la campagne Octobre Rose au profit de la lutte contre le cancer avec les Trains de Savate, donc club de rando à Saint-André-de-Sangonis. C'est la 5e édition de cette Marche Rose. C'est ouvert à tous. Donc 10 et 5 km au départ du cœur de la place dimanche matin. Donc rendez-vous à Saint-André-de-Sangonis dimanche. Vous ferez une bonne action et puis en même temps un petit peu de sport, ça nous fera pas de mal. Ça c'est une bonne chose. Si vous aussi vous voulez prendre la parole, il n'y a pas de problème. Grâce aux messages vocaux désormais, grâce à WhatsApp, on va écouter Jean-Louis.
1: Bonjour, ici Héro, c'est Jean-Louis à 7. Les 9 et 10 octobre prochains se tiendront à 7 à la salle Tarbourièche, les deuxièmes journées du réseau Méditerranée, psychanalyse et culture. Ce réseau s'est constitué à l'initiative de psychanalystes engagés dans la cité, soucieux de repenser l'apport incommensurable de la Méditerranée dans des domaines aussi variés que celui du religieux, de l'histoire, l'anthropologie, la philosophie, pour ne citer que cela. Vendredi 9 octobre de 14h à 18h, samedi 10 octobre de 9h à midi et de 14h à 18h. Merci beaucoup.
0: Merci Jean-Louis pour le message. À votre tour, vous aussi, via WhatsApp, un petit message de 30 secondes et vous passerez à la radio.
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0: Merci de nous écouter. On part pour un voyage là ce matin, un voyage dans le temps. On essaie de comprendre notre avenir grâce à une exposition qui s'appelle « La science à la rencontre des mondes perdus ». C'est dans le cadre des échappées inattendues du CNRS. C'est jusqu'à la fin du mois au domaine départemental de Pierre-Vive à Montpellier. On est avec Katia Gruquer qui a coordonné, créé l'exposition, avec Sarah Crapard aussi qui a travaillé sur cette exposition. Et on va préciser tout de suite que c'est une exposition vivante. Alors, qu'est-ce que ça veut dire lorsque vous dites une exposition vivante ?
4: Très vivante puisqu'elle est interactive. On a fait en sorte que vous ayez constamment la possibilité de faire des quiz en direct pour pouvoir déambuler dans l'exposition à travers les objets fossilisés, les panneaux explicatifs, mais aussi l'exposition Bricks for Kids de l'univers Jurassic Park sous format de Bricks Lego, mais que vous puissiez jouer au fur et à mesure que vous allez découvrir cette exposition. Voilà, ça, c'est pour ça qu'elle est interactive.
0: Et c'est vrai qu'en jouant, on apprend toujours plus vite et puis c'est plus rigolo aussi.
4: C'est plus sympa.
0: C'est plus rigolo aussi.
4: C'est plus sympa.
0: Alors un petit fascicule là sous les yeux que vous avez apporté avec de quoi tester nos connaissances. Alors attention, il y a 36 millions d'années, des singes et des perroquets vivaient en Occitanie. Vrai ou faux ? Moi là comme ça, je me dis ça doit être vrai, sinon vous auriez pas posé la question. Est-ce que c'était vrai ou pas ?
5: C'était vrai, tout ouais. À fait.
0: Ah oui, il y a des perroquets chez nous donc.
5: Eh oui, bon. Pas hier, hein.
0: Oui.
4: Il y a 36 millions d'années, hein. on le précise quand même. Ouais. Mais c'est ça qui est intéressant de voir, c'est qu'en ne bougeant pas, vous allez voyager vraiment dans le temps parce que vous allez rendre compte qu'on était dans un climat tropical ou subtropical, puis après on est passé dans une période glaciaire, et donc c'est ça qui est intéressant. On ne peut pas s'imaginer que par exemple, il y avait des rhinocéros, il y avait des singes, on était entouré d'antilopes, alors que là actuellement, nous sommes dans un climat méditerranéen. Donc c'est ça que ça va vous permettre de découvrir que l'Hérault, et en particulier le géoparc de l'Hérault et la région Occitanie, avaient vraiment une variété vraiment importante climatique.
5: Que l'Hérault a bougé, c'était pas toujours au même endroit. On a été à l'équateur à un moment donné. Donc
4: Exactement. Donc là, c'est ça qui est beau de découvrir dans cette expo. Voilà.
0: Il y a 36 millions d'années, l'Europe était une île. Vrai ou faux ? Ça aussi, c'est vrai ? Ça en était une île ?
4: Ah ouais, on était une île. Et oui, oh là là. Plein de choses à apprendre. C'est ça qui est sympa. Et vous allez continuer à apprendre encore plein de choses de façon ludique, notamment le 17 octobre, en participant aux conférences démonstratives, puisque vous allez pouvoir vous mettre dans la peau des chercheurs sur le terrain, en faisant de la photogrammétrie directement avec les chercheurs, pour pouvoir faire justement de la collecte de données, de fossiles qui sont normalement restés sur le territoire. Mais comment on peut après les étudier sans les enlever de la zone étudiée pour pouvoir les modéliser, pour pouvoir en faire des choses intéressantes sur le labo et comprendre ce qui s'est passé. Donc là, vous pouvez être acteur de la science le 17 octobre par les conférences démonstratives notamment. Et vous pourrez aussi, avec les micro-conférences avec nos chercheurs, poser toutes vos questions sur justement la diversité climatique des écosystèmes qui ont passé le temps au sein de notre territoire.
0: C'est un samedi en plus, le 17 octobre.
4: C'est un samedi.
0: Bien vu.
4: Et la veille des vacances, donc normalement...
0: Pas de problème.
4: C'est super.
0: Bon, cette question-là, je l'aime bien. Là. D'après vous, quels animaux peupleront la région dans le futur ? Donc, notre région à nous. Hein.
4: C'est ça.
0: On est bien d'accord. Alors, A, des antilopes. B, des rhinocéros. C, des singes sarcopithèques. Là, très franchement, qu'est-ce que vous allez me répondre à ça ?
4: Bah, en réalité, peut-être que l'évolution fait qu'on pourrait éventuellement avoir ce genre d'espèces sur notre territoire, mais malheureusement, on le voit au quotidien, des espèces disparaissent massivement au vu de l'évolution actuelle des climats, mais aussi de l'anthropisation qu'on peut avoir des territoires. Donc ça ne sera pas possible.
0: Ah mince! Sinon, c'était les trois. On aurait pu avoir beaucoup des antilopes, des rhinocéros.
4: Voilà, c'est ça.
0: Ah, ça nous aurait quand même surpris de croiser un rhinocéros en allant faire nos courses.
4: Ça, c'est sûr. Et puis, en fin de compte, on ne fait que revivre un peu une tranche du passé, quelque part, puisqu'ils étaient déjà auparavant en Occitanie.
0: Donc,
4: il y a des millions d'années.
0: Un éternel recommencement.
4: Exactement.
0: Des lointains cousins, des kangourous et des koalas ont vécu en Occitanie aussi. Ah, j'aime bien ces questions. Alors là, c'est quoi la réponse ? C'est oui. Oui, c'est vrai,
4: Oui, oui, oui.
0: Ah, ouais.
4: Donc, d'où l'importance de pouvoir étudier justement les climat et de voir comment on s'est adapté dans des écosystèmes avec différentes espèces du vivant, que ce soit végétales ou animales. Et on se rend compte qu'en fin de compte, on apprend du passé pour vraiment travailler sur notre avenir.
0: Bon, franchement, vous avez un boulot cool, non ? Ça a l'air plutôt sympa de faire ça.
4: On a énormément de chance.
5: Oui.
4: Je suis assez d'accord. On a beaucoup de chance.
5: Pour apporter la science, la culture en général auprès d'un public le plus large possible. C'est vrai qu'à Pierre-Vive, on n'a pas forcément l'habitude de recevoir des expositions scientifiques en partenariat direct avec des chercheurs. Donc c'est vraiment une chance pour nous de pouvoir montrer tout ça au public. Donc, on est vraiment très très content de ce partenariat.
0: On va le repréciser en fin d'émission, mais c'est gratuit. Donc,
4: C'est en ce moment. La journée phare d'animation avec la rencontre vraiment de tous les scientifiques pour poser toutes vos questions, faire des ateliers ludiques, notamment de motorisation Lego par exemple pour les plus jeunes, de création aussi de mosaïques géantes avec Bricks for Kids, la projection de films scientifiques. On continue toute la journée des débats, des rencontres avec tous les scientifiques, paléontologues, paléobotanistes, écologues. Vous aurez des archéologues qui seront présents aussi également. Venez le 17, on vous attend avec grand plaisir pour répondre à toutes vos questions.
0: Très bien, eh bien c'est noté ça.
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0: On va changer un petit peu de sujet. Vous savez que là, en ce moment, 2026, pour trouver un contrat en alternance dans une entreprise, c'est un parcours complexe pour les étudiants dans un contexte de baisse des aides publiques aux entreprises, de concurrence accrue et de critères de sélection plus restrictifs. Alors, il y a un jeune homme qui a eu une idée pour le moins innovante. Robin Bernot, Lucie Jalabert, vous raconte cette initiative hors du commun.
6: Pour décrocher une alternance, il passe une annonce dans un TGV entre Paris et Toulouse.
7: En vrai, je trouve ça très très bien.
6: Trouver un stage ou une alternance peut s'avérer être une véritable galère. Alors, il y a quelques jours, un étudiant normand a fait preuve d'originalité et d'un peu de culot. Dans un TGV reliant Paris à la Ville Rose, voici ce que l'on pouvait entendre.
8: Et je suis actuellement en recherche d'alternance sur la région de Toulouse. Je vous souhaite un très bon voyage et vous souhaite une bonne journée. Au revoir.
6: Une annonce dans laquelle le jeune homme décrit où et dans quel domaine il cherche son alternance. Cet étudiant, nous l'avons retrouvé. Il s'appelle Alexandre, il est en école de commerce et raconte à Lucie Jalabert comment il s'est retrouvé à prendre le micro du TGV.
7: J'allais en direction de Toulouse depuis Paris et je passe devant un contrôleur SNCF. Dans ma tête, je me dis « Oh, est-ce que je pourrais lui demander de passer une annonce pour me présenter, dire ce que je recherche ?» Donc il me dit « Je sais pas, je suis pas habilité à répondre à cette question, donc je vous laisse demander à ma collègue. » Donc je suis allé voir la collègue, elle dit « Ah oui, y a pas de souci, venez me voir en voiture 14, 30 minutes à peu près après le départ. »
6: La question que vous vous posez sans doute, est-ce que son téléphone a sonné après cette annonce ?
7: Alors mon téléphone a sonné une fois, oui, effectivement, pour une boîte qui travaille avec des avocats dans l'IA, faut que je les recontacte.
6: Alors ici ça marche, mais vous, qu'en pensez-vous ? Je suis allé en discuter avec Pablo, qui lui aussi est étudiant, il trouve que c'est une très bonne initiative, mais...
9: Et en même temps, ce que je trouve triste, c'est qu'on en soit là à devoir demander comme ça sur la place publique pour trouver une alternance. C'est-à-dire que vraiment c'est dur et que c'est compliqué aujourd'hui de trouver une alternance. Aujourd'hui c'est quasi impossible, moi je connais des gens pareils qui devaient chercher une alternance et qui ont galéré, et aujourd'hui la plupart du temps ça marche sur contact malheureusement. Ou alors, tu te retrouves en alternance chez McDo ou chez Burger King et c'est pas le top, quoi.
6: Mais alors, Pablo, est-ce que tu serais capable, toi, de faire pareil pour trouver une alternance ?
9: En vrai, ouais. Hein. Franchement, si ça peut m'aider, ouais. Hein. Moi, je cherche un stage, du coup. Je suis en études de cinéma. J'ai la chance de connaître du coup des gens qui ont de la famille, qui sont dans le cinéma ou des choses comme ça, ou même du coup dans mon école, avoir des profs qui peuvent me passer des contacts. J'ai cette chance-là, mais je sais que pas tout le monde l'a, et j'espère trouver assez rapidement quelque chose qui me plaît.
6: Bon, il faut dire que ce type d'annonce reste marginal, puisque la diffusion d'un message personnel au micro d'un train dépend uniquement de la bonne volonté de l'agent présent à bord. Mais franchement, je pense que ça vaut le coup de tenter, non ?
0: Mais il était un petit peu culotté, et ça a marché pour lui, tant mieux, voilà. Je sais pas si vous, qui nous écoutez, vous avez le culot parfois, et si ça vous a servi pour avancer dans la vie. Est-ce que ça vous a servi, vous ? Est-ce que vous avez frappé à des portes comme ça ? Est-ce que vous avez pris des... Ah oui, c'est vrai ?
4: Ah oui.
0: Ah, vous y allez, vous êtes à fond, vous.
4: Moi, je suis une passionnée, donc je tente. Qui ne tente rien n'a rien dans la vie.
0: Voilà, exactement. Voilà.
4: Il faut essayer.
0: C'est moi qu'il vous faut. Il faut que vous m'embauchiez.
4: Exactement. Voilà. C'est tout à fait ça.
0: Et vous, un petit peu moins ?
5: Un peu moins. Un peu moins. Mon caractère, plus de timidité.
0: Et chacun sa manière de faire.
4: C'est ça.
0: Vous retrouvez en tout cas ce que vous venez d'écouter sur notre site internet ici.fr. Voilà, c'est tous les jours à 10h40, les bonnes initiatives. Et on en a en permanence sur notre radio. Jean-Pierre Madère pour la musique.

0: Jean-Pierre Madère. J'ai mis un petit peu de Muse avec Starlight parce que je sais que c'est le prochain concert que vous allez vivre. Hein.
1: Exactement, vous avez tout compris, Lucien.
0: J'ai l'impression que vous connaissez plus Muse que Jean-Pierre Madère. Et ça, ça me fait quand même quelque chose.
1: Un petit peu plus, quand
0: même. Ça me fait un petit truc.
1: Allez, on vibre sur la même musique.
0: Le concert, c'est le mois de décembre, c'est bientôt.
1: Ouais,
0: hein, ça approche.
1: Le 3 et 4 décembre, à l'Arena.
0: Sud de France, Arena, quand même. Voilà, donc on peut s'intéresser au passé et puis en même temps écouter quand même Muse. Voilà,
1: tout est bon dans la culture. Tout se mange dans la culture. Voilà.
0: Vous avez bien raison.
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0: Vous avez fait le bon choix. Vous êtes sur votre radio Ici Héro. On est avec Katia Grucker qui sera donc au concert de Muse. Et Sarah Crapard, vous y serez ou pas? Vous y serez pas,
3: non,
0: vous?
3: Je serai malheureusement pas.
0: C'est quoi, votre truc, vous, plutôt? C'est pas Muse alors? C'est
3: alors, non, on est plutôt sur du metalcore, ce genre de musique.
0: C'est vrai?
3: On paraît hyper sérieux, et puis
0: c'est incroyable.
3: On déchire.
0: Ah, mais c'est fou. Bon, on est en train de parler d'une exposition qui s'appelle La science à la rencontre des mondes perdus. Comment est-ce que les espèces se sont adaptées au bouleversement climatique? Si vous étiez là il y a quelques secondes, vous avez peut-être appris qu'il y avait des perroquets à une époque et puis qu'il y avait des rhinocéros, qu'il aurait pu y avoir des rhinocéros, mais bon, ça, c'est un autre problème. Voilà, et les changements climatiques font que notre région ne ressemblait pas à celle que nous connaissons actuellement. Et tout ça, vous allez pouvoir le voir, l'apprendre. Lors de cette exposition qui est ouverte et qui est surtout accessible à tous, ça on l'a dit, mais
1: gratuite, accessible, et ça, parce qu'on a plein de moyens pour y accéder, transport en commun, et surtout gratuite, vraiment, oui. Tout est gratuit, que ce soit les choses ludiques et scientifiques, tout est absolument gratuit.
3: Et c'est ouvert du mardi au samedi de 10h à 19h, donc vous avez quand même pas mal de temps pour y
0: retrouver. On a une belle, au niveau de l'amplitude horaire, on est pas mal. Et on pourra donc rencontrer des métiers aussi, parce qu'il y a
1: tout
0: plein de métiers autour
1: le
0: de
1: le 17 questions. En particulier, venez donc à la rencontre des scientifiques, de paléontologues, de paléobotanistes, d'écologues, d'archéologues également, qui seront présents, mais aussi de découvrir des métiers qui sont souvent pas connus du public, comme les gestionnaires de collections de paléontologie.
0: C'est-à-dire, qu'est-ce qu'ils font?
1: Et ben, ces gens-là nous permettent justement d'aider les chercheurs et les scientifiques sur le terrain à extraire les fossiles, de les ramener en lieu sûr dans les laboratoires, de pouvoir les nettoyer correctement pour qu'ils soient le plus propres possible, de les inventorier dans un catalogue national.
0: D'accord.
1: Et de pouvoir après justement les mettre à disposition ou lors des formations estudiantines universitaires, mais aussi comme là, dans des expositions, lors d'expositions de musées, d'expositions publiques, pour pouvoir découvrir justement une tranche de notre passé.
0: Mais c'est des gens accessibles quand même, parce que moi j'ai l'impression qu'on est dans un autre monde, mais peut-être
1: Alors, que ce soit les scientifiques, nos gestionnaires de collection, j'ai eu beaucoup de chance, ce sont des experts et des gens passionnés et formidables et très très très accessibles,
0: c'est-à-dire
1: qu'ils sont là vraiment pour répondre.
3: Katia m'a mis en contact notamment avec Anne-Lise Charuot et Mehdi Moana, qui sont gestionnaires de collections et préparateurs en paléontologie, qui m'ont proposé plein de solutions pour mon atelier avec les enfants, mon stage, pour venir expliquer carrément aux enfants comment ça se passe quand on trouve un fossile, qu'est-ce que c'est un fossile, comment on va le conserver, comment on va faire en sorte qu'il ne tombe pas en miettes et qu'on puisse continuer à l'étudier. Et donc tout ça, ils vont venir l'expliquer aux enfants, ce qui habituellement n'est pas forcément leur rôle premier, puisqu'ils sont en effet dans les laboratoires ou sur le terrain. Donc vraiment, c'est des gens passionnants et passionnés qui veulent aussi partager avec le public.
0: Le paléontologue a toujours pour moi une barbe. Donc c'est pas le cas, toujours le cas.
1: Alors là,
0: ça c'est un petit peu modernisé.
1: Alors, là, vous allez être déçus parce qu'en plus on a la chance d'avoir beaucoup de chercheuses avec nous, donc
3: qui n'ont pas de barbe.
1: Voilà, donc on a autant de chercheuses que de chercheuses, autant de femmes que d'hommes, et donc vous aurez l'opportunité justement de voir que la recherche, il n'y a pas de limite, il n'y a pas de catégorie sexuelle, donc autant d'hommes que de femmes et tous aussi passionnés les uns que les autres.
0: Bon. Qu'est-ce qu'il faut qu'on dise? Qu'est-ce qu'on a oublié de dire?
1: Le 17 octobre, venez nombreux.
0: Okay. Voilà. D'accord.
3: Ce qu'on a oublié de dire, c'est que vous pouvez retrouver toutes les informations sur le site de Pierre Vive. On a un agenda qui est bien fourni. Vous pouvez les retrouver aussi sur le site du CNRS, des échappées inattendues. Et puis, vous pouvez nous suivre sur les réseaux sociaux, Pierre Vive sur Instagram et sur Facebook, pour être au courant de tout ce qui s'y passe, parce que là, en ce moment, on a en effet l'exposition et le partenariat avec le CNRS et l'Université de Montpellier, mais on a aussi d'autres expositions qui ont lieu tout au long de l'année, toute une programmation d'animation, notamment des escape games, des lectures, des conférences, donc il ne faut pas hésiter à jeter un petit coup d'œil de temps en temps.
0: On a quand même souvent l'occasion d'en parler, évidemment, sur notre radio ici, on parle quand même souvent de ce que vous faites et de ce que vous proposez.
1: Inscrivez-vous, soyez nombreux à vous inscrire sur le site du CNRS pour pouvoir justement participer à tous les ateliers qui sont mis en place, les différentes conférences sur LinkedIn notamment, Instagram également, Facebook, vous avez tous les accès CNRS Occitanie Est et CNRS National.
0: Ok, on termine toujours avec un petit questionnaire, c'est le même pour tout le monde. Quel est votre endroit préféré dans le département de l'Hérault? Alors
1: moi, c'est le lac de Pise, derrière le Mont Aigoual.
0: D'accord, ok, on n'est plus tout à fait dans l'Hérault quand même, mais c'est pas grave, allez, j'accepte.
1: Je reste en Occitanie quand même.
0: Bon d'accord, ok, ça marche. Et vous?
3: Mon endroit préféré?
0: Ouais, dans le département de l'Hérault. Ouais. Rock'n'roll comme vous êtes, je m'attends à tout. Hein.
3: Non, je dirais peut-être les gorges de l'Hérault.
0: D'accord, ok, les gorges de l'Hérault. Qu'est-ce que vous pourriez manger tous les jours sans vous lasser?
3: Des petits pois.
0: Non!
3: Ah si.
0: On n'a jamais eu cette réponse.
3: J'en mange quasiment tous les jours.
0: C'est vrai, des petits pois. Ok, d'accord. Katia, vous savez quoi?
3: J'ai tué.
0: Ah, c'est la fermeture de la boutique. Jamais on n'avait eu ça. Jamais. Donc.
1: Je suis trop gourmande, je ne pourrais pas avoir qu'un seul aliment.
0: Ah bon, d'accord.
1: Ah, ça, c'est pas possible.
0: Okay, bon. Bon, tout est possible, on imagine. Avec quel Hérolté préféreriez-vous passer la soirée? Georges Brassens, Louis Nicolin ou Pierre-Paul Riquet?
1: Brassens.
0: Riquet, oui. Pour le Canal du Midi.
3: Ouais,
0: ok, très bien. En général, je pose la question, quelle est votre chanson ou artiste que vous aimez bien? Bon, ben, du coup, on va mettre un petit peu de Muse. Pour terminer, et parce qu'on n'avait pas de métal pour vous, hein, je suis désolé. Hein.
3: Même pas un petit peu de Bad Omens qui traîne quelque part, non?
0: Je suis vraiment désolé, j'avais pas ça sous la main. Vraiment, je suis désolé. Merci à toutes les deux, en tout cas, d'être venues
1: merci
0: aujourd'hui.
1: Merci de nous avoir reçus, merci pour votre gentillesse.
0: Et puis donc, à très vite sur votre radio ici et rond. La science à la rencontre des mondes perdus, c'est jusqu'à la fin du mois à Pierre-Vive, à Montpellier.
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0: Elle sera bientôt en concert dans quelques jours, ici à Montpellier, Vanessa Paradis. Les épines du cœur, c'est sa nouvelle chanson. Juste après, les infos de 11h. Enfin, un point sur l'actualité avec Claire Moutarde.

0: Vanessa Paradis avec les Épines du Cœur, elle sera en concert donc chez nous à Montpellier, au Zénith Sud de Montpellier, le vendredi 16 octobre, avec en première partie Adrien Gallo. Adrien Gallo, c'est le chanteur du groupe Bébé Brune. Puisqu'on parle de musique, juste après les infos de 11h, vous allez pouvoir gagner des invitations pour un concert à ne pas manquer. Le concert de Tina Arena, vendredi au Pasino de la Grande Motte. Les invitations se gagnent dans quelques minutes.
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0: Merci, merci, merci, merci. Vous avez choisi Ici, Hérault. Nous sommes mardi, le 11h. Les infos du jour. Claire Moutard, les enseignants rejoignent la mobilisation des lycéens aujourd'hui.
2: Oui, les revendications sont les mêmes. Un manque de professeurs, un manque de matériel et des bâtiments qui ne protègent ni de la chaleur ni du froid. C'est donc une journée de grève et de manifestation. 1800 lycées sont bloqués dans toute la France. À Béziers, le rassemblement a commencé à 7h30 ce matin devant le lycée Jean Moulin avant un parcours en ville depuis 10h. À Montpellier, le rassemblement démarre à 13h depuis le jardin du Pérou. La préfecture de l'Hérault annonce ce matin 19 interpellations. Hier, dans tout le département, les cours se font en distanciel dans 12 lycées. Les syndicats d'étudiants revendiquent le blocage de 5 campus universitaires ce matin à Montpellier, Paul Valéry, mais aussi les facs de droit, de sciences, d'éducation et le site Paul Valéry au centre-ville. Une intoxication au monoxyde de carbone cette nuit à Béziers dans un immeuble rue du Lieutenant Pasquet. Il y a 6 victimes avec des maux de tête, une femme, des enfants, dont un bébé. GRDF est sur place pour sécuriser l'installation. Une habitante de Villeneuve-les-Béziers a été sauvée grâce à 2 chiens, 2 malinois, une femme de 53 ans qui était tombée dans un puits à 5 mètres de profondeur. Elle a passé la nuit dans l'eau en s'agrippant à une gaine. Le lendemain, un voisin parti se promener avec ses chiens a été surpris de leur attitude puisqu'ils tiraient sur leur laisse et ils aboyaient de manière inhabituelle. Il a alors entendu les appels au secours de la quinquagénaire. On vous a partagé le récit détaillé de cette histoire sur ici.fr et sur notre appli Ici. On vous révèle ce matin les résultats de notre enquête sur la présence de PFAS dans les œufs. Des prélèvements ont été effectués partout en France. Dans l'Hérault, c'était le 30 mars dernier au Mas de Londres. Bilan, aucune trace de PFAS dans cette commune n'a été détectée. Vous pouvez retrouver sur ici.fr la carte complète des résultats. La carte au niveau national qui montre que 57% des œufs analysés contiennent des polluants éternels et que 25% dépassent même les seuils réglementaires. Le quorum à Montpellier ne pourra pas rouvrir tout de suite après les dégâts des eaux importants subis lors des intempéries de mercredi dernier. La commission de sécurité a émis un avis défavorable et la ville de Montpellier a pris un arrêté de fermeture administrative. La mairie évoque un projet global de rénovation pour le quorum. Les 6 manifestations prévues cette semaine ont pu être relocalisées, notamment le congrès Century 21 qui se tiendra au Parc Expo. Concernant le festival Cinémed, un lieu adapté est toujours recherché. Le concert d'Angélique Kidjo dans le cadre des internationales de la guitare est lui déplacé à l'Opéra Comédie ce dimanche. En sport, c'est l'entrée en lice réussie pour Alexis Lebrun au Grand Smash de Chine. L'aîné des frangins a battu le Polonais Redzinski. Félix dispute lui le deuxième tour aujourd'hui contre un compatriote, Flavien Coton. Félix Lebrun qui a l'occasion cette semaine de devenir numéro 1 mondial de ping.
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2: La météo, c'est la vigilance à partir de ce soir, Vivian.
0: Oui, effectivement, vigilance, donc orange, pluie, inondation à partir de 22h, de 22h jusqu'à 6h la nuit prochaine. Donc, va falloir être vigilant, évidemment. Si vous êtes à l'extérieur, vous serez peut-être en train de dormir ou en tout cas de surveiller ça avec, attention, je vous comprends. En tout cas, on est là pour vous apporter les dernières informations. En ce qui concerne le temps, là, jusqu'à cette vigilance, c'est quand même assez calme ce mardi avec de belles éclaircies. Sans précipitation apparemment, et puis les entrées maritimes restent quand même assez nombreuses sur l'ensemble du département. Alors un petit coup d'œil aussi sur les températures, avec pour le Quélard 17 degrés, à Bédarieux 19 degrés, c'est ce qu'on attend pour cet après-midi, 20 degrés à Béziers, à Lodève, à Ganges, à Saint-Pons-de-Thomières. Si vous êtes vers Clermont-Léron, Palavas ou Agde, vous aurez donc 21 degrés, 22 à Lunel et à 7, c'est donc le maximum pour aujourd'hui. Effectivement, le rendez-vous, l'info à ne pas manquer, c'est cette vigilance orange. Loïc Spalafora, c'est notre spécialiste météo. C'est un épisode méditerranéen.
4: Oui, effectivement, un épisode méditerranéen qui va balayer le département la nuit prochaine d'ouest en est. Donc c'est l'ensemble du département qui va être concerné. En fait, on va avoir un système plus orageux qui va se former en fin de soirée, première partie de nuit, dans un premier temps sur l'ouest de l'Hérault. Et ce système plus orageux, il va balayer assez lentement l'ensemble du département avant du coup de se décaler vers le département du Gard en deuxième partie de nuit.
0: Alors la question qu'on peut se poser, c'est est-ce qu'on va avoir des cumuls de pluie importants ?
4: Alors certes, on aura des cumuls de pluie assez importants en peu de temps, mais pas des cumuls de pluie exceptionnels. On attend généralement de l'ordre de 50 à 80 mm en une heure, parfois jusqu'à 100 voire 120 mm en moins de 3 heures. Mais ce qui est effectivement le plus à surveiller, c'est le caractère violent de ces orages, avec un risque de chute de grêle, d'activité électrique intense et de très fortes rafales de vent, notamment à l'avant du système plus orageux.
0: Merci pour ces infos. Loïc Spalafora, notre consultant spécialiste météo, pour avoir les toutes dernières infos. Si vous êtes en voiture, il n'y a pas de grosses perturbations actuellement. Ça semble être assez fluide sur les routes héraultaises, autoroutes de notre département. A9, A709, A75, A750. Je ne vois rien de particulier. Si vous devez prendre le train, bah pareil, c'est plutôt pas mal. L'intercité pour Marseille Saint-Charles, il a un petit peu de retard, mais enfin un quart d'heure, qu'est-ce que c'est pour un intercité, hein ? À 12h58, il est annoncé donc sur le tableau d'affichage de Montpellier-Saint-Roch. 15 minutes de retard donc.
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0: J'ai préparé des jeux, j'ai préparé des cadeaux. Et tout ça, ça va être pour vous dans quelques instants. Avec Vivian Séguagnant, ça commence juste après la chanson de France Gall. Viens, je t'emmène.

0: France Gall pour la musique d'Ici Héros, viens je t'emmène.
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0: Bon les amis, ça y est, c'est parti, comme tous les jours, entre 11h et midi, on joue ensemble avec Vivian, c'est gagnant. Bah oui, c'est vrai que ça gagne souvent, hein. Ça gagne même très souvent. Mais alors bon, j'ai préparé des petits jeux aujourd'hui, puis surtout j'ai des beaux cadeaux à vous offrir, hein. Je peux vous dire que là, vous allez être content, vous allez être ravi, parce que ce matin, le téléphone, il a sonné plein de fois, vous n'aviez pas réussi à joindre le standard pour repartir avec les places pour le concert de Tina Arena. Bah, de nouveau, j'ai des invitations pour vous, allons-y. Tina Arena, elle est vendredi en concert au Pasino de la Grande Motte. On va se régaler, évidemment, aimer jusqu'à l'impossible, aller plus haut.

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0: Tina Arena en concert donc à la Grande Motte. Ça va se passer ce vendredi à 20h et vous avez vos invitations là qui vous attendent. Il suffit de nous appeler au 04 67 58 6000. J'ai préparé quelques petits jeux, on va jouer ensemble. J'espère que ça va bien se passer. Allez, combien de jeux gagnants, combien de victoires il vous faut pour repartir avec les places pour Tina Arena?
2: Une victoire.
0: Tina Arena, une victoire. Ah, je retourne la roue. Hein. Une, ça me paraît pas beaucoup.
2: Trois victoires.
0: Trois, c'est trop. Je retourne. Deux, ce serait bien. Deux victoires. Voilà, d'accord. Là.
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0: Allez, à vous de jouer, on vous attend. 04 67 58 6000. On joue juste après George Michael.

0: 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Ben voilà, ça c'était bien, c'était George Michael. Merci d'écouter Ici et Rond. Et si on jouait, ce serait pas mal ça. Allons-y alors.
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0: Bien sûr, c'est gagnant, c'est gagnant. Presque à chaque fois, on va voir. On est avec Caroline de la Grande Motte. Bonjour Caroline.
2: Bonjour.
0: Ça va Caroline ?
2: Bonjour Vivian. Oh oui, ça va très bien. Je suis contente de vous avoir.
0: Ben moi aussi, je suis content. Alors, qu'est-ce qui se passe à la Grande Motte là ? On a quoi ? Des nuages, un petit peu de ciel bleu, du soleil ? Qu'est-ce qu'on a ?
2: Oh, un petit peu entre les deux.
0: Ouais, c'est coup-ci, coup-ça. C'est mi-fig, mi-raisin, quoi.
2: C'est pire que prévu.
0: Ouais. Ah, c'est cette nuit, hein. C'est cette nuit, attention, parce que là, il va pleuvoir cette nuit, hein. Donc, on est en vigilance orange. Pour l'instant, ça va. Vous appelez pour repartir avec les invitations pour aller voir Tina Arena au Pasino.
2: Ah oui, j'adore.
0: Ouais, alors
2: j'adore.
0: Le Pasino, il est à combien ? Il est à 50 mètres de la maison, quoi, en plus. Il n'est pas bien loin.
2: Ah oh, oui, peut-être 200 mètres, on va dire.
0: Ouais. Vous êtes à la Grande Motte centre. Vous n'êtes pas ni au ponant ni au couchant, vous, alors ?
2: Centre, ouais,
0: c'est ça. Bah, vous êtes vraiment à côté, oui, c'est sûr. Mmh. Est-ce que des fois, oui, vous allez jouer quelques petits jetons, là ? Vous allez au casino aussi ? Vous allez faire un peu de machine à sous ?
2: Je ne joue pas aux jetons, mais je fais les bingos.
0: Ah oui, vous faites
2: des bingos. Vous savez, des fois, il y a des bingos, c'est rigolo.
0: Ouais. Ah oui, moi j'aime bien.
2: Mes copines.
0: Mmh. Ah oui, on aime bien. D'accord. Moi, des fois, je joue un petit peu à la roulette électronique au casino, là. Je ne gagne rien, je ne gagne pas. Non.
2: Ah ben, c'est pas fait pour, hein.
0: C'est pas fait pour. Ah, moi j'y croyais. Mmh. Ah non, on perd à chaque fois, c'est ça.
2: C'est pour le plaisir de jouer, je pense.
0: D'accord, ok, je comprends mieux. Bon, ben écoutez, alors on est parti pour deux jeux, deux victoires, je l'espère en tout cas. On va commencer avec un premier jeu. Oh, je l'aime bien celui-là.
3: Bonjour.
4: Écoutez-moi.
5: Je veux qu'on m'appelle mademoiselle.
6: Je suis pas Superman.
0: On va jouer au qui parle. Alors, on va écouter une célébrité parler pendant exactement 9 secondes. 9 secondes. Il faut essayer de trouver de quelle célébrité il s'agit. Donc là, il faut bien tendre les oreilles, Caroline.
2: Ok.
0: Ok. Vous avez combien ? Vous avez 10 sur 10 à chaque oreille ? C'est bon ?
2: Oui, presque. Même si mon mari dit des fois le contraire, je pense que j'ai 10 sur 10.
0: Non, mais ça, c'est parce que vous ne voulez pas tout entendre. Il y a des trucs que vous préférez ne pas entendre, on est bien d'accord. Là, je comprends, c'est sûr. Des fois, il dit des trucs aussi, lui. Bon, alors attention. C'est parti, on se concentre, on cherche une célébrité. 9 secondes pour essayer de la découvrir. Allons-y.
7: Puis après, tout ce qu'on lit, toutes ces informations contraires, ces merveilleux réseaux sociaux qui disent n'importe quoi sans qu'on vérifie quoi que ce soit. Les cons sont partout chez eux.
0: Ah, est-ce que vous avez trouvé de qui il s'agit ?
2: Je dirais peut-être un acteur.
0: Ouais.
2: Peut-être Vincent Lindon.
0: Ah, j'ai pas Vincent Lindon, mais je peux vous faire trois propositions si vous voulez, si ça vous intéresse.
2: Okay.
0: Alors, je vous fais trois propositions. Gérard Jugnot, Michel Blanc ou Thierry Lhermitte. Est-ce que vous voulez qu'on réécoute ?
2: Oui, je veux bien.
0: Alors, on va réécouter, mais gardez bien ça en tête. C'est soit Gérard Blanc, soit Michel Blanc, pardon, soit Gérard Jugnot, soit Thierry Lhermitte. Attention, on y va, on réécoute. Okay.
7: 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Les cons sont partout chez eux.
0: Ah voilà, c'est bon, là cette fois-ci on l'a, on est d'accord.
2: C'est pas évident, hein.
0: Ah ben là maintenant vous avez une chance sur trois. Gérard Jugnot, Michel Blanc ou Thierry Lhermitte.
2: Et Blanc.
0: Donc on élimine Thierry Lhermitte, on est d'accord, c'est pas Thierry Lhermitte.
2: Ouais.
0: D'accord, hein, okay.
2: Non, c'est pas Thierry Lhermitte.
0: Ok, ben vous avez raison, c'est pas Thierry Lhermitte. Est-ce que c'est Michel Blanc ou est-ce que c'est Gérard Jugnot ? Maintenant, je ne dis plus rien, vous avez une chance sur deux, Caroline. Le suspense, Parce que moi, je tremble, hein, je tremble là maintenant, hein, attention.
2: Ah, vous m'aidez pas beaucoup.
0: Non, ben non, parce que, alors je vais vous dire la vérité, Vous êtes tellement nombreux à vouloir les places pour Tina Arena, que je vais pas vous mentir, je vais quand même faire taper sur les doigts.
2: C'est ça.
0: Déjà, je vous ai dit que c'était pas Thierry Lhermitte. Vous avez une chance sur deux. Est-ce que c'est Michel Blanc ? Est-ce que c'est Gérard Jugnot ? Oh là là !
2: Bon ben, Michel Blanc.
0: Oh, mais non ! C'était Gérard Jugnot.
2: Oh
0: là là là là là là là.
2: Quel malheur.
0: N'exagérons rien non plus, hein, y a des trucs bien plus graves. Enfin. Ah oui, non, il n'y a rien de plus grave. Excusez-moi. Ce que vous allez faire, Caroline, c'est que vous allez raccrocher tout de suite et essayer de nous rappeler. Parce qu'on va remettre en jeu les places pour Tina Arena. Faites-le tout de suite.
2: Okay.
0: Raccrochez.
2: Ça marche.
0: Bisous, raccrochez. Raccrochez.
2: Merci.
0: Voilà, raccrochez.
2: Bisous.
0: Crac, voilà. Raccrochez. Comme ça, à vous de le faire aussi, hein, le 04 67 58 6000. Écoutez le numéro de téléphone officiel.
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0: Ouais, c'est vrai, elle est partie avec un petit peu d'avance, mais essayez de la rattraper. Appelez-nous si vous voulez les invitations pour Tina Arena au Pasino de la Grande Motte. Vendredi, il faut nous appeler tout de suite pendant qu'on écoute Florent Pagny. Allez, c'est parti, je vous attends.

0: Le braquage des sentiments, Florent Pagny qui sera en concert à la fin de l'année, là, dans quelques jours, à la Sud de France Arena pour ses concerts, ça va être très très bien. Puisqu'on parle de concerts, oh là là! Tina Arena, ça vous plaît? Vous êtes nombreux à nous appeler au standard d'ici en rond pour repartir avec les invitations au Pasino de la Grande Motte. C'est vendredi, malheureusement pour Caroline, ça s'est pas très très bien passé, mais on remet du coup les places en jeu. On est avec Hervé, bonjour Hervé.
1: Oui, bonjour Yann.
0: Vous êtes à la Grande Motte vous aussi alors?
1: Oui, au même endroit que Caroline, parce que c'est moi qui l'ai fait perdre.
0: Ah, mais vous êtes le mari qu'elle écoute pas là? Enfin, que vous écoutez pas, enfin, c'est ça?
1: Voilà, c'est ça, c'est ça. Et comme j'ai eu honte, donc je vous ai rappelé immédiatement. J'ai eu de la chance.
0: Ah, mais vous avez été super rapide, bah c'est cool. Bon, alors du coup, c'est vous qui allez tenter votre chance là maintenant. Ah, bah, on va voir. Parce qu'il va falloir faire mieux que Caroline. Sinon, je vous raconte pas. Ça va être un peu. Hein? Bon.
1: Bah, c'est de ma faute alors. C'est pas elle qui s'est trompée.
0: C'est vrai? Ah bon? Pourquoi? Qu'est-ce que vous aviez dit?
1: Elle avait dit Junio, elle.
0: Elle avait dit Junio et vous. Ah, c'est à cause de vous. Elle vous a écouté pour une fois, ben il fallait pas, tiens. Eh ben voilà.
1: Voilà.
0: Bon, allez, on joue dans un instant. Ne bougez pas.
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0: En jeu des places pour aller au concert de Tina Arena.
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0: Après Caroline de la Grande Motte, c'est Hervé, monsieur, qui donc participe cette fois-ci. On va voir ce que ça va donner. On va voir si il est un petit peu plus fort. C'est pas qu'elle n'était pas forte, Caroline. C'est juste qu'elle a écouté son mari, qu'il ne faut jamais écouter son mari. Puisque voilà, du coup, elle est tombée dans le panneau. Bon. Ben oui, c'est vrai. Qu'est-ce que vous faites, vous, Hervé, dans la vie?
1: Ben, je suis retraité.
0: D'accord, ok. Et lorsque vous n'étiez pas encore retraité, vous étiez dans quel domaine?
1: Dans la pharmacie industrielle. J'étais responsable qualité dans la pharmacie industrielle.
0: D'accord. Du coup, vous étiez content de partir à la retraite ou ça vous manque un peu?
1: Oui, oui, oui.

0: Oui, j'étais bien content.
1: Ah oui, j'étais bien content, ça suffisait, ouais. Ouais,
0: J'ai travaillé toute ma vie dans la pharmacie, alors ça va.
1: Ouais, mais des fois, on aime bien quand même, et puis on se dit, j'ai pas trop envie d'arrêter, mais puis aussi, parfois, on a envie d'arrêter. On se dit, c'est bon, ça suffit, merci beaucoup. Bon, écoutez, alors c'est parti, on y va, on va jouer à deux jeux gagnants, on est reparti pour deux jeux gagnants. Et le premier, oh là là! Le premier, c'est Patoumouette. Vous la connaissez, Patoumouette, ou pas?
0: Malheureusement, oui.
1: Ah. Elle est sympa, Patoumouette. C'est une mouette. Elle est à Béziers ce matin, Patoumouette. Elle est à Béziers et elle part pour un vol de 30 km 600. À votre avis, Elle va se poser, selon vous, à Bédarieux ou à Frontignan? Attention, les distances sont à vol d'oiseau. Parce que c'est une mouette. 30 km 600. Alors, est-ce que c'est Béziers-Bédarieux ou Béziers-Frontignan? À vol d'oiseau, bien sûr, Hervé. Alors, vous avez une chance sur deux.
0: 30 km.
1: Ouais, 30 km 600.
0: Béziers.
1: Elle part de Béziers. Est-ce qu'elle va jusqu'à Bédarieux ou est-ce qu'elle va jusqu'à Frontignan pour faire 30 km
0: 600? Frontignan, ça m'a l'air à côté. Mais bon.
1: Ah, une chance sur deux.
0: Ouais. Alors, je vais consulter madame.
1: Ah là là, attendez, parce que si elle vous met dans la panade.
0: Ouais, je sais pas. Un vol d'oiseau, Frontignan ou Bédarieux.
1: Ouais.
0: Qu'est-ce que t'en penses? Ouais, je dirais. Je dirais Bédarieux.
1: Eh ben voilà, c'est bon. Ouais, c'est bon. J'ai eu peur, parce que là, je me suis dit non.
0: Moi aussi,
1: 30 km 600.
0: Je connais pas bien Bédarieux, alors.
1: Ouais, alors il n'y a pas besoin de bien connaître Bédarieux, il faut surtout savoir où c'est. Voilà, parce qu'après, bon.
0: Oui, c'est ça.
1: Voilà, elle va pas se poser à un endroit en particulier à Bédarieux. J'imagine que c'est sur le toit de la mairie. Enfin, je sais pas où est-ce qu'elle va se poser d'ailleurs, mais enfin bon. 30 km 600, c'est Béziers-Bédarieux. Parce que Béziers-Frontignan, c'est 45 km 300. En fait, il y a plus entre Béziers et Frontignan qu'entre Béziers et Bédarieux. Donc voilà, c'est bon.
0: Il me semblait que c'était plus loin, oui.
1: Ouf, bon, eh ben, on est pas mal, ça nous fait une première victoire, c'est une première victoire, il nous faut un deuxième jeu dans un instant, je vais faire simple, parce que j'ai l'impression que sinon on va pas y arriver. Donc,
0: Je vais faire simple. On n'est pas très doué.
1: Non, j'ai pas dit ça.
0: Ah bon, oui.
1: Mais on va, faut quand même qu'on avance un peu, quoi, parce que sinon, ça veut dire qu'on repartira à zéro de nouveau. Non, on va faire en sorte que ça se passe bien. Allez. On écoute Phil Collins avec Easy Lover, juste après donc, deuxième jeu pour Hervé et je l'espère une deuxième victoire. On va voir.

0: Crazy Lover, Phil Collins, la musique d'ici Héros, 11h35. Dans un instant, Hervé sera de retour pour son deuxième jeu, deuxième victoire. Vous allez voir, ça va bien se passer, je l'espère en tout cas. Les places pour le concert de Tina Arena se rapprochent. Notez dans l'agenda le festival de musique ancienne en Pic-Saint-Loup, Gorge de l'Héron et Pays de Montpellier à partir du 9, dans 3 jours, jusqu'au 18 octobre. Voilà, c'est l'asso Muse en Dialogue qui organise déjà le festival de Maguelone, qui nous propose ce rendez-vous autour de la musique ancienne, cette fois dans les communes du Pic-Saint-Loup, donc des Gorges de l'Hérault, vous l'avez compris, autour de Montpellier, à Montpellier, Guzargues, à Gignac, Lorouet, Saint-Martin-de-Londres, avec au programme de la musique italienne du XVIIe siècle, de la musique espagnole du XVIe siècle, de la musique argentine, de la Renaissance. Vous avez toutes les infos sur le site du Festival de musique ancienne en Pic-Saint-Loup. Voilà, ça c'est le bon plan. Ça se passe donc à partir du 9. Un message vocal de Serge qui arrive.
1: Ici Hérault, bonjour. C'est Serge de Valros. La chorale Valrossignol organise une soirée festive solidaire pour Octobre Rose, le samedi 10 octobre à 19h, dans la salle Emma de Valros. La chorale vous chantera quelques chants sur le thème du roi lion, et la loge de Pézenas vous fera quelques danses idem sur le thème du roi lion. L'ensemble des bénéfices de cette soirée sera reversé à l'Institut du cancer de Montpellier. Merci.
0: Trop bien, on va chanter le roi lion. Ça va être bien ça, ouais.
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0: 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Ça, c'est pour les timides qui n'aiment pas trop parler. Je peux comprendre.
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0: Hervé, Caroline, vous êtes là?
5: Oui, on est là.
0: À la Grande Motte, toujours, vous n'avez pas bougé, c'est bon?
5: Non, voilà. on y est toujours en même temps.
0: Oui, on y est bien. Vous avez déjà prévu de quoi manger là pour tout à l'heure, c'est bon?
5: Oui, le midi, on mange léger, ça va.
0: Ah oui, faut quand même vous nourrir, hein? Vous laissez pas...
5: Ah non, vous inquiétez pas.
0: Bon, ça va alors.
5: Je laisse pas aller.
0: Non, mais là, faut pas se laisser aller, faut manger, hein, ça fait quand même partie des plaisirs de la vie, hein, donc c'est bon, on peut manger quand même un peu. Moi j'ai faim, hein, je vous le dis. Bon, alors attention. On va jouer au jeu Le Petit Bac. Ah.

0: Vous avez eu le bac, Hervé, ou pas?
1: Oui, ben, il y a longtemps quand même.
0: Ah oui, c'est un bac, quelle spécialité?
1: Scientifique.
0: Ah, scientifique, ok, très bien. Et Caroline, elle a eu le bac aussi?
2: Scientifique.
1: Oui, scientifique aussi. Ouais.
0: Oh là là, deux scientifiques. Alors, je peux vous dire que ça compte. Hein, les calculs mentaux, il n'y a pas de problème, le calcul mental. Ah là, c'est bon. Ok, alors c'est parti. On va jouer avec une lettre. Et je vais vous donner donc cinq catégories. Ouais, peut-être six, on verra. Il faut me donner donc une réponse qui commence par cette lettre-là. Qu'est-ce que vous préférez comme lettre? Est-ce que vous préférez le C de Caroline, le T de Tina ou le H de Hervé? C'est vous qui voyez, c'est vous qui choisissez.
1: Oh, le C.
0: Le C, ok, ouais, vous avez bien fait de ne pas choisir le H, c'est quand même plus simple le C. Ok, on y va. Oui. C'est parti. Un animal qui commence par C.
1: Le chat.
0: Ouais, un sport qui commence par C.
1: Course à pied.
0: Oui.
1: Ouais.
0: Oui, la course à pied, allez, ça va, j'accepte, ok. Un pays qui commence par C.
1: La Croatie.
0: Ouais, une commune de l'Hérault, tiens.
1: Chignac.
0: Non, c'est Signac. Ah non, là pas Signac, non, là pas ça.
1: Non. Alors,
0: une commune de l'Hérault.
1: Conlantéral,
0: très bien. Quelque chose qui se mange.
1: Croissant.
0: Ouais, et quelque chose qui ne se mange surtout pas.
1: Un caillou.
0: Un caillou, très bien, c'est bon, c'est gagné. On y est arrivé.
1: C'est facile, là, merci.
0: Ah, parce que le H, c'est pas évident, parce que le H, la commune de l'Hérault, il n'y en a qu'une. Alors, si on la connaît pas, on est mal, quoi. Donc,
1: ah oui.
0: Alors, pour voir, vous l'auriez eu, vous, la commune de l'Hérault, qui commence par un H?
1: Non. Ah, c'est comme ça, de tête, je... C'était quoi?
0: Bah, c'est entre Bédarieux et Lamalou, là-bas. C'est Érépian.
1: Oh là, oui.
0: Non. Ouais, vous connaissez pas Érépian. C'est pas votre... C'est pas votre secteur, Érépian. Bon, voilà, je comprends, non. Bon, mais c'est bon pour Tina Arena, alors. Allons-y, ouais.
1: Je me suis
0: trompé,
1: alors.
0: Attention, stop, on arrête la musique. J'ai une question importante. Du coup, Hervé, vous allez y aller avec Caroline, quand même, j'espère.
1: Ouais, j'hésite.
0: Hein. Eh ben non, Caroline, elle a perdu, elle y va pas, hein, c'est comment, hein.
1: Voilà. Si, je lui vais avec.
0: Ben, je me doute bien, ouais. Puis j'espère que vous allez passer une bonne soirée. Je vous remercie à tous les deux de nous avoir appelés. Je vous fais un gros bisou à la grande mode. Profitez bien, en tout cas, de cette belle soirée.
1: Merci pour votre bonne humeur, toujours, et
0: ben, c'est gentil.
1: Sympathie.
0: Ben, c'est gentil. À bientôt. Au revoir, Hervé.
1: Au revoir,
0: Caroline. Allez, on va enchaîner, tiens, parce qu'on a encore des cadeaux à vous offrir. C'est quoi cette musique? Pour voir. Je crois que c'était la Ligue des champions de foot. Pas du tout. C'est la Dame de Pierre, grand spectacle musical, fresque, historique, qui rend hommage à la cathédrale Notre-Dame de Paris. 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Est-ce que c'est pas trop? Ben non, c'est pas trop. On va se régaler. Ça va être une belle soirée. 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Première possibilité de cadeau. Deuxième possibilité de cadeau. Ouais, pas le même style. Les Words Apart, ils sont de retour. Les Words Apart, c'est demain. Demain, au Pasino de la Grande Motte. Ben, ils s'en passent des trucs au Pasino de la Grande Motte. Les Words Apart pour vous, c'est vous qui voyez. Qu'est-ce que vous préférez? La Dame de Pierre, jeudi à la Sud de France Arena, ou les Words Apart, demain au Pasino de la Grande Motte? Allez, je tourne là-haut. Combien de victoires, combien de jeux gagnants, s'il vous plaît?
3: Deux victoires.
0: Ok, ça marche.
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0: Allez, je veux du rythme. Vous nous appelez tout de suite. C'est Hélène qui vous accueille au standard d'ici en haut. Eh, j'ai pas dit, hein, mais c'est Lou aujourd'hui et Lucien, là, les arbitres. Hein, donc, c'est pour ça que c'est plus dur aujourd'hui. Eh ouais, c'est pour ça.

0: Ok, Dalida, laissez-moi danser Monday, Tuesday. Thierry est avec nous de Montpellier. Bonjour Thierry.
1: Bonjour Vivien.
0: Ça va Thierry, en pleine forme?
1: Ça va, ben écoutez, on est voisins, moi j'habite Antigone.
0: Vous êtes juste à côté, vous êtes juste à côté. Je vous fais coucou,
1: oui,
0: regardez, je vous fais coucou.
1: Je suis venu vous voir plusieurs fois.
0: J'ouvre voilà. J'ouvre la fenêtre et je vous crie par la
1: non,
0: fenêtre.
1: Non, moi je suis côté piscine olympique.
0: Voilà, je referme la fenêtre, ça sert à rien du coup.
1: Voilà, c'est ça, il y a du courant d'air.
0: Vous êtes côté piscine olympique, mais vous n'êtes pas en maillot, rassurez-moi, vous êtes quand même habillé, vous n'êtes pas en maillot.
1: Non, mais vous savez que ça fait 26 ans que je suis là, je n'ai jamais mis les pieds à la piscine
0: olympique. Ah bon
1: hein, faut le
0: alors ça...
1: Eh bien ouais, je n'aime pas mettre la tête sous l'eau, c'est ça.
0: Vous savez nager ou même pas? Vous savez nager quand même?
1: Oui, je sais nager, mais si vous voulez, il y a toujours du monde, et puis voilà, c'est ça.
0: Oui.
1: Moi, je sais pas. Ouais,
0: et puis moi,
1: pour moi tout seul, la piscine.
0: Moi, le problème de la piscine, c'est que j'aime pas l'eau. Alors, ça, c'est embêtant. Il y a beaucoup trop d'eau à la piscine. Ça, c'est vraiment embêtant.
1: Oui,
0: bon,
1: c'est ça.
0: Ah, c'est vraiment embêtant. Bon, allez, dans un instant, on joue. Vous voulez des invitations pour la Dame de Pierre ou pour les Words Apart, vous?
1: Ah non, pour la Dame de Pierre, ça fait 2 jours que j'essaie de vous joindre. C'est pas évident. Hein.
0: Bon, allez, on joue dans un instant. Vous allez voir, ça va bien se passer.
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0: Allez, c'est parti, on joue avec Thierry.
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0: Deux jeux, deux victoires, deux jeux gagnants. Et les invitations sont pour vous, Thierry. On est d'accord avec ça?
1: On est d'accord.
0: Bon, le premier jeu, le voici.
5: Cette année-là.
0: What? Oh là là, pourquoi oh là là? Vous avez peur?
1: Ben oui, sur les années, je me plante. Oui, bon, en
0: fait, c'est mal foutu tout ça. Allez, le premier jeu cette année-là. Donc, je vous fais écouter 3 chansons sorties la même année. Il faut me dire en quelle année elles sont sorties, ces 3 chansons. On est d'accord avec ça aussi, Thierry?
1: Ouais.
0: Allez, on est parti. Première chanson.
5: Je suis tombé sous le charme.
0: Tombé sous le charme, Christophe Maé, première chanson. Deuxième chanson.
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0: Stromae avec Papa Où t'es.
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0: Zaz avec On ira, troisième chanson. Voilà, on a 3 chansons. Thierry, elles sont sorties la même année. Est-ce qu'elles sont sorties en 2013, en 2017 ou en 2021, à votre avis?
1: Attendez, vous pouvez me redire le...
0: Qu'est-ce que vous voulez que je vous redise?
1: Ben, les dates, je n'ai pas entendu là.
0: 2013, 2017 ou 2021? 2013, 2017 ou 2021? On a Stromae et Papa Où t'es, Zaz On ira, Christophe Maé tombé 2000, sous le charme.
1: 2013, je pensais 2013.
0: 2013, ben voilà!
1: C'est bien.
0: Ben ouais, ça démarre pas mal.
1: Ouais, super, bon. merci beaucoup.
0: Allez, dans un instant, deuxième jeu. Ça va être sur des communes et des prénoms. Je vous le dis tout de suite. Des communes héraultaises et des prénoms. Voilà, je vous le dis. Voilà. Thierry, vous ne bougez pas. On joue dans un instant à votre deuxième jeu et je l'espère la deuxième victoire. Voici Vivien Savage avec la petite Lady à midi moins 10.

0: Didier Savage avec la petite Lady sur votre radio. C'est ici Héros, c'est la radio locale. Et Thierry va jouer dans un instant à son deuxième jeu.
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0: Il est 11h55, dans 5 minutes, les infos. Bon, vous savez ce que vous allez manger, vous, Thierry ?
12: Oui, dans un moment, oui.
0: Ah oui, vous n'avez pas un peu faim, là, déjà ? Ça commence un peu à grogner, le ventre, non, j'imagine ?
12: Je me suis levé tard, ça va, je me suis levé tard.
0: Ah bon ? Vous êtes levé à quelle heure, vous ?
12: Oh, je n'ose pas le dire. Ben, je travaille plus sur la retraite.
0: Oui, d'accord, mais bon, alors à quelle heure ? Je veux savoir, moi, je suis curieux.
12: Oh, c'est-à-dire que je me suis levé plusieurs fois. Je me suis levé ce matin pour jouer et j'ai raté votre jeu. Voilà, donc déjà, je m'étais levé vers 7h.
0: Ouais. Après, vous vous êtes rendormi ?
12: Après, je me suis recouché, puis je me suis relevé. En fait, je fais que ça, quoi.
0: Ah oui, d'accord. Oui, oui. En fait, vous vous levez que pour jouer, puis après, vous vous redormez, puis après, vous jouez, après, vous redormez,
12: ouais,
0: puis vous rejouez.
12: 7h, ouais. Ça fait un peu tôt quand même. Hein,
0: oui, bien sûr. Bah ouais. Oui, si on est à la retraite, oui, je comprends.
12: Mais,
0: quoi.
12: Vous savez, je vous écoute matin et soir tout le temps. Hein, donc. Ah. Je connais une partie de votre équipe, je connaissais votre ancien directeur, Vincent.
0: Ah, oui, d'accord.
12: Là, j'ai rencontré votre nouveau directeur, Paul.
0: Oh là là, oui, d'accord. Ah, oui. Ah, vous les connaissez oui. Mieux que nous. D'accord. Bon. Alors, attention. Donc, on a des invitations pour la Dame de Pierre à gagner. Ça, c'est pour jeudi, donc à 20h à la Sud de France Arena. On va jouer au jeu Vivian de Sauvian. Je vous explique le principe. Je vous donne donc des communes du département de Néron, il faut que vous me donniez des prénoms qui riment avec la commune. Vivian de Sauvian. D'accord ? Thierry de Saint-Dréséry. Vous avez compris ? Vous avez pris ? Allez, attention, c'est parti. On y va. Alors, attention. Saint-Chinian.
12: Vivian.
0: Très bien. Villeverac.
12: Villeverac. Oh là là. Villeverac. Oh, je sais pas alors là.
0: Un prénom qui finit par Hack. Ah, comment il s'appelait Chirac?
12: Hein?
0: Chirac, il s'appelait comment Chirac?
12: Jacques, hein?
0: Ben Jacques.
12: Chirac.
0: Jacques de Villeverac, ça va? Jacques de Villeverac.
12: Ah, oh là là, oui, d'accord, oui, ça peut tirer par les cheveux, quand même. Oui, d'accord.
0: Jacques de Villeverac s'est tiré par les cheveux, ça finit par Hack, ça rime, hein, c'est bon. Hein. Ensuite,
12: ouais.
0: Alors attention, si je vous dis Gange.
12: Oh, oh là là, Gange.
0: En pétard, on n'est pas sorti de l'auberge.
12: Hein. Oui, non, mais je vous ai dit, je ne suis pas doué.
0: Un prénom qui finit ou qui rime avec Gange.
12: Ange.
0: Ange, ben ça marche, voilà, très bien. Allez, un dernier, hein, parce que je vous propose la commune Oupia. Oupia, un prénom qui rime avec Oupia.
12: Oupia ?
0: Oui, Oupia, c'est dans l'Hérault, c'est une commune. On cherche un prénom qui rime avec Oupia.
12: Oupia.
0: Ah ben si, il faut manger plus tard, on mangera plus tard, hein. Moi c'est pas grave. Hein. Non, il y a Claire Moutarde, il y a Claire Moutarde.
12: Oupia, vous m'avez dit Oupia.
0: Oupia, Oupia, Oupia. Moutarde. Il y a Claire Moutarde qui vient d'entrer dans le studio, qui peut-être va vous aider. C'est là une réponse à vous apporter.
3: J'ai deux réponses.
0: Allez-y.
12: Mounia Dupia.
0: Ah ben Mounia.
3: Ah,
0: voilà.
3: Mounia, ça marche.
0: Mounia, ça marche. Ah ben c'est bon, c'est gagné.
12: Ah, c'est dur votre prénom.
0: Ah ben c'est pas évident, hein, ah, comme
3: j'ai
0: jeu.
3: J'ai une rime avec Pia, moi, mais bon là non.
0: Non, mais Nadia, Lupia,
3: Aurélia,
0: ça marche aussi. Il y en a pas mal, oui, bien sûr.
12: En fait, c'est le IA, oui. Moi, je prenais les deux lettres avant. Donc
0: mais vous compliquez toujours les choses.
12: Je cherchais les deux premières lettres avant, donc voilà. Du coup, je perdais le nord.
0: Allez, c'est bon. Les invitations sont pour vous. Vous irez au spectacle La Dame de Pierre, donc jeudi après-demain, à la Sud de France Arena. Bravo Thierry.
12: Écoutez, je suis vraiment, vraiment ravi et je passerai vous voir pour vous remercier.
0: Eh ben oui.
3: Complètement.
0: Eh ben voilà. Qu'est-ce que vous voulez que je vous dise de plus, moi ? Vous avez gagné, c'est très bien. Et je vous remercie. Vous passez à la radio quand vous voulez.
12: Ainsi que toute votre équipe. Hein. Voilà.
0: Ça marche. Donc,
12: merci beaucoup.
0: À bientôt. Je vous souhaite une excellente journée. Merci d'avoir joué avec nous, Thierry. Et merci à tous d'avoir téléphoné pour essayer de gagner des invitations. Il y en aura d'autres, des places à gagner, des cadeaux à gagner cet après-midi, par exemple.
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0: 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Il est midi. On vous doit bien ça, Enora Malagré, dans quelques instants. Mais d'abord, les infos. Claire Moutarde et les enseignants rejoignent la mobilisation des lycéens aujourd'hui.
3: Pour des revendications similaires, un manque de professeurs, un manque de matériel et des bâtiments qui ne protègent ni de la chaleur ni du froid. C'est donc une journée de grève et de manifestation. 1800 lycées sont bloqués dans toute la France. À Béziers, le rassemblement a commencé à 7h30 ce matin devant le lycée Jean Moulin à Montpellier. Le cortège démarre à 13h depuis le jardin du Pérou. Hier, ils étaient 200 devant le lycée Clémenceau à Montpellier, des élèves et quelques parents bien décidés à se faire entendre aujourd'hui. Salam Daoui.
4: Quand on demande à cette jeune fille ce qu'elle attend de la journée d'aujourd'hui,
13: qu'on réponde à nos attentes, parce que là on a l'impression de parler dans le vent, on a un ministre de l'éducation nationale, on a l'impression qu'il est même pas avec nous, qu'il est contre nous, donc c'est à nous de parler maintenant, c'est à nous de faire.
4: Parler et faire pour demander quoi ? Une autre lycéenne prend le relais.
14: Il faut payer mieux les profs, enlever des élèves dans les classes, créer plus de classes pour avoir des meilleures conditions d'enseignement. Il faut isoler les bâtiments des écoles, parce qu'avec la canicule et le froid, on ne peut pas étudier comme ça.
4: Cette Montpellieraine habite juste à côté du lycée.
15: C'est la jeunesse, c'est le monde de demain, d'aujourd'hui. On ne peut qu'être solidaire avec leurs demandes, parce qu'ils ont des conditions d'études absolument épouvantables. C'est du foutage de... Voilà.
4: Quelques parents sont là également, ils se reconnaissent grâce à un macaron blanc épinglé sur la poitrine. Et comme cette maman, ils sont là pour s'assurer que tout se passe bien, que ça ne dégénère pas.
16: C'est ça qui nous inquiète le plus. Parce que finalement, tous ces manifestants qui sont pacifiques et qui ont des messages à faire passer, ils sont super, tous ces lycéens. Mais ce qui nous inquiète, c'est ceux qui sont mal intentionnés et la police. Et la police, on a bien vu comment ça s'est passé la semaine dernière. Et c'est ça qui fait peur.
3: Le rectorat annonce que les cours se font en distanciel dans 12 lycées du département. Les syndicats d'étudiants revendiquent le blocage de 5 campus universitaires à Montpellier, Paul Valéry, mais aussi les facs de droit, de sciences, d'éducation, ainsi que le site de Paul Valéry au centre-ville. Le quorum à Montpellier ne pourra pas rouvrir tout de suite après les dégâts des eaux importants subis lors des intempéries de mercredi dernier. La commission de sécurité a émis un avis défavorable. La ville de Montpellier a donc pris un arrêté de fermeture administrative. Les 6 manifestations prévues cette semaine ont pu être relocalisées. Concernant le festival Cinémède, un lieu adapté est actuellement recherché. Le concert ce dimanche-là, d'Angélique Kidjo dans le cadre des Internationales de la guitare est déplacé à l'Opéra Comédie.
0: Une habitante de Villeneuve-les-Béziers a été sauvée grâce à 2 Malinois.
3: Une femme de 53 ans qui était tombée dans un puits à 5 mètres de profondeur. Elle a été sauvée par les chiens d'un voisin, Stéphane Pochère.
17: Sans le comportement étrange de ces deux chiens, les appels à l'aide auraient pu passer inaperçus. La quinquagénaire était coincée au fond de l'ouvrage, à 5 mètres de profondeur. Il lui était impossible de remonter jusqu'à la surface. Elle y était tombée la veille. Cette habitante était partie se promener avec son chien, mais ce dernier lui a échappé. Elle a tenté de le récupérer alors qu'il s'était enfui sur ce terrain privé. Un voisin, parti promener le lendemain, ces Malinois, a été surpris de leur attitude. Ils tiraient sur leur laisse et aboyaient de manière inhabituelle vers la propriété. Il s'est alors rendu sur place et a entendu des appels de détresse. Les circonstances de cette chute ne sont pas claires. Le puits n'est pas sécurisé. La victime a passé toute la nuit dans l'eau, parvenant à se maintenir à la surface en s'agrippant à une gaine située le long de la paroi. Les chiens ont beau être interdits dans de nombreux établissements ou encore sur de nombreuses plages de l'Hérault, ils démontrent combien ils sont utiles dans notre société.
3: On vous a partagé le récit détaillé de cette histoire sur ici.fr et sur notre appli ici. On vous révèle ce matin les résultats de notre enquête sur la présence de PFAS dans les œufs. Des prélèvements ont été effectués partout en France. Dans l'Hérault, c'était le 30 mars dernier. Vous pouvez retrouver sur ici.fr la carte complète des résultats qui montre que 57% des œufs analysés contiennent des polluants éternels et que 25% dépassent même les seuils réglementaires.
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3: Une journée humide, Vivian, et une vigilance ce soir.
0: Oui, parfois du soleil quand même, des nuages, des entrées maritimes, des températures comprises entre 17 et 22 degrés cet après-midi, 17 au Quélard, 19 à Bédarieux, 20 degrés à Béziers, 21 à Montpellier, 22 à Lunel, et vigilance orange, pluie, inondation de 22h à 6h la nuit prochaine. De 22h à 6h la nuit prochaine, l'Hérault est en vigilance orange, pluie, inondation, épisode méditerranéen. On va avoir des cumuls de pluie importants, attention.
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19: Bonjour chers amis et bienvenue dans ce nouveau rendez-vous quotidien qui est le vôtre depuis la rentrée. Ça s'appelle « On vous doit bien ça » parce qu'ici on vous rend service, du moins on essaye. On parle bon plan, santé, vie quotidienne, arnaque à éviter, pardon, on parle animaux aussi. On est là pour vous et on est ensemble jusqu'à 13h. Si vous avez envie de nous poser des questions, ça se passe au 0810 055 0 56. C'est un numéro WhatsApp qui est gratuit. Aujourd'hui, une émission encore très très riche, très importante. Peut-être que vous ne le savez pas, si c'est le cas, je vous l'apprends. Aujourd'hui, c'est la journée nationale des aidants. Nous allons y consacrer une large partie. C'est aussi le retour de notre vétérinaire chéri, Pierre Fabin. Bonjour Pierre.
20: Bonjour à tous.
19: Et qui va nous parler de la façon de dresser un animal un peu plus tard. Et puis Elsa Wolinski, notre grande journaliste, bonjour ma chère Elsa.
21: Bonjour.
19: A été elle-même aidante pendant 6 ans auprès de sa maman et elle nous livrera un témoignage bouleversant. Il y a aussi mon alter ego, ma vie, mon œuvre, ma passion, Aude Razo. Bonjour chère Aude Razo.
21: Bonjour Enora, bonjour à tous.
19: Et mon frère, non pas de la même mère, Valère Coréard. Monsieur Bonplan, bonjour.
22: Salut,
19: Valère.
22: Salut Enora, bonjour à toutes et tous.
19: Et puis vous pouvez aussi, par le biais d'un message vocal, nous laisser un vocal, c'est le cas, c'est le moins qu'on puisse dire, ça commence bien l'émission, au 0810 0 55 0 56, comme l'a fait Astrid aujourd'hui.
23: Bonjour à tous, moi c'est Astrid. Quelles sont les astuces pour réduire les frais bancaires?
19: Ouf, ça sent le Valère Coréard à plein nez.
22: La bonne nouvelle, c'est qu'il y a pas mal d'astuces. Et même si vous avez un prêt avec votre banque, je vais vous dire comment faire.
19: On répond à tout cela dans une trentaine de minutes. Mais pour l'heure, on va parler des aidants dans On vous doit bien ça. Et on est ensemble jusqu'à 13h sur ICI. C'est la journée des aidants et c'est un sujet qui nous touche beaucoup dans l'équipe. Je voulais vous dire un petit mot, moi, en préambule, parce que c'est aussi quelque chose que j'ai bien connu. Je voudrais vous dire que la maladie, ça terrifie et ça isole. C'est presque pire que la mort. Et pour les aidants, ça éteint presque tout. J'en sais vraiment quelque chose. Vous vivez parfois seul avec vos chagrins, vos doutes, vos peurs. Et puis parfois même, on vous évite parce que vous vivez au quotidien. Ce que vous vivez au quotidien, on n'a pas toujours envie de l'entendre. Alors ce midi, je vous envoie tout mon respect et ma solidarité, vous les aidants. Je veux vous crier qu'il y aura des jours meilleurs. Je vous serre dans mes bras pour les nuits sombres. Je veux vous rappeler que votre dévouement et les montagnes russes émotionnelles qui vont avec sont épuisants et que vous avez le droit de vous en plaindre et que parfois l'espoir qu'on n'attendait plus se transforme en étincelle. Eh oui, pourquoi pas? Je veux vous dire que cette étincelle peut même briller en bonne nouvelle. Vous n'êtes pas seul, en tout cas pas aujourd'hui, pas ce midi en nous écoutant, et on vous dit courage. Et pour parler des aidants, on va accueillir une femme extraordinaire. Elle s'appelle Anaïs Beautran. Elle est directrice de l'association A3, l'association d'aide aux aidants. Et c'est Aude Razo qui l'a invitée aujourd'hui.
2: Et Nora disait, Anaïs Beautran, vous avez le droit de vous plaindre. Vous qui accompagnez avec votre association les aidants au quotidien, vous les soutenez. Est-ce qu'un aidant, parfois, oublie un peu de se plaindre ?
5: Tout à fait, on a beaucoup de proches aidants qui viennent nous voir en nous disant c'est normal, je fais juste mon travail, c'est normal, c'est mon mère, c'est mon père, c'est mon enfant. Oui, mais on a le droit aussi, aimer ne rend pas inépuisable. Je pense que c'est un message important et vous avez le droit de vous plaindre, vous avez le droit de souffler. Et c'est notre travail en tant que plateforme de répit, j'en parlerai tout à l'heure.
2: Et on voit bien que ce sujet touche beaucoup, que ce soit dans ce studio, et je suis sûre aussi les auditeurs qui nous écoutent. Vous-même, Anaïs Beautran, vous êtes ou vous avez été aidante. Pourquoi cet engagement ?
5: Alors, mon engagement, en fait, c'est... En tant que telle, moi, je n'ai pas été spécifiquement aidante. Par contre, je dirais que j'ai vu et accompagné de très près mes grands-parents. Et mon grand-père était aidant de ma grand-mère qui était en situation de handicap. Donc, toute sa vie, elle a été en situation de handicap. Et lorsqu'ils se sont mis ensemble, il était normal que mon grand-père, surtout à cette époque-là, s'en occupe. Et finalement, tout s'organisait autour d'elle. Et mon grand-père a fini par s'affaiblir. Et à être plus faible finalement que ma grand-mère qui l'accompagnait. Donc j'ai vu cette souffrance, j'ai été du coup moi-même aidant d'une manière plutôt indirecte finalement par la suite pour compenser deux personnes en difficulté. Et ça m'a profondément bouleversée et aujourd'hui c'est...
19: Votre engagement est né de là,
5: exactement,
19: de votre expérience comme la plupart du temps.
2: Et on est là pour donner des solutions, peut-être
19: absolument,
2: que votre grand-père n'avait pas à l'époque et qui existe aujourd'hui. Vous parlez de plateforme de répit, ça c'est important que les aidants sachent que ça existe. Qu'est-ce que c'est exactement?
5: Alors, on connaît bien sûr des dispositifs qui pour la personne aidée, et c'est bien normal. Les plateformes d'accompagnement et de répit sont des dispositifs qui ont été créés vers 2008 et qui se sont, dont le cahier des charges s'est étoffé au fil des années, en même temps que la reconnaissance du statut de l'aidant, hein, puisque ça s'est fait sur plusieurs années. Et c'est un endroit finalement où on cherche une solution pour la personne aidante. On s'intéresse vraiment à elle. Comment la personne va, ce qu'elle assume au quotidien et ce qui devient finalement difficile. Ensuite, selon les plateformes, on peut proposer de l'écoute, du soutien psychologique, des groupes ou des activités, mais également chercher des solutions de répit et orienter vers les ressources du territoire.
19: L'idée, c'est quoi vos solutions de répit, pardonnez-moi, pour être un peu plus concret, pour les gens puissent aller sur cette plateforme et savoir à quoi s'attendre.
5: Les solutions de répit, elles sont très différentes en fonction des besoins du proche aidant. Tout le monde n'a pas besoin de la même forme de répit. Cela peut être quelques heures, une demi-journée, une journée. Et nous, on va essayer de mobiliser les ressources du territoire pour que la personne puisse se saisir de ces ressources, de ce temps de répit qui existe. Alors, donc, comme je vous disais, ça peut être une demi-journée, du relayage également. Le relayage, c'est assez récent. C'est la possibilité de faire garder son proche jour et nuit pour partir quelques jours en congé. Et depuis quelques années, cette offre se déploie sur le territoire. Donc, il faut absolument se rendre auprès de la plateforme de répit de son territoire pour que nous, on puisse vous aider à y accéder. Parfois, la plateforme le fait elle-même. Chez nous, au sein d'A3, nous proposons nous-mêmes nos propres solutions de garde à domicile directement et elles sont presque gratuites.
2: Donc, alors, A3, vous êtes basé sur Marseille, mais si je tape, mettons, où que je sois en France, dans Google, plateforme de répit, je vais trouver rapidement.
5: Oui, tout à fait. Vous avez un portail, le portail de la CNSA, un annuaire, qui vous permet d'accéder à toutes les plateformes de répit et Ma Boussole Aidant également, qui vous permet de voir les dispositifs complémentaires. Il n'y a pas que les plateformes de répit.
19: Aude Razo.
2: Elsa a une question.
20: Elsa, c'était la même que la vôtre,
2: D'accord, pardon, désolée. Est-ce que vous avez parfois, vous avez parlé quand même de soutien psychologique aussi.
5: Est-ce que
2: vous avez parfois des aidants qui sont en détresse psychologique et qui peut-être ne s'en rendent pas compte non plus?
5: Alors oui, bien sûr. Alors, les proches aidants que l'on accompagne au sein de la plateforme sont souvent en détresse psychologique. On a des mots qui reviennent. Je n'en peux plus, je ne dors plus. Je culpabilise de prendre du temps pour moi. La culpabilité, quelque chose qui revient énormément. L'épuisement s'installe souvent progressivement. Au départ, on se dit, on aide un petit peu, puis en fait, on prend en charge de plus en plus de choses et jusqu'à parfois organiser toute sa vie autour de son proche. Notre rôle, c'est de repérer cet épuisement le plus tôt possible et surtout de trouver des relais concrets.
2: Et comment vous les repérez ? Parce que si ces personnes ne demandent pas de l'aide, comment vous pouvez les repérer, vous ?
5: Justement, en essayant de nous rapprocher de toutes les, tous les dispositifs du territoire qui pourraient être en
2: contact. Les hôpitaux
5: exactement. Donc, effectivement, l'association A3 porte également un projet projet, en plus de ces deux plateformes de répit, un projet expérimental auprès des hôpitaux, justement, pour mettre en place un système de repérage par les soignants pour informer très très rapidement le proche aidant de dispositifs qui existent sur le territoire.
19: Merci beaucoup Anaïs, on va continuer à parler de votre plateforme, on va continuer à parler des aidants. Pierre Fabin aussi nous dira, parce qu'à votre façon, enfin c'est même pas à votre façon, vous êtes clairement aidant, vous nous partagerez également votre expérience. Elsa Wolinski le fera aussi un peu plus tard dans l'émission, et puis Valère nous dira aussi quelles sont les aides financières et les autres aménagements pour les aidants qui travaillent, c'est très important. Juste après Étienne Dao et Dany, comme un boomerang sur ICI, on est ensemble jusqu'à 13h. Je le redis, on est avec vous, on pense à vous. C'est votre antenne 0810 055 055.

0: comme un boomerang, Étienne Dao et Dany sur votre radio. 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
0: Et il est midi 16, chers amis, nous sommes évidemment en direct. Aujourd'hui, c'est la journée des aidants. On y consacre donc une bonne partie. Un peu plus tard dans l'émission, notre vétérinaire qui est de retour, Pierre Fabin, nous dira comment bien dresser nos animaux et aussi nos maris. Non, je plaisante. Mais voilà, bon, c'était la petite vanne du mardi, que voulez-vous. Et alors, voilà, un peu de sérieux. On parle de la journée des aidants et nous avons un témoignage au 0810 055 056, hein, c'est votre émission. Si vous avez envie de témoigner, vous êtes ici chez vous. Et c'est José qui nous a appelé, qui nous appelle de 7. Coucou les copains de Ici Héros. Bonjour José, bienvenue.
2: Bonjour.
0: Bonjour ma chère José, merci beaucoup pour votre témoignage. Vous avez aidé, vous avez été, j'ai du mal à articuler aujourd'hui, vous avez vu José. Pas évident hein, le mardi. Vous avez été aidante de votre belle-mère et de votre mère, hein, toutes deux atteintes d'Alzheimer, puis de votre mari malade. Mais vous êtes une héroïne, José.
2: Je pense que c'est le lot de pas mal de monde.
0: Ah, vous savez, tout le monde ne le fait pas. Tout le monde n'a pas ce courage, José. Donc, on vous dit merci, hein, vraiment. Comment ça s'est passé pendant ces années-là? Vous avez réussi, malgré tout, à vous occuper un petit peu de vous?
2: Oui, ben disons que pour ma belle-mère, c'était surtout mon mari, l'aidant, en fait.
0: D'accord.
2: Ça impacte après la vie, bien sûr, mais moi, je travaillais encore. Donc, évidemment, après, ça bloque pour les loisirs, pour les départs en vacances, pour ce genre de choses. Mm-hmm. Parce qu'il était seul, lui, à s'en occuper. Par contre, pour ma mère, j'avais des relais. J'ai eu un peu des relais amicaux, des relais familiaux.
0: Ah, tant mieux.
2: Je n'étais pas seule avec elle. Hein.
0: D'accord. Et après, pour votre mari?
2: Et mon mari, bah, ça se rapproche plutôt du fait de vivre avec quelqu'un de malade, quoi.
0: D'accord.
2: C'est-à-dire, okay. Je ne sais pas si on peut qualifier ça des dents. C'est de l'accompagnement.
0: De l'accompagnement. Et malgré toutes ces épreuves, vous avez tenu à soutenir les aidants en organisant vous-même des initiatives. Décidément, vous avez un cœur grand comme ça, José. Qu'est-ce que vous avez organisé? Racontez-nous ça.
2: C'est surtout que ce que j'ai vécu, je me dis que ce dont j'ai manqué, en fait, je voulais essayer de le proposer. C'est-à-dire que, par exemple, quand vous êtes avec votre mère qui a Alzheimer et que vous voulez un peu sortir avec elle, vous n'avez aucun sujet de conversation, étant donné qu'elle se souvient de rien et qu'elle ne peut plus parler de rien. Mmh. Donc, on est en face à face. Donc, même si on boit un coup dans un bar ou qu'on va se promener à la plage, voilà, on est très limité dans la conversation. Et je me dis que d'autres gens qui sont dans la même situation que moi,
0: et bien sûr, sont isolés.
2: En fait, on pourrait se contacter,
0: bien sûr,
2: et aller ensemble boire un coup, se promener à la plage, faire des choses simples.
0: Quelle bonne idée.
2: Sans rester seul, quoi.
0: Et vous avez donc monté cette association depuis le mois de septembre, voilà, qui s'appelle l'Armada. Ouais. Et on voudrait vous remercier.
2: L'Armada et Amical Aidant Aidé.
0: Vous avez fait un peu comme Anaïs Beautrand. Voilà, merci beaucoup, hein, cher José. Si vous avez envie de témoigner, je vous le redis, c'est votre antenne, hein, 0810 055 056.
3: Anaïs Beautrand qui a écouté très attentivement José, qui nous faisait un signe avec un pouce en l'air, en disant c'est super. Parler entre aidants, il y a des groupes de parole qui existent.
4: Exactement, on propose des groupes de parole et des sorties entre aidants aidés, parce que partager une même réalité. Ça aide énormément dans le cadre de l'accompagnement qu'on propose.
0: Un petit conseil peut-être entre-temps, Pierre Fabin, qui est lui-même aidant dans un autre domaine, vous êtes vétérinaire, je le rappelle.
5: Effectivement, alors moi je veux juste déjà dire bravo à tous ces gens, mais ce qu'on ne dit pas, c'est, moi je les côtoie à domicile, souvent quand j'interviens, que ça soit pour une urgence, pour une fin de vie aussi parfois, parce que moi j'aide aussi parfois à la fin de vie, mais bravo à tous, et ce qui c'est d'en parler pour moi. De parler de ces expériences, de partager ces expériences qui permettent de sortir un peu de cet isolement qui est parfois très dur à vivre. J'ai vu des gens qui pendant des mois n'avaient vu que la personne qu'ils aidaient.
0: Voilà, c'est ça.
5: Et c'est ça dont il faut essayer de sortir pour moi, et ces groupes de parole pour moi ont tout leur sens à ce moment-là.
0: Exactement. Alors, et comment aider les aidants? Et ça, on se retourne vers Valère Correa.
1: Oui, avec notamment la situation quand on est salarié, c'est-à-dire qu'on a un travail, on gagne notre vie, et puis on a quelqu'un à la maison ou dans notre autour de nous qu'on souhaite aider. Alors la première chose à faire, c'est de voir si on a droit à l'AJPA. Ça, c'est un peu le socle d'aide commun. L'AJPA, ça permet en fait de remplacer totalement ou plutôt partiellement le salaire pendant une durée déterminée. C'est-à-dire, c'est une aide qui va vous être versée, 66 euros et des brouettes par jour, 22 jours par mois maximum, dans la limite de 3 mois. Mais, alors, c'est très court, hein. Là, je vous donne pas du tout une solution magique parce que ça me paraît très insuffisant. Mais bon, ça a le mérite d'exister depuis maintenant quelques années. Il y a des régimes dérogatoires selon qu'il s'agisse de la fin de vie, selon qu'il s'agisse d'un enfant, donc il faut se renseigner. Mais on en discutait tout à l'heure et la première chose à faire, c'est déjà de voir dans quelle case vous rentrez et ce à quoi vous avez droit. Ça, c'est vraiment la première étape. Et puis ensuite, il faut aller voir l'employeur. Parce que l'employeur, il est tenu de vous donner un congé proche aidant si vous lui demandez. Par contre, il faut le demander un mois à l'avance. Et c'est dans la limite de un an dans toute une carrière. Donc, voyons, c'est quand même limité.
0: Ça fait pas beaucoup, hein.
1: On a trois mois d'aide financière et maximum un an dans une carrière.
0: Ça, on va en parler après avec Anaïs, mais ça fait peu, hein. Elsa, vous en savez quelque chose.
3: Ouais. Mais moi, je voulais juste vous revenir. Je voulais vous poser une question, Anaïs, en écoutant José qui parlait. Je me demande si, en fait, quand on a été aidante, on a tellement donné qu'effectivement, quand tout d'un coup ça s'arrête, souvent les aidants créent des associations pour continuer à aider, parce qu'ils ont été comme ça dans
0: peur du vide.
3: Oui, c'est ça. Il y a une espèce de peur du vide, et puis on découvre aussi que le fait de donner, ça remplit quelque part.
4: Tout à fait. Nous, on le voit beaucoup au sein de l'association, des proches aidants qui ont malheureusement après perdu leurs proches, qui souhaitent être aidants ressources pour accompagner d'autres aidants ou s'investir dans des causes autres. Vraiment, on le voit énormément, effectivement.
0: Ouais. Vous avez des questions à poser, vous avez envie de témoigner, c'est votre antenne, 0810 055 0 56. On va s'écouter Estelle te rencontrer encore sur Ici. On est ensemble jusqu'à 13h, les amis.
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2: On vous doit bien ça. Et oui, on vous doit bien ça à vous les aidants. On consacre notre émission en partie à vous, les héros et les héroïnes très discrètes et discrets qui ne se plaignent jamais alors qu'on sait à quel point votre quotidien est difficile. On vous écoute, on est là pour vous, 0810 055 056. Valère, un dernier tips d'ailleurs pour nous.
4: C'est l'association française des aidants qui propose des modules de formation en fait pour des personnes qui apportent une aide régulière à des personnes en perte d'autonomie. Donc un module comme être aidant, une posture des besoins, des attentes et des limites, ou encore trouver sa place avec les professionnels, comment concilier sa vie d'aidant avec sa vie personnelle et sociale. C'est gratuit, vous pouvez le faire en présentiel ou à distance via votre ordinateur. Et je trouve que ça peut être aussi un bon plan parce que ça permet d'avoir des outils, des réflexes. C'est l'Association française des aidants.
2: Et puis on va continuer de parler avec notre invitée Anaïs Beautran, qui est directrice de l'association A3, l'association d'aide aux aidants, merveilleuse association. Mais avant, on va accueillir Christian, et c'est ça que j'adore dans cette émission, c'est que nos auditrices ou nos auditeurs nous donnent aussi des bons plans, je dirais. Christian qui appelle de la Caloterie dans le Pas-de-Calais, j'embrasse très fort Issinor, Pas-de-Calais, qui font un travail remarquable, comme tous nos 44 locales d'ailleurs. Et vous avez monté une structure, me semble-t-il. Bonjour Christian et bienvenue à vous.
5: Alors, ben oui, bonjour Enora. Alors non, pas du tout, je n'ai pas monté de structure, je suis bénévole à un niveau modeste, je tiens le préciser aussi.
2: Mais vous voyez, je vous avais sublimé, Christian. J'en avais fait un peu
5: structure.
2: Trop. D'accord.
5: Il s'est créé près de chez moi et c'est cette structure que je voulais mettre en exergue, parce qu'ils le font un travail remarquable.
2: Alors, elle est où cette structure, Christian? Elle est où?
5: À la Madeleine sous Montreuil, donc d'accord, à côté de Montreuil-sur-Mer.
2: Okay.
5: Ils se sont installés il y a quelques années. Ce sont des gens de la région parisienne qui sont arrivés ici. Ils avaient une petite fille déjà en situation de handicap et eux-mêmes sensibilisés au problème. Mmh. Ils se sont dit, on va faire quelque chose pour les autres. Ils ont drainé autour d'eux un réseau de bénévoles qui s'activent pour venir soutenir les aidants et puis ceux qui sont aidés, parce qu'on s'est aperçu effectivement qu'il y a un énorme besoin en France et que ce besoin, malheureusement, il est pas facile à couvrir. Moi, à mon petit niveau, je dis bien à mon petit niveau, j'apporte à un moment, la possibilité à des aidants de faire une balade de découverte touristique à Montreuil ou dans les environs. Et un jour, j'ai une dame qui était venue avec son père atteint de la maladie d'Alzheimer. Il venait de la région parisienne. Elle m'a dit, c'est la structure la plus proche de Paris que j'ai trouvé.
2: Oh là là, c'est vraiment, c'est qu'il y a un vide monumental. Pour conclure, sans doute, Aude et
6: avec
2: Anaïs.
6: Avec Anaïs Beautran, on va peut-être redire comment trouver des plateformes d'accompagnement. C'est important qu'on donne vraiment ces infos pratiques pour que tout le monde puisse trouver. Comme Christian disait, c'est pas toujours facile de trouver. Donc dites-nous.

0: Donc, vous pourrez accéder aux plateformes les plus proches de chez vous sur l'annuaire de la CNSA. Oui, tout à fait. Et ma boussole aidant, puisqu'il n'y a pas que les plateformes d'accompagnement en répit, c'est important de se rapprocher. Il y a parfois des maisons des aidants avec des associations spécialisées qui peuvent vous apporter également un soutien et vous permettre de rencontrer des pairs.
1: Merci beaucoup, merci. Anaïs Baudran, et merci pour cette association qui s'appelle A3. Allez sur la plateforme, elle est plus qu'utile et plus que nécessaire. On va se retrouver dans un court instant. C'est l'heure de l'actualité dans toutes vos régions grâce aux 44 locales de votre radio ici. A tout de suite.
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8: 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Et à Pézenas, c'est l'association Le Goupil qui organise ça tous les premiers mercredis du mois. On peut amener du petit électroménager, matériel IFI, luminaire, ordi, mais attention, pas les téléphones. C'est gratuit et le prochain rendez-vous à Pézenas, c'est donc ce mercredi de 14h à 17h à l'espace Renard, 17 avenue Camille Guérin. Donner une seconde vie aux objets, c'est un bon moyen de réduire les déchets. Et des Ripper Cafés, il y en a une vingtaine dans l'Hérault, par exemple à Claret, Lunel et Latte ce samedi. Sur le site rippercafé.org, vous trouverez une carte interactive pour voir ce qui se passe près de chez vous. 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
1: Midi 32 tout pile, on est en direct ensemble jusqu'à 13h dans votre nouveau rendez-vous quotidien qui s'appelle On vous doit bien ça. Moi je m'appelle Enora Malagré, je ne suis pas seule, je suis avec Aude Razo, Madame Antiarnac, notre vétérinaire Pierre Fabin, notre grande journaliste de terrain Elsa Wolinski et Monsieur Bonplan Valère Coréard. On est là pour vous accompagner, pour vous rendre service parce qu'on vous doit bien ça. Il est bien ce titre d'émission, non je crois ouais. En tout cas vous pouvez nous appeler au 0810 055 055 56, c'est gratuit, c'est un WhatsApp ou nous laisser des messages vocaux comme l'a fait Astrid aujourd'hui.
9: Bonjour à tous, moi c'est Astrid. J'avais une question, du coup, quelles sont les astuces pour réduire les frais bancaires ?
1: Oh là là, ah bon.
9: Voilà, je vous remercie.
1: Ah bon,
9: bonne journée.
1: C'est nous qui vous remercions, Astrid.
10: Oui, parce qu'on en rêve en fait.
1: Parce qu'Elsa Wolinski, c'est un peu notre vie, ça. Oh là là, c'est une catastrophe.
10: Les frais bancaires. Alors, c'est Valère ?
1: Alors, Valère, roulement de tambour, pression, pression.
11: Bah, la première chose à faire, c'est déjà de voir si le contrat qui.
1: Déjà d'arrêter
11: vous lie
1: d'être à découvert.
11: Avec votre banque.
10: Arrêtez de me regarder.
11: Non, mais on va en parler du découvert. Mais si votre contrat est bien adapté à vos besoins à la banque. Parfois, vous avez des options, l'option compte en ligne, l'option carte ceci, l'option je sais pas quoi. Tout ça, vous pouvez le lister avec votre conseillère, votre conseiller, demander ben voilà, quel est mon package aujourd'hui et est-ce que je paye pour ce que j'utilise vraiment ? Non, mais c'est tout bête, mais enfin déjà
10: mais
11: d'avoir.
10: Non, mais je vous regarde parce que je me rends compte.
11: D'avoir le bon.
10: En fait, je savais même pas qu'il y avait des paquets.
11: Alors, non, mais n'oubliez pas qu'une banque, c'est un fournisseur. Vous êtes un client quand même à un moment donné. Donc, vous êtes dans une relation commerciale et vous êtes tout à fait en droit de demander à ce qu'on adapte l'offre à vos besoins. Bon, ça, c'est la première chose à faire. Ensuite, vous pouvez discuter avec votre conseiller. Si vous êtes à découvert de temps en temps, ou qu'une fois vous avez dépassé le plafond, vous avez eu des pénalités, ça peut revenir très cher aussi, votre conseiller peut éventuellement vous faire une remise. ça se discute avec un conseiller. Je dis pas qu'on peut tout négocier, mais ça se discute. Vous êtes encore une fois un client et vous pouvez dire, bah là, exceptionnellement, écoutez, j'ai eu 150 euros de frais. Est-ce qu'il y a moyen de me les remettre? Et autant, il vous remettra 50%. Donc, gardez en tête ça, c'est que le dialogue, il est possible. Et puis, vous pouvez aussi changer de banque. Et vous pouvez aussi changer de banque lorsque vous avez. Ben oui, mais parce que, mettons, si on a un emprunt immobilier, on se dit, non, mais comment je vais faire? Alors, on va faire ce qui s'appelle transformer votre compte habituel en compte sec. Donc, votre compte, en fait, va juste servir au prélèvement de votre emprunt bancaire. Vous allez l'approvisionner chaque mois et vous allez partir ailleurs. Les banques en ligne, certains sont gratuites ou quasiment gratuites. Il faut quand même savoir ça. Ensuite, vous avez des banques qui vont être plus adaptées à ce dont vous avez besoin. Donc, c'est un secteur qui est concurrentiel. Et il y a un site internet qui est très bien fait. C'est tarif-bancaire.gouv.fr. C'est un site officiel qui référence tous les prestataires par région. Et vous pouvez voir en fonction de vos besoins, découverts autorisés, comptes en ligne et j'en passe, les tarifs proposés par les différents établissements.
1: Elsa Wolinski.
10: Non, mais je regardais Aude, Madame Arnaque. Est-ce qu'il n'y a pas, justement, avec les banques en ligne, des arnaques?
12: Oui, alors il y en a beaucoup, en fait, avec surtout des sites qui se font passer pour des banques en ligne. Moi, j'ai mon papa un jour qui a reçu un petit texto en disant, il faut vous enregistrer, etc. Sur cette... Et en fait, c'était un faux. Donc, faire très attention, à ça. Bien vérifier qu'on est sur le bon site, sur la bonne banque.
1: Merci beaucoup, Valère Coréard.
11: Avec plaisir.
1: Et faites comme notre auditrice, 0810 055 056. Alors là, je voudrais que le temps s'arrête, parce que c'est mon groupe préféré, là. Fleetwood Mac, je remercie la radio ici. On va faire comme dans les années 80, on va dire montez le son. C'est tellement ringard, mais c'est pas grave, j'assume. Ça s'appelle Little Lies. C'est merveilleux. On est ensemble jusqu'à 13h, il est 12h35.

0: Lies, Fleetwood Mac sur votre radio ici. On est ensemble jusqu'à 13h, les amis.
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0: 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Et il est midi 38 déjà, ça passe à une vitesse folle. On a parlé beaucoup des aidants, hein, si vous avez envie de témoigner. C'est votre antenne, on vous le dit, on vous doit bien ça, 0810 055 056. Mais pour l'heure, oh, il m'avait manqué. Mon Dieu, notre vétérinaire, c'était très langoureux, n'est-ce pas? J'en ai peut-être fait un peu trop, c'est mon genre.
2: Je me demandais de qui elle parlait, mais c'est à moi, non?
0: Et bien de vous, cher confrère. Oui, je me prends pour une vétérinaire. Monsieur Pierre Fabin, et qui va nous dire comment dresser ces petits animaux, dis donc.
2: Effectivement, on parle d'éducation aujourd'hui. Alors je vous rassure, mon but, c'est pas de faire de votre animal une bête de foire. C'est bien vraiment sûr. D'apprendre les ordres essentiels.
0: Mais c'est pas le cirque Pinder. Hein.
2: Non, c'est pour lui sauver la vie, en fait. Parce que ces ordres de base, ils sont vraiment essentiels dans l'éducation d'un animal pour sa sécurité. Alors, on commence par les chiens. Les trois ordres vitaux, pour moi, c'est le premier, c'est assis. C'est le plus facile à apprendre et c'est comme ça que vous allez commencer à dresser votre animal. Et ensuite, les deux qui suivent, c'est le tu laisses et le rappel. Tu laisses, c'est-à-dire qu'on va demander à l'animal de ne pas toucher à quelque chose. On va éviter qu'il ingère une cochonnerie toxique en promenade, par exemple. Et ensuite, le dernier rang, c'est tu reviens. C'est tu viens au pied. Éventuellement, j'aime pas trop le mot au pied, mais tu viens, par exemple. Le rappel pour éviter qu'il se prenne une voiture, par exemple, ou qu'il saute sur quelqu'un. Ça va vraiment être un ordre de sécurité. Alors, comment on apprend ces ordres concrètement? On commence par le assis, c'est le plus facile. Vous prenez une friandise, c'est ce que j'appelle la technique du leurre. Vous la mettez dans votre main. Et vous la mettez.
0: Alors, ouvrez la main, Valère.
2: Ouvrez la main. Ouvrez la main. Vous la mettez dans votre main.
0: Assis.
2: Et vous la mettez. Allez, Valère.
0: On le charrie, on fait exprès.
2: Vous la mettez dans votre main, vous la placez au niveau de la truffe de votre chien. Votre chien va la sentir. Et mécaniquement, vous reculez la main à l'arrière de sa tête. C'est mécanique. Il va vouloir suivre la friandise des yeux. Mmh. Et il va poser ses fesses au sol à ce moment-là. Et à ce moment-là, on fait un assis de joie.
0: C'est-à-dire,
2: voilà. On dit, ah si, c'est très bien.
3: Oh là là, bravo.
2: Exagéré, voilà. Ouais. Exagéré, ah, vraiment. Ouais. Vous allez passer pour peut-être un peu débile, désolé. Mais ça fait plaisir à votre chien. Il
0: donc
2: est
0: concernant,
2: là.
0: Concernant, ça va la première fois.
2: Plaisir aussi. Et vous répétez ça au fur et à mesure des jours. Voilà, on le répète plusieurs fois par jour, des séances très courtes, 5 minutes, où on va répéter ces ordres-là. Les autres ordres sont un peu plus difficiles à apprendre. Pour le tu laisses, alors, on peut le voir plus difficile. Voilà, pour le tu laisses, en fait, vous allez mettre, pareil, la friandise dans votre main et vous allez la faire sentir à votre chien. Ouais. Vous allez le laisser sentir. Il va éventuellement gratter un petit peu. Il va vouloir la prendre, mais au bout d'un moment, il va comprendre qu'elle n'est pas accessible et il va s'en détourner. Et à ce moment-là, bravo, bravo, bravo, mon loulou. Et vous sortez une autre friandise de votre poche, d'une autre poche. Comme ça, il a laissé ce que vous avez dans votre main. Il s'en est détourné et il a compris que lui donner autre chose et accepter de ne pas avoir cette chose que vous aviez dans la main, c'était encore plus gratifiant.
4: Mais il faut verbaliser, tu laisses à ce moment-là ou pas?
2: Et on verbalise au moment où il s'en détourne. Bravo Valère, vous êtes prêt à avoir un chien. Voilà. Et on verbalise à chaque fois au moment où on va féliciter. C'est tu laisses, bravo, bravo, bravo, bravo. Et alors, ce que j'entends souvent les propriétaires dire, c'est ça se passe très bien à la maison, dans mon salon, mais à l'extérieur, c'est impossible, il n'écoute rien, il y a trop de distractions. Mais effectivement, c'est comme vouloir faire des devoirs à des enfants à Disney. C'est compliqué. Et donc, on va y aller vraiment progressivement. Vous commencez dans votre salon, ensuite dans un jardin clos, sans distraction. Après, on fait éventuellement dans la rue, quand il n'y a pas trop de monde. Et ensuite, on va aller dans le parc canin, là où il y a plus de chiens. Mmh. Mais allez-y vraiment progressivement. Et alors, je vois toutes les personnes...
0: Et le troisième?
2: Le rappel, c'est pareil. Alors, le rappel, c'est important. C'est tout aussi facile ou compliqué que le tu laisses. Le but du rappel, en fait, c'est vous allez faire revenir votre chien dans votre couloir à la maison. D'abord, voilà. Il revient vers vous. Tu viens, bravo, bravo, bravo. Et on va augmenter la distance et la sécurité et utiliser une longe à ce moment-là. C'est une laisse de 15 mètres, 10-15 mètres que vous allez pouvoir pour le retenir quand il va être en promenade justement et qu'il ne s'en aille pas. Parce qu'en fait, le but, c'est de rester sur le maximum de réussite possible. Et le rappel doit se travailler en permanence et pas que pour rentrer de la promenade. Parce que si vous le travaillez uniquement au moment du rentrer, et ben en fait, votre chien va juste se dire ben, c'est la fin du jeu. Donc ça ne me plaît pas.
0: Alors, ça se dresse des chats?
2: Alors, on va en parler
0: après Alain Souchon. Avant Alain Souchon, j'aime beaucoup dire Alain Souchon plusieurs fois comme ça dans les émissions. Avant Alain Souchon, est-ce qu'il y a deux races par exemple qui sont hyper faciles à éduquer?
2: Alors le plus facile pour moi c'est le Labrador.
0: Ok. Voilà,
2: le Labrador. Et après vous pouvez aller vers tous les chiens de travail. Tout ce qui est berger belge, berger australien, ils adorent apprendre. Mais attention, c'est des chiens qui sont très sollicités et
0: les
2: très
0: plus
2: sollicitants.
0: Compliqués.
2: Ah, tout ce qui est chien de chasse, les teckels, tout ça, les beagles,
4: les cocker,
2: les Jack Russell, les cocker, tout ce qui était chien de chasse, c'est très compliqué.
0: Allez, on parlera des chats parce que je sais que ça vous intéresse beaucoup. Juste après Alain Souchon, il y a de la rumba dans l'air sur ici. On est ensemble jusqu'à 13h, les amis, ça va vite.

0: Il y a de la rumba dans l'air, Alain Souchon sur ICI. Jusqu'à 13h,
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0: C'est votre nouveau rendez-vous quotidien, ça s'appelle On vous doit bien ça et la France était en haleine. On était avec Pierre Fabin, notre vétérinaire, qui nous donnait 3 tips hyper pratiques pour dresser nos animaux, lui apprendre le laisse tomber, non pas du tout.
2: Tu laisses
0: le rappel et assis. Et Aude, je crois que vous avez vu des petites choses sur notre WhatsApp.
3: Oui, 0810 055 056. Qui a mis une photo qui pour moi est très étrange. Ouais. Du coup, j'ai demandé à Pierre, mais qu'est-ce que c'est que ce truc que Pascal nous a mis sur
0: le
3: WhatsApp?
0: C'est quoi donc, madame?
3: C'est un petit boîtier avec un bouton.
2: C'est un cliqueur en fait. C'est un truc qu'on va utiliser pour faire un bruit à chaque fois que le chien fait bien la chose et qu'il associe le bruit à l'ordre.
0: Ça fonctionne bien ça?
2: Ça marche bien. C'est pas comme ça que je préfère faire, mais ça marche très bien sur certains chiens.
0: Valère, vous demandiez les colliers, c'est ça?
2: Les colliers, c'est de la torture. Les colliers ou des charges, c'est de la punition. On n'utilise jamais de punition. On est dans de l'éducation bienveillante aujourd'hui. On sait qu'il n'y a que ça qui marche.
0: Et alors, Elsa, votre question?
3: Mais oui, pour les chats, les chats mangent mes plantes. Aussi. Est-ce que je peux dire arrête?
2: Vous pouvez leur apprendre. On peut tout apprendre à un chat aussi. La seule chose, c'est qu'avec le chat, il faut avoir la friandise ultime. Le chat, il travaille pour être payé. Le chien, il travaille pour vous faire plaisir.
0: Mais c'est quoi la friandise ultime?
2: Du thon, du poulet, n'importe quoi, ce qu'il préfère. Parce qu'en fait, si vous n'avez pas la friandise qu'il faut avec le chat, pour lui apprendre l'ordre, il n'aura rien à faire.
0: C'est ça que j'adore.
4: Moi, je
0: dois tester
4: toutes les friandises.
2: Ah ouais, ce qu'il préfère. Voilà, mais le thon, en général, c'est super.
0: Vous n'avez peut-être pas entendu Valère qui disait, moi, je suis un chat. On s'arrêtera là pour vous. C'était votre dernière émission.
2: Quelle est la friandise préférée de Valère?
0: C'est ça, l'oseille, pardon. Allez, un peu de sérieux. On a parlé en début d'émission, parce que c'est la journée des aidants. On a eu énormément de témoignages sur le 0810 055 056. Nous allons en prendre un dernier. C'est Valérie qui nous appelle de Valence. Coucou, ici Drôme Ardèche. Et bonjour, chère Valérie.
5: Oui, bonjour à vous. Oui, moi, je voulais rappeler, s'il le fallait, qu'être aidant, c'est long, c'est très très long. Oui. Mais aussi, parfois, c'est pour la vie.
0: Oui. Ouais,
5: je veux parler de ces cohortes d'aidants longue durée qui accompagnent des personnes qui souffrent, par exemple, de problèmes qui ne se voient pas. D'accord. Et on en parle un petit peu moins. Et là, je pense aux parents d'enfants trisomiques, aux parents d'adolescents, de jeunes adultes bipolaires, par exemple.
0: Tout à fait,
5: Valérie. Il va falloir accompagner pour toute la vie et dont on ne connaît pas le pronostic. Et puis je pense à des choses comme celle qui arrive dans mon entourage. Je pense à ces personnes qui un dimanche matin, pris d'une belle impulsion, décident d'aller faire du jardinage et tombent d'une échelle.
0: Ouais.
5: Et là, c'est la catastrophe parce que tout à coup, cette personne n'est plus là.
0: Ouais.
5: Si on a la chance qu'elle vive, elle a la chance de vivre. On vous dit, on ne sait pas, dans un an, vous verrez bien. Et vous êtes là, vous êtes avec une personne, et c'est ça dont je voulais parler.
0: C'est ce qu'on appelle le deuil blanc, hein, c'est ça, Valérie,
5: oui,
0: me semble-t-il.
5: Parce qu'elle est là, mais vous la connaissez, mais ce n'est pas tout à fait elle.
0: Ce n'est pas la même personne.
5: Et donc, c'est pour ça qu'on fait un deuil. Il faut faire le deuil de la personne qu'on connaissait.
0: Ouais.
5: Alors, dans le meilleur des cas, les choses vont continuer plus ou moins vite à s'améliorer. Mais parfois, non, pas du tout. Et là où vous aviez quelqu'un d'épatant qui donnait des cours dans des amphithéâtres, et bien vous vous retrouvez avec quelqu'un qui voit passer un papillon, qui vous dit « Oh, regarde le papillon !» qui va se fâcher ou qui va rire alors que tout le monde est là autour d'un repas de famille. Et ça, c'est le deuil blanc.
0: Le deuil blanc. C'est au fond faire le deuil effectivement de la personne qu'elle était avant. On voudrait vous remercier, Valérie, d'avoir apporté ce témoignage très important. Et on pense aussi à ces aidants-là. Et puis, on va en écouter une dans un très court instant, une autre aidante. C'est ma grande amie et votre grande journaliste Elsa Wolinski qui va nous parler de sa maman qu'elle a aidée pendant 6 ans. À tout de suite.
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0: C'est votre nouveau rendez-vous hein, quotidien entre 12h et 13h et il est déjà midi 52. C'est la journée des aidants. On y a consacré une large partie dans l'émission. On a semblé que c'était important. On vous dit à quel point on est avec vous et on vous embrasse. Elsa, vous allez partager votre expérience avec nous. Merci beaucoup de le faire d'ailleurs.
11: Je vous en prie. Aujourd'hui, je vais vous raconter un petit bout de ma vie.
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11: Et ça, c'est la musique que j'ai mise à l'enterrement de ma mère. C'est la musique d'Aurélie Saada. Ma mère, Maryse, est décédée le jeudi 9 décembre 2021 à 10h15 des suites d'un cancer du poumon et de la plèvre, 5 jours avant mes 48 ans. J'étais triste qu'elle décède avant les fêtes parce que je voulais me déguiser en Père Noël pour la faire rire et pour faire rire les soignants, les malades des autres chambres et les autres aidants. Parce que moi, ce qui me faisait du bien, c'était de faire des gâteaux au chocolat et d'apporter un peu de vie dans cet univers de mort. Au début, on lui avait donné 6 mois, elle a tenu 6 ans, durant lesquels moi, j'ai pris 25 kilos. 25 kilos de pain au chocolat, de cookies, de bonbons engloutis la nuit pour supporter le jour. J'ai été ce qu'on appelle une aidante, mais pour ma mère, j'étais une dame de compagnie. Elle avait oublié que j'étais aussi sa fille. J'ai détesté être aidante. Je sais que ça peut heurter ce que je vous livre, ça peut blesser. Moi-même, ça me bouscule de vous l'avouer, mais je refuse ce matin de faire semblant. J'ai détesté voir ma mère fragile devenir une enfant, j'ai détesté de voir inverser les rôles et devenir sa maman. J'ai détesté qu'elle m'appelle 3 fois par jour pour me dire à quel point la maladie était difficile. J'ai détesté ses caprices, ses douleurs, sa tristesse. J'ai détesté que ses cancers prennent toute la place. J'ai pleuré quand elle a perdu la parole et qu'elle a levé son petit doigt pour me dire à demain. J'ai détesté être son tout et être son rien. Et je me suis détestée de tout détester. Je pouvais passer 6 heures avec elle à l'hôpital et au moment où je me levais pour partir, elle me disait « Non, pas déjà !» Et ce « pas déjà » m'étouffait. C'est ça aussi d'être aidant. C'est difficile à avouer, mais parce qu'on voudrait être généreux tout le temps, patient tout le temps, disponible tout le temps, aimé tout le temps, mais on ne l'est pas. On est fatigué, en colère, égoïste, impatient, on en a marre. Être aidant, c'est comme un métier que tu n'as pas choisi et pour lequel tu n'as jamais postulé et pour lequel tu n'as jamais été informé. Et quand tout s'arrête, c'est comme une forme de chômage. Le vide est abyssal et en même temps, une forme de liberté pointe son nez pendant que les larmes coulent. Personne ne nous apprend à devenir aidant, mais personne ne nous apprend non plus à ne plus l'être. Pour finir, sur une note un peu plus légère, j'ai pensé à vous, Valère, et à vos bons plans. Ma mère voulait être incinérée, mais elle avait des très belles dents, ma mère, toutes refaites. Alors, et parce que j'avais besoin de rire au milieu de tout ce cauchemar, j'ai demandé au conseiller funéraire, est-ce que je peux les récupérer, ces dents ? Il n'a pas ri. Et comme ma mère était très belle, j'ai ajouté, sinon, est-ce que je peux la faire empailler ? Il n'a pas ri non plus. J'ai détesté être aidante, mais je suis fière de l'avoir été. J'ai détesté Maryse malade, mais elle me manque terriblement aujourd'hui. Perdre quelqu'un qu'on aime, ça brise, mais ça offre en échange aussi une force indestructible. Alors imaginez, j'ai perdu mes 2 parents, je suis Hulk derrière ma vulnérabilité. Je pense vraiment très tendrement à tous les aidants et à tous les soignants.
0: Merci beaucoup Elsa, je vais mettre à pleurer, tout va bien. Heureusement qu'il y a le jeu qui arrive. C'est dans ces moments-là qu'on est très heureux de donner un petit peu de 200 euros, de pouvoir d'achat. Merci infiniment, Elsa Wolinski, pour le partage de votre expérience, pour votre honnêteté, pour votre solidité. Audrey Azou, ça me permettra de reprendre un peu mon souffle.
3: Et il y a beaucoup de réactions au 0810 055 056 sur le WhatsApp de l'émission. Pascal envoie des cœurs. Colette également, qui fait des bises à Elsa. Donc vous avez la bise de Colette. Beaucoup de cœurs, hein, vraiment. On a aussi Cathy qui nous dit « Je suis aidante, ça m'a touchée droit au cœur ». Elle faisait aussi référence à votre message Enora en début d'émission pour les aidants. Cathy qui est aidante de 3 personnes depuis 5 ans. Et puis il y a ceux aussi qui disent qu'on devrait mieux aider les aidants et qu'on ne pense pas aussi aux parents dont le fils parfois est en difficulté et qui a été refusé en cure de désintoxication et que bah, des fois les parents doivent s'arrêter de travailler pour s'occuper aussi d'un enfant malade comme ça et qu'on devrait aussi y penser.
0: Merci beaucoup Audrey Azou. Merci pour les larmes et la tendresse Elsa Wolinski. Et merci à vous, hein, chères auditrices, chers auditeurs, d'être aussi présents sur le WhatsApp. C'est devenu une vraie communauté, on vous dit bien ça et on en est très fiers et très heureux. On va accueillir aussi une gagnante, elle s'appelle Sandrine, parce que tous les jours je booste votre pouvoir d'achat, on vous doit bien ça. 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Et c'est Sandrine qu'on va accueillir. Bonjour Sandrine.
10: Bonjour Enora, bonjour toute l'équipe. Bonjour.
0: Vous appelez du Palais. Coucou ici Loire-Océan, c'est ça ? Oh là là, j'adore, vous êtes organisatrice de Murder Party. Qu'est-ce que c'est que ça ?
10: Oui.
0: Qu'est-ce que c'est les Murder Party ?
10: Ben, c'est une sorte de Cluedo vivant. Quelqu'un disparaît dans la soirée, tout le monde joue son personnage et costume son personnage. Et on doit deviner dans la soirée, à l'aide d'indices, qui, quoi, comment a aidé la personne à disparaître.
0: Mais attendez, on va venir.
13: On va tous venir. Ça.
0: Mais on vient complètement voir.
13: Et ceux qui disparaissent, disparaissent vraiment pour toujours.
0: Moi, je vais être le colonel moutarde dans la bibliothèque. C'est génial. Et en tout cas, c'est gagné, Sandrine.
10: Bravo. Merci beaucoup. Merci.
0: On est ravis de booster votre pouvoir d'achat tout au long de l'année. On vous souhaite une très très belle après-midi demain. Alors rien à voir, on va parler des PFAS, figurez-vous. Je ne sais même pas ce que c'est. C'est ça qui est intéressant. C'est quoi les PFAS ?
3: Il y a une émission spéciale qui va commencer dans quelques secondes sur les PFAS justement.
0: Exactement. Merci à ma chère Céline à la réalisation, à Diana à la technique, Alexandra au standard, Gwenaëlle à la préparation. Merci à ma merveilleuse équipe. J'ai adoré faire cette émission aujourd'hui. Et d'ailleurs, je vous dis à demain. Et dans un instant, c'est le trésor de nos régions avec Emeline Ferry. Bonjour, chère Emeline.
14: Bonjour, Enora. Bonjour, tout le monde.
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0: Et merci, chers amis, d'écouter la radio ici. Il est 13h. Les informations, Emeline Ferry.
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14: Bonjour et bienvenue dans ce 13h de nos régions, exceptionnellement rallongé aujourd'hui. Une heure à vos côtés pour prendre le temps de comprendre et de décrypter les deux grands dossiers du jour. La mobilisation des lycéens, évidemment à la une, ils sont dans la rue, les jeunes, avec l'intersyndicale de l'éducation nationale pour réclamer plus de moyens pour construire leur avenir. Dans quelques minutes, des reportages, des directs avec les manifestants à Paris, à Lille, à Toulouse, des témoignages, des explications sur leurs revendications. On parlera également des violences aussi en marge de ce mouvement. Et puis dans la deuxième partie de notre émission, on va regarder dans nos assiettes. Les œufs sont au cœur d'une grande enquête menée par le réseau ICI avec la cellule d'investigation de Radio France. Et les résultats, franchement, risquent de vous couper l'appétit sur 91 œufs analysés venus d'un petit peu partout dans le pays. Plus de la moitié contiennent des polluants éternels, des PFAS. Un quart dépasse même les seuils réglementaires. Alors comment ça se fait ? Quel impact sur notre santé ? Quelles solutions ? Vous avez plein de questions et nous, on a de nombreux invités pour y répondre. C'est le 13h de nos régions. Vous avez le menu. C'est parti. La jeunesse dans la rue, acte 3 aujourd'hui de la mobilisation des lycéens. Les autorités attendent entre 150 000 et 200 000 manifestants à travers tout le pays. Certains cortèges se sont déjà élancés à Marseille, à Nantes, Perpignan ou encore Orléans. Et d'autres rassemblements vont débuter comme à Paris où on va retrouver notre reporter ici. Nicolas Joly, bonjour.
16: Bonjour Emeline.
14: L'image à Paris, comme ailleurs en France, c'est que les lycéens ne sont pas seuls aujourd'hui dans les cortèges. Ils sont rejoints dans leurs protestations par les syndicats des profs et des personnels de l'éducation nationale, également rejoints par des parents.
16: Oui, effectivement, il y a des parents, il y a des adultes responsables, comme certains se présentent d'ailleurs, venus pour encadrer cette mobilisation, donner un coup de main. Alors, vous entendez peut-être derrière moi les musiques qui tonnent du côté de la CGT, puisqu'il y a des organisations syndicales qui sont venues avec leurs brassards, leurs services d'ordre, pour essayer d'encadrer ce mouvement, s'assurer que tout se passe bien. Mais il y a aussi des personnes qui ne sont pas forcément membres d'organisations apparentées comme des syndicats. J'ai croisé par exemple Georgette, qui est une ancienne gilet jaune et qui est venue spécifiquement pour soutenir les jeunes et surtout pour tenter, avec ses connaissances du terrain, on peut dire, de les protéger.
17: Nous, on a l'expérience, on peut les guider, on peut leur dire attention, non, non, non. Et c'est ça que je veux leur donner, pour qu'ils ne se fassent pas massacrer, pour pas qu'ils se fassent éborgner, pour pas qu'ils aient des mains arrachées.
16: Ouais, Georgette, évidemment, très, très éprouvée, très remontée par les images qu'elle voit passer sur les réseaux sociaux. Je l'ai surprise en train de discuter justement avec un jeune, un étudiant en BTS, Mohamed, qui me disait justement que c'est effectivement rassurant pour ces jeunes de ne pas être tout seuls dans cette mobilisation.
14: Ouais, Nicolas Joly, mobilisation qu'on continue de suivre.
18: C'est toujours plaisir d'avoir un soutien, qu'il soit moral ou physique. On se sent écouté en fait. C'est un soutien quand on a peur, parce que bon, des fois, les CRS ou la police, ils ont des comportements aussi qui font peur, et ça fait plaisir de voir qu'on est aussi soutenus et qu'ils peuvent nous protéger aussi, parce qu'on reste quand même toujours des jeunes, quoi.
16: Voilà, les jeunes qui sont évidemment présents en nombre. Tous les lycéens ne sont pas encore là, puisque des actions ont été menées dans différents établissements à Paris. Donc des cortèges sont attendus. On en a vu arriver quelques-uns. Pour l'instant, tout se met en place. Et concernant les prises de parole, elles auront lieu à 13h30 normalement, pour donner un petit peu les mots d'ordre du jour avant le départ de la manifestation, qui est attendue normalement à 14h ici à Paris.
14: Merci beaucoup Nicolas Joly. Pardonnez-moi, je vous ai coupé. Je rappelle, vous êtes donc à Paris avec les manifestants, les lycéens. Cette mobilisation est à suivre en direct, en images, en vidéo sur notre site ici.fr. On vous met toutes les infos sur ce mouvement et on apprend que 86 000 personnes sont mobilisées ce matin dans les manifestations de la matinée, hors celle de Paris, d'après les chiffres du gouvernement. Alors, quelle réponse, quelle solution l'exécutif apporte-t-il pour sortir de la crise? Le ministre de l'Éducation a tenté ce matin, chez nos confrères de France Info, d'apporter des réponses à leur colère sur les emplois du temps à rallonge depuis la réforme du bac. Il annonce l'arrivée de l'IA, l'intelligence artificielle, pour aider les proviseurs à les optimiser. Plus de transparence aussi dans Parcoursup, 1800 postes dans l'accompagnement des élèves, des infirmières, des assistants sociaux, 1300 postes annoncés pour des AESH, pour aider les élèves en situation de handicap. Et dans l'immédiat, face au problème permanent des profs non remplacés, Édouard Geffray promet que l'éducation nationale va se montrer plus réactive.
19: J'ai demandé à toutes les académies d'avoir le tableau de bord quotidien de tous les lycées qui sont confrontés à cette situation, si je puis dire les points rouges en termes de qualité du remplacement, et d'apporter une réponse dans les 8 jours. Ce sera suivi par une équipe nationale pour apporter systématiquement une réponse dans les 8 jours. Après ça, évidemment,
20: oui, parce qu'il faut garantir avoir la main d'œuvre pour
19: garantir qu'on arrivera à trouver à chaque fois 100% des personnes, etc. Ça, c'est, je veux dire, c'est des choses qu'on va évidemment s'employer à faire. Je garantir le 100% serait probablement mentir, et j'aime pas mentir, mais en tout cas faire en sorte que systématiquement toutes ces situations d'abord soient identifiées, qu'on les laisse pas s'enquister, et qu'on apporte une réponse qui soit la plus rapide possible, et surtout avec un tableau de bord quotidien qui sera sur le bureau de chaque recteur. Ça, c'est ce qu'on va faire bientôt maintenant.
14: Édouard Geffray qui promet également une refonte de la démocratie lycéenne pour que les élèves soient mieux représentés dès les prochaines élections dans le courant de l'année. Alors, est-ce que ces mesures suffiront à apaiser la révolte des lycéens, des jeunes qui se mobilisent depuis maintenant 15 jours? Ils réclament de meilleures conditions d'enseignement, plus de moyens pour construire leur futur. On veut choisir notre avenir, pas le subir. Ça, c'est le genre de slogan qu'on peut lire sur les pancartes dans les cortèges. Est-ce que c'est ce qu'on vous dit aussi ce midi dans la manifestation à Lille, Marie Bouéda?
2: Oui, bah écoutez, je vous lis d'autres pancartes. Moi, ce que je lis devant moi, c'est « Je pense, donc je dérange ». On n'est plus OK, boomer. Ici, la manifestation, elle est partie de la fac de Lille, donc il y a beaucoup d'étudiants, il y a aussi des drapeaux de la CGT, des parents, des professeurs et des lycéens. Et donc, pour répondre à votre question, Léna de Roubaix a réagi à ce qu'a dit ce matin Édouard Geffray.
21: Alors déjà, c'est bien qu'ils nous entendent enfin, après des mois, même des années, je dirais, où on ne s'est pas fait entendre. Et je trouve ça dommage qu'on se fasse entendre que maintenant, qu'avec le bazar qu'il y a eu autour, qu'avec les poubelles cramées. Je trouve ça vraiment dommage. Dans notre lycée, on a des horaires pas possibles, on voit quasiment plus notre famille. 8h, 18h quasiment tous les jours.
2: Elle reste donc prudente avec ses deux amies. Les lycéennes me disent attendre de voir ce qui se fait concrètement. Et puis Malika, qui est elle, maman et professeure, elle accompagne son fils de 16 ans. Quel que soit ce que dit le ministre, voilà ce qu'elle, elle vit tous les jours. Par exemple, le manque de manuels scolaires.
22: Le budget alloué aux manuels a été coupé quasiment par 10 pour nous cette année. Et on a des élèves qui n'ont pas de manuels dans la plupart des disciplines. Donc on travaille au petit bonheur la chance comme on peut. On s'ébrouille avec les photocopies quand on peut parce que le budget alloué aux photocopies a aussi été coupé naturellement. Donc on fait comme on peut.
2: Non plus, elle n'est donc pas convaincue par ce qu'a dit le ministre ce matin. Elle dénonce aussi les violences policières. C'est pour ça qu'elle a son appareil photo dans les mains pour capturer ce qui se passe aujourd'hui.
23: Marie Boueda, reporter ici en direct de Lille avec les manifestants. Et partons maintenant à Toulouse, où on va aller retrouver notre reporter de Ici Occitanie, un autre cortège qui est en cours. Claudia Calmel, on vous retrouve. Quel est l'état d'esprit dans cette manifestation? Comment on envisage la suite?
24: Bah écoutez, je peux vous dire qu'ils sont déjà venus nombreux, les lycéens, très nombreux dans les rues de Toulouse, plusieurs milliers, voire dizaines de milliers de personnes qui sont mobilisées, des lycéens, mais aussi des étudiants de la fac du Mirail qui ont bloqué leur université ce matin pour empêcher la tenue des cours et pour faire en sorte qu'un maximum d'étudiants viennent manifester. Tout se passe ici dans le calme, manifestation très encadrée par un gros dispositif de policiers, une quinzaine de cars de CRS à l'avant du cortège, une quinzaine de cars à l'arrière, et tout le monde ici est très déterminé. Ils l'ont chanté, les lycéens, depuis ce matin. On est déterminé, on est là, on ne lâchera pas, déterminé à obtenir gain de cause, bien sûr, sur leurs revendications liées à l'augmentation des moyens dans l'éducation. Beaucoup de lycéens donc qui sont venus ici manifester de différents lycées de la ville, des lycées plutôt de centre-ville, plutôt côté, des lycées aussi de périphérie avec moins de moyens et des bâtiments parfois plus vétustes, des lycéens qui sont décidés à maintenir la pression et qui comptent bloquer tous les lycées de la ville, au moins jusqu'à vendredi, pour obtenir gain de cause. Les lycées étaient fermés aujourd'hui sur demande de la préfecture à Toulouse.
23: Donc, Claudia Calmel, ici, Occitanie, des cortèges qui sont donc partis dans plusieurs villes de France. D'autres partiront dans l'après-midi. 891 établissements ont vu leurs cours être suspendus, soit totalement, soit partiellement aujourd'hui. Ça, c'est ce qu'annonce à l'instant le ministère de l'Éducation.
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23: 13h09, la mobilisation des lycéens à la une, donc aujourd'hui, avec malheureusement parfois des violences et des blessés. Depuis le début du mouvement, 215 élèves et 85 personnels éducatifs blessés, d'après le dernier bilan de Matignon, dont plusieurs très grièvement. À Lens, notamment dans le Pas-de-Calais, un adolescent de 15 ans, un lycéen, a eu sa main arrachée hier par une grenade lancée par la police. C'était donc dans la matinée hier, au milieu des heurts devant son établissement bloqué. Écoutez le récit de Vanessa Lamar, ici Nord.
27: Vers 10h30, la situation a dégénéré. 200 jeunes font face aux policiers à la compagnie de CRS dépêchée en urgence sur place. Les forces de l'ordre et les pompiers essuient jets de pierre et tirs de mortier. Ils ripostent. Cette lycéenne est sous le choc. Elle a assisté à la scène.
28: Et ils ont commencé à venir, à s'approcher de nous et en lançant des fumigènes. Du coup, nous, on commence à courir. J'étais à côté du camarade qui s'est fait mal. D'un seul coup, il reçoit un gros truc dans sa main. C'était une grosse boule. Et d'un seul coup, ça explose. Il y avait plein de bouts de chair qui a volé partout. J'ai failli vomir. Ils l'ont lancé sur lui. Il l'a pas ramassé. Tout le monde dit il l'a pas ramassé. Il l'a reçu dans sa main. D'un seul coup, ça a explosé dans sa main.
27: Pour faire la lumière sur les faits, Étienne Thieffry, le procureur de la République de Béthune, a saisi l'IGPN, la police des polices.
29: Alors, je vous parle, je ne suis pas en mesure de vous répondre.
1: répondre. Si cet adolescent avait formellement récupéré une grenade qui a explosé dans sa main, ou si la grenade aurait atterri sur lui.
27: Le préfet du Pas-de-Calais évidemment regrette cet accident, mais il estime que les forces de l'ordre doivent pouvoir se défendre. François-Xavier Loche.
4: Quand les policiers se voient projetés par une foule compacte de 200 personnes, soit des pierres, soit des mortiers d'artifice, ils ont la possibilité de se défendre, c'est un cadre de légitime défense, et de maintenir l'ordre public. Voilà.
27: Une cellule d'écoute et de soutien a été mise en place au sein de l'établissement.
23: Cet adolescent blessé, c'est un drame, reconnaît le ministre de l'Intérieur, Laurent Nunez. Un drame, dit-il, dans un contexte de trouble à l'ordre public. D'autres cas ont marqué les esprits ces derniers jours. À Tours, un lycéen de 16 ans qui a perdu l'usage d'un œil. Un autre dans le Val d'Oise, 14 ans, et une double fracture de la mâchoire, plusieurs dents cassées. Plusieurs centaines de blessés également du côté des forces de l'ordre. Et le ministre, Laurent Nunez, qui estime ce matin au micro de France Inter que la violence de ce mouvement est inédite.
5: Un mouvement lycéen de cette intensité, non pas en termes de nombre d'établissements bloqués, même s'ils sont nombreux à avoir été un moment ou un autre concernés par une action, de cette intensité, nous n'avions jamais connu. Et je vous parle d'expérience, c'est-à-dire que la violence que l'on rencontre, notamment à destination des enseignants, des forces de sécurité intérieure qui sont systématiquement prises à partie, c'est inédit. Que les choses soient dites, c'est inédit. Sur les précédents mouvements lycéens, un mouvement lycéen, c'était quoi ? C'était un blocage le matin, les policiers qui allaient discuter d'abord en lien avec le chef d'établissement. Il y avait parfois des interventions, puis il y avait des déblocages et les choses se passaient bien. Là, c'est totalement inédit, il y a énormément de prises à partie, de violences. Oui, il y a une dimension inédite.
23: Le ministre de l'Intérieur qui assure que les interventions des forces de l'ordre se font dans la plus grande proportionnalité, c'est ce qu'il dit. Ce n'est pas l'avis de la Commission nationale des droits de l'homme qui parle ce midi de recours disproportionné à la force et qui fait part de sa vive inquiétude. La Ligue des droits de l'homme dénonce une dérive globale par rapport à l'état de droit. L'ONG Amnesty International appelle à la désescalade. Bonjour Coralie Moreau.
6: Bonjour,
23: journaliste pour ICI. Alors entre la version des manifestants et celle des forces de l'ordre à qui le ministre n'a donné aucune consigne de retenue, on le voit, on assiste à une guerre des récits.
6: Oui, c'est ce que dénoncent notamment les avocates de lycéens mutilés ces derniers jours. Elsa Marcel, qui défend ce jeune garçon de 14 ans dont la mâchoire a été brisée et les dents arrachées par un tir de lanceur de grenade, fustige la communication gouvernementale et le récit fait autour des mutilations. Même positionnement pour Ari Halimi, dont le client de 17 ans a eu le visage maintenu sous l'eau lors de son interpellation. Bataille de récits, mais aussi guerre des chiffres. Le ministère annonce à ce jour 715 policiers et gendarmes blessés, sans aucune notion de gravité. Côté lycéen, le chiffre est de 215 blessés, selon le ministre de l'Éducation nationale, du fait, je cite, d'individus violents dans leur immense majorité. Avec un premier recensement ce matin des enquêtes IGPN, la police des polices, 10 au total, en plus de du lycéen dont la mâchoire a été brisée, de celui maintenu dans l'eau, ou encore de celui à la main arrachée, deux adolescents ont été touchés à l'œil, une jeune fille a été étranglée. À Metz, un policier est soupçonné d'agression sexuelle sur une lycéenne.
23: Des violences de part et d'autre qui divisent la classe politique, Coralie.
6: Oui, vous l'avez dit, hein, LFI, de nombreux syndicats et associations dénoncent une répression policière. Boris Vallaud, chef de file des députés PS, va déposer une proposition de loi pour limiter les pratiques des forces de l'ordre face à des manifestants mineurs. Interdiction des grenades de désencerclement, des LBD et des pratiques brutales comme l'étranglement. Dans le même but, une pétition sur le site de l'Assemblée nationale a déjà reçu plus de 15 000 signatures. Côté gouvernement, le ministre de la Justice a réuni lui ce matin l'ensemble des procureurs généraux en visioconférence. Il les a remerciés pour la fermeté de la réponse pénale et s'est félicité de l'engagement de la responsabilité civile des parents de mineurs mis en cause. Il a également invité les présidents de région à se constituer partie civile.
23: Les précisions de Coralie Moreau. La question donc de la réponse pénale, on en parle avec maître Romane Bartoli, avocate qui appartient au collectif Action Judiciaire qui accompagne les jeunes interpellés. Bonjour.
7: Bonjour.
23: Et merci d'être avec nous.
7: Vous m'entendez correctement ?
23: On vous entend très bien. Merci beaucoup d'être avec nous. 5000 interpellations, un peu plus, en seulement quelques jours. C'est du jamais vu, selon vous ?
7: C'est du jamais vu, effectivement. 5000 interpellations sur simplement la semaine dernière, avec une des journées où on a eu plus de 1945 interpellations. Dans l'histoire récente des mouvements sociaux, je ne sais pas si c'est arrivé. Il me semble qu'au plus fort de l'acte 4 des Gilets jaunes, on était à 1700 interpellations. Donc, effectivement, c'est
0: un chiffre qui est très très très important. Et cette répression, à la fois, elle se traduit par les interpellations, mais également, elle est aussi multiforme, parce qu'elle s'est aussi traduite par des mesures administratives, comme les interdictions de rassemblement aux abords des lycées, et également par de nombreuses violences policières. Vous avez évoqué le lycéen qui a perdu son œil, celui qui s'est fait briser la mâchoire, et enfin celui qui se serait fait noyer. Et vous évoquiez un chiffre autour de 200 côté violence policière chez les lycéens. Moi, je pense que ce chiffre, il est bien, bien, bien plus élevé que ce qu'indique le ministère de l'Intérieur.
3: 215 blessés chez les élèves, effectivement, c'est ce que dit le gouvernement. Parmi les interpellés, ce sont des jeunes, des très jeunes, des mineurs de 14, 15, 16 ans. Qui sont-ils quand ils sont interpellés? Est-ce que c'est parce qu'ils sont en train de casser, de tirer, de lancer des pierres, je ne sais pas, sur des forces de l'ordre, ou il y a aussi, vous dénoncez, des interpellations préventives?
0: Si vous voulez, quand on a 5000 interpellations, c'est effectivement des interpellations en masse, des jeunes qui en fait sont juste sur leur blocus et qui se retrouvent emmenés au commissariat. C'est une immense majorité de mineurs, c'est des enfants, c'est ça qu'il faut bien comprendre, des enfants de 13, 14, 15, 16 ans qui se retrouvent enfermés dans des conditions extrêmement difficiles. Et moi, je pense que ce que veut faire le gouvernement par cette répression multiforme, c'est tenter de canaliser un mouvement lycéen qui leur échappe complètement, vous l'indiquez. Et je pense qu'une crainte importante du gouvernement à l'heure actuelle, c'est qu'il y ait une convergence des luttes et que toute la colère accumulée de tous les côtés se réveille. Je ne sais pas si vous l'avez évoqué dans le sujet préalablement, mais il y a la date notamment du 17 octobre et d'un spectre des gilets jaunes 2.0. Et je pense que le gouvernement, que ce nombre très important d'interpellations révèle surtout une fébrilité et une fragilité du gouvernement qui ne sait pas comment il va réussir à canaliser toute cette colère.
3: Donc, gouvernement fragile, c'est votre interprétation, et qui répond donc par une forte pression?
0: C'est ça, qui répond par une forte répression multiforme, comme je le disais, que ça se passe par les interpellations, mais aussi les très nombreuses violences policières. Il y a les cadres qui ont été filmés et dont on a parlé, mais il y a aussi de très nombreuses violences au sein des commissariats. Nous, on a assisté beaucoup de jeunes qui se sont fait tout simplement tabasser en garde à vue, qui se sont pris des gifles, des coups de poing, des coups de pied, etc. Et après, quelque chose que je trouve intéressant, c'est qu'en fait, à la fois, bon, évidemment, ces violences policières, elles ont pour objectif de traumatiser les jeunes et de leur passer l'envie de ressortir, mais ce qu'on est en train de voir, c'est que ça fonctionne pas. C'est-à-dire qu'on a des jeunes qui ressortent avec un sentiment d'injustice encore plus consolidé qu'auparavant, parce qu'ils ont fait 24 heures de garde à vue pour rien, qu'ils ont subi des violences, et ça se voit aussi parce que le mouvement continue. Donc je pense que on est aussi face à une jeunesse extrêmement déterminée, qui a des revendications claires et qui va pas se laisser faire malgré la répression.
3: Vous nous dites, là, vous nous parlez de jeunes passés à tabac, frappés lors de leur garde à vue. Parmi les adolescents que vous accompagnez, il y a des plaintes qui sont déposées pour violence policière?
0: Tout à fait, il y a des plaintes qu'on est en train de déposer. On est en train de recueillir l'ensemble des jeunes qui sortent là de garde à vue.
3: Et combien?
0: De voir avec eux ceux qui... Je peux pas vous dire actuellement, parce que c'est encore un travail qui est en train d'être fait et qui a tellement, tellement d'interpellations au quotidien que
3: on parle
0: c'est difficile de vous donner un chiffre.
3: En plusieurs dizaines?
0: En plusieurs dizaines, oui, tout à fait.
3: Eh bien, merci beaucoup d'avoir été avec nous. Maître Romane Bartoli, avocate, je le rappelle, qui appartient au collectif Action Judiciaire et qui accompagne donc les jeunes interpellés dans ce mouvement de colère des lycéens. Merci beaucoup d'avoir été avec nous. Vous évoquiez donc plusieurs affaires. Je vous signale qu'il y a une enquête ouverte après l'interpellation d'une jeune fille à Metz en marge de la mobilisation donc des lycéens. Dans une vidéo partagée sur les réseaux sociaux, notamment par la députée LFI Sophia Chiquiron, on voit une jeune fille maintenue au sol par un policier qui lui touche les cheveux et la poitrine, et le procureur de Metz qui indique avoir ouvert une enquête pour authentifier et pour analyser cette vidéo. Les investigations portent sur les conditions de son interpellation et vont servir à déterminer s'il y a eu ou non des actes relevant d'une agression sexuelle sur mineurs de moins de 15 ans.
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3: Vous écoutez toujours votre radio. Ici, il est 13h20, acte 3 de cette mobilisation. Le ministre de l'Éducation nationale, Édouard Geffray, espère un retour en classe demain. L'objectif, c'est que les cours reprennent progressivement dès demain matin, dit-il. Pas évident dans les établissements qui ont subi des dégâts lors des blocus, comme ici à Nantes, 4 jours après l'incendie qui a ravagé le hall du lycée Nelson Mandela. L'établissement est fermé jusqu'à nouvel ordre, mais les élèves, les internes, ont pu accéder à leur chambre avec leurs valises. Et c'était avec beaucoup d'émotion, Gwendoline Langlois.
8: En jogging, le regard fatigué, Tabea traîne 2 grosses valises derrière elle. Elle est interne en classe de première.
9: La dernière fois que j'ai vu le bâtiment, c'était vraiment en flammes. Et j'avais très très peur de revoir ma chambre. C'est juste des affaires, mais on s'y attache quand même.
8: Elle a eu une demi-heure pour tout récupérer.
9: Des produits de douche, ma trousse de toilette, mes cahiers.
8: Comme tous ses camarades, elle a évacué rapidement le lycée le jour de l'incendie, avec seulement son sac de cours et les vêtements qu'elle avait sur le dos.
9: J'avais pas mon doudou qui était dans les flammes. Donc là, déjà, ça m'a rassurée. Donc je suis contente parce qu'il y avait des objets de valeur et aussi de valeur personnelle.
8: Les élèves passent dans les chambres par petits groupes avec des masques sur le visage.
10: Dans les escaliers, ça allait. Mais une fois arrivé au deuxième étage, on commence à sentir l'odeur de la fumée, des cendres. L'un des murs de notre chambre a été touché par les flammes. La fenêtre était ouverte, donc forcément, on a eu beaucoup de cendres et d'eau à l'intérieur.
8: La chambre de Lilou fait partie des plus touchées.
10: J'aurais préféré sincèrement récupérer mes affaires par moi-même. C'est pas moi qui les ai sorties ni quoi que ce soit. Mes affaires étaient dans le couloir, mélangées à celles de mes colocs.
8: Mesures de sécurité, mais au premier coup d'œil, tout est là.
10: Forcément, les odeurs restent dans toutes nos affaires. On va faire une bonne machine à la maison et puis après, ça ira mieux.
8: Rassurée, elle espère pouvoir retrouver sa chambre et ses colocataires le plus vite possible.
3: Une génération marquée donc par ces mobilisations, par les dégâts parfois sur leur lycée. Génération marquée par cette mobilisation. Il y aura un avant, il y aura un après ce mouvement des lycéens. Et avec cette étude aujourd'hui, on en apprend un petit peu plus sur l'état d'esprit de cette jeunesse qui se mobilise. Plus de 8 jeunes sur 10 redoutent une vie plus difficile que celle de la génération précédente. C'est ce que dit une enquête Ipsos BVA pour l'université Aix-Marseille et le collectif Jeunesse 2027. Étude révélée par nos confrères de France Info. Les auteurs de l'étude notent un fort sentiment de déclassement générationnel parmi les 18-29 ans. On en parle avec Anouk Biscara. Bonjour.
11: Bonjour.
3: Merci beaucoup de nous accorder quelques minutes. Vous êtes porte-parole du collectif. Porte-parole donc du collectif Jeunesse 2027. Vous avez 20 ans, vous étudiez en troisième année de licence de droit à l'université d'Aix-Marseille. 89% des jeunes interrogés qui ont le sentiment que leur génération devra travailler plus longtemps que les générations précédentes pour bénéficier d'une retraite. C'est terrible comme constat quand on est si jeune.
11: Eh oui, tout à fait. En fait, on a des inquiétudes et des enjeux aujourd'hui qui sont tout à fait différents de ceux d'hier et qui prévoient déjà les enjeux de demain. Et aujourd'hui, notre jeunesse, ce qu'on peut en retirer, c'est qu'elle est inquiète. On est vraiment concernés donc, par tout ce qui se passe en ce moment, surtout au vu de l'échéance politique très importante de 2027. Et on a envie de participer à ces discussions puisqu'elles nous concernent.
3: Envie de participer, et on l'entend ces derniers jours. Mais avez-vous le sentiment d'être entendu?
11: Eh bien, je pense que le ressenti très large de notre génération, c'est que non, on n'est pas entendu actuellement. Comme vous l'avez si bien dit, le sondage Ipsos a dégagé ce chiffre assez impressionnant, c'est que 78% des jeunes ont le sentiment que notre génération est moins écoutée par les responsables politiques que les autres générations. Et je pense que c'est très parlant du sentiment en général que nous partageons tous. Et c'est de ce sentiment qu'est parti notre projet, donc Jeunesse 2027, pour essayer de pallier à ce grand problème auquel on fait face.
3: Le sentiment de ne pas être écouté. Bon, parmi les jeunes qui manifestent, il y a beaucoup de mineurs, de lycéens. Il y en a quelques-uns qui auront 18 ans au moment de l'élection présidentielle.

0: Collectif Jeunesse 2027, j'aimerais vous faire écouter les réactions des politiques, des élus à ce mouvement de contestation qui s'amplifie donc depuis plusieurs jours. Notre reporter Elia Bergel est à l'Assemblée nationale et les députés sont divisés sur la marche à suivre pour sortir de cette crise. Écoutez.
1: Pour la gauche, c'est clair, pour que la température baisse, il faut que le gouvernement réprime moins durement la mobilisation des lycéens. Le député socialiste Arthur Delaporte.
2: Le gouvernement a fauté en permettant l'utilisation de toutes les armes, comme l'a dit Laurent Nunez, ce qui est criminel parce que cela a conduit à des bavures dont aujourd'hui des jeunes vont porter à vie les conséquences.
1: Les socialistes vont déposer aujourd'hui une proposition de loi pour interdire les armes qui peuvent mutiler et les techniques d'immobilisation létale dans les manifestations de lycéens. La gauche demande aussi au gouvernement plus de dialogue, l'annulation de la suppression des postes d'enseignants dans le futur budget. À l'inverse, le député d'extrême droite Mathieu Bloch estime qu'il faut soutenir les forces de l'ordre.
3: Qu'aujourd'hui sont mis sur le banc des accusés qui font leur travail, qui n'est pas évident.
1: Fermeté chez les Républicains aussi, même si le député Philippe Gosselin reconnaît que certaines revendications sont légitimes.
4: Parcoursup est un sujet d'inquiétude. Moi, je le vois dans ma propre circo. Les lycéens se sont mobilisés, il n'y a pas eu de casse, mais Parcoursup, ça revient. C'est un irritant. Est-ce qu'on peut faire autrement et mieux? Peut-être.
1: L'élu LR met en garde, si on dessert le budget de l'éducation nationale, ça sera forcément au détriment d'autre chose.
0: Anouk Biskara, vous qui avez 20 ans, qui êtes porte-parole du collectif Jeunesse 2027, quelles sont vos réactions quand on entend les élus qui ne sont pas tous d'accord sur la marche à suivre?
5: Et oui, tout à fait, c'est ce qu'on constate. Aujourd'hui, je pense que c'est important de remettre l'accent du coup sur les revendications faites par la jeunesse. C'est qu'on veut, de manière générale, un accès digne à l'éducation, comme on le voit avec le mouvement des lycéens. Nous, pour le coup, notre projet était plus porté sur la tranche 18-29 ans, donc on a aussi beaucoup d'autres enjeux qui entrent en compte. L'accès au logement, l'accès aux études supérieures, l'égalité des chances, etc. Et voilà, c'est ce qu'on veut en retirer, c'est vraiment qu'on prenne en compte les sujets qui, pour nous, les jeunes, nous semblent les plus pressants pour notre avenir.
0: Alors, quel est votre message au candidat à la présidentielle?
5: Notre message, c'est qu'on voudrait faire passer donc auprès des candidats pour les présidentielles, c'est que la jeunesse aujourd'hui souhaite être entendue, et je pense que c'est pleinement montré par l'actualité, et un projet comme le nôtre a vocation justement à faire entendre cette voix, et puis les statistiques que dégage l'étude d'Ipsos sont aussi très parlantes, et je pense qu'aujourd'hui plus que jamais, la jeunesse doit être mise en avant, écoutée, mais au-delà simplement de l'écoute, on veut une suite dans cette écoute et des actes concrets par la suite.
0: Oui, sauf qu'on est à 6 mois de l'élection, avec notamment un président qui ne se représente pas, avec un budget de l'État très serré. Est-ce que vous n'avez pas peur qu'on oublie que dans 3 mois, on soit passé à un autre sujet et qu'il n'y ait pas de réponse concrète rapide?
5: Et justement, ce qu'on craint et ce qu'on ne veut surtout pas, c'est que ce soit un projet sans lendemain, juste une prise en compte sur le moment, au niveau médiatique et pour les élections, et qu'ensuite il n'y ait aucune suite. Nous, l'objectif, on va mettre toutes les chances de notre côté pour qu'on soit entendu et que ce mouvement laisse une trace pour les jeunes de demain et pour même les jeunes d'aujourd'hui. Ce qu'on veut, c'est voilà, que ce soit un premier pas vers la prise en compte de la voix de la jeunesse et des propositions et de son envie de s'engager.
0: Et le message est passé. Merci beaucoup Anouk Biskara. Je rappelle, vous avez 20 ans, vous êtes porte-parole du collectif Jeunesse 2027. Je renvoie sur notre site ici.fr où vous trouverez toutes les infos et notamment notre direct sur cette mobilisation des lycéens. Direct à suivre avec le point sur les cortèges dans toutes les villes.
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2: Il est 13h30, vous écoutez toujours le 13h de nos régions et on ouvre une nouvelle page, cette grande enquête du réseau Ici avec la cellule investigation de Radio France consacrée à un aliment qu'on adore manger en omelette, au plat, dans les crêpes ou les gâteaux. Les œufs sont partout dans notre cuisine, très bonne source de protéines, plein de vitamines aussi et pas cher. En ces temps d'inflation, ça compte, mais ils ne sont peut-être pas si bons pour notre santé. Voici le résultat de notre enquête. Près de 60% des œufs qu'on a analysés contiennent des polluants éternels, des PFAS. Certains dépassent même les taux réglementaires. On va vous expliquer avec nos invités de nombreux reportages et des décryptages. 91 œufs prélevés dans tout le pays, donc envoyés dans un laboratoire pour faire des analyses et le résultat est tombé. Un quart des œufs de poule qu'on a étudiés dépasse les seuils autorisés. Le plus mauvais résultat concerne les Ardennes, un couple d'exploitants agricoles sur la commune d'Haraucourt. Anne-Laure Barral, qui a mené cette enquête pour la cellule investigation de Radio France, est allée les rencontrer. On va retrouver le reportage d'Anne-Laure Barral.
3: C'est Sardaigne.
4: Pour Anne Abraham et sa famille, plus question de manger les œufs de leur poule. Pourtant, vivre dans la nature, c'était ce qui avait conduit cette infirmière belge, son mari et leurs quatre enfants à s'installer dans les Ardennes pour cultiver la terre.
5: Le projet, c'était de faire du maraîchage local sur petite surface, juste pour faire de la vente directe, sans produits chimiques. Et donc, on se trouve dans une situation où, sans rien utiliser, tout est pollué.
4: En effet, depuis que la préfecture leur a confirmé en janvier la très forte contamination de l'eau de leur puits et de leur production, tout est à l'arrêt, explique Sébastien, le mari de Anne.
6: On vendait aussi des œufs en direct aussi lors des ventes de fruits et légumes. Donc oui, on a une grosse consommation aussi personnelle, enfin surtout mon épouse et les enfants. Et voilà, ici, ben, on doit tout jeter.
4: Les Abraham ne s'attendaient quand même pas à avoir autant de polluants éternels dans leurs œufs, bien plus que ceux prélevés dans le couloir de la chimie près de Lyon.
5: C'est interpellant parce que quand vous êtes venu prélever pour votre enquête, on avait changé le système pour les alimenter en eau, donc déjà depuis plus d'un mois, donc on constate que les taux sont toujours trop élevés.
4: Les Abraham ont porté plainte contre X en mars dernier pour mise en danger de la vie d'autrui parce que cette pollution vient en grande partie de bouts de papeterie que le propriétaire précédent épandait comme fertilisant sur ses sols. Une pratique légale, mais dont Anne regrette de ne pas avoir été mise au courant au moment où elle a acheté la ferme.
5: Jamais personne nous a dit que des épandages au bout industriel avaient été effectués ou avaient été autorisés. Donc on ne pouvait pas savoir. Sans doute qu'on se serait posé la question, en le sachant, de soit analyser les terres, soit pas acheter du tout.
4: Il existe un fonds d'indemnisation pour les agriculteurs victimes de pollution liées aux épandages de boue, mais Anne craint que cela ne couvre pas l'ensemble des 500 000 euros investis par la famille. Elle espère surtout retrouver de l'eau potable avant de pouvoir envisager toute nouvelle activité sur l'exploitation.
2: Le reportage d'Anne-Laure Barral qui a coordonné cette étude. À mes côtés, Émilie Defay, journaliste au service numérique de Ici. Bonjour.
7: Bonjour.
2: Pour décrypter cette enquête, vous êtes donc avec nous. On cherchait des polluants éternels, ce qu'on appelle les PFAS. Pour ça, on a prélevé des œufs partout en France. Vous pouvez nous expliquer comment on a mené cette enquête? Quelle est la méthodologie?
7: Oui, donc on a fait tester 91 œufs un peu partout en France, issus à la fois de particuliers, mais aussi achetés dans le commerce, sur des marchés ou dans des supermarchés. Et donc, dans près de 60% des œufs que nous avons analysés, on a détecté la présence de PFAS. Et dans un quart des œufs, ces PFAS dépassent le seuil réglementaire. Ça veut dire qu'ils ne sont plus commercialisables, car impropres à la consommation. Alors, il faut quand même préciser que dans la grande majorité des cas, les œufs issus des producteurs, des professionnels, respectent les normes de qualité. Seuls 4 contiennent des PFAS, dont 2 à des taux supérieurs au seuil réglementaire. C'est le cas notamment du couple d'agriculteurs qu'on vient d'entendre dans le reportage. Mmh. La plupart des œufs contaminés viennent en fait des œufs issus des poulaillers de particuliers.
2: Oui, parce qu'on a testé chez des agriculteurs et chez des particuliers. On se rend compte que sur ces œufs prélevés partout en France, il y a des PFAS un petit peu partout sur le territoire. Il y a des secteurs quand même où c'est pas étonnant d'en trouver.
7: Oui, effectivement, on a cherché à la fois dans des endroits où pensait en trouver pour confirmer. C'est le cas notamment dans ce qu'on appelle la vallée de la chimie, dans le Rhône, où on sait que la contamination au PFAS est déjà bien connue, hein, puisqu'il y a des usines qui produisent des PFAS sur place. Et bien, dans ces endroits, effectivement, les œufs analysés sont assez fortement contaminés. C'est le cas à Pierre-Bénite, par exemple, dans le Rhône, où il y a le deuxième pire résultat de notre analyse chez un particulier. Et puis, ailleurs, c'est aussi le cas dans les Ardennes, alors à Haraucourt, qu'on a entendu, mais aussi à Malandry, qui fait partie, vous le savez, des communes où il est interdit de boire l'eau du robinet en raison de la présence de PFAS dans cette eau. Eh bien, les poules qui elles-mêmes boivent de l'eau
3: sont aussi contaminées.
7: Donc ça, c'est une source de contamination. L'autre source importante qui revient souvent, ce sont ces boues de stations d'épuration issues notamment des papeteries. Dans les papiers, en fait, il y a des PFAS qui servent à protéger ce papier
3: et qui contaminent les sols.
7: Ensuite, quand elles sont épandues comme fertilisants sur les sols agricoles, eh bien, contaminent les sols. Donc ça se retrouve dans plusieurs cas de notre enquête.
3: Vous restez avec nous, Émilie, on a encore beaucoup de questions à vous poser. Avec nous, en studio, Robert Barouki, bonjour.
8: Bonjour.
3: Et merci d'être notre invité. Vous êtes toxicologue et directeur de l'Institut thématique de santé publique de l'INSERM. Il vous étonne, les résultats de notre étude ?
8: Non, parce que en fait, les œufs représentent en fait ce qu'il y a dans la nature. Quand il y a des contaminations de ce type, il est fréquent qu'on les trouve dans les œufs, qu'on les trouve dans notre propre corps. Donc, on est un peu le reflet de ce qu'il y a dans l'environnement.
3: On peut peut-être rappeler avec vous, en quelques mots, les PFAS, qu'est-ce que c'est, les polluants éternels, de quoi on parle?
8: Alors, on parle de... En fait, les PFAS, c'est une structure chimique particulière, hein, donc avec, pour ceux qui s'intéressent, une liaison entre un carbone et un fluor, et puis une chaîne carbonée, donc bon. Et c'est important parce que cette liaison carbone-fluor, elle est particulière, on ne peut pas facilement la dégrader. L'organisme ne peut pas la dégrader, donc c'est pour ça qu'on dit qu'ils sont éternels, persistants. Donc ça, c'est un vrai sujet. Il y en a des milliers, hein, des PFAS différents. Il y a, disons, il y en a quatre qui sont les plus connus, les plus réglementés. Et, bon, on en parlera un peu plus tard parce que c'est les plus toxiques. Et puis, il y en a, disons, une trentaine qui est souvent analysée, mais il y en a des milliers. Donc voilà,
3: c'est
8: une grande famille chimique.
3: On savait qu'il y en avait dans les plastique, dans les produits cosmétiques, et donc là on découvre dans les œufs via la contamination par les sols.
8: Oui, enfin voilà, c'est la contamination par l'eau, par les sols qui fait que ça se concentre dans des produits biologiques, donc comme les œufs, mais dans l'organisme aussi des animaux, l'organisme humain. Donc on les retrouve ainsi parce que ils ne sont pas facilement dégradés et nos systèmes enzymatiques qui nous débarrassent de beaucoup de contaminants. Voilà, ils n'y arrivent pas.
3: Et comment elles se sont contaminées, là, les poules?
8: Ben, elles ont bu. On a parlé de l'eau, mais ça peut être les sols aussi qui sont contaminés parce que ça a été utilisé pour des épandages auparavant. Donc c'est comme ça qu'elles sont contaminées. Parfois, il faut voir si la nourriture ne l'est pas, mais bon, ça ça peut être une autre question. Mais c'est surtout là, en l'occurrence, si j'ai bien compris, c'était l'eau.
3: Oui, ou en grattant des fois, en cherchant des vers de terre,
8: voilà,
3: ça peut arriver.
8: Voilà. Mais tout est contaminé. Dans un sol contaminé, finalement, les organismes vivants le sont aussi.
3: Parce que polluants éternels, c'est dans le nom, il reste
8: ça se dégrade pas. Ça se dégrade pas. Ça, c'est un sujet, un vrai souci, hein, pour les PFAS, comme pour d'autres polluants qu'on appelle persistants.
3: Cette grande enquête, je le rappelle, menée donc par vos radios locales ici et par la cellule d'investigation de Radio France, elle arrive 2 ans après des tests qu'on avait menés avec l'eau du robinet, où on avait constaté la présence de PFAS dans 43% des cas. Bonjour Mathieu Mondoloni.
9: Bonjour Émilie.
3: Directeur de l'information du réseau ici. Dites-nous pourquoi on a décidé, nous, la radio ici, de s'emparer de ce sujet des polluants éternels.
9: Alors, je vais rendre à César ce qui est Anne-Laure Barral, qui est donc l'autrice de cette enquête. C'est elle qui est venue me voir il y a 2 ans pour me parler d'abord des polluants éternels et de l'eau. Comme beaucoup de nos concitoyens, pour moi, PFAS, c'était un barbarisme. Je ne savais pas trop ce que ça voulait dire, mais merci de me le expliquer encore. Mais plus sérieusement, on s'est dit, nous, on a 44 locales, vous le rappeliez, on est répartis sur l'ensemble du territoire français, et de facto, par définition, on a des employés, des salariés, qui sont partout sur le territoire français. Et donc, c'est très facile pour nous de se coordonner, de faire appel à eux, et de leur demander d'aller, il y a 2 ans, prélever de l'eau au robinet dans différents endroits, et cette année, pour cette enquête formidable, d'aller prélever des œufs autour de chez eux. Alors, évidemment, il y a a parfois des coups de sonde que nous avons effectués dans des endroits dont on savait qu'ils pourraient poser problème et nous avions besoin de le confirmer. Et il y a des endroits où on y allait comme ça, tout à fait au hasard, et on s'est rendu compte qu'il y avait là aussi des problèmes. Et ça, encore une fois, c'est le rôle pour moi, pour nous, d'un média de service public. C'est pour ça qu'on l'a fait aussi. Et je me souviens d'ailleurs, il y a 2 ans, à ce même micro, de raconter cette enquête. Et nous avions un élu du côté de la Gironde qui nous avait expliqué que ce genre d'enquête, les services publics tout court devraient le faire. Ils n'arrivent pas forcément à le faire. Je parle sous votre contrôle. D'ailleurs, les données que nous avons récoltées à l'occasion de notre enquête sur l'eau ont été transmises au CNRS depuis 2 ans. C'est-à-dire qu'ils les utilisent aujourd'hui pour pouvoir travailler dessus. Et je souhaite, évidemment, et s'ils le souhaitent en tout cas, elles leur seront transmises, idem, pour cette enquête sur les œufs.
3: Une véritable enquête de terrain grâce aux 44 locales. Et vous parliez, Mathieu, de nos tests sur l'eau. Là, je me tourne vers Émilie Defay qui avait beaucoup travaillé sur cette enquête sur l'eau. On s'est appuyé sur la façon dont on avait travaillé, sur les résultats qu'on avait obtenus il y a 2 ans pour créer cette fois-ci cette nouvelle enquête sur les œufs.
7: Oui, effectivement, on est allé voir notamment à des endroits où il y avait déjà eu une contamination pour voir si ça se confirmait aussi dans les œufs. Mais là où il y a quand même des surprises dans les résultats de cette enquête aujourd'hui, c'est que à l'époque, on avait prélevé 89 échantillons un peu partout en France. Les résultats montraient que 43% contenaient des PFAS et 3 seulement, entre guillemets, dépassaient la norme. Aujourd'hui, c'est 23 le nombre d'œufs d'échantillons donc qui dépassent les seuils réglementaires. Donc, on se rend compte que c'est bien plus. Et puis, ce dont on se rend compte aussi grâce à la carte qu'on a matérialisée sur notre site ici.fr, c'est que ces PFAS sont un peu partout sur le territoire, donc à des endroits bien connus, mais aussi à des endroits, Mathieu le disait, où c'est plus surprenant, loin de tout, où on se croit un peu à l'abri, à la campagne, avec son poulailler au fond du jardin, on se dit les œufs sont bio. Eh bien non, par exemple à Chartres de Bretagne, en Ille-et-Vilaine, les taux de PFAS qu'on a retrouvés sont assez importants. Et là, la piste d'explication, c'est que le précédent propriétaire avait l'habitude de brûler ses poubelles sur ce terrain et donc à contaminer les sols. Mais donc effectivement, on se dit que ça, potentiellement, ça peut arriver partout et qu'on n'a finalement aucun moyen de le savoir.
3: Je vous conseille d'aller voir sur la carte ici.fr, carte interactive, vous pouvez cliquer et voir la situation près de chez vous. Dans le studio ici, Robert Barouki qui lève le doigt, toxicologue à l'Inserm, vous voulez intervenir?
8: Oui, je suis sage, je lève le doigt quand je m'exprime. Donc, je voulais d'abord vous féliciter pour l'enquête journalistique. Le journalisme d'enquête, c'est ce qu'il nous faut, c'est vraiment extrêmement intéressant. Alors, il y a des agences sanitaires et environnementales qui font de la surveillance, donc les choses sont surveillées au niveau à la fois environnemental. Moi, ce que je connais le mieux, c'est la surveillance au niveau donc des humains, donc ce qu'on appelle la biosurveillance. Une agence comme Santé publique France fait ce type d'enquête de manière relativement régulière. C'est lourd, donc ça, on le fait pas tous les ans, mais c'est toutes les quelques années. Donc il y a cette enquête et on sait déjà que il y a il y a une enquête européenne par exemple qui a montré que à peu près 10 à 15% des adolescents en Europe avaient un taux supérieur aux valeurs donc de référence. Donc c'est significatif. Alors il faut vraiment expliquer ce que c'est que les valeurs pour que les gens ne paniquent pas. Quand on dit que vous avez un taux supérieur à la valeur de référence, la valeur de référence n'est pas la valeur qui donne déjà un effet toxique. On fait des études expérimentales ou des observations chez l'homme, on obtient la plus petite valeur qui donne déjà un effet toxique, mais on la divise par 100 ou 1000, et c'est ça ce qui est la valeur de référence. Donc c'est pas parce que vous avez un taux égal ou un peu supérieur à la valeur de référence que vous êtes déjà dans la catégorie qui va avoir nécessairement des effets. Mais c'est une alerte et il faut en tirer les conséquences.
3: Ne pas paniquer, c'est ce que vous nous dites. Voilà. Là, je me tourne vers Mathieu, directeur de l'information pour ici. Le but de cette enquête, c'est pas de faire peur, c'est de faire la transparence sur ce qu'on a dans nos assiettes.
9: Exactement. Encore une fois, nous on veut pas être les oiseaux de mauvais augure. On dit souvent que les journalistes apportent les mauvaises nouvelles et s'intéressent aux trains qui arrivent en retard, bien évidemment. Mais c'est ça l'information aussi. Nous, ce qu'on voulait surtout, c'est pas être anxiogène, mais c'est pouvoir révéler que parfois, et Émilie le rappelait tout à l'heure, même sur du circuit court, on pense être à l'abri, on se dit qu'on élève des poules dans son jardin, et que du coup, on peut manger ces œufs-là qui ne sont pas élevés en batterie, qui ne sont pas... Eh bien, en fait, là aussi, aujourd'hui, nos sols sont pollués, et c'est aussi une manière d'attirer l'attention sur le problème beaucoup plus général de ces polluants éternels et dont parlait à l'instant notre invité. Donc, voilà, il y a des des incidents sur la santé. On va pas se mentir, il est toujours beaucoup plus grave et dangereux de fumer 4 paquets de cigarettes par jour et de boire beaucoup d'alcool que de consommer ses œufs. On ne dit pas l'inverse. En revanche, on alerte à la fois nos concitoyens, à la fois les autorités sanitaires, pour certaines elles le savent déjà, et plus généralement même nos politiques, en disant attention, on a un vrai problème de santé publique sur lequel il faut qu'on se penche collectivement.
3: La transparence, merci beaucoup. Des œufs suppléments PFAS, hein, c'est pas franchement ce qu'on a envie de manger, et ça l'association Génération Future le répète, ses militants dénoncent depuis longtemps les effets néfastes des polluants éternels sur la santé. François Veyrette, le porte-parole de l'association, n'est pas surpris lui non plus par les résultats de notre enquête et il insiste, il y a urgence à agir pour protéger les consommateurs français.
10: Ce qu'il faut, c'est pour l'avenir, arrêter de relarguer des PFAS dans l'environnement. Si vous voulez, la situation ne va s'améliorer que si on arrête de les balancer dans l'environnement. Comme ils sont très persistants, ces PFAS, si vous continuez à en émettre, ça va ne faire que s'accumuler dans l'environnement. Donc les teneurs vont augmenter, donc le problème va croître. Donc la solution d'avenir, c'est vraiment de sortir des PFAS. Il y a d'ailleurs au niveau européen un projet de restriction qui a été proposé par des pays du nord de l'Europe. Il faut que la France continue à soutenir ça et que ça avance, parce que sinon on n'en sortira pas. Maintenant, dans l'immédiat, pour l'État, il faut qu'il repère les zones les plus à risque, qu'il réglemente la production des œufs dans ces zones-là.
3: François Veyrette de l'association Génération Future sur l'antenne ce matin de ICI Paris-Île-de-France.
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3: Et vous êtes toujours avec nous, il est 13h45, la question des polluants éternels, sujet politique. À 6 mois de l'élection présidentielle, j'accueille Alison Tassin, journaliste politique pour ICI, qui vient régulièrement à notre micro nous expliquer justement à ce sujet. Alison, un texte a été adopté l'an dernier.
11: Oui, une loi adoptée en février 2025, après un combat politique, il faut bien le dire, assez âpre, porté par le député écologiste Nicolas Thierry. Si le texte a été adopté à l'Assemblée plutôt largement, avec 231 voix pour, 51 contre, il a quand même fait l'objet de très vives discussions, avec une forte pression des lobbies industriels d'un côté et une mobilisation associative de l'autre. Le gouvernement, à l'époque, avait fini par soutenir cette proposition de loi des écologistes, en raison notamment de l'exemption accordée aux ustensiles de cuisine. On pense notamment aux poêles.
3: Alors que contient cette loi ?
11: Ce texte est assez précurseur en réalité dans le monde. Il s'attaque aux PFAS des usages quotidien, on va dire. Depuis le 1er janvier, donc, la fabrication, l'importation et la vente des produits contenant des PFAS sont interdites pour 3 catégories d'articles, les cosmétiques, les vêtements, les chaussures et leurs imperméabilisants et les revêtements de ski. L'ensemble des textiles, lui, ne sera concerné qu'à partir de 2030. Autre volet majeur, la mise en place systématique des contrôles des PFAS dans les analyses de l'eau potable. Des sanctions sont aussi prévues sur le principe du pollueur payeur, une redevance de 100 euros par 100 grammes de PFAS rejetés et cet argent doit notamment contribuer à la dépollution des eaux.
3: Merci beaucoup Alison et à 13h47, il est l'heure de recevoir un nouvel invité, Alban Bruno. Bonjour.
12: Bonjour, merci pour votre invitation.
3: Merci à vous d'être avec nous. Vous êtes maire de Gonfreville-Lorcher en Normandie, en Seine-Maritime, également président de l'AMARIS, l'Association nationale des collectivités pour la maîtrise des pollutions et des risques industriels. Ce sujet des polluants éternels, il vous préoccupe. Et depuis longtemps, je cite une tribune que vous avez coécrite, signée par plusieurs dizaines d'élus locaux. Face aux PFAS, nous n'y arriverons pas seuls. Vous interpellez les pouvoirs publics. Vous vous sentez démunis face à l'ampleur du problème sur le territoire ?
12: Jusqu'à maintenant, vous savez, hein, la question des PFAS était essentiellement focalisée sur les questions de l'eau, vous l'avez rappelé, et notamment dans la vallée de la chimie dans le Rhône. Et on voit à travers votre reportage qu'on s'aperçoit que la contamination des œufs a conduit à élargir des sujets qui sont jusqu'à maintenant peu abordés, hein. Donc la pollution des sols. Et c'est vrai que les élus locaux que nous sommes, à travers notre association, eh bien, on se sent un peu seul. Nous sommes en première ligne. Et donc, il est essentiel que les collectivités locales puissent se faire entendre et que des actions soient mises en œuvre au niveau national afin de travailler le sujet. Car aujourd'hui, il n'existe toujours pas de stratégie nationale qui est partagée par l'État et les collectivités. Et votre reportage le précise bien. On voit bien que des situations peuvent être diverses et variées, et on s'attendait pas qu'à certains endroits ces pollutions soient identifiées et aient des conséquences sur la vie de tout un chacun.
3: Alors à l'origine, dites-moi si je me trompe, mais votre association rassemblait plutôt des élus dans votre région. Est-ce que c'est un sujet qui maintenant touche tout le territoire? Vous trouvez aussi des élus locaux qui viennent vous voir, qui sont pas forcément à proximité de sites identifiés comme dangereux sur cette question des polluants éternels?
12: Tout à fait. C'est-à-dire que on voit bien que c'est lié aussi avec des pratiques d'épandage. Vous l'avez cité hein, dans vos reportages par rapport à des activités industrielles, voire des activités industrielles passées et qui sont venues polluer les sols et qui viennent impacter forcément les productions d'œufs qui peut y avoir. Et notre association est une association nationale hein, qui regroupe l'ensemble des collectivités locales qui présentent sur leur territoire des activités industrielles.
3: Puisque vous êtes en Normandie, je regarde sur la carte, sur ici.fr, en Seine-Maritime, près de chez vous, je vois parmi les œufs que nous avons analysés des PFAS détectés à Neuchâtel-en-Bray. Je vois même deux points rouges sur la carte à Canteleu et à Tourville-la-Rivière où on dépasse la limite autorisée. C'est très concret pour vous, ça doit servir d'électrochoc?
12: Bien sûr, il faut vraiment que l'État s'approprie pleinement le sujet. Puis je vois que à certains endroits il y a des mesures qui sont prises en matière de consommation à travers des recommandations. Certains territoires ont à ce stade aucune mesure de précaution. Il n'y a pas de cohérence d'action de la part de l'État, alors que c'est une question sanitaire qui devrait être prioritaire. Alors aujourd'hui, les élus locaux que nous sommes, on a besoin vraiment de savoir. Il faudrait pouvoir aller au-delà de mesures de précaution et d'information des populations. Il va falloir faire mieux que des kits et des guides d'information. Et comme je vous l'ai précisé, il est nécessaire qu'on puisse disposer quand même d'un dialogue au niveau national, qu'on puisse repérer ces territoires où il y a eu lieu des épandages avec parfois des conséquences sur la pollution des sols. Mmh. Il faudrait, à mon sens, créer un fonds de prévention santé-environnement. C'est ce qu'on revendique depuis plus d'un an auprès de l'État, que notre association revendique. Et puis, vu la complexité du sujet, il faut vraiment qu'on arrive à définir une stratégie collective.
3: Hein. Et voilà pour vos demandes concrètes.
12: On a besoin...
3: Je vous laisse terminer votre phrase, pardon.
12: Donc, on a besoin de vraiment de définir des priorités en associant bien sûr l'ensemble des acteurs concernés. Mmh. Et comme je le répète, on n'a toujours pas d'instance nationale. Et la crise des PFAS a débuté en mai 2022 hein, avec la question de l'eau. Et nous sommes en septembre 2026. Et on est toujours en attente de réponses de l'État aux questions des collectivités locales qui sont vraiment en difficulté.
3: Merci beaucoup pour le message que vous portez. Alban Bruno, maire de Gonfreville-Lorcher en Seine-Maritime, également, je rappelle, président de l'AMARIS, l'Association nationale des collectivités pour la maîtrise des pollutions et des risques industriels.
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3: À chaque jour à notre micro, vous témoignez dans l'isoloir ici, qui se balade partout en France grâce aux 44 locales du réseau. Pour vous donner la parole à quelques mois de la présidentielle, vous nous dites quels sont les sujets qui vous préoccupent, quelles sont vos envies, vos questionnements pour l'avenir. Évidemment, la problématique de la santé et des polluants éternels, ça vous fait réagir. On vous fait écouter aujourd'hui le témoignage d'Adeline. Elle est entrée dans l'isoloir à Strasbourg.
13: Quel monde souhaitez-vous pour vos enfants et les générations futures?
14: Le monde que je souhaite pour mes enfants et les générations futures, c'est un monde dans lequel ils peuvent boire de l'eau sans s'empoisonner, dans lequel ils peuvent manger sans tomber malade. Donc c'est finalement un monde assez simple, mais qui devient de plus en plus compliqué à obtenir. Limite, on pourrait me traiter d'écolo radical parce que j'ai dit que je voudrais boire de l'eau et voir mes enfants sourire. Voilà, moi je pense que c'est juste ça qu'il nous faut, revenir à des fondamentaux. Tant que ça c'est pas pris en compte, ça veut dire qu'on est en train de manger l'avenir de nos enfants et de nos petits-enfants.
3: Pour participer, pour donner vous aussi votre avis, je vous rappelle qu'il y a aussi une carte sur ici.fr pour savoir quand l'isoloir sera installé près de chez vous.
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2: Encore quelques minutes ensemble pour parler de cette pollution aux PFAS, les polluants éternels qu'on a trouvés dans des œufs prélevés un petit peu partout sur le territoire. Grande enquête signée ici et la cellule d'investigation de Radio France. Émilie Defay, journaliste au service numérique de ICI, est toujours avec nous. Et Robert Barouki, toxicologue et directeur de l'Institut thématique de santé publique de l'INSERM. On vient d'entendre très concrètement des inquiétudes pour notre santé, pour celle de nos enfants. Qu'est-ce que vous avez envie de répondre, Robert Barouki?
8: Oui, en tout cas, certains PFAS sont clairement toxiques. Hein. On a des arguments. Alors, on sait des choses sur quelques PFAS, mais comme vous aviez dit tout à l'heure, il y a des milliers de PFAS pour lesquels on ne sait pas grand-chose. Mais pour ceux qu'on a étudiés, certains sont cancérigènes, d'autres sont immunotoxiques, c'est-à-dire ils empêchent la bonne réponse au vaccin, par exemple, des enfants. D'autres perturbent le métabolisme et sont des perturbateurs endocriniens. Donc, il y a une inquiétude claire sur cette famille. Et puis, une fois qu'on est contaminé, il n'y a pas un médicament qu'on prend et on n'est plus contaminé. Hein. Ça n'existe pas pour les PFAS, ils restent assez longtemps. Donc, les mesures doivent être prises en amont, donc éviter la contamination en amont. Il n'y a pas d'autre choix actuellement pour ce cas-là.
2: C'est ça, j'ai envie de parler des solutions. Donc vous nous dites, c'est vraiment la prévention en amont.
8: C'est la prévention en amont parce qu'on va pas, il n'y a pas de solution médicamenteuse, en tout cas ou quoi que ce soit, une fois qu'on est contaminé. Et donc il faut prendre les solutions, surtout que ce sont des substances très persistantes. Et donc il faut faire très attention parce que il est possible qu'on trouve un jour des substituants à ces PFAS, c'est très bien, mais il faut bien vérifier que ces substituants ne sont pas persistants et ne sont pas toxiques, avec tout ce qu'on a appris depuis quelque temps sur la toxicité des PFAS.
2: Oui, Émilie Defay, je me retourne vers vous. On pensait avoir tout bon hein, en installant un poulailler dans son jardin. En fait, c'est du circuit ultra court. En fait, finalement, c'est pas si bon que ça. Donc, j'imagine tous les auditeurs, les auditrices qui nous écoutent, qui se posent des questions. Qu'est-ce que vous leur dites aujourd'hui? On peut agir. Hein.
7: Alors, ce qu'on peut dire déjà, c'est qu'il y a certaines zones, et le maire de Gonfreville le disait, où les agences régionales de santé conseillent de ne pas consommer les œufs de poule de son poulailler, de particulier, en raison de la présence avérée de PFAS. C'est le cas notamment, évidemment, dans le Rhône, on en a beaucoup parlé à proximité de la vallée de la chimie, mais c'est aussi le cas en Île-de-France, dans plus de 400 communes, à cause notamment de la pollution liée aux incinérateurs, et d'ailleurs, notre enquête montre qu'à Issy-les-Moulineaux, une de ces communes, les PFAS sont toujours là. Ils avaient déjà été testés en 2023. Ils sont toujours là au même taux, donc rien n'a changé. C'est pas forcément très rassurant, mais donc dans ces endroits, il est déconseillé de les consommer. Donc ce qu'on peut dire, c'est déjà renseignez-vous peut-être auprès de votre agence régionale de santé. Et puis pour le reste, finalement, pour savoir vraiment s'il y a des PFAS dans ces œufs, la solution, c'est de les faire tester, comme on l'a fait nous, et c'est possible pour tout un chacun. Il y a quatre laboratoires. Alors, il y a quatre laboratoires agréés en France, dont celui de Quimper qui a fait nos analyses à nous, mais il y en a d'autres. Et donc, on peut leur envoyer les œufs. Voilà, là aussi, la liste est à retrouver sur notre site, sur ici.fr, pour au moins savoir à quoi on s'expose et si on peut ou pas manger ces œufs. Après, on est libre de les manger ou pas. Mais...
2: Oui, effectivement, sur notre site, on vous explique est-ce qu'il faut, est-ce qu'on peut ou pas manger ces œufs. Ça dépend aussi du taux de PFAS détecté dedans. Il y a aussi des réponses à plus grande échelle, j'ai envie de dire. On peut repenser aussi plus globalement comment on peut renouveler les sols aussi. Ça, c'est quelque chose qui est possible, Robert Barouki.
8: C'est loin d'être ma spécialité, mais c'est extrêmement difficile, vous savez. Bon, on a vu ça, par exemple, dans les Antilles avec le chlordécone. Hein, c'est extra. Les sols qui sont contaminés, ils sont contaminés pour longtemps. Ça coûterait une fortune de vouloir renouveler. Donc, on a des mesures en attendant, si vous voulez. Mais là, ça pose un vrai problème. Il vaut mieux vraiment éviter la contamination a priori. C'est très difficile ensuite de décontaminer.
2: La question des moyens, toujours.
8: Absolument, ben oui.
7: Et on peut rappeler peut-être aussi, est-ce qu'on l'a dit que c'était une des pistes possibles dans un des cas, ne pas brûler ses déchets sur son terrain, puisqu'aujourd'hui, dans toutes nos poubelles, il y a des PFAS par centaines de milliers, puisqu'on a vu qu'il y en avait partout. Donc quand on brûle ses déchets, c'est comme un petit incinérateur chez soi, et bien voilà, la contamination.
8: Oui, il n'y a pas que les PFAS d'ailleurs, il y a les dioxines, d'ailleurs. Il y a les HAP, il y a pas mal d'autres contaminants qui viennent.
2: Donc, je vous conseille d'aller faire un tour sur notre site ici.fr, effectivement, où on vous explique un petit peu
3: les bonnes pratiques et surtout les erreurs à ne pas faire aussi. Grande enquête donc signée de la cellule investigation de Radio France et du réseau ICI. Merci beaucoup Robert Barouki merci d'avoir été avec nous. Vous êtes donc, je le rappelle, toxicologue et directeur de l'Institut thématique de santé publique à l'INSERM. Merci Mathieu Mondoloni.
9: Merci Émilie.
3: Directeur de l'information du réseau ICI. Merci Alison. Et merci Émilie Defay. Je renvoie vers la carte qu'on retrouve sur ICI.fr pour vraiment découvrir tout près de chez soi avec des petits points verts, jaunes ou rouges pour savoir quels sont les résultats des analyses des œufs prélevés près de chez nous. Il est 13h58, c'est la fin de cette émission. Je vous renvoie donc vers notre site ICI.fr, notre appli mobile pour retrouver toutes nos infos sur cette enquête et sur la mobilisation lycéenne. Les infos à suivre en direct. Merci à tous nos invités, merci aux reporters, aux techniciens, à toutes celles et ceux qui ont participé à fabriquer cette émission. Demain à 13h, vous retrouverez Marine Logénie dans un instant, dans quelques minutes, le reste de l'actualité et l'après-midi se poursuit en musique sur votre radio ICI.
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3: Il est 13h, il est 14h, pardon. Et vous écoutez ICI, l'acte 3 de la mobilisation. Les lycéens comptent sur une mobilisation massive. Ils étaient 86 000 personnes à défiler ce matin à Nantes, Marseille, Lyon. Selon Beauvau, 260 000 selon les syndicats des lycéens, rejoints par des étudiants, des parents et des syndicalistes pour réclamer de meilleures conditions d'apprentissage à Paris. La manifestation va s'élancer de la place de la République jusqu'à Nation. 2000 policiers et gendarmes sont mobilisés pour encadrer le cortège parisien. Des polluants éternels dans 57% des œufs de poule analysés par le réseau ICI et la cellule d'investigation de Radio France. Résultat de notre grande enquête sur les 91 œufs prélevés partout dans le pays. 23 contiennent un taux de PFAS qui dépasse les seuils réglementaires. Est-ce le cas près de chez vous? La réponse avec notre carte sur ICI.fr. Marine Le Pen a présenté son projet budgétaire qui prévoit 140 milliards d'euros nets d'économies d'ici 2032. Un retour à un déficit public de 3% et un pilier de capitalisation pour les retraites. La candidate du Rassemblement National appelle à une rupture politique pour éviter, dit-elle, le défaut de paiement. Deux départements encore marqués par les intempéries de la semaine dernière. Le Gard et l'Hérault vont basculer en vigilance orange, pluie, inondation et orage ce soir à partir de 22h. Météo France craint un nouvel épisode méditerranéen pendant la nuit. Ce que fait Michael Olise, c'est exceptionnel. Les félicitations du sélectionneur Zidane après sa performance hier soir face à la Belgique. Olise, auteur d'un doublé, le score final 4-1 en Ligue des Nations. Ce qui permet à l'équipe de France d'être en tête de son groupe.
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18: La météo de ce mardi après-midi avec ICI Hérault et l'information principale, c'est cette vigilance pour le phénomène pluie, inondation et orage qui est au jaune ce milieu d'après-midi et qui va se transformer en orange ce soir à partir de 22h et ce pour toute la nuit car un épisode pluvieux orageux va balayer les départements d'ouest en est cette nuit avec des averses parfois intenses, des cumuls attendus localement de 80 voire 120 mm sur les endroits les plus touchés et surtout beaucoup de vent, de fortes rafales, des chutes de grêle également par endroits et une activité électrique assez importante. Donc, grande prudence cette nuit sur le département de l'Hérault. On fera évidemment un bilan demain, même si l'heure est pour l'instant encore aux quelques averses et à la douceur, tout comme les températures annoncées demain matin.
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0: la musique de P-Lion pour continuer ce mardi après-midi en douceur sur votre radio locale. Ici Héros, Arthur Deplante pour vous servir. Je suis ravi de vous accompagner jusqu'à 17h. Et avec le temps du jour et ses averses localement parfois orageuses tout au long de cette journée, c'est le bon plan. Aller au cinéma. Demain, il y a une sortie ciné très très chouette. C'est le film événement avec la maison de nos rêves, Kev Adams et Chantal Latsou, au casting de ce film où un jeune couple va acheter une maison en viager, pense avoir fait l'affaire du siècle. Mais en fait, la vieille dame, elle les a bien arnaqués. Une belle comédie à voir en salle à partir de demain. 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
1: Oh, chouette! Un Ripper Café à Pézenas. Vous les connaissez, les Ripper Café? Vous avez un grille-pain qui fait tout disjoncter, un ordinateur qui mouline, un sèche-cheveux qui ne fait plus de chaud. Avant de les jeter et de les remplacer, amenez-les au Ripper Café. Vous trouverez là des bénévoles bricoleurs qui feront au mieux pour réparer votre appareil capricieux avec vous. Et à Pézenas, c'est l'association Le Goupil qui organise ça tous les premiers mercredis du mois. On peut amener du petit électroménager, matériel IFI, luminaire, ordi, mais attention, pas les téléphones. C'est gratuit et le prochain rendez-vous à Pézenas, c'est donc ce mercredi de 14h à 17h à l'espace Renard, 17 avenue Camille Guérin. Donner une seconde vie aux objets, c'est un bon moyen de réduire les déchets. Et les Ripper Café, il y en a une vingtaine dans l'Hérault, par exemple à Claret, Lunel et Latte ce samedi. Sur le site rippercafé.org, vous trouverez une carte interactive pour voir ce qui se passe près de chez vous. Et c'est un bon plan ici Hérault.
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0: It's raining men, effectivement la pluie est au rendez-vous en ce mardi après-midi dans le département de l'Hérault et ça va s'intensifier ce soir. Je vous rappelle que nous sommes en vigilance orange à partir de 22h et ce jusqu'à 6h du matin. Cette nuit, un épisode pluvieux orageux va balayer le département d'ouest en est. Ça va être assez intense par endroit, des cumuls pouvant atteindre 80 voire 120 mm en quelques heures et surtout une forte activité électrique, beaucoup d'éclairs, beaucoup de vent, quelques chutes de grêle aussi possiblement. Donc rangez bien le mobilier de jardin si vous le pouvez, vous abritez la voiture également cette nuit. Et évidemment, ici Hérault vous tiendra au courant de l'évolution de cette situation et on fera le bilan demain matin. Et également dans les infos qui arrivent dans quelques minutes. Avant ça, un peu de soleil avec Jean-Louis Aubert et les plages sur votre radio locale.
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0: 260 000 manifestants recensés par la CGT en dehors de Paris. Le cortège de la capitale vient d'ailleurs aussi de s'élancer. Les lycéens sont nombreux dans les rues, partout dans le pays, accompagnés par des parents et par les syndicats de l'éducation nationale pour réclamer de meilleures conditions d'enseignement. C'est l'acte 3 de cette mobilisation et ça n'est pas terminé. L'Union étudiante et l'Union syndicale lycéenne annoncent une nouvelle journée d'action jeudi. C'était l'unique commune alsacienne à être dirigée par le Rassemblement national. Wittelsheim, dans le Haut-Rhin, perd sa maire. Raphaël Schaubert voit son élection annulée par le tribunal administratif en cause de plusieurs irrégularités. Elle avait été élue au mois de mars avec seulement 17 voix d'avance. Emmanuel Macron au large du Finistère ce matin pour assister à un premier tir d'exercice de missile intercontinental lancé depuis un sous-marin nucléaire. La vidéo est sur ici.fr. Le chef de l'État y voit un message fort et clair pour les adversaires de la France. Elle avait bu et consommé de la drogue et des sédatifs. Les raisons de la mort de Loana, la première star de la télé-réalité en France, sont dévoilées par le procureur de la République de Nice qui parle d'un décès multifactoriel. Le corps de la gagnante du Love Story avait été retrouvé dans son appartement à Nice il y a 6 mois. Elle avait 48 ans. Plus d'électricité dans le château de Versailles. Le monument est contraint de fermer ses portes au public depuis la mi-journée à cause d'une coupure de courant qui touche la commune et ses alentours dans les Yvelines.
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2: La météo de ce mardi après-midi avec ici Héros et l'information principale, c'est cette vigilance pour le phénomène pluie, inondation et orage qui est au jaune ce milieu d'après-midi et qui va se transformer en orange ce soir à partir de 22h et ce pour toute la nuit car un épisode pluvieux orageux va balayer les départements d'ouest en est cette nuit avec des averses parfois intenses, des cumuls attendus localement de 80 voire 120 mm sur les endroits les plus touchés et surtout beaucoup de vent, de fortes rafales, des chutes de grêle également par endroits et une activité électrique assez importante. Donc, grande prudence cette nuit sur le département de l'Hérault. On fera évidemment un bilan demain, même si l'heure est pour l'instant encore aux quelques averses et à la douceur, tout comme les températures annoncées demain matin.
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0: Michael Jackson sur votre radio locale ici à Rouen ce mardi après-midi. Dans quelques instants, on va écouter Julien Lieb, découvert dans la Star Academy. Il était il y a une semaine tout pile, mardi dernier, à la Grande Motte en concert. Et des concerts, il y en a d'autres. Ces prochains jours, vous avez la comédie musicale La Dame de Pierre, jeudi soir, à la Sud de France Arena de Montpellier. Marie-Claude Pietragala sera, elle, à Béziers vendredi soir. On a Tina Arena, la star australienne, à la Grande Motte vendredi. À la Grande Motte toujours, Stéphane Escher samedi. Ah, et puis, ce boys band aussi, j'ai fait oublier.
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1: Aujourd'hui, c'est la journée des aidants. Et parmi ces aidants, environ 1,5 million de parents qui accompagnent leurs enfants porteurs de handicap ou de troubles du neurodéveloppement. Des parents pour qui le quotidien est souvent un parcours du combattant et qui s'inquiètent de ce qui va changer lorsque leur enfant sera majeur. Un nouveau cap qui soulève de nouvelles questions et suscite beaucoup d'inquiétudes. Alors vendredi, l'association Handi Action Cap 34 vous invite au cinéma Quai des Lumières de Frontignan pour parler de cette étape importante. Vous pourrez échanger avec une avocate sur les questions de tutelle, curatelle, sauvegarde de justice, l'habilitation familiale, les dispositifs de protection, les droits de votre enfant, les démarches à anticiper. Il y aura ensuite un ciné-débat autour du film Ulysse de Laetitia Masson avec Élodie Bouchèze. S'informer, échanger, partager et surtout ne pas rester seul face à ce nouveau cap. C'est l'objectif de cette soirée de vendredi 9 octobre dès 18h30 au cinéma Quai des Lumières à Frontignan. Surtout, pensez à réserver.
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0: L'IMSIC, c'est votre radio locale ici, Héros. Daniel Balavoine ou encore Bruno Mars, c'est la musique qui s'annonce avant le retour de l'actu à 16h. Et puis je vous partage aussi cette info, c'est l'ouverture de la Foire Internationale de Montpellier. Ça va se passer ce week-end au Parc des Expos jusqu'au 19 octobre. Le rendez-vous pour dénicher des produits que l'on ne trouve pas ailleurs. Hein. Gastronomie, mode, maison et jardin artisanat dans les différents halls du Parc des Expos. C'est le Canada qui est le pays à l'honneur cette année avec une expo immersive sur la culture canadienne, tabarnak, et aussi bien sûr un voyage à gagner comme chaque année. Vous pourrez compter sur la présence de votre radio locale ici Héros. On aura un stand particulier où vous pourrez venir présenter la météo devant un écran vert comme à la télévision. À vous de jouer donc au Parc des Expos à partir de ce week-end.
1: Ce vendredi 9 octobre, c'est le retour de la star australienne Tina Arena. Thank you so much. 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

0: France, l'ultra-violence a frappé à la porte de ses lycées. Colère de Sébastien Lecornu cet après-midi à l'Assemblée nationale, interpellé sur cette nouvelle journée de mobilisation des lycéens. Le Premier ministre juge inacceptable la banalisation de la violence lors des récents blocages dans les établissements. Sa réponse donc aujourd'hui aux plusieurs dizaines de milliers de jeunes dans la rue. Les cours seront suspendus en fin de semaine dans les lycées pour organiser, je cite, un temps de démocratie interne. Alors que des cortèges sont toujours présents partout dans le pays, à Paris, les lycéens et les syndicats défilent en ce moment. La CGT a recensé 260 000 manifestants à la mi-journée, sans compter ceux de la capitale. En marge de toutes ces mobilisations, l'IGPN, la police des polices, enquête sur 10 affaires, au moins, de jeunes blessés. À Metz, une enquête est ouverte après l'interpellation d'une jeune fille de 14 ans. La vidéo diffusée sur les réseaux sociaux montre une adolescente maintenue au sol par un policier qui lui touche les cheveux et la poitrine. Le Rassemblement national promet 140 milliards d'euros nets d'économies d'ici 2032 si le parti accède au pouvoir. Marine Le Pen présente les grandes lignes de son programme économique. Elle assure que le déficit public peut passer sous la barre des 3% dès 2030. 39 ans et 102 titres désormais à son palmarès, Novak Djokovic écrit encore un peu plus sa légende en remportant l'ATP 500 de Pékin. C'est du tennis, le Serbe victorieux après l'abandon de son adversaire Alex de Minaur en finale.
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2: La météo de ce mardi après-midi avec ici Héros et l'information principale, c'est cette vigilance pour le phénomène pluie, inondation et orage qui est au jaune ce milieu d'après-midi et qui va se transformer en orange ce soir à partir de 22h et ce pour toute la nuit car un épisode pluvieux orageux va balayer les départements d'ouest en est cette nuit avec des averses parfois intenses, des cumuls attendus localement de 80 voire 120 mm sur les endroits les plus touchés et surtout beaucoup de vent, de fortes rafales, des chutes de grêle également par endroits et une activité électrique assez importante. Donc, grande prudence cette nuit sur le département de l'Hérault. On fera évidemment un bilan demain, même si l'heure est pour l'instant encore aux quelques averses et à la douceur, tout comme les températures annoncées demain matin.
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0: Nouveau Marine sur votre radio ici, Héros. Ah bah merci, merci Marine. Arthur Deplante pour vous accompagner jusqu'à 17h cet après-midi. Dans quelques instants, Super 30 pour la musique. Mais avant ça, coup d'œil vers la télévision. Quand on voit des éroletés passer dans le petit écran, ça n'échappe pas à Vivian Cuguière. Guillaume, il est relou. Hein.
1: Dans les écrans d'ici aujourd'hui, recherche appartement ou maison, l'émission de M6. Il y a toute une famille qui veut s'installer chez nous dans l'Hérault.
2: Alors moi c'est Isabelle, je suis la maman des jumelles. Voici mon compagnon, Alain. Voici mon ex-mari, encore un Alain. Les jumelles et mon gendre Guillaume.
1: Bonjour.
2: Voilà, notre but est de descendre dans le sud, rejoindre Christelle qui vit dans la région de Montpellier. Voilà, nous on aimerait vivre avec ma fille, mon gendre, mon ex-mari, mon compagnon bien sûr. Alors, ou dans une même maison, ou sur un terrain avec trois logements, enfin...
1: Un truc très simple. Hein.
3: Ok, ça tourne.
2: Ouais. Action.
1: Sandra Véricelle de l'émission Recherche appartement ou maison les emmène pour commencer à Ballaruc-les-Bains. La maison, elle est trop belle. Elle est grande, piscine et tout.
4: Vous avez la salle de bain. Ah, je vous laisse regarder. Je
3: vous souhaite.
4: Avec une douche. C'est bien fait. Vous en pensez quoi?
1: Non, ne surtout pas demander l'avis de Guillaume, non.
3: Oui, moi, je trouve que c'est un peu petit, puis je ne me projette pas. On verra.
1: Mais voilà.
4: Oui, Guillaume, c'est jamais tout de suite.
3: Ah oui. Oui, puis surtout, il y a. Voilà,
4: et puis c'est surtout comparé aussi en fait, à d'autres choses.
3: Moi, ici, je me retrouve en télétravail souvent, donc un bureau à faire dans une des chambres, je me projette pas par rapport à tout ça.
4: D'accord. Parce que dans la chambre du fond, tu ne dois pas mettre un coin bureau plus un.
3: Non, je ne sais pas. Bon. Je trouve que je.
4: Ouais, faut vous en discuter.
1: Ouais, bah c'est tout vu. Hein. Mais Sandra Véricelle les laisse visiter. Ils sont tous ravis. Hein. Tous.
4: Alors
1: tous.
5: Oui. Alors on a déjà prévu de tout casser.
2: On gamberge. Hein. Ah, ça gamberge grave. Hein. Guillaume, ça te plaît?
1: Non.
3: Pas trop.
2: Pas trop
3: non. Non, c'est vraiment petit. Puis il y a une chambre, c'est un dressing à la base.
4: Mmh. Donc, mais ça peut faire un bureau, ça.
1: Non.
3: Bah oui, mais ça fait pas une chambre dans ce cas.
4: Oui.
1: Non, alors là, c'est pas faux. Si ça devient un bureau, c'est plus une chambre. Hein.
4: Donc là, ça te convient pas. Qu'est-ce qu'on fait?
3: Bah du coup, faut en discuter. Je pense que je suis pas seul à.
1: Non, mais ça sert à rien de discuter. Hein.
3: Donc, voilà. Mais non, j'ai
4: mais
3: pas.
4: Mais faut
3: de,
4: voir le projet dans son ensemble. Mmh. D'accord. Mmh. C'est compliqué à 6, parce qu'il faut à la fois contenter tout le monde, écouter tout le monde. Les avis diffèrent, a priori. Bon, on a compris qu'il y en avait un qui a été difficile à contenter.
1: Ah bon? Mais qui a l'air bien relou dans cette famille, pour voir?
4: C'est Guillaume.
1: Oh, coucou Guillaume.
6: Coucou.
1: Ah, c'est pas gagné, hein. Isabelle, Alain, l'autre Alain, les jumelles, le gendre Guillaume, vont-ils trouver la maison de leur rêve grâce à Recherche appartement ou maison à l'émission de M6? Réponse demain, dans les écrans d'ici.
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0: Angel sur votre radio locale ici. Bon mardi après-midi, dans quelques instants on va écouter Alain Souchon et puis je vous partage ce bon plan. C'est la fête de la châtaigne à Saint-Étienne-d'Estréchoux. Ça se passe ce samedi à partir de 10h. Ça va commencer par un vide-grenier et puis vente de châtaignes grillées sur toute la journée. Évidemment, l'automne est bien là. On le ressent d'ailleurs avec la météo du jour et ce qui s'annonce ce soir. Concours de pétanque, spectacle également durant l'après-midi et puis apéritif musical et une soirée dansante. Rendez-vous donc ce samedi à Saint-Étienne-d'Estréchoux. Et si vous aussi vous organisez un événement, faites-le savoir à votre radio locale ici Héro. Envoyez-nous un WhatsApp au 04 67 58 6000.
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1: Oh chouette, un Ripper Café à Pézenas. Vous les connaissez les Ripper Café? Vous avez un grille-pain qui fait tout disjoncter, un ordinateur qui mouline, un sèche-cheveux qui ne fait plus de chaud. Avant de les jeter et de les remplacer, amenez-les au Ripper Café. Vous trouverez là des bénévoles bricoleurs qui feront au mieux pour réparer votre appareil capricieux avec vous. Et à Pézenas, c'est l'association Le Goupil qui organise ça tous les premiers mercredis du mois. On peut amener du petit électroménager, matériel IFI, luminaire, ordi, mais attention, pas les téléphones. C'est gratuit et le prochain rendez-vous à Pézenas, c'est donc ce mercredi de 14h à 17h à l'espace Renard, 17 avenue Camille Guérin. Donner une seconde vie aux objets, c'est un bon moyen de réduire les déchets. Et des Ripper Café, il y en a une vingtaine dans l'Hérault, par exemple à Claret, Lunel et Latte ce samedi. Sur le site rippercafé.org, vous trouverez une carte interactive pour voir ce qui se passe près de chez vous. Et c'est un bon plan ici Hérault.
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0: chiens, Louane, sur votre radio locale ici Héros. Et là, ce ne sont pas les chiens, mais les poules qui sont à l'honneur, puisque ICI et Radio France ont mené une grande enquête sur les PFAS, les polluants éternels dans les œufs. Vous avez les différentes données qui sont directement sur notre site ICI.fr. Et pour l'occasion, on a demandé à nos humoristes de nous faire rire avec un défi, les poules, l'humour en tube, Fred Ballard.
1: Bonjour Madame la Crémière, vous avez des œufs? Qu'est-ce que vous avez comme œufs?
2: Ah oui, on savait rire avec pas grand-chose à l'époque, ma brave dame. Un Fernand Reynaud un peu nigo, des œufs un peu fêlés, et on oubliait tous nos soucis du moment. Bon, faut dire qu'à l'époque, les poules pondeuses se fendaient la poire dans les basse-cours, et pas que la poire d'ailleurs.
3: J'ai pété mon œuf. Oh, je vais en faire un autre, allez. J'ai fait un autre œuf, les copines, vous êtes là, j'ai fait un autre œuf. Oh, la bonne journée.
2: Ah bah oui, les temps changent, hein. Faut vivre avec son époque. Les poules de 2006 réclament l'égalité coq-poule dans les poulaillers. Elles cocoricotent quand elles produisent en masse et elles n'oublient pas la sororité entre gallinacées.
3: Oh, il y a une nouvelle. Bonjour la nouvelle. Ça va, je fais la bise. Ça va? Bah bienvenue chez nous, hein, on est là. Ah bah il faut faire des œufs, hein, faut travailler. Ah bah moi je ponds. Par-ci, par-là, je fais ce que je veux, comme ci, comme ça, c'est pas un problème. Oh, il y a le coq! Oh, qu'il est beau, oh, qu'il est beau. Oh, le coq! Oh, il m'a regardé!
2: Voilà, bah maintenant, vous verrez votre œuf à la coque différemment. Hein. Vous penserez à Florent Père avant de tremper la mouillette. Et vous aurez droit de rire jaune, hein, en battant votre omelette.
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0: Dance ici sur votre radio, ici Héros, en ce mardi après-midi. Dans quelques instants, 17h, le retour de l'actu local. On fera également un point sur la météo avec cette vigilance orange annoncée cette nuit, hein, de 23h à 6h du matin. Et un épisode pluvieux orageux qui va balayer le département, ça va être assez intense. Et puis on aura des places pour vous aussi, hein. François-Nicolas arrive les bras chargés de cadeaux, vos places de cinéma et pour les plus grands rendez-vous dans le département, Tina Arena en concert ou encore la comédie musicale La Dame de Pierre. Vous restez sur ici Héros.
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1: Bon mardi après-midi avec votre radio locale ici Hérault. Il est 17h. Les infos avec Claire Moutarde. Importante mobilisation des lycéens qui sont rejoints par des adultes aujourd'hui.
2: Oui, ils étaient cet après-midi entre 8 et 12 000 à Montpellier selon les sources, entre 220 et 500 à Béziers ce matin. Partout, les lycéens demandent plus de moyens matériels, plus d'enseignants et des rénovations de bâtiments. Des cortèges qui se sont déroulés dans le calme en début d'après-midi, mais les premières charges policières avec des gaz lacrymogènes ont été constatées il y a une heure environ, place de la Comédie. L'entrée de Polygone est même fermée côté Comédie. À Béziers, des enseignants du lycée Jean Moulin dénoncent des provocations et des violences de la part des policiers, notamment hier après-midi. Plusieurs dizaines de jeunes ont d'ailleurs été interpellés. Deux policiers ont été blessés par des jets de pierre. Un jeune a été blessé à l'œil après un jet de projectile. Pour cette professeure d'anglais à Jean Moulin, le maintien de l'ordre est allé trop loin.
3: Du côté des CRS, il n'y avait pas du tout une volonté, d'après moi, de maintenir l'ordre parce que le calme, il était présent au tout début du blocus. Et en fait, il y a eu toute une série de mesures qui ont été prises, qui ont envenimé les choses, mais vraiment à une vitesse assez impressionnante. On a entendu des propos de la part de CRS qui étaient en train de s'équiper, qui étaient extrêmement violents, alors qu'il n'y avait pas encore eu d'affrontement. Notamment une CRS qui a crié dans la rue sans aucune retenue à un élève qui avait un masque sous le menton. La compte Taras, quand je vais t'attraper, je vais te démonter. Alors je pense que c'est allé trop loin. Enfin, quand les élèves sont arrivés à 7h30, c'était calme, ils avaient des pancartes. Et la première chose que les CRS ont fait, c'est de confisquer systématiquement les pancartes des élèves. C'est déjà pas une manière d'apaiser les choses. Ensuite, il y a eu des fouilles dans les sacs et on a eu des échos de deux élèves qui seraient allés voir monsieur le proviseur pour leur dire que voilà, elles avaient été fouillées au corps et qu'elles avaient été attouchées par un CRS, quoi.
2: Le commissariat de Béziers, de son côté, précise que les victimes et les enseignants qu'ils souhaitent ont la possibilité de faire un signalement et saisir la police des polices, l'IGPN, l'inspection générale de la police nationale. Aujourd'hui, partout dans le département, il y a eu non pas des blocages, mais des rassemblements d'élèves devant certains établissements. C'était le cas à Sète, Lodève et Saint-Clément-de-Rivière, où le lycée Jean Jaurès a été en partie inondé lors de la vigilance rouge mercredi dernier. À Sérignan, ils étaient 4 lycéens et 2 banderoles. Nous serons demain matin avec la préfète de l'Hérault. Chantal Mochet est l'invitée d'ICI Hérault dès 7h45. Le Premier ministre annonce cet après-midi devant les députés à l'Assemblée nationale la suspension des cours au lycée en fin de semaine pour organiser, dit-il, un temps de démocratie interne avec les élèves. Sébastien Lecornu promet par ailleurs de corriger ce qu'on peut corriger sur Parcoursup. Il faut plus de simplicité, dit-il. Deux jeunes de 16 ans interpellés dans l'enceinte du lycée Joffre à Montpellier. Ça n'a aucun rapport avec les mobilisations lycéennes. Ils ont été vus par la gardienne en train d'escalader le portail du lycée et de lancer des pétards. C'était hier soir vers 21h. Ils ont expliqué qu'ils s'ennuyaient. Ils seront jugés prochainement. Les parents seront convoqués pour une enquête sociale. Les intempéries ont laissé des traces au quorum de Montpellier. Le palais des congrès a été durement touché par la pluie mercredi dernier quand le département était en vigilance rouge. Personne n'a le droit de rentrer dans la plus grande salle, l'Opéra Berlioz, ni d'ailleurs dans les salles annexes. Pour l'Opéra Orchestre de Montpellier, c'est un coup dur, car il démarre sa saison. Le concert d'ouverture est d'ailleurs déplacé ce vendredi au Zénith Sud de Montpellier. Et le concert d'Angélique Kidjo dans le cadre des internationales de la guitare est lui déplacé à l'Opéra Comédie ce dimanche. Les supporters nîmois ne sont pas les bienvenus à Sussargues demain soir. La préfecture de l'Hérault leur interdit l'accès pour le 4e tour de Coupe de France de foot. C'est Latte contre Nîmes Olympique et c'est à 20h. Le club de foot de Montpellier qui annonce le décès de Jacek Ziober. Il avait 60 ans. L'international polonais a été attaquant emblématique du MHSC entre 90 et 94. Il a disputé 110 matchs sous les couleurs de la paillade et inscrit 22 buts.
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2: Et on surveille la météo, vigilance orange ce soir.
1: Oui, François. À partir de 22h jusqu'à demain 6h, un système pluvieux orageux qui balaye le département d'ouest en est, avec des cumuls possibles de 80 à 120 mm en moins de 3 heures, localement jusqu'à 150 mm. De la pluie et aussi de fortes rafales de vent, des chutes de grêle et d'une activité électrique intense. Alors ça, c'est pour cette nuit. On vous tiendra bien sûr au courant dans la nuit. Nous notamment à partir de 6h dans Ici Matin avec Arthur de Plante. Demain matin, bonne nouvelle, retour d'un temps calme avec même des éclaircies, figurez-vous. Sauf qu'une nouvelle dégradation est attendue en fin d'après-midi et en soirée. Un nouveau système pluvio-orageux qui va balayer le département, là aussi d'ouest en est, avec des cumuls jusqu'à 70 mm en une heure. Pluies qui seront aussi accompagnées, comme ce soir, de fortes rafales de vent, de chutes de grêle et de foudre intense. On se régale en ce moment. Côté météo, température minimale demain, je vous les précise, entre 15 degrés à Ganges et 18 degrés à 7 à l'après-midi, entre 18 et 24 degrés, 18 degrés le minimum pour le Kellar. Vient ensuite l'Odève avec 21 degrés. Si vous habitez Béziers, Saint-Pons-de-Thomières, Clermont-l'Hérault, Ganges ou Lunel, 22, à Montpellier, Agde et Bédarieux, 23, la maximale demain pour Olanzac avec 24 degrés. Des précisions sur cette nouvelle vigilance orange avec Loïc Spadafora, notre expert météo, ce sera tout à l'heure après les infos de 18h.
2: Parfait.
1: Que vous présenterez Claire.
2: À tout à l'heure.
1: À tout à l'heure.
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1: Et d'ici là, tiens, je vous propose de chanter un peu, pas tout seul, en compagnie de Michel Berger. Passez une excellente après-midi avec votre radio locale ici, Hérault.

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2: Le théâtre des variétés à Béziers, le théâtre Molière à Sète, le théâtre Jean-Claude Carrère au Domaine d'Eau à Montpellier. Vous avez peut-être déjà assisté à une pièce dans l'un de ces lieux culturels de l'Hérault. Je vous parle de théâtre cet après-midi, car un nouveau théâtre va ouvrir ses portes dans 10 jours à Castelnau-le-Lez. Alors que celui de l'Odéon de Pérol a récemment fermé ses portes, plutôt osé donc, l'un des associés du théâtre de l'Étoile, c'est son nom, sera notre invité dans les prochaines minutes. Vous allez tout savoir du genre de spectacle qui vous sera proposé. Je vous donne deux indices pour la route, Vaudeville et Boulevard. On va bien sûr se marrer avec l'invité d'ici Hérault avant 18h. Et on va bien vous gâter aussi. Je vous offre vos invites pour le concert de Tina Arena ce vendredi au Pasino de la Grande Motte. Ce sera dans une demi-heure. Et vos places de cinéma pour le Pâté Odysseum ou Comédie à Montpellier dans 5 minutes. Elle est pas belle la vie avec ici Hérault. Bonne fin d'après-midi avec nous et avec Benabar. 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

0: Il sera en concert le dimanche 29 novembre au Quorum de Montpellier, si tout va bien. Vous avez entendu dans les infos que le Quorum ne pouvait pas accueillir de spectacle en ce moment en raison des intempéries. On va suivre ça de près et on vous tient au courant.
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0: Invite ce soir pour le pâté Odysseum ou Comédie à Montpellier. À voir à partir de demain, le coup de cœur de vos radios ici, La Maison de nos rêves, comédie signée Claude Zidi Junior avec Kev Adams et Chantal Latsou. L'histoire d'un jeune couple qui pense avoir fait l'affaire du siècle en signant Viager avec une femme mourante. Sauf qu'après la signature, elle va comme par hasard retrouver la forme.
2: J'en peux plus, c'est trop rare.
3: Maintenant qu'on a un bon petit apport, on va pouvoir enfin acheter la maison de nos rêves.
4: Je te le dis, je le sens bien.
5: Vous savez ce que c'est un viager ? Vous achetez une maison, mais vous ne pouvez l'habiter que lorsque la personne qui vend la maison en viager meurt.
6: Normalement, ça n'est pas l'usage, mais elle est d'accord pour vous rencontrer.
3: C'est bien.
2: C'est terrible.
3: C'est terrible, bien sûr, c'est terrible.
6: C'est bien.
2: C'est terriblement bien.
3: Espérez mieux.
5: Elle vous dit bonjour.
2: Ah !
5: On l'achète. C'est la maison de nos rêves. Vous savez pas depuis combien de temps on attend cette maison ?
6: Et on signe.
5: Félicitations.
7: Mais félicitations!
8: Oh, j'ai besoin de m'étirer un peu après mon jogging.
0: Vous avez compris que la vieille, c'était Chantal Latsou. Bon, évidemment, ça fait penser au film Le Viager avec Pierre Tchernia, Michel Serrault et Claude Brasseur, un grand classique du cinéma français. Sauf que cette fois, c'est la personne âgée qui est l'escroc. La Maison de nos rêves, ça sort demain avec vos radios ici. Vous irez le voir ou n'importe quel autre film à l'affiche du pâté Odysseum ou Comédie. Si vous nous appelez, là tout de suite, 04 67 58 6000. Un coup de fil et une séance de cinéma pour vous et la personne de votre choix. Vous n'irez pas seul. 04 67 58 6000. Voici George McRae avec Rock Your Baby sur Ici Héros.

0: 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Ici Héros, évidemment. Bonjour Virginie.
1: Bonsoir.
0: Vous êtes à Saint-André-de-Songonis.
1: Oui.
0: Et vous rentrez du boulot, Virginie, figurez-vous.
1: C'est ça.
0: Ça s'est bien passé aujourd'hui ?
1: Oui, très bien. Je profite qu'il y a une petite accalmie pour pouvoir rentrer tranquillement en évitant la pluie.
0: Vous avez raison. Ça va se gâter. Vous l'avez entendu dans les infos. L'Hérault est placé en vigilance orange à partir de 22h. Virginie, là, vous rentrez, mais vous allez récupérer votre voiture au garage, c'est ça ?
1: C'est ça.
0: Du coup, vous rentrez
1: c'est
0: comment ? Vous rentrez à pied ? Vous aviez une voiture de location ?
1: Non, j'ai une voiture de prêt.
0: D'accord, très bien. Votre voiture, qu'est-ce qui lui est arrivé, du coup, pour la laisser au garage ?
1: Rien de grave, c'est la révision habituelle.
0: Oh, la fameuse révision, qui coûte 1000 balles, c'est ça, à peu près ?
1: Deux bras, même.
0: C'est ça, deux bras, juste deux bras. Il faut faire appel à un organisme de crédit pour être sûr de pouvoir payer. Mais ça reste raisonnable.
1: Voilà, tout à fait.
0: Alors, tout va bien. Virginie, qu'est-ce qui est prévu ensuite ? La soirée s'annonce comment pour vous ? Pluvieuse évidemment, mais pas que.
1: On va rentrer vérifier que tout est bien à l'abri en prévision des orages et puis on va se poser.
0: Voilà, il va y avoir du vent donc en range la terrasse. C'était déjà le cas, je crois, pour vous, Virginie.
1: Oui, c'est ça.
0: Alors tout va bien. Vous êtes une parfaite élève. On l'entend bien. Vous êtes sérieuse, Virginie. Je vous souhaite une belle après-midi et donc bon ciné. Vous avez une idée de ce que vous irez voir prochainement ?
1: Ben justement, là, le film dont vous avez...
0: La maison de nos rêves.
1: La maison de nos rêves.
0: Je vous aide un peu. La maison de nos rêves avec Kev Adams et Chantal Latsou, qui aiment bien jouer ensemble. On les a déjà vus, je crois, dans Maison de Retraite et tout ça. Ils aiment bien se retrouver. Ils doivent être potes dans la vie, j'imagine en tout cas.
1: Ouais, je pense aussi.
0: Virginie, bel après-midi à Saint-André-de-Songonis. À très bientôt.
1: Merci beaucoup.
0: Je vous dis au revoir. Au revoir.
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0: Gauvin Serres, l'un des disciples de Renaud, est en tournée dans toute la France. Il passera notamment le 13 mars au Zingo Zango de Béziers. C'est l'une des actus musique du jour, développée par Émilie Mazoyer dans 3 minutes, juste après Stilto, avec Faut que tu m'aimes, actu locale, musique et bonne humeur. 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

0: ne rien rater de l'actu musicale en deux minutes, c'est Décibel à 5h20 sur votre radio ici Héro. Avec un anniversaire pour commencer, Émilie Mazoyer.
1: Salut tout le monde. Émilie, au rapport pour votre dose quotidienne d'actualité musicale. On souhaite un joyeux anniversaire à Nicolas Perrac, 77 ans ce mardi.

Le temps de souffler ses bougies et Nicolas Perrac repart en tournée. Rendez-vous en décembre à Nancy, puis en 2027 à Tournu, Aix-les-Bains, Guy Pava, Hier, Bordeaux, Besançon, Versailles, partout en France. La billetterie est ouverte. Oh là là, une Spice Girl en studio. Est-ce qu'on peut enfin espérer une reformation pour les 30 ans du groupe ? C'est pas sûr. Beckham, la Spice chic, qui a été filmée en studio devant un micro par son fils Cruz. Et c'est là que tous nos espoirs s'effondrent. Cruz étant un aspirant chanteur rocker, Victoria était sûrement en studio pour lui prêter main forte. Et pas pour les Spice Girls. Désigné par Renaud lui-même comme son héritier naturel, le chanteur, auteur, compositeur Gauvin Serse a sorti au printemps dernier son 4e album, Boulevard de l'Enfance. Il partage un duo avec Francis Cabrel sur la chanson-titre.

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Comme Rihanna et Michelle Obama avant lui, Paul McCartney a fait le voyage jusqu'à Paris pour assister au concert de Céline Dion et il a adoré. Il ne tarissait pas des

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Je vous donne deux idées de sortie, et notamment Octobre Rose à Saint-André-de-Sangonis. Deux idées de sortie juste après ce souvenir des années 90. REM avec Everybody Hurts.

0: Et si héros, évidemment, Yvan, le président des Traînes Savates, le club de rando de Saint-André-de-Sangonis, nous a contacté pour vous parler de la Marche Rose qu'il organise dimanche à Saint-André-de-Sangonis. Événement qui entre dans le cadre d'Octobre Rose, le mois dédié à la lutte contre le cancer du sein. Deux randos possibles, une de 10 km à 9h30, l'autre plus facile de 5 km à 10h30. Vous êtes invité à venir en rose, tant qu'à faire. Les dons récoltés seront reversés à la Ligue contre le cancer. La Marche Rose de Saint-André-de-Sangonis, c'est dimanche matin. Sortez vos chaussures de rando. Un numéro à rentrer dans vos contacts, 04 67 58 6000. Le numéro du WhatsApp d'ICI Hero pour annoncer vos événements. Un vocal de 30 secondes et vous passez à la radio. Jean-Louis, c'est à vous de jouer.
1: Bonjour, ici Hero. C'est Jean-Louis, des Joyeux Carmonais. Vous aimez le théâtre ? Dans le cadre de la Semaine Bleue, nous vous proposons une comédie policière le dimanche 11 octobre à 16h dans la salle Rosa Park à Carnot. Cette représentation est ouverte à tous et vous est offerte par le club des Joyeux Carnonais. Alors venez rire et vous détendre avec nous et surtout, ne manquez pas ce rendez-vous. Et je vous dis à bientôt.
0: Du théâtre gratuit à Carnon. Merci pour ce bon plan, Jean-Louis. Et comme Jean-Louis, partagez vos événements sur votre radio locale ICI Hero par message vocal sur WhatsApp. Je vous rappelle le téléphone 04 67 58 6000.
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0: L'ouverture d'un nouveau théâtre dans l'Hérault, c'est un événement et ça se passe dans 10 jours à Castelnau-le-Lez. Le théâtre s'appelle le Théâtre de l'Étoile. Nous sommes avec l'un des associés de ce théâtre. Dans 5 minutes, vous allez tout savoir de la programmation qui démarre donc dans 10 jours. C'est juste après Maxime Le Forestier avec Être né quelque part.

0: toujours aussi douloureux d'aller faire le plein à la pompe avec parfois trois chiffres avant la virgule. Ça fait mal, je vous partage donc en bon plan ici.fr et l'application ici pour consulter la carte des prix des carburants près de chez vous. Par exemple, je viens de regarder pour Béziers, le carburant le moins cher se trouve aujourd'hui dans les stations Total de l'avenue Maréchal Foch, de la Devèze et de l'avenue Rhin et Danube. Voilà pour le prix, 1,99€ le sans-plomb 95, 2,25€ le litre de gasoil. 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
0: Anne Roumanoff et Franck Dubosc, le comédien qui passe les 5 prochaines minutes avec nous, a assuré les premières parties de ces humoristes que tout le monde connaît. Bonsoir Benoît Labanière.
3: Bonsoir, comment ça va ?
0: Ça va très bien, et vous ?
3: Ouais, je patientais en chantant avec Maxime Le Forestier.
0: On vous a entendu, vous chantez juste et vous sifflotez juste. Ça n'est pas rien.
3: Oui.
0: Benoît Labanière, vous êtes avec nous pour une grande nouvelle, l'ouverture dans 10 jours d'un nouveau théâtre, quartier de l'Aube Rouge à Castelnau-le-Lez. Son nom, le Théâtre de l'Étoile. Ouvrir un théâtre alors que l'Odéon de Pérol vient tout juste de fermer, c'est sacrément culotté, non ?
3: Ça vaut le coup. De toute façon, je pouvais pas rester sans rien faire. Donc il a fallu que je rebondisse et voilà. Du coup, on ouvre ce théâtre avec une nouvelle équipe, mais on a récupéré les comédiens qui étaient au chômage de l'Odéon. Donc voilà,
0: vous avez su rebondir.
3: On a su rebondir, voilà.
0: La comédie sera au cœur de votre programmation, comme à l'Odéon. On sera sur du vaudeville, du théâtre de boulevard, c'est un peu l'idée ?
3: Ah oui, tout à fait, théâtre comique, 100%.
0: Ah, et l'idée de votre théâtre, c'est de proposer plusieurs comédies qui vont tourner en alternance tout au long de l'année. Premier spectacle à voir, ce sera donc dans 10 jours, dans la peau de ma femme, le vendredi 16 octobre, pour la soirée d'ouverture du théâtre. Vous faites d'ailleurs partie des comédiens sur scène. C'est l'histoire d'un couple qui va vivre dans la peau de l'autre pendant une journée, en gros.
3: Voilà, c'est ça. Ça va permettre aux deux sexes de voir comment vit l'autre dans un couple. Voilà.
0: Oui, c'est une pièce écrite en lien avec la vie de celui qui l'a écrit. En l'occurrence, un collègue à vous, si je ne m'abuse, Guillaume Connac.
3: Tout à fait, avec Guillaume Connac, nous sommes un duo d'auteurs qui sévissons depuis quelques années déjà. Et l'idée était venue avec une scène de ménage rigolote avec ma femme, où on s'était amusé à jouer le rôle de l'autre pour montrer nos défauts. Et du coup, ça m'a donné cette idée de pièce que j'ai proposée à Guillaume Connac et Pierre Dutremblay, et on a retravaillé dessus. Pierre Dutremblay qui est des fois un transfuge qui vient travailler avec nous. Et ça a donné dans la peau de ma femme une pièce qui a très très bien marché dès sa première il y a quelques années déjà, et qui tourne un peu partout en France et en Europe de temps en temps, et voilà, c'est un peu le tube de l'Étoile.
0: Oui, c'est votre tube à vous d'une certaine manière, puisque vous avez écrit beaucoup de spectacles, beaucoup de comédies. Ce serait celle-là que vous retiendriez si vous deviez en garder une seule?
3: Oui, ce serait celle-là. Après, j'ai un petit faible aussi pour Chérie, on se dit tout. Voilà, c'est une pièce aussi une pièce de couple aussi où le thème est: doit-on tout se dire dans le couple, franchement et sans filtre.
0: Vous avez aussi écrit Bienvenue en Camargue. Alors c'est une sorte de bienvenue chez les ch'tis de chez nous, donc à la sauce camarguaise. Comment vous trouvez l'inspiration ? On a compris que c'est évidemment votre vécu, notamment pour la vie de couple. Mais après, comment vous travaillez pour trouver la bonne idée de pièce de théâtre ?
3: On travaille beaucoup avec ce qui se passe autour de nous, évidemment. Quand on est en Camargue et qu'on voit par exemple des touristes parisiens qui viennent pour la première fois dans le sud, on note tout de suite un décalage énorme culturel, ça c'est normal. Et du coup, on se dit, tiens, il y aurait peut-être un sujet qui pourrait nous permettre de faire de la caricature, et on trouve l'idée comme ça. Effectivement, c'est une sorte de bienvenue chez les ch'tis dans le sud, hein, donc vous mettez un citadin genre un parisien au milieu d'un milieu culturel comme celui des Camarguais.
0: Avec des taureaux, tout ça.
3: Voilà, les taureaux, le pastis, enfin le... Voilà.
0: Le jaune, on va dire, on a compris.
3: Le jaune. Donc voilà, et ça donne vraiment une pièce qui marche très fort aussi depuis quelques années. Elle a été créée il y a quelques années aussi. Et c'est des pièces qui vieillissent très bien et qui ne désemplissent pas. Du coup, ça nous permet de pouvoir les rejouer dans notre programmation à l'Étoile tout au long de l'année.
0: Benoît, j'ai lu que vous compariez votre équipe à la troupe du Splendide ou du Café de la Gare à Paris. À quand un nouveau Père Noël est une ordure? Vous y travaillez-tu?
3: On l'a un peu déjà travaillé dessus. Il y a une pièce qui s'appelle Joyeuse fin du monde, mais qui se passe au jour de l'an, donc quelques jours après Noël. Et effectivement, on retrouve toute la troupe de comédiens. C'est l'histoire d'une bande de copains parisiens qui se réunissent pour fêter le jour de l'an. Et ils apprennent pendant la fête que ça va être la fin du monde dans une heure, car une comète va s'écraser sur Terre. Donc ils commencent tous un peu à péter un plomb, à se dire des vérités assez terribles. Et puis voilà, on va voir ce qui se passe.
0: Oui, j'imagine que la fin du monde n'arrive pas et qu'il va falloir se réconcilier,
3: voilà,
0: c'est un peu l'idée sans doute.
3: Il va falloir se réconcilier, exactement.
0: Benoît Labanière, vous n'êtes pas trop stressé avant l'ouverture de ce théâtre? C'est un événement, oui, l'ouverture d'un théâtre dans l'Hérault, c'est dans 10 jours. Quel est votre état d'esprit là tout de suite?
3: Hyper motivé, alors absolument pas stressé, parce qu'on a de bonnes munitions, donc on a toujours ces pièces qui marchent très fort. On a également aussi des spectacles pour enfants tout le mois de, enfin pendant les vacances scolaires, qui vont jouer 2 fois par jour. Donc on a une programmation très fournie, très variée. Et donc on n'a pas vraiment de stress. On pense que ça va vite marcher, je pense.
0: Et vous avez donc toutes les infos, la programmation notamment sur théâtredelétoile.com. Théâtre de l'Étoile, c'est le nom de ce nouveau théâtre qui ouvre dans 10 jours, quartier de l'Aube Rouge à Castelnau-le-Lez. Merci Benoît Labanière d'avoir passé ces quelques minutes avec nous. On croise les doigts.
3: On croise les doigts, merci à vous.
0: À très bientôt. Au revoir.
3: À très bientôt, au revoir.
0: Dans un instant, je vous offre vos invitations pour aller voir Tina Arena à la Grande Motte, juste après Vanessa Paradis.

0: Un concert dans pile 10 jours au Zénith de Montpellier le vendredi 16 octobre. Vanessa Paradis avec Rendez-vous. Ici Héros vous offre vos invitations. Tiens, à propos d'invite.
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0: 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Si je vous dis aller plus haut, aimer jusqu'à l'impossible ou je m'appelle Bagdad, vous avez reconnu Tina Arena. 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L'occasion de chanter avec elle ses plus grands succès. 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

0: La chanteuse australienne Tina Arena est en concert vendredi au Pasinon de la Grande Motte. Muriel à Montpellier, quelle est la radio qui vous invite aux grands événements de l'Hérault?
1: Ici Hérault.
0: Comment ça va Muriel aujourd'hui?
1: Eh bien écoutez, très très bien.
0: Bon, vous avez fait du sport aujourd'hui, racontez-nous.
1: Oui. Je fais du sport avec un coach pour être en forme.
0: Bon, il est sympa le coach, il n'est pas trop dur avec vous?
1: Ah oui. Non, c'est une petite jeune, elle est super gentille.
0: Bon, super.
1: Un peu, elle demande beaucoup, mais c'est un peu ce qu'il faut aussi.
0: Alors, c'est-à-dire que c'est le principe, Muriel, je ne sais pas si on vous l'avait dit, mais une coach sportive essaie de vous faire sortir de votre zone de confort, vous imaginez bien.
1: Voilà, exactement. Elle me dit toujours qu'on progresse quand on a mal. Bon, ben, alors on y va.
0: Vous la payez pour ça aussi, enfin, je pense, Muriel. Donc, c'est le jeu.
1: Je vais aller la voir pour ça.
0: Muriel, vous faites aussi du longe-côte?
1: Oui, aussi, oui.
0: C'est le sport dont on parle beaucoup sur la radio, parce que vous êtes nombreux à le pratiquer. Quand vous le pratiquez, le longe-côte, vous allez sur quelle partie du littoral érolté?
1: Alors, on va essentiellement sur le Petit Travers. J'en fais depuis au moins 18 ans et tous les dimanches matin.
0: Ah, vous êtes une précurseur, vous. Vous étiez une des premières à le faire, du longe-côte, il y a 18 ans.
1: Oui, il y a 18 ans. Et c'est vrai que ça a pris beaucoup, beaucoup d'ampleur. Ouais. Mais bon, on s'est accroché et c'est tellement agréable.
0: J'imagine bien, j'ai jamais testé, mais je ferai une petite partie de longe-côte avec vous, Muriel, ça vous va?
1: Comme vous voulez.
0: Et comme, contrairement à votre coach, je ne vous crierai pas dessus. Muriel, c'est vous qui allez me motiver.
1: C'est moi qui vous
0: absolument. Muriel, je vous souhaite une belle après-midi à Montpellier. Un bon concert avec Tina Arena vendredi soir au Pasinon de la Grande Motte. À très bientôt.
1: Merci beaucoup. Bonne
0: au revoir.
1: Soirée. Merci.
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0: Et dans l'actu de l'Hérault, la nouvelle mobilisation des lycéens aujourd'hui. Comment la journée s'est passée? Réponse dans le journal de 18h. Précisément dans 4 minutes, le temps d'écouter Francis Cabrel, qui est au bon mois, nous sommes en octobre.

0: Chanson de saison, signée Francis Cabrel. Tellement de saison qu'il va pleuvoir fort cette nuit. Le département est en vigilance orange, pluie, inondation et orage. Notre expert Loïc Spadafora nous dit à quoi s'attendre après le journal de 18h.
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0: Bonne soirée, bientôt pluvieuse avec Ici Hérault, 18h. De l'actualité, Claire Moutarde, les lycéens qui se sont mobilisés en masse aujourd'hui.
2: Oui, entre 250 000 et 450 000 manifestants en France. Selon les sources, ils étaient entre 8 et 12 000 à Montpellier cet après-midi. Entre 220 et 500 à Béziers ce matin, des cortèges qui se sont déroulés dans le calme dans un premier temps. Mais la situation s'est ensuite tendue, place de la Comédie. Anne Pinxon-Ducel, vous êtes d'ailleurs place de la Comédie. Les policiers ont chargé et utilisé les gaz lacrymogènes pour tenter de disperser tout le monde.
3: Oui, plusieurs fois l'ambiance là depuis 16h sur la place de la Comédie n'a pas grand-chose à voir avec l'ambiance qu'il y avait dans le cortège cet après-midi. Cet après-midi, c'était très calme dans la manifestation, la présence policière était très discrète, il n'y a eu aucun débordement à signaler. Et là, depuis 16h, il reste quelques centaines de personnes. Le point commun entre la manif de cet après-midi et puis là, ce soir sur la place de la Comédie, ce sont les slogans contre la police. Alors, il y a eu des sittings assez calmes, mais des slogans virulents, et puis des jets de projectiles, des bouteilles en verre, des canettes. La police répond effectivement avec des gaz lacrymogènes. Plusieurs fois, les manifestants courent dans les petites rues autour de la place de la Comédie. À chaque fois, ils se font refouler à coups de gaz lacrymogènes à nouveau. Ça s'échange des petits tubes de sérum physiologique parce que tout le monde pleure beaucoup. Il y a beaucoup de masques sur les visages des gens. Je suis actuellement devant le Monoprix qui a fermé ses rideaux. Beaucoup de boutiques ferment les rideaux, ouvrent une fois que les manifestants sont passés, referment. C'est en train de se calmer plutôt. Là, les manifestants sont rue de la Loge. Il y a un petit peu moins de monde qu'il y a ne serait-ce qu'une heure, mais il y a encore un peu de monde et un peu de mouvement sur la place de la Comédie ce soir.
2: Merci Anne, prenez soin de vous. Un peu plus tôt, vous le disiez, dans l'après-midi, les lycéens ont été rejoints par des enseignants, des parents d'élèves, des syndicalistes, des citoyens venus soutenir les jeunes pour demander plus de moyens matériels, plus d'enseignants et des rénovations de bâtiments. Daniel Bresson est enseignant en maths sciences en filière pro au lycée Mermoz à Montpellier. Il est secrétaire départemental de la CGT. Et éducation.
4: Ils portent les mêmes revendications qu'on porte nous depuis des années sur le bâti scolaire, sur le non-remplacement des profs, sur le non-recrutement des profs, sur les suppressions de postes, sur la santé mentale aussi qui leur est réservée et pour lesquelles on ne les aide pas. C'est un autre poids. Voilà, il y a les parents d'élèves derrière. On a un poids syndical qui est manifeste. Malgré tout, les lycéens dans la rue, ça a un autre poids. Les lycées sont bloqués. Nous, à Mermoz, on est fermés depuis vendredi. Voilà, ça a un poids manifeste. Et je pense que la conjonction des deux mouvements peut-être porter ses fruits, même si j'ai de gros doutes avec notre gouvernement actuel.
2: Daniel Bresson, enseignant au lycée Mermoz, qui était dans le cortège cet après-midi à Montpellier. Partout dans le département, il y a eu non pas des blocages, mais des rassemblements d'élèves devant certains établissements. C'était le cas à Sète, à Agde, Lunel, Lodève et Saint-Clément-de-Rivière où le lycée Jean Jaurès a été en partie inondé lors de la vigilance rouge mercredi dernier. Ils étaient une centaine ce matin à manifester leur colère. Le Premier ministre annonce lui cet après-midi devant les députés à l'Assemblée nationale la suspension des cours au lycée en fin de semaine pour organiser, dit-il, un temps de démocratie interne avec les élèves. Emmanuel Macron va réunir plusieurs ministres ce soir à l'Élysée. Nous serons avec la préfète de l'Hérault demain matin. Chantal Mochet est l'invitée d'Ici Hérault dès 7h45. Deux jeunes de 16 ans interpellés dans l'enceinte du lycée Joffre à Montpellier. Rien à voir avec les mobilisations lycéennes. Ils ont été vus par la gardienne en train d'escalader le portail du lycée et de lancer des pétards. C'était hier soir vers 21h. Ils ont expliqué qu'ils s'ennuyaient. Ils seront jugés prochainement. Les parents seront convoqués pour une enquête sociale.
0: Ici Hérault, 18h04. Les intempéries ont laissé des traces au quorum de Montpellier.
2: Oui, le palais des congrès a été durement touché par la pluie mercredi dernier quand le département était en vigilance rouge. Personne n'a le droit d'entrer dans la grande salle, l'Opéra Berlioz, jusqu'à nouvel ordre, ni dans les salles annexes d'ailleurs. Pour l'Opéra Orchestre de Montpellier, c'est un gros coup dur car il démarre tout juste sa saison. Le concert d'ouverture qui a lieu vendredi est déplacé au Zénith. Et pour la suite, eh bien on verra. Christian Assaf, le président de Montpellier Events, la structure qui gère le lieu, et vice-président de la métropole de Montpellier, ne veut prendre aucun risque.
5: Même si les chutes d'eau se sont arrêtées, mais à la fois la dégradation des faux plafonds qui menacent de s'effondrer, mais aussi de la moquette imbibée d'eau, du système de sécurité incendie qui est endommagé, du système électrique, du système, j'allais dire presque vital, du quorum, qui sont aujourd'hui endommagés et qui, en responsabilité, ne permet pas d'accueillir un public, ni même des artistes.
6: Pendant combien de temps, c'est toute la question?
5: Alors, je dois dire que la préfecture et les pompiers ont fait preuve d'un accompagnement certain. Et donc, nous ont proposé d'envisager une ouverture partielle, graduée dans le temps, des espaces dès lors qu'ils seront sécurisés. Et j'ai bon espoir que la partie Palais des Congrès, quand même, puisse être rouverte dans des délais raisonnables. Je suis plus inquiet sur le hall, la partie centrale du hall et l'Opéra Berlioz, qui me semble être plus touchée.
2: Et des solutions sont en train d'être recherchées activement pour le festival Cinémed. Le concert d'Angélique Kidjo dans le cadre des internationales de la guitare est lui déplacé à l'Opéra Comédie, c'est ce dimanche. Les supporters nîmois ne sont pas les bienvenus à Sussargues demain soir. La préfecture de l'Hérault leur interdit l'accès pour le quatrième tour de France de foot, de Coupe de France de foot. AS Lat contre Nîmes Olympique prévu à 20h.
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2: Et nous attendons une vigilance orange ce soir à 22h, François-Nicolas.
0: Je confirme, et Loïc Spadafora, notre expert météo, va aussi le confirmer et même nous donner des précisions. Bonsoir Loïc.
8: Bonsoir François, bonsoir à tous.
0: À quoi doit-on s'attendre à partir donc de 22h ce soir?
8: Eh bien, écoutez, une dégradation qui va se mettre en place dans un premier temps sur l'ouest du département de l'Hérault, donc entre le Biterrois, la Montagne Noire et l'Espinouse, donc plutôt en fin de soirée. Et progressivement, en deuxième partie de soirée et première partie de nuit, le système pluvieux orageux va balayer l'ensemble du département de l'Hérault d'ouest en est. Donc ce sont vraiment l'ensemble des plaines intérieures, les zones de relief, mais peut-être aussi le littoral, qui sont concernées par le passage de ce système pluvieux orageux. On attend des cumuls de pluie assez importants en peu de temps. En l'espace d'une heure, il peut tomber 50 à 80 mm. Et en l'espace de 3 heures, on peut avoir des cumuls qui grimpent de 100 à 150 mm. Donc ça reste des cumuls conséquents. Mais la bonne nouvelle, c'est que ce système pluvieux orageux, il sera quand même assez mobile, il devrait circuler rapidement. Mais attention aussi, puisqu'on a un risque de chute de grêle, de très fortes rafales de vent et d'une activité électrique intense au passage de ce système plus orageux.
0: Bon, la bonne nouvelle, c'est que ça se passe cette nuit, donc peu de gens sur la route, tout le monde sera en train de dormir, en tout cas une bonne partie des gens. Demain matin, retour dans le temps calme, et puis donc, nouveau système pluvio-orageux qui va arriver pour la journée de demain, pour demain après-midi, demain soir.
8: Oui, c'est ça, effectivement. En fait, le premier système pluvieux orageux, il aura évacué le département de l'Hérault en fin de nuit. Donc, on le retrouvera ce mercredi matin dans le département du Gard. Retour d'un temps calme une grande partie de la journée, mais en fin d'après-midi et début de soirée, on va avoir, en fait, un deuxième système pluvieux orageux qui va se former sur le Roussillon et qui va de nouveau balayer l'ensemble du Languedoc, donc l'Hérault et le Gard, plutôt que ce soir, pardon, avec plutôt un passage entre 17-18h et 21h-22h. Et là aussi, des cumuls de pluie encore conséquents, sans doute autour des 20 à 50 mm en une heure, et toujours un risque de très fortes rafales de vent, de chute de grêle et d'une activité électrique intense.
0: Merci pour ces précisions importantes, évidemment, pour remarquer la succession de tous ces épisodes méditerranéens, puisqu'on parle là effectivement d'un épisode méditerranéen, vous confirmez Loïc, hein.
8: Oui, tout à fait, c'est bien un nouvel épisode méditerranéen, et la bonne nouvelle c'est qu'après jeudi, on aura le retour d'un temps calme avec une tramontane assez sensible.
0: Bon. Ah, on garde le vent.
2: De toute façon, ici Hérault est là avec vous pour vous accompagner, qu'il arrive.
0: Comme vous faites bien le travail. Et merci à Loïc qui est toujours sur le pont dans cette situation. Merci Loïc. On vous retrouve demain pour le Plus Météo, tous les matins à 8h10.
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0: Alors, je ne sais pas si c'est parce qu'il y a une vigilance orange ce soir à partir de 22h, mais c'est habituellement plus compliqué de circuler à cette heure-ci, à 18h08. Aujourd'hui, ça se passe bien.
2: Tout le monde est parti.
0: Un petit peu, oui, ça, on a l'impression. Entre Montpellier Sud et Saint-Jean-de-Védas, dans le sens de la descente, il y a un peu de monde, mais à part ça, globalement, vous roulez bien dans l'Hérault. Vous avez bien fait de prendre les devants. Passez une excellente soirée avec ici Hérault, voici Gold.

0: Lucie Hérault, vos chansons préférées toute la journée. Dans les prochaines minutes, Marc Lavoine, Axel Red, Chic et Indochine. On est bien ensemble.
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0: Direction la Maison Blanche à Washington dans un instant. Pas pour rencontrer Donald Trump, épargnez-moi ça s'il vous plaît, mais pour visiter une pièce décorée avec du marbre extrait d'une carrière de l'héros, figurez-vous. Cette carrière de marbre, c'est celle de Coumiac à Cesnon-sur-Orbe qui va nous faire remonter des millions d'années dans le passé. Elle a été exploitée du 6e siècle jusqu'au milieu des années 1960. Une longue carrière donc, sans faire de mauvais jeu de mots. À quoi ressemble cette carrière? Où se trouve-t-elle précisément? Ici, Hérault vous fait découvrir un joyau géologique de l'Hérault, classé à l'UNESCO, s'il vous plaît. L'escapade à la carrière de Coumiac, c'est juste après le nouveau titre d'Indochine. Ça s'appelle Victoria sur votre radio, ici, Hérault.

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2: Et si vous sortiez des sentiers battus, de vos coins de balade habituels, ici Héros vous emmène en escapade partout dans le département chaque soir à 6h15. Ce mardi, un site magnifique dans un village magnifique. Le site, c'est la carrière de Coumiac. Le village, Cessenon-sur-Orbe. Bonjour Janice Blech.
3: Bonjour François.
2: De l'office de tourisme Canal du Midi au Saint-Chinian. Coumiac, c'est un joyau géologique de l'Hérault classé à l'UNESCO.
3: Eh oui, tout à fait. On a cette chance sur le territoire sud-Hérault d'avoir un site classé au Géoparc National UNESCO, effectivement. Un site remarquable par son aspect géologique, puisqu'ici, l'une des plus grandes crises du monde a été définie par le Comité international de stratigraphie il y a de ça des millions d'années, à la fin de l'ère primaire, puisque de nombreuses espèces ont brutalement disparu des océans. Et l'enregistrement de cette crise est particulièrement remarquable au sein des couches de Coumiac. Et d'ailleurs, de nombreux fossiles et mollusques préhistoriques sont visibles.
2: Le marbre de Coumiac, c'est un marbre mondialement connu. Il a notamment servi à la décoration de la Maison Blanche à Washington.
3: Et tout à fait, oui, le marbre de Coumiac a eu un succès international et a fait le tour du monde, puisque de cette petite carrière était extrait un marbre gris d'une grande qualité et, comme vous le disiez, a servi à décorer des édifices prestigieux comme la Maison Blanche à Washington ou encore la Maison de la France à Rio de Janeiro. Donc voilà, une touche d'histoire locale dans des lieux emblématiques du monde, rien que ça.
2: Et ce marbre couleur griotte, on peut le voir évidemment quand on visite le site.
3: Absolument, on le voit sur la roche. Oui, la roche a une couleur rouge avec des strates rouges et noires, c'est très impressionnant.
2: Combien que c'est un site un peu confidentiel, qui est perdu dans la nature à Cessenon-sur-Orbe, vous nous décrivez le paysage?
3: Alors oui, la réserve de Coumiac est située à l'écart de la route, se fond dans une nature un petit peu sauvage, préservée. La végétation ici a reconquis les espaces et on observe une flore riche, surtout sur la partie nord, avec des arbres de Judée, cades, chênes kermesses, des genêts, cistes de Montpellier et plein d'autres espèces typiques méditerranéennes. Un paysage minéral et végétal spectaculaire à découvrir.
2: Pour visiter la carrière de Coumiac à Cessenon-sur-Orbe, on peut venir librement comme on viendrait au lac du Salagou ou aux gorges d'Éric.
3: C'est gratuit, c'est en accès libre. Il suffit de prendre la route de Cessenon en direction de Cossé-Véran. On se gare, il y a un panneau en bas du chemin, on s'y gare et on suit le parcours en accès libre toute l'année.
2: Coumiac fait partie du géoparc de l'Hérault. On rappelle ce qu'est ce géoparc?
3: Alors, un géoparc, c'est un territoire reconnu pour sa valeur internationale en termes de patrimoine géologique. Et le géoparc Terre d'Hérault a justement obtenu le label mondial UNESCO cette année, en avril 2026. Donc, une reconnaissance importante pour la valorisation de tout un territoire. Et à notre échelle, la petite carrière de Coumiac, un site, comme vous le disiez, confidentiel, mais qui mérite vraiment d'être connu, d'être reconnu.
2: Oui, dans ce géoparc, il y a aussi le lac du Salagou, Mourez et d'autres sites. Hein.
3: Tout à fait, plein d'autres sites, surtout le département de l'Hérault. Et nous, à notre échelle, à notre territoire, c'est cette carrière de marbre de Coumiac qui est labellisée Géoparc Mondial UNESCO. Donc une fierté pour nous.
2: Oui, je citais il y a un instant le lac du Salagou ou le cirque de Mourez. Parmi les autres sites du géoparc, le cirque de Navacelles, les mines du Pays d'Orbe, l'Espinouse et le Caroux, tous les sites du géoparc sont à découvrir sur geoparc.hero.fr. Merci Janice Blech de l'Office de tourisme Canal du Midi au Saint-Chinian pour la découverte de la carrière de Coumiac. À bientôt.
3: Merci, à bientôt, au revoir.
2: Et si vous voulez découvrir la carrière, c'est le moment ou jamais. Des visites guidées gratuites sont organisées ce samedi 10 octobre. Si vous êtes partant, les infos sont sur le site internet de l'Office de tourisme du Canal du Midi au Saint-Chinian. Excellente soirée avec Ici Héros. Il ne pleut pas encore, ça ne va pas durer. Vigilance orange à partir de 22h. On fait le point dans un instant, juste après avoir écouté Chic avec Good Time sur votre radio Ici Héros.

Et si on faisait un petit geste pour rendre notre environnement plus propre, surtout après les fortes pluies de la semaine dernière et celles qui nous attendent cette nuit? Opération Aéropropre ce dimanche après-midi à Saint-Julien-de-la-Nef, au nord de Ganges. L'idée est de donner un bon coup de propre au Favéro qui en a besoin, et notamment ses berges qui doivent être un peu dégueu après la crue de ces derniers jours. L'association Partons du Bon Pied qui organise l'initiative vous fournira les gants et tout ce qu'il faut pour le ramassage. On vous demande juste de ramener votre bonne humeur, ça c'est jouable. Le nettoyage du fleuve Hérault, c'est dimanche. Rendez-vous à 14h au camping Isis en Cévennes, à Saint-Julien-de-la-Nef, près de Ganges.

0: retour du travail, de retour d'une petite balade avant l'arrivée de la pluie. Ici Hiro, à vos côtés, si vous êtes sur la route, il y a du monde sur la 709 dans le sens de la descente à partir de Montpellier-Ouest jusqu'à Saint-Jean-de-Védas. C'était juste avant à partir de Montpellier-Est, ce qui veut dire que les bouchons sont en train de petit à petit se résorber. Pas d'autres difficultés à vous signaler, si c'est le cas, si vous constatez un problème sur votre trajet. 04 67 58 6000, ça se passe au standard et sur WhatsApp, on compte sur vous.
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0: Une fête de la coquille Saint-Jacques ce week-end à 7, tiens donc. Et un vide grenier à Puy-Lacher. Deux sorties sympas à suivre pour ce week-end. Le temps d'écouter le nouveau titre d'Axel Red. Vous ne l'avez pas encore entendu, il s'appelle Chanter pour elle. Bonne soirée avec votre radio locale ici Hérault.

0: oubliez RTL, RMC, Europe 1 ou n'importe quelle autre radio. Il n'y a qu'ici Hiro pour vous parler toute la journée des sorties sympas à faire près de chez vous. Si je vous dis coquillage de l'étang de Thau, vous pensez à l'huître évidemment. Eh bien, ça n'est pas l'huître que l'on fête ce week-end à 7, mais bien la coquille Saint-Jacques. Tiens donc, la fête de la coquille et des produits d'exception de la Méditerranée, c'est samedi et dimanche sur le parking de la Criée aux Poissons de 7, avec la présence de Bretons de la baie de Saint-Brieuc qui se rendent la partie pour leur coquillage et quelques spécialités de chez eux. Des artistes et des créateurs, cette fois de l'Hérault, seront aussi présents. La fête de la coquille Saint-Jacques, un rendez-vous hyper convivial et familial. C'est samedi et dimanche toute la journée sur le parking de la Criée aux Poissons de 7. Régalez-vous bien! Qui mieux que vous pour mettre en avant les événements que vous organisez? Un vocal sur le WhatsApp d'ici Hiro. Et c'est parti!
1: Bonjour, ici Hiro, c'est Coralie de Puy-Lachy. Le comité des jeunes de Puy-Lachy organise son grand vide grenier avec une nouveauté cette année, une bourse aux jouets. Il se déroulera le dimanche 1 octobre de 8h à 15h. Il se situera au niveau du jeu de boules à côté de la cave coopérative. Cet événement a pour but de financer des sorties totalement gratuites aux enfants du village tout au long de l'année. Nous vous attendons nombreux lors de notre événement en tant qu'exposants ou en tant que chineurs.
0: Vide-grenier ce dimanche donc a pu lâcher entre Pézenas et Clermont-l'Hérault. 04 67 58 6000, le WhatsApp d'ici Hérault pour annoncer vos événements sur votre radio locale. Merci Coralie.
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0: J'y suis tombé par hasard jeudi dernier en zappant sur M6, recherche appartement ou maison et de retour à la télé, mais sans Stéphane Plaza. On y a découvert une famille qui voulait vivre dans l'Hérault. Problème, l'un des membres de la famille était un peu trop tatillon. Et pas qu'un peu, vous allez l'entendre. Séance replay avec Vivian Cuguière, juste après Marc Lavoine avec C'est la vie. 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
1: Dans les écrans d'ici aujourd'hui, recherche appartement ou maison, l'émission de M6. Il y a toute une famille qui veut s'installer chez nous dans l'Héros.
2: Alors moi c'est Isabelle, je suis la maman des jumelles. Voici mon compagnon, Alain. Voici mon ex-mari, encore un Alain. Les jumelles. Et mon gendre Guillaume.
1: Bonjour.
2: Voilà, notre but est de descendre dans le sud, rejoindre Christelle qui vit dans la région de Montpellier. Voilà, nous on aimerait vivre avec ma fille, mon gendre, mon ex-mari, mon compagnon bien sûr. Alors, ou dans une même maison, ou sur un terrain avec trois logements, enfin...
1: Un truc très simple, hein.
3: Que ça tourne.
2: Ouais. Action.
1: Sandra Viricelle de l'émission Recherche appartement ou maison les emmène pour commencer à Balaruc-les-Bains. La maison, elle est trop belle. Elle est grande, piscine et tout.
4: Vous avez la salle de bain. Ah, je laisse regarder.
3: Je vous souhaite. Avec une douche.
4: C'est bien passé. Bien fait. Vous en pensez quoi?
1: Non, ne surtout pas demander l'avis de Guillaume, non.
3: Oui, mais moi, je trouve que c'est un peu petit, puis je ne me projette pas. On verra.
1: Et voilà.
4: Oui, Guillaume, c'est jamais tout de suite.
3: Ah oui. Oui, puis surtout, il y a. Voilà, potentiellement,
4: et puis j'ai surtout comparé aussi à d'autres choses.
3: Moi, ici, je me retrouve en télétravail souvent, donc un bureau à faire dans une des chambres. Je me projette pas par rapport à tout ça.
4: D'accord. Parce que dans la chambre du fond, tu ne vois pas mettre un coin bureau plus un autre.
3: Non, je ne sais pas. Bon. Il faut que je. Voilà.
4: Ouais, faut vous en discuter.
1: Ouais, bah c'est tout vu. Hein. Mais Sandra Viricelle les laisse visiter. Ils sont tous ravis. Hein. Tous.
4: Alors.
1: Tous.
5: Oui. Alors on a déjà prévu de tout casser.
2: On gamberge. Hein. Ça gamberge grave. Hein. Guillaume, ça te plaît?
1: Non.
3: Pas trop. Non.
4: Ouais.
3: Non. Non, c'est vraiment petit. Puis il y a une chambre, c'est un dressing à la base.
4: Mmh. Donc, mais ça peut faire un bureau, ça.
1: Non.
3: Bah oui, mais ça fait pas une chambre dans ce cas-là.
4: Oui.
1: Non, alors là, c'est pas faux. Si ça devient un bureau, c'est plus une chambre. Hein.
4: Donc là, ça te convient pas. Qu'est-ce qu'on fait?
3: Bah, du coup, faut en discuter. Je pense que je suis pas seul à.
1: Non, mais ça sert à rien de discuter. Hein.
3: Donc, voilà. Mais non, j'ai pas de coup de cœur.
4: Mais faut voir le projet dans son ensemble. Mmh. D'accord. Mmh. C'est compliqué à 6, parce qu'il faut à la fois contenter tout le monde, écouter tout le monde. Les avis diffèrent, a priori. Bon, on a compris qu'il y en avait un qui a été difficile à contenter.
1: Ah bon? Mais qui a l'air bien relou dans cette famille, pour voir?
4: C'est Guillaume.
1: Oh, coucou Guillaume.
6: Coucou.
1: Ah, c'est pas gagné, hein. Isabelle, Alain, l'autre Alain, les jumelles, le gendre Guillaume vont-ils trouver la maison de leur rêve grâce à Recherche appartement ou maison, l'émission de M6? Réponse demain, dans les écrans d'ici.
0: Oui, absolument, Vivian. Rendez-vous demain à 8h-20 et le soir à 18h40. Et aussi, évidemment, en podcast sur ici.fr et l'application ici. Dans 3 minutes, je vous offre vos invitations pour découvrir le spectacle sur l'histoire de Notre-Dame de Paris. Ça avait cartonné l'année dernière au Zénith. La Dame de Pierre est de retour à l'Arena. Ce sera ce jeudi. Invitation dans 3 minutes, juste après Damiano David avec Next Summer. Où il était passé?

0: Un petit tango dans votre voiture, ça va être compliqué. Dans votre salon, c'est plus jouable. On écoute Grace Jones. I've seen that face before. Avec l'accent, s'il vous plaît, c'est à suivre.
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0: L'histoire de Notre-Dame de Paris dans un spectacle grandiose. La Dame de Pierre, c'est jeudi à la Sud de France Arena de Montpellier.
2: Notre-Dame de Paris. 'Cathédrale de tous les Français. Nous ferons pour toi un hymne, un hommage éternel. Voici venu le temps des nouveaux bâtisseurs.
0: On dirait la bande-annonce d'un film de super-héros. 1000 ans d'histoire dans un spectacle qui met le chant dans ses musiques. Vous vivrez notamment l'épisode de l'incendie en 2019, c'est assez bluffant. Notre-Dame de Paris, j'ai vérifié, c'est le monument le plus visité de France, devant le musée du Louvre, le parc du château de Versailles et même la tour Eiffel. Vous allez donc découvrir son histoire ce jeudi à la Sud de France Arena de Montpellier. Ici Héros vous y emmène sans rien débourser, on est sympa quand même. 04 67 58 6000.

0: On l'a pas beaucoup entendu, mais c'est quand même Grace Jones qui interprète cette chanson qui s'appelle Liber Tango. Ici Héro vous offre vos invitations pour aller voir La Dame de Pierre, c'est jeudi à l'Arena, le spectacle sur l'histoire de Notre-Dame de Paris. Bonsoir Joël.
1: Bonsoir François.
0: Vous êtes à Assas.
1: Oui, tout à fait.
0: Et vous êtes bien rentré à la maison après. Oui, c'est ça, après 45 minutes de route.
1: Voilà, tout à fait.
0: Vous avez travaillé.
1: Voilà, oui, aujourd'hui j'étais au travail toute la journée, voilà, comme habituellement.
0: Oui. Alors vous travaillez dans l'assurance, Joël. Je pense qu'on avait déjà discuté ensemble. Vous avez du taf en ce moment, c'est ça?
1: Oui, oui, on a eu pas mal de boulot côté sinistre, parce que vu les intempéries que nous avons subies quand même dans la région, c'était pas mal, oui, on a de quoi faire.
0: Et ce soir, au Belote, vous l'avez entendu, vigilance météo à partir de 22h.
1: Oui, vigilance orange ce soir jusqu'à demain matin, hein, toute la nuit, ouais, j'ai entendu. Bon, j'espère quand même que pas mal de personnes, enfin tout le monde ne sera pas aussi embêté que la dernière fois. Quand même.
0: Demain matin 9h, vous allez avoir quelques clients qui vont venir vous voir. Vous travaillez à Port-Marianne à Montpellier. Avec leurs dégâts des eaux, voilà. C'est le genre de truc qui va arriver demain.
1: Exactement, tout à fait, tout à fait.
0: Ouais, en tout cas, merci d'être aux côtés de ceux qui sont parfois en galère, parce qu'on critique parfois les assureurs, mais c'est bien pratique de se faire rembourser et d'avoir le petit coup de peinture pris en charge par l'assurance quand il y a un dégât des eaux.
1: Exactement, c'est notre rôle d'être là aussi, d'accompagner les clients pour les sinistres, c'est tout à fait normal, c'est notre travail.
0: Votre raison d'être. Oui. Joël, profitez bien de ce spectacle La Dame de Pierre, c'est donc après-demain, jeudi, à l'Arena de Montpellier. Je crois que vous irez avec votre compagnon, c'est ça?
1: Oui, tout à fait. Tout
0: votre
1: à fait,
0: compagnon, qui a été bon élève parce qu'il a déjà rangé tout l'extérieur chez vous, en prévision de la vigilance météo. Vous n'avez rien à faire.
1: C'est ça, exactement. Je n'ai rien à faire en arrivant, c'est parfait.
0: Il a préparé le repas aussi?
1: Presque.
0: C'est vrai?
1: Souvent. Oui, souvent.
0: Vous savez ce qu'il y a au menu ce soir, Joël?
1: Non, pas là, ce soir, c'est surprise.
0: C'est surprise, très bien. Mais vous mettez les pieds sous la table.
1: Exactement, beaucoup de fois, c'est comme ça.
0: Ouais, tout va bien. Tout à fait. Joël, je vous souhaite une belle soirée à Assas. À très bientôt.
1: Je vous remercie et merci à ICI Héro.
0: J'accepte vos remerciements. À très bientôt, Joël. Au revoir. David Hallyday pour vous accompagner. Et à 19h, l'info est décibel.

0: Décibel à suivre, le rendez-vous musique d'ici Héros. L'invité d'Émilie Mazoyer ce soir, c'est le dessinateur de BD Hervé Bourris pour la sortie de Ringo consacré au batteur des Beatles. Décibel à suivre à 19h.
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0: Un mot de la météo dans l'Hérault, et c'est important ce soir puisque le département est à nouveau placé en vigilance orange, pluie, inondation et orage à partir de ce soir 22h. Ça va durer jusqu'à demain 6h. Un système pluvieux orageux qui va balayer l'Hérault d'ouest en est avec des cumuls possibles de 80 à 120 mm en moins de 3 heures, localement jusqu'à 150 mm. De la pluie aussi, de fortes rafales de vent, de chutes de grêle et d'une activité électrique intense. Voilà pour ce soir. Demain, amélioration le matin et nouveau système pluvieux orageux en fin d'après-midi d'ouest en est. Bonne soirée avec Ici Héros, votre radio locale. Il est 19h. Ici. 19h, c'est l'heure du journal. Il vous est présenté ce soir par Emeline Ferry.
3: La jeunesse dans la rue, grande journée de protestation des lycéens et des syndicats de l'éducation nationale mobilisés aujourd'hui partout en France et dans le calme, mis à part quelques tensions à Paris. 450 000 manifestants selon les organisateurs, 256 000 d'après le ministère de l'Intérieur. Des cortèges partout pour l'acte 3 de cette mobilisation. À Lille, la préfecture a compté 6 000 participants, Marie Boueda.
4: Avec son masque et ses sérums filles, Louis était pourtant prêt à réagir en cas de gaz lacrymo.
5: Non, on n'a pas besoin, mais finalement, ça a été nickel. C'est plus au niveau des lycéens, je pense. Parce que les lycéens, ils prennent beaucoup plus de violences policières que nous, là, que les syndicats, etc. C'est plus calme.
4: La police nous protège, ça crève les yeux, lit-on sur une pancarte. Certains jeunes cachent la moitié de leur visage avec un foulard. Ici, c'est surtout ce qu'il s'est passé à Lens hier, qui bouleverse les manifestants. Un lycéen a perdu sa main à cause d'une grenade. Nina a vu les images. L'étudiante en deuxième année vient du même lycée. Elle a tenu à rappeler à quel point les bâtiments sont en mauvais état.
6: Je tiens à dire qu'il y a des préfabriqués depuis au moins vraiment 20 ans. Ma grande sœur qui a aujourd'hui 35 ans, elle a connu les préfabriqués. Il y a un bâtiment où le troisième étage est en train de s'effondrer.
4: Alors leurs revendications ne viennent pas de nulle part, voilà ce qu'ils veulent rappeler. Et les propositions d'Edouard Geffray, ministre de l'Éducation, n'ont pas l'air d'avoir convaincu Victor, lycéen lillois.
7: Je pense que le ministre il sous-estime grandement le fait qu'il n'y ait pas assez de profs, notamment parce qu'il n'a pas les bons échos des bonnes personnes et qu'il visualise plus l'école privée que l'école publique.
4: La jeunesse se réveille et ça va grossir, lance sa voisine, une pancarte faisant référence à mai 68 dans les mains.
3: Et avant une nouvelle journée d'action annoncée pour jeudi, Emmanuel Macron s'empare du dossier. Il reçoit ce soir à l'Élysée plusieurs ministres, celui de l'Intérieur, de l'Éducation nationale et le Premier ministre Sébastien Lecornu, qui s'est exprimé cet après-midi à l'Assemblée nationale.
8: On sent une multiplication de revendications qui sont très diverses et qui parfois ne font pas écho d'un lycée à l'autre. Il faut qu'on l'entende, nous à Paris, avec beaucoup d'humilité et de sens pratique. C'est pour ça que le ministre de l'Éducation nationale a décidé de libérer du temps dès demain matin, dès jeudi, dès vendredi, banalisation complète des emplois du temps pour permettre à chaque équipe de direction, dans chaque proviseur, d'avoir un temps de démocratie interne au sein du lycée. On ne peut pas reprocher, on ne peut pas condamner la violence devant le lycée si on n'a pas un temps politique, au sens noble du terme, au sein de chaque lycée. Mandat est donné après aux différents recteurs et d'AZEN d'organiser les remontées d'informations pour y trouver évidemment des réponses.
3: Sébastien Lecornu qui promet également de corriger ce qui peut l'être sur Parcoursup, c'est l'une des revendications des lycéens, et qui réfute toute répression policière alors que plusieurs jeunes ont été blessés ces derniers jours en marge des blocus et des cortèges. Dans le Val-d'Oise, un policier vient d'être mis en examen pour violence et placé sous contrôle judiciaire, soupçonné d'avoir tiré au lance-grenade sur le visage d'un adolescent de 14 ans la semaine dernière à Saint-Ouen-l'Aumône. Ils sont entre 8 et 11 millions en France, et c'est peut-être votre cas. La Journée nationale des aidants permet de mettre en lumière cette mission de l'ombre quand on s'occupe au quotidien d'un proche malade ou handicapé. Et certains sont jeunes, très jeunes, comme Eva en Meurthe-et-Moselle. Elle se confie au micro de Jules Hoss. Elle a passé son enfance au chevet de sa mère atteinte d'une maladie psychiatrique.
9: Eva en a tellement fait qu'elle n'arrive même plus à dater le moment où elle a commencé à aider sa mère au quotidien. C'était certainement au début de la primaire. Seule fille d'une fratrie de 4 enfants, elle joue d'abord le rôle d'une deuxième maman pour ses frères.
10: Je pense justement il y a eu un schéma qui s'est un peu répété de « je suis la fille », il y avait ce côté un peu maternel, « j'ai envie d'aider ma mère », etc.
9: Au collège, à l'âge où ses camarades regardent la télé en rentrant chez eux, elle s'occupe déjà des tracas de la vie d'adulte et de dossiers très compliqués.
10: Je me vois encore remplir mes propres dossiers pour l'école, gérer l'administratif, tout ce qui était médical aussi.
9: Eva a 31 ans aujourd'hui, ses 3 frères sont partis de la maison, elle, pas vraiment.
10: Je fais l'aller-retour, disons, entre chez ma maman et mon copain. Mais il y a toujours un lien qui est très fort et j'ai encore jamais eu, disons, mon chez-moi en fait.
11: Alors que vos frères...
10: Oui, sans souci.
9: Aujourd'hui, Eva s'engage dans ce nouveau dispositif pour apporter sa pierre à ses jeunes aidants, les inciter à être accompagnés le plus tôt possible, à penser à eux, mais pas que.
10: J'ai envie de me servir de mon expérience et de dire aux jeunes qui vivent ça, vous n'êtes pas seuls, on peut se sentir rejeté, différent, etc. Alors qu'en fait, y a quand même une certaine fierté à avoir. De ce parcours.
3: Un reportage signé ici Lorraine. Et puis les larmes de joie et de fierté du jeune Dayan Boulemtafès, médaillé aux mondiaux de judo. Il décroche le bronze, un métal qu'il a déjà remporté au printemps au niveau européen dans sa catégorie des moins de 73 kilos.
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3: 19h05, la météo avec un nouvel épisode méditerranéen. Je vous rappelle que l'Hérault et le Gard basculeront en vigilance orange. Orages et pluies inondations à partir de ce soir 22h. Le Var et les Bouches-du-Rhône seront également concernés demain. La pluie devrait s'inviter sur tout le pays, à l'exception de la pointe bretonne. Le temps restera instable jusque dans la soirée. Pour les températures, entre 7 et 11 degrés au lever du jour sur le Grand Est et les Hauts-de-France. Dans la journée, comptez entre 17 et 22 degrés. L'automne s'installe doucement. Je vous souhaite une très bonne soirée.
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14: Salut à toutes, salut à tous et bienvenue dans votre décibel du jour. On est ensemble en direct jusqu'à 20h et en ce mardi soir, Colette Renard sera à l'honneur. Mais oui, c'est l'anniversaire du jour de sa mort. Alors si vous ne voyez pas qui est Colette Renard, comme ma jeune réalisatrice Iris, eh bien attendez la fin de l'émission mais planquez les gamins. Parce qu'attention, Colette Renard, ça chantait pas l'alphabet comme Chantal Goya, je peux vous le dire. Enfin ça, ce sera un petit peu plus tard. Colette Renard à qui nous rendrons donc hommage. Pour les plus âgés, elle jouait dans Plus belle la vie aussi. Voilà, vous voyez, c'est très large la palette de Colette. Ce soir, on aura un blind test consacré aux 4 saisons, puisque nous sommes en plein changement de saison, justement, les 4 saisons en chanson. Venez jouer avec nous. Pour vous inscrire, il suffit d'appeler Sadika au standard d'ici, 0810 055 056, 0810 055 056. Et à gagner ce soir, c'est une merveille de livre, une BD signée Hervé Bourris, mon invité de ce soir, aux éditions Casterman. La BD sort demain, elle s'appelle Ringo, oui, comme Ringo Starr des Beatles. Ringo entre sa naissance en 1940 et 1968, l'année où il pète un câble et où il quitte pour quelques jours seulement les Beatles. Alors pour celles et ceux qui pensent, c'est vrai que l'histoire est souvent racontée comme ça, que Ringo est le moins cool des Beatles, eh bien sachez qu'Hervé Bourris n'est pas d'accord, il va même plus loin en disant que Ringo c'est l'âme des Beatles. On parle de Ringo avec mon invité Hervé Bourris. Bienvenue, c'est Décibel. On démarre l'émission avec Cyndi Lauper, double actualité pour elle. Il y a déjà sa comédie musicale Kinky Boots qui cartonne aux États-Unis et en Angleterre depuis 2013, année de sa création. Elle débarque enfin en France, Kinky Boots, une comédie musicale donc qui raconte l'histoire complètement dingue d'un patron d'usine de chaussures qui va trouver l'inspiration en devenant ami avec Lola, une drag queen qui porte des cuissardes rouges vernis. évidemment, ça donne envie de voir la comédie musicale, d'écouter les chansons. Et bien, sachez que la bonne nouvelle, c'est que Kinky Boots, adapté en français, arrive en France, au départ à Paris, aux Folies Bergères, le 12 février 2027. Voilà pour la première actualité de Cyndi Lauper, puisqu'elle signe la musique et les chansons de cette comédie musicale. Et puis, la deuxième actu, c'est les 40 ans du deuxième album de Cyndi, True Colors. Immense succès partout dans le monde, notamment grâce à cette très jolie chanson, très mélancolique, True Colors, Cyndi Lauper.

0: True Colors de Cyndi Lauper. À 40 ans, on espère qu'elle nous offrira petit concert en France pour fêter l'occasion. Ce serait vraiment merveilleux. Et donc en 2027, sa comédie musicale Kinky Boots en français, d'abord à Paris et là aussi on espère en tournée.
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0: Notre coup de cœur du jour s'appelle Nava, N-A-V-A. Elle est autrice, compositrice, elle aime le rock, Nava. Elle aime le féminisme aussi, elle est culottée exactement comme on aime. Et elle commence à bien cartonner au niveau des streams, qu'elle peut maintenant compter en millions. Ce qui n'est pas le cas de tous les jeunes artistes. Donc bravo à elle. Nava s'était fait remarquer avec un premier titre qui s'appelait Prince Charmant. Et elle sort Baby Boy, que j'ai très envie de partager avec vous parce que oui, c'est un grand, grand coup de cœur. Alors c'est parti, découvrez et craquez sur la jeune et prometteuse Nava.

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1: Toute nouvelle signature du label Frenchie Piass, elle s'appelle Nava. Les Parisiens sont les premiers servis, comme souvent, désolé les amis. Le 28 janvier 2027, Nava sera en concert à Paris au Badaboum. Mais bon, quand on commence au mois de janvier à Paris, c'est sûr, vous la croiserez, on l'espère au moins, sur les festivals d'été.
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6: La chanteuse Célie Simona vient de Montpellier. En puisant dans ses origines espagnoles, elle crée une musique 100% méditerranéenne, à mi-chemin entre chant et poésie. Elle commence tout juste sa carrière, mais elle a déjà collaboré avec le chanteur Bnis sur ce morceau, Viens ici.

0: Simona, viens ici.
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4: Oui, ça y est, c'est maintenant qu'on va parler de Ringo avec Hervé Bouris. Bonsoir.
5: Bonsoir.
4: Bienvenue dans Décibel. Hervé Bouris, vous êtes dessinateur et scénariste de bande dessinée. Parfois, s'il s'agit d'un binôme, hein, l'un écrit l'histoire, l'autre la dessine. Vous, vous faites les deux. Depuis fort longtemps.
5: Oula.
4: Maintenant. Hein,
5: 25 ans.
4: Dites donc que les moins de 20 ans ne peuvent pas connaître, effectivement. Moi, je me souviens avoir découvert votre travail avec le petit livre Rock, ouais. Voilà, où vous, déjà, hein, c'était pourtant il y a un petit moment,
5: 19
4: vous,
5: ans.
4: Vous aimiez, voilà, vous aimiez raconter les histoires de rockstars, dessiner des guitares, des backstage, etc. Vous nous avez enchanté l'année dernière avec Paul, où là, c'était une biographie graphique donc de Paul McCartney, à un moment très compliqué de sa carrière, c'est-à-dire après les Beatles. Quand même le banquier ne le prenait plus au téléphone.
5: Absolument, ouais.
4: Voilà, très compliqué. Et là, donc, vous revenez avec Ringo qui sort demain aux éditions Casterman. Ringo Starr, donc. Je trouve ça super que vous parliez de lui parce que c'est peut-être dans les quatre Beatles le moins bien servi, non, au niveau des biographies, tout ça, puis même de la mystique.
5: Oui, bah alors c'est vrai que moi, quand on me demandait ce que j'allais faire après Paul, que je disais je voulais faire les autres Beatles, ouais. On m'a dit John, forcément. Je dis non, Ringo. Et là, j'ai eu une stupéfaction en face de moi. Bon, pourquoi? Parce qu'il est très important, il est aussi important que les autres, et, et peut-être que sa vie est moins connue.
4: Mais j'ai appris un milliard de trucs en lisant Ringo. Vraiment, déjà, je vous remercie parce que je regarde Ringo autrement. On peut parfois s'imaginer que c'est le Beatles rigolo. On s'imagine aussi que c'est peut-être le moins compliqué de la bande. Que, en gros, Lennon et McCartney, c'est les Thénardier, mais qui tiennent quand même la baraque. Que George Harrison, c'est le poète qui sort comme ça des chansons incroyables.
5: Et le petit dernier.
4: Et le petit rigolo, voilà, c'est Ringo. Et en fait, pas du tout. Vous l'appelez même. C'est le sous-titre de votre livre, L'âme des Beatles.
5: Oui, moi je pense que c'est le pilier. D'ailleurs, ça a été très longtemps l'archiviste des Beatles, celui qui gardait tout. Mais il a eu un incendie dans sa maison, donc il n'a plus rien. Bon, ça c'est une autre histoire.
4: Oui.
5: Mais oui, effectivement, moi je pense que c'est l'esprit des Beatles et c'est aussi l'esprit de Liverpool. Dans les années où les Beatles étaient des demi-dieux, c'est-à-dire assez vite finalement, mais les dernières années, quand, après Sgt. Pepper, vraiment, c'était, je pense qu'ils avaient un égo surdimensionné à juste titre. Il y avait toujours Ringo qui lui restait sur Terre. Je crois que Ringo n'a pas d'égo. Ça pourrait être un slogan d'ailleurs.
4: Ringo n'a pas d'égo. Oui, il faut faire des t-shirts. Et à la fois, ça explique plein de choses. Alors, s'il n'a pas d'égo, ça veut dire qu'en fait, il peut supporter les égos des autres.
5: Et en fait, il est très écouté, justement, parce que les autres sont dans des cimes que personne ne peut atteindre. Et lui, il restait quand même terre à terre. Et je pense que vraiment, à chaque fois, il parlait peu, Ringo. C'est un taiseux plutôt. Mais quand il ouvrait la bouche, les autres l'écoutaient vraiment.
4: D'accord.
5: Comme quelqu'un qui détient une espèce
4: de sagesse
5: populaire de Liverpool, leurs origines, quoi, en fait.
4: Et puis une sagesse aussi, alors j'allais dire de facto, puisqu'il est plus vieux que les autres.
5: Oui.
4: Enfin, un tout petit peu.
5: Oui.
4: Mais en tout cas, au début, on se rend compte qu'il y a un vrai décalage où les trois autres Beatles sont encore un peu des ados et un peu dans les jupons de leur mère.
5: Et lui, c'était déjà une star à Liverpool.
4: Voilà.
5: C'était,
4: il avait une bagnole, des copines
5: et
4: tout.
5: C'était un adulte.
4: Oui.
5: Il avait une barbe.
4: Il avait une barbe. Il avait des poils.
5: George Harrison, qui avait 17 ans, qui le voyait déjà dans une voiture avec des poils, il le fascinait.
4: Ah là, donc il avait vraiment une aura exceptionnelle au tout début des Beatles. Et voilà, donc on suit ses premières années à lui, à Ringo, à partir de 1940, à partir de sa naissance. Et vous nous emmenez en 68, donc cette année où il décide, ça ne va pas être une décision irrémédiable.
5: Ça a
4: duré 10 jours. Mais de quitter les Beatles, quand même. Alors c'est fou, on apprend un milliard de choses. Ça donne envie de réécouter sa voix et de se rendre compte qu'au début des Beatles, la voix de Ringo, elle avait été là, par exemple, sur I Wanna Be Your Man, qui ensuite a été donnée aux Rolling Stones. Oh.

0: Ringo Starr est la star de ce nouveau livre Hervé Bourris qui sort demain.
1: Ringo, c'était un des premiers batteurs-chanteurs, faut quand même le dire.
0: Oui.
1: Dès son premier groupe, il y avait un moment qui s'appelait le Star Time, pendant un quart d'heure, je crois, où il faisait des breaks de batterie et il chantait des chansons en battant, ce qui était assez novateur à l'époque.
0: Évidemment.
1: Qu'il est toujours.
0: Bah oui, oui, oui. Alors. Il est là, on l'entend chanter. Il chante évidemment sur With a Little Help from My Friends, qu'on va écouter tout à l'heure, sur Yellow Submarine. Pourquoi, pensez-vous, alors qu'il était le plus cool de la bande, quand les Beatles sont tout petits, c'est Ringo le plus cool, c'est le plus capé, c'est celui qui a fait le plus de scènes, etc. Pourquoi est-ce que Lennon et McCartney lui ont pas donné plus de place? C'est quoi votre analyse?
1: Ah ben, il n'est pas compositeur. Ouais. Il l'a été par la suite un petit peu, mais les deux patrons, c'était les deux compositeurs. Même George Harrison, ça arrivait beaucoup plus tardivement, plus laborieusement. À la fin des Beatles, il était au même niveau que les autres, George Harrison. Et même au début, c'était compliqué pour lui. Quant à Ringo, il a jamais vraiment voulu composer. Et la première chanson qu'il a composée pour les Beatles, c'est en 68, donc c'est tardif, quoi.
0: Ouais.
1: Donc en fait, tout simplement, les deux autres, Lennon et McCartney, c'était les patrons parce que c'est eux qui rapportaient les sous aussi, en faisant des tubes en permanence. Donc forcément, ils ont pris l'ascendant assez vite.
0: Allez, on va l'écouter chanter quand même notre bon Ringo avec With a Little Help from My Friends. Super chanson. Alors évidemment, il se fait voler la vedette par Joe Cocker, qu'il reprend.
1: Ah oui, à Woodstock.
0: Incroyablement à Woodstock. Mais quand même, rendons à Ringo ce qui lui appartient. Le premier chanteur de cette merveille, c'était lui. Ouais.

0: chante.
1: Il la tient bien la note à la fin quand même. Hein. C'est pas si facile. Bah oui, il n'y a pas une tessiture de ouf, c'est pas Céline Dion. Mais non. Quand même, il tient sa note.
0: With a little help from my friends, les Beatles. Donc, et cette voix de Ringo Starr, Ringo à l'honneur. Donc, Hervé Bourris, vous vous êtes éclaté, je le sens, en vous lisant. Déjà, à dessiner Liverpool, quand même une ville qui peut être assez sinistre.
1: Mais non.
0: En tout cas, voilà, vous n'avez pas abîmé vos crayons de couleur. Hein, il y a du noir, il y a du gris, évidemment, il pleut et tout. Et l'enfance de Ringo,
1: c'est
0: dont terrible. Je n'avais aucune idée,
1: affreux.
0: Mais c'est Zola.
1: Ah, bah oui, c'est, ouais, ou Dickens, puisqu'on est en Angleterre.
0: Oui, Dickens,
1: ouais, ouais.
0: Voilà.
1: Mais ouais, c'est terrible.
0: C'est fou.
1: Terrible.
0: Alors, il y a sa pauvre maman, ça c'est très drôle, il y a un running gag, il n'arrête pas de décevoir sa mère, dès qu'il va voir sa mère. Sa maman, donc, il l'élève toute seule.
1: Ouais.
0: Voilà. Et en fait, il y a des énormes problèmes de santé dans l'enfance de Ringo. Il a failli y passer deux fois.
1: Oui, bah, il a passé son enfance à l'hôpital, en fait.
0: Hein. Ouais.
1: Parfois seul, dans des chambrées énormes. Il a été très peu à l'école, à tel point que quand ses soucis de santé ont vraiment commencé à s'arrêter à l'adolescence, quoi, à l'école, ils l'ont dit, bah non, on vous prend plus, enfin ça sert à rien, c'est une cause perdue, quoi. Donc en fait, Ringo ne sait pas bien lire et sait pas écrire.
0: C'est ça. Et c'est hyper touchant de s'en rendre compte et de se dire, pourquoi on connaît pas cette histoire-là? Pourquoi on connaît l'histoire de Julia, la mère de Lennon, on connaît tout. Et Ringo, on sait pas plein de trucs.
1: Mais parce qu'il a pas raconté sa vie dans des chansons.
0: Il est discret.
1: Ouais, il est plus discret, ouais.
0: Ouais.
1: Plus humble, et puis je pense qu'il était complexé aussi.
0: Ouais.
1: Probablement. Quand on a des génies en face de soi et qu'on a connu plus petit, c'est pas facile, quoi.
0: Ouais. Ouais. Donc en tout cas, voilà, enfance terrible et à la fois toujours une espèce de réserve de joie en lui.
1: Toujours optimiste.
0: Il fait des blagues, il se fait casser la gueule dans la rue. Il fait, c'est pas grave, quoi. Il y retourne. Ouais. J'ai l'impression que vraiment, c'est en tout cas, c'est l'épaisseur que vous lui donnez. C'est un type très courageux,
1: Ringo
0: Starr. Moi, je pense
1: qu'il, oui, il a une pulsion de vie, en fait.
0: Ouais,
1: il a vraiment
0: c'est
1: un
0: ça.
1: Truc. Il est toujours là, 85 ans, en bonne forme.
0: À sortir des disques.
1: À sortir des disques, à chanter.
0: On tout à l'heure, oui. Mais oui, c'est fou. C'est fou. Et voilà, mais ça me le rend très attachant. Et à la fois, j'ai envie vraiment de me taper sur les doigts, de me dire, mais quand même, j'ai 46 ans, ça fait au moins 30 ans que j'écoute très sérieusement de la musique. Et je ne savais pas le tiers, le quart de ce que vous racontez dans ce livre.
1: Ben, alors, c'est assez peu raconté. Et moi, j'ai lu plusieurs biographies qui étaient... ça creusait pas tellement,
0: non.
1: En fait. Il a fallu que je cherche quand même pas mal de sources. Je suis allé à Liverpool, d'ailleurs.
0: Ah oui, voilà, j'allais vous demander comment vous avez fait, parce qu'il y a des trucs, des citations d'autres Beatles sur lui et tout, c'est compliqué.
1: Bah ça, c'est la documentation, c'est...
0: Ouais.
1: Alors, j'amasse les bouquins et les magazines et tout ça depuis que j'ai 14 ans, donc là, j'ai vraiment ce qu'il faut.
0: Surligner.
1: Okay. Et puis, à Liverpool, c'est la première fois que j'y allais l'été dernier, il était temps quand même. j'ai passé du temps et j'ai enfin compris les Beatles, je pense. Par la géographie.
0: C'est-à-dire
1: Que c'est des gars de la banlieue, en fait, de Liverpool. C'est pas des gars de Liverpool, c'est des gars de quartiers qui sont assez éloignés du centre.
0: Ok.
1: Donc ça explique des choses aussi. Non seulement les Beatles venaient de Liverpool, donc du nord de l'Angleterre, donc de Londres, c'était quand même compliqué, c'était les premiers vraiment à faire ça, mais en plus ils venaient de banlieue. Donc c'était, je pense que ce complexe qu'il a pu avoir, c'était aussi déjà, existait déjà à Liverpool.
0: Ouais. Vous l'expliquez très bien, vous expliquez que c'est 6 heures de train et on peut rien acheter à

0: 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À tout de suite.
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2: 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Vous avez un grille-pain qui fait tout disjoncter, un ordinateur qui mouline, un sèche-cheveux qui ne fait plus de chaud. Avant de les jeter et de les remplacer, amenez-les au Ripper Café. Vous trouverez là des bénévoles bricoleurs qui feront au mieux pour réparer votre appareil capricieux avec vous. Et à Pézenas, c'est l'association Le Goupil qui organise ça tous les premiers mercredis du mois. On peut amener du petit électroménager, matériel IFI, luminaire, ordi, mais attention, pas les téléphones. C'est gratuit et le prochain rendez-vous à Pézenas, c'est donc ce mercredi de 14h à 17h à l'espace Renard, 17 avenue Camille Guérin. Donner une seconde vie aux objets, c'est un bon moyen de réduire les déchets. Et des Ripper Café, il y en a une vingtaine dans les roues, par exemple à Claret, Lunel et Latte ce samedi. Sur le site rippercafé.org, vous trouverez une carte interactive pour voir ce qui se passe près de chez vous. 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
0: 19h31, on est ensemble jusqu'à 20h sur votre radio ici. Et la musique est bonne, forcément, quand il s'agit des Beatles et d'un Beatle en particulier, Ringo Starr, mis à l'honneur dans ce nouveau livre d'Hervé Bouris. J'ai du mal à dire, c'est une BD, vous dites quoi, vous? Un roman graphique?
3: Non, c'est une bande dessinée.
0: C'est une bande dessinée biographique.
3: Oui, c'est ça.
0: Voilà, de Ringo Starr.
3: On dit un biopic au cinéma?
0: Oui.
3: C'est un peu ça.
0: Une bio-BD.
3: D'accord.
0: On dirait qu'il y a de la salade dedans, oui, une bio-BD, ça va pas du tout. Édition Casterman, ça sort demain, Ringo. C'est donc pas la suite de Paul qui est sorti l'année dernière, parce que c'est pas la même période.
3: Pas le même axe.
0: Très différent, pas le même axe. Donc là, c'est vraiment l'enfance de Ringo, son arrivée dans les Beatles. Est-ce que tout est vrai, Hervé Bouris?
3: Oui.
0: À un moment, vous dites qu'en gros, si Ringo est vraiment rentré dans les Beatles, c'est parce que Pete Best, le premier batteur, voulait pas se couper les cheveux.
3: Oui, c'est une des raisons.
0: Non, mais c'est fou à quoi ça tient.
3: Ouais.
0: Oui, c'est une des raisons.
3: Il y en a plein d'autres.
0: Oui. Mais celle-là.
3: Je développe.
0: Allez-y, je vous en supplie. Il n'était pas dans les Beatles au début.
3: Non. Ouais. Mais ils se sont rencontrés à Hambourg, chacun avait leur groupe, et puis ils se sont très bien entendus avec lui. Et à chaque fois que Pete Best, donc le vrai batteur des Beatles de l'époque, avant 62, avait un problème, était malade, à chaque fois, c'était Ringo qui remplaçait, quoi. Là, ils se sont vus que ça se passait très bien, qu'ils avaient le même humour et tout ça. Il y a eu effectivement le moment où les Beatles ont eu leur fameuse coiffure en avant,
0: au lieu
3: de la gomina du rocker, et Pete Best a refusé. Après, Pete Best, c'était pas un bavard, c'était pas un rigolo.
0: Ouais.
3: Il faisait pas de blagues avec les autres, il était pas dans le même esprit que les autres en fait. L'autre problème, c'est que la maman de Pete Best, Mona, était un peu la manageuse, enfin la comptable du groupe. Et quand Brian Epstein, leur manager, a pris en main le groupe, il était bien content de se débarrasser des deux, quoi.
0: C'est ça, voilà, le binôme, le fils à la batterie et la mère à la calculette.
3: Ouais. Ah oui, aussi, c'était le plus beau gosse des Beatles, ils étaient contents de se débarrasser de lui.
0: Oui, parce que du coup, il y avait moins de concurrence dans le groupe. Alors, Ringo, chez les Beatles, c'est par exemple Yellow Submarine.

0: en fait à cause des chansons qu'on lui donnait, qu'il a cette image de type peut-être moins profond que les autres, plus léger que les autres Beatles.
1: Oui, alors immédiatement, dès que le groupe a explosé aux États-Unis, c'était le préféré des enfants aussi. Parce qu'il avait son nez,
0: oui.
1: Il semblait rigolo, il avait une tête rigolote.
0: Ça me fait penser, il y a des fois, vous le dessinez en bébé avec sa tête d'adulte. Vous vous êtes fait plaisir, Hervé Bourris, parce que s'il y a un bébé qui a une tronche comme ça dans le monde entier, il faut nous la porter. Très drôle. Non, c'est très drôle. Oui, il a une tête de cartoon, en fait.
1: Oui, et en fait, c'est le meilleur comédien des quatre, de loin. Je peux vous dire, le pire aussi, c'est Paul.
0: C'est Paul, c'est sûr.
1: C'est affreux. Il a d'autres qualités par ailleurs. Mais Ringo, c'était le meilleur. Et donc, c'était, dans la comédie, c'était le meilleur, quoi, tout simplement. Donc, je pense que ce truc d'humoriste, de comédien, ça vient de là, à l'origine. Et ils ont continué, avec les chansons, cette espèce de statut qu'il avait eu avec les films.
0: 1968, que se passe-t-il? On ne va pas tout révéler, évidemment, parce que je vous dis, franchement, vous allez apprendre des trucs, même si vous connaissez, que vous écoutez les Beatles régulièrement et tout, vous allez apprendre des choses dans Ringo. Donc,

0: ne veux pas tout raconter, mais qu'est-ce qui fait, qu'est-ce qui amène Ringo, en 1968, à prendre sa femme sous le bras et à dire « Chérie, fais les valises,
1: on se casse.
0: On se casse en Sardaigne. »
1: Après 66, les Beatles arrêtent les tournées. Et donc là, ils se mettent à faire des albums hyper sophistiqués qui prennent des mois et des mois et des mois. Et tous les compositeurs, c'est-à-dire les trois autres, en fait, travaillent beaucoup à mettre au point, à élaborer en studio leurs chansons, à faire appel à des musiciens, tout ça. Paul a pris l'habitude à cette période de montrer à Ringo les parties de batterie des chansons des Beatles, ce qui commence à être un peu tendu. Et en fait, il passait six mois en studio, voire plus. Ouais. Le double blanc, il revenait d'Inde, c'était super, super ambiance, il était content. Et puis ça s'est mal passé assez vite parce que chacun a voulu produire ses chansons. Donc en fait, le groupe s'est complètement disloqué. L'enregistrement a duré, je sais plus combien, 7 mois, à être les uns sur les autres et à recommencer 15 000 fois les mêmes chansons.
0: C'est hyper laborieux. Ouais, ouais. Ouais.
1: Et en fait, il s'est rendu compte qu'il s'amusait pas. En fait, il était considéré comme un employé. Chacun bossait ses chansons et faisait appel à lui à un moment, tiens, bah, tu viens, il faut que tu fasses ta partie de batterie. En fait, il s'amusait pas, quoi. Ouais. Et donc, il est parti, il n'en pouvait plus.
0: Il pète un plomb, il s'en va. C'est le début de l'histoire que vous racontez, Hervé Bourris, et évidemment, une rencontre en Sardaigne qui fait qu'il va pouvoir raconter sa vie. Et donc, pour nous, on va la découvrir. Et puis, évidemment, il va pas quitter les Beatles très longtemps, hein. Ça dure une dizaine de jours. Mais est-ce que vous pensez
1: Mais il a bien fait de faire ça.
0: Qu'il a bien fait de le faire.
1: Ah oui.
0: Et si j'en crois ce que je lis dans Ringo, les trois autres, ont vraiment cru à son départ. Personne n'a cru qu'il était en train de faire un caprice.
1: Bah, ils ne pouvaient pas savoir. Hein.
0: Non.
1: Ils ne pouvaient pas savoir, c'était possible. Il était quand même très en colère, ils avaient prévenu, ils ne savaient pas.
0: Hein. Ouais. Quand il a dit je quitte le groupe, on l'a cru.
1: Ouais, ouais, ouais. Et je pense qu'ils ont enregistré à trois sans lui, puis ils se sont rendus compte que ça ne marchait pas. Ouais. La mayonnaise ne prenait pas parce qu'il n'était pas là. Parce que c'est lui le lien, en fait.
0: L'âme des Beatles, ouais, ouais, ouais. D'où le soutien.
1: Ils avaient besoin de lui à la batterie, mais surtout parce que c'est une histoire à quatre.
0: Ouais. Et il y a dans cette histoire, justement, quand Ringo s'en va, quitte momentanément, mais quitte vraiment les Beatles, un télégramme qui arrive, dont je ne vous révèle pas le texte, mais dont moi je n'avais pas connaissance. Donc ça aussi c'est vrai.
1: Ah oui, tout est vrai.
0: Un télégramme incroyable que vous lirez si vous vous offrez demain. C'est pas mal ça.
1: Ou un autre jour.
0: Un marketing. Dès demain, oui. Allez chez votre libraire. Non mais c'est une merveille. Ringo de Hervé Bourris. Merci. Aux éditions Casterman, qui sort demain. Et voilà, vous penserez à moi quand vous lirez le passage sur le télégramme, parce que franchement ça file des frissons. On peut écouter quelques extraits quand même des chansons composées par Ringo.
1: Oui.
0: Il n'y en a pas eu des masses, mais pour les Beatles, il a composé Don't Pass Me By, album blanc 68. Don't pass me by, don't make me cry. J'aime bien, mais c'est pas la DA non plus de l'album blanc, exactement.
1: Non, il y a trop de violon.
0: Il y a trop de trop.
1: C'est pas la plus classe.
0: Mais c'est peut-être la préférée des enfants.
1: C'est la préférée de Dylan.
0: Ah.
1: On sait pas pourquoi.
0: On sait pas pourquoi.
1: Ouais, bon, enfin, Dylan, c'est Dylan.
0: Et 1969 à Bay Road, le jardin de la pieuvre, Octopus Garden.

0: quelques notes quand même.
1: C'est un peu la même chanson que la précédente, oui, mais avec des poulpes.
0: Oui, c'est ça. Il a juste changé de bestiole et il a changé de thème. Alors Ringo a sorti cette année son 22e album solo, Hervé Bourris.
1: Incroyable.
0: Qui s'appelle Long Long Road. On va pas se mentir, il a peut-être échappé à certaines et certains d'entre vous, mais je me dois de vous dire qu'il est vraiment réussi.
1: Eh ben.
0: En collaboration avec l'américain T-Bone Burnett, qui est un très très bon de la country. Et je vous propose de découvrir Ringo en solo, version 2026.
1: Ah, c'est son truc, la country.
0: Returning Without Tears.

0: violon aujourd'hui.
1: C'est charmant.
0: Ringo, c'est
1: bien.
0: C'est joli.
1: Oui,
0: hein.
1: C'est joli.
0: Hervé Boris valide le 22e album solo de Ringo Starr, donc Long Long Road. C'est son album américain, son album de country. Ça lui va super bien. Il est sorti il y a quelques semaines. Est-ce que vous l'avez rencontré? Est-ce que vous avez envie de le rencontrer?
2: Pas spécialement. Enfin, je sais pas.
0: Il a l'air d'être gentil.
2: Qu'est-ce que je lui dirais?
0: Je sais pas, moi. Mais vous le connaissez si bien. J'ai l'impression que vous êtes la première personne que je croise qui a compris qui était Ringo Starr.
2: Non, mais ces deux-là, les deux survivants des Beatles, je passerai mon temps à chialer, en fait. J'arriverai même pas à parler. Enfin, c'est pas possible.
0: Ça, c'est possible, effectivement, d'avoir une réaction, de leur faire un câlin. Et c'est déjà tellement une performance d'être les survivants des Beatles.
2: Oui.
0: Parce que ces mecs-là ont quand même eu des vies absolument incroyables. Oui, donc on a juste envie de lui taper dans la main et de lui dire bravo.
2: Mec, pas trop fort.
0: Accroche-toi. Oui, il faut pas taper trop fort. Oui, non, ça, c'est sûr. Donc voilà, Ringo, l'âme des Beatles, Hervé Boris, ça sort demain aux éditions Casterman. C'est merveilleux, j'espère que vous avez compris à quel point, parce que vraiment je le pense, et quel bonheur d'apprendre des choses encore sur des musiciens qu'on a l'impression de connaître par cœur. Vous avez fait tout un tas d'ouvrages autour de la musique, hein. Hervé Boris, il y a eu le petit livre Rock en 2007, donc le petit livre Beatles en 2010, Paul l'année dernière, là on est sur Ringo. J'ai aussi un super souvenir de votre aventure punk. Les 18 nouvelles punk et noires, Hervé Boris, ça c'était en 2011, parce que voilà, on adore les Ramones. Il y a eu le petit livre French Pop, où on parlait de chansons françaises. Est-ce que vous avez d'autres projets à venir autour de la musique ou de ces petits livres?
2: Eh ben, Georges.
0: Ah bah oui.
2: Ah bah oui, on continue.
0: Ah, vous gardez John Lennon pour la fin?
2: Oui.
0: Donc, il y a eu Paul, là il y a Ringo, le prochain c'est George Harrison.
2: Ouais. Après, ça sera John et Yoko, pas John tout seul.
0: John et Yoko? Parce que c'est la période que vous trouvez la plus intéressante de John Lennon? Ah!
2: Et puis je me méfie un peu de John tout seul.
0: Ceci dit, là, dans Ringo, évidemment, puisqu'on va jusqu'en 68, vous verrez John et Yoko ensemble sur certaines pages. Et ok, John et Yoko. Ah. Alors, même chose, hein, Yoko est encore en vie. Est-ce que vous avez tenté de la contacter?
2: Non. Non plus.
0: C'est vrai, ça vous dit rien. Bon. Et autour de des petits livres, donc que ce soit la chanson française ou punk ou etc.
2: Non, j'ai fait le tour. Enfin,
0: ça y est là.
2: Enfin, c'était un principe de patchwork chronologique en fait, ces livres-là. C'était beaucoup de travail, c'était des gros livres et j'ai l'impression d'avoir fait le tour du concept, on va dire. Là, j'ai plus envie de raconter des histoires par le biais d'une bande dessinée plus classique, en fait, avec des cases, avec des bulles. Et, ouais, j'ai plus envie de ça, en fait.
0: Mais,
2: et de la couleur.
0: Mais c'est pas, dans sa forme, en tout cas, narratif, c'est pas classique, parce que vous choisissez à chaque fois un moment de la vie de.
2: Et puis, il y a des doubles pages sans cases. Enfin, par moments, c'est assez psyché,
0: Donc là, vous êtes en train de bosser sur George Harrison?
2: Ouais.
0: Ok. Et vous pouvez déjà me dire quelle période de sa vie vous avez choisi?
2: En fait, c'est pas. Oui, c'est une période de sa vie, mais c'est surtout un thème, c'est George et l'Inde.
0: Ah, oh, génial! Génial. C'est bien, on verra les autres défoncer aussi. Ça va être drôle, ça.
2: Obligatoirement.
0: Il va y avoir des bonnes pages encore. Eh ben, Hervé Boris, merci beaucoup d'être venu nous voir. Et on se donne rendez-vous pour George Harrison.
2: Hein. Oui, d'accord. Avec plaisir.
0: À la prochaine. Merci beaucoup.
2: Merci.
0: Merci.
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famille est né et a grandi à Montpellier. Il est aussi à l'aise en chant qu'en rap. Il fait de la musique depuis plus de 15 ans et il travaille à côté de ça dans la communication. Il a sorti au début de l'année 2026 son album X and Love chapitre 2, dont est issu le titre « Incandescent ».

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1: Oh là là, la dernière partie de l'émission va se régaler. L'anniversaire sera consacré à une chanson de Colette Renard. Et pour le Blind Test, on va se balader en chanson dans les quatre saisons. Pas celle de Vivaldi, celle de notre année, printemps, été, automne, hiver, en chanson. Et pour jouer avec nous, il y a Clotilde. Bonsoir.
2: Bonsoir Émilie.
1: Bienvenue. Comment ça va Clotilde?
2: Ça va bien.
1: On joue ensemble ce soir pour gagner le joli... Il a dit qu'on pouvait dire BD, Hervé Bourris, je veux dire roman graphique et tout. Non, la BD, BD, mais avec une belle et vraie histoire autour de Ringo Starr. Et Clotilde, on n'est pas toutes seules, toutes les deux. Il y a aussi Josette qui est avec nous. Bonsoir Josette.
3: Bonsoir Émilie.
1: Comment ça va Josette?
3: Eh ben, très bien.
1: Il paraît que c'est la deuxième fois qu'on joue ensemble.
3: Oui.
1: Ah, ça s'était bien passé la première?
3: Oui.
1: Ah, formidable. Et Clotilde, en revanche, c'est une grande première ce soir, n'est-ce pas?
2: Oui, tout à fait. C'est la première fois que je joue sur l'antenne nationale.
1: Eh bien, ça me fait...
2: Je joue sur mon antenne locale.
1: C'est laquelle, Clotilde? On va leur faire un bisou.
2: Ici Orléans.
1: Ah, oh, bisous, ici Orléans. Et Josette, où est-ce qu'on écoute ici, chez Josette?
3: Touraine.
1: Et ici Touraine. Eh ben voilà, les deux, on les embrasse. Josette et Clotilde, maintenant devant la France entière réunie, oui, les 44 ici vous écoutent. Je vous annonce que déjà, on va bien démarrer en vous disant que vous avez gagné, toutes les deux, un exemplaire du livre d'Hervé Bourris. Ça, c'est fait. Personne ne repart les mains vides du Blind Test de Décibel. Donc mesdames, chacune un exemplaire. Vous avez gagné.
3: Merci.
1: Avec plaisir. Et maintenant que vous avez gagné, nous jouons donc. Les chansons qui vont passer parlent d'une des quatre saisons. Et on recherche, ensemble, et le plus rapidement possible, le nom des interprètes de ces chansons. Petit point de règlement, Clotilde et Josette, je vais vous demander, avant de proposer une réponse, de penser à donner votre prénom pour que je sache laquelle de vous deux est la plus rapide. D'accord?
3: D'accord.
1: Alors c'est parti avec une première chanson qui parle d'une première saison. Dites-moi, mais qui chante ça?
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3: Josette,
1: Henri Salvador. Et Clotilde? Eh ben oui, vous l'aviez toutes les deux. Bravo.
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1: C'est beau, hein?
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1: Mais on commence très bien ce blind test. Clotilde et Josette, ayant donné leur prénom exactement en même temps, elles ont chacune un point. Le jardin d'hiver d'Henri Salvador. Passons à la saison suivante, à la chanson suivante. Dites-moi, qui est-ce?
3: Claude François.
1: Oui.
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1: Bravo Josette, c'était Clo-Clo, deuxième saison de ce blind test, c'était donc le printemps. Bon, pour la troisième, je pense que ça va aller très vite. Concentrez-vous mesdames. Qui est-ce?
3: Josette, Joe Dassin.
1: Wouhou!
3: C'était un bien.
1: Vous êtes trop forte!
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0: mais quelle merveille! L'été indien de Joe Dassin. Josette et Clotilde, vous avez été deux excellentes candidates. Merci d'avoir joué avec nous au Blind Test.
1: Merci.
0: Merci. Merci. Vous revenez quand vous voulez. Moi, je vous envoie avec plaisir à chacune un exemplaire de Ringo d'Hervé Bourris. Et puis après l'été de Joe Dassin, le printemps de Clo-Clo et l'hiver de Monsieur Salvador, il est temps de passer à l'automne avec un garçon qu'on aime beaucoup ici. Il s'appelle Tété. À la faveur de l'automne, j'ai de bonnes nouvelles de Tété à vous donner. Je vous raconte après la chanson.

0: la paprinerie de cette chanson, c'est dingue. Elle date de 2003, 23 ans qu'on écoute à la faveur de l'automne en ayant les frissons d'amour pour Tété. Son nouvel album, Une semaine sur deux, qui raconte sa vie de papa divorcé, va sortir dans les prochaines semaines et Tété sera évidemment l'invité de Décibel. On l'adore.
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0: Aujourd'hui, c'est l'anniversaire de la mort de Colette Renard. Colette Renard nous a quittés il y a pile 16 ans, le 6 octobre 2010. Colette Renard, il y a plein de raisons de la connaître et toutes les raisons sont bonnes, mais je peux vous dire que c'était Rachel dans Plus belle la vie entre 2004 et 2009 et que ça, c'était très important pour tout un tas de gens qui ont vu tous les épisodes de Plus belle la vie. Colette Renard, Rachel, croyez-moi, ils la connaissent. Mais Colette Renard, elle a aussi été surnommée Irma la Douce, c'est trop drôle. Colette Renard, elle a aussi beaucoup chanté, en plus de jouer la comédie. Et elle a chanté, en 1963, une chanson alors, qui rentre dans la catégorie des chansons paillardes, mais je trouve qu'elle est un peu à part, déjà parce qu'elle est chantée par une femme et sur un ton qui n'est pas « Pouit, pouit, tagala, bisous Patrick Sébastien ». Rien à voir. Là, vous allez voir, ça s'appelle « Les nuits d'une demoiselle ». Et c'est donc une demoiselle qui vous raconte comment elle passe ses nuits, comment elle prend du plaisir pendant ces nuits-là. Je vous rappelle qu'on est en 1963. Il y a 7 couplets en tout et tout un tas de façons de prendre du plaisir, mais sans jamais dire exactement ce qui se passe. C'est l'art des périphrases. Si vous êtes au lycée et que vous êtes en train d'étudier les figures de style, eh ben ce texte, signé Guy Breton, c'est un merveilleux exemple. Hommage à Colette Renard, à sa voix et à sa chanson « Les

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1: Ah les amis, comme je suis désolée, j'ai fait une petite bêtise et je vous ai passé la version censurée de Colette Renard, Les Nuits d'une Demoiselle, rien que la conclusion de la chanson, liée le jour, je flirte tout simplement, dans la vraie version voulue par les auteurs et par la chanteuse, c'était le jour, je baise tout simplement. Mais c'est pas grave, je vous la passerai un autre soir. Je remercie l'équipe de l'émission, Diana Sadika, Iris, Vincent, Thierry et Mélodie. À demain.
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1: 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Bisous.
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5: Bonsoir à tous et bienvenue. Merci de votre fidélité à ce nouveau rendez-vous ici. Ce sont, rappelons-le, de bonnes initiatives, vos actions en région qui sont valorisées à travers de nombreux reportages qui vous donnent la parole. Rendez-vous résolument positif chaque soir pour une balade. On va parler évidemment de notre pays, de ce que vous entreprenez, de ce qui marche d'ici 21h. C'est aussi un parcours de vie, cette émission, celui d'un invité dont les souvenirs en région sont des marqueurs, souvent puissants, qu'il ou elle partage chaque soir à travers la cartographie de sa vie. Ce soir, je reçois un comédien, je reçois également un acteur, un humoriste, un homme qui deviendra très populaire en participant à une émission que vous connaissez, On demande qu'à en rire, sur France 2, on est au début des années 2010. 10-15 ans plus tard, son parcours est extrêmement dense. Du théâtre, du cinéma, il est actuellement à l'affiche de la pièce Le sens de l'humour au Théâtre Antoine à Paris, aux côtés de Claudia Tagbo, d'Ariel Mallet et Élise Diamant. On en parlera avant 21h, je reçois Florent Père. Bonsoir Florent Père.
6: Bonsoir. J'ai beaucoup aimé le CV. Il manquait génie.
5: C'est dommage. Vous voulez que je refasse
6: voilà, est-ce qu'on peut refaire ce lancement?
5: Tout est possible.
6: Voilà, il est comédien, il est humoriste et génie. Normalement, c'est comme ça qu'on conclut.
5: Mais bon. On va comprendre aussi. Alors, on s'intéresse, je vous l'ai dit, vous avez compris le principe de l'émission, à tout ce qui s'est passé avant que l'on vous découvre finalement. Parce qu'on a toujours l'impression que quelqu'un démarre comme ça d'un coup parce qu'on l'a vu à la télévision. On oublie qu'il y a tout un parcours, qu'il y a tout un process, qu'il y a tout un tas de mécanismes qui vont derrière. Vous êtes prêt à remonter un peu le temps?
6: Oh oui.
5: Vous êtes né à Valence. Mais alors, pour le coup, c'est pas franchement non plus la Drôme, l'endroit qui vous a marqué particulièrement.
6: Non, parce que je suis né à Valence, mais voilà. Vous savez, la Drôme, c'est séparé
5: c'est
6: par
5: la Drôme Ardèche.
6: C'est la Drôme Ardèche.
5: Ouais.
6: Et donc, je suis né à Valence, mais on m'a vite ramené en Ardèche, de l'autre côté du Rhône.
5: Alors, l'Ardèche, effectivement, c'est à côté. Ça, c'est un endroit très important. Que faisaient vos parents, d'ailleurs?
6: Ma maman était infirmière jusqu'à ma naissance. Elle s'est arrêtée.
5: Ouais.
6: Quand ils ont tout de suite compris l'étendue du travail qu'il y aurait à fournir. Et mon papa était gérant de société. Enfin, c'est ce que je devais mettre sur ma petite feuille à l'école. Mais il était patron de boîte de nuit.
5: Ouais, on va en parler de cette boîte de nuit.
6: Et restaurateur et musicien.
5: Non, mais ça, c'est extraordinaire. On va y venir dans un instant parce que ça fait aussi partie de vos vies. Mais je vais rester dans le côté bucolique parce que je sais que vous êtes un amoureux de la nature. Vous en avez d'ailleurs fait un spectacle qui portait ce nom. Vous avez évolué dans un espace un peu rural, dans un environnement de campagne, très clairement.
6: Ah oui, carrément, campagnard même, oui. Ouais. Vraiment jusqu'à mes 12-13 ans, en fait, je restais que à la campagne. C'est-à-dire que on avait une maison à la campagne, la boîte de nuit familiale était à la campagne, donc je passais ma vie dans la forêt, un petit tome dans les arbres et je descendais à la ville, quoi.
5: On
6: mais
5: y est
6: très rarement, en fait.
5: On y est justement, là, on est dans la forêt. Et est-ce que, comme tous les gamins, vous avez fabriqué des cabanes? Est-ce que vous montiez aux arbres? Est-ce que vous étiez déjà sportif à ce moment-là?
6: Jusqu'à 10-11 ans, j'étais pas très sportif, j'étais actif parce que je montais aux arbres, je courais dans la forêt, je faisais du vélo, donc j'étais pas du tout sédentaire. Loin de là, j'étais pas devant de collé à ma console ou quoi.
5: Mais
6: le sport en tant que tel, non, c'est arrivé vers 10 ans. Mais
5: vous aviez des lieux refuges, justement, dans la forêt, on construit des cabanes en ces moments-là.
6: Ben, c'était ça. Je me rends compte que de ce que je connais de l'Ardèche, en fait, c'est un rayon de 10-20 kilomètres autour de la maison de mes parents, où depuis que je suis né, je fais des footings du VTT et je grimpe aux arbres. Au-delà de ça, je connais très mal l'Ardèche, en fait. Mais ce secteur-là, d'ailleurs, dès que je retourne avec mon fils, je dis, tiens, on va voir mon arbre, je vais t'emmener à ma rivière, je vais t'emmener dans ma forêt.
5: Vous avez un arbre.
6: Il me dit, mais c'est pas ta forêt, c'est pas ton arbre. Je dis, bah oui, mais cet arbre-là, il était là quand j'allais à l'école, parce que j'allais à l'école à travers la forêt.
5: Oui, j'ai découvert ça, parce qu'effectivement, et ça c'est une chose incroyable d'avoir une enfance où on traverse des bois pour aller à la forêt. Ouais. Et en même temps, cette cour d'école était toute petite, parce que si j'ai bien compris, vous étiez 15 élèves.
6: C'était une petite école de campagne. Alors, des gens qui traversent des bois pour aller au travail, il y en a aussi à Paris, hein, tous les gens qui travaillent au bois de Boulogne, au bois de Vincennes, tout ça.
5: C'était tout petit, c'était une école de campagne.
6: Petite école de campagne avec une seule classe, une seule institutrice.
5: Comment elle s'appelait?
6: Mademoiselle Méral.
5: Vous avez des nouvelles?
6: Non, parce qu'elle est partie très peu de temps après que j'ai quitté l'école.
5: Mais vous n'avez jamais cherché à la retrouver?
6: Ah non, mais elle est partie. Hein. Ça, c'est, elle est en garde de là-haut.
5: D'accord, très bien. Je remets ma question dans le dossier.
6: elle est là.
5: Vous n'avez jamais pensé à la retrouver?
6: Je l'ai cherché, mais je ne l'ai jamais retrouvée. Mais non, voilà, c'était. Oui, on était de la maternelle au CM2, tous dans la même classe, à l'ancienne, avec la maîtresse qui vivait dans l'école. Enfin, qui avait son logement de fonction à côté de l'école. Ouais. Et donc, effectivement, c'était à genre 20 minutes à pied à travers la forêt de chez moi. Et donc, j'y allais avec mes deux copains du quartier. On allait 4 fois par jour, on faisait l'aller-retour, ce qui est fou. Quand moi, je vois que j'ai du mal à laisser mon fils aller à l'école qui est à 2 minutes à pied.
5: Parce que alors, vous traversez les ruisseaux et les rivières à cette époque-là. Ouais. Hein, c'est, vous peut-être aucune notion du danger.
6: Non, mais en vrai, il n'y en avait pas. Mais il y en avait plein et il n'y en avait pas. Ouais. Parce que je suis là, c'est que tout va très bien. Mais c'est vrai qu'on se dit que nos parents étaient vraiment, en tout cas les miens, étaient vraiment à la cool. Ouais. Parce qu'il n'y avait pas de texto pour dire que je suis arrivé à l'école.
5: Ah bah
6: j'aurais pu rester dans un arbre.
5: Clairement. Mais il est où?
6: Mais quand je retourne chez mes parents, il y a effectivement mon arbre qui est un pin que je gravissais enfant quasiment tous les jours, et maintenant quand j'y vais, j'ai besoin d'aller, je vais le voir et je monte et je fais une petite méditation.
5: Ça s'appelait comment? C'était où en Ardèche en fait?
6: Alors la ville, c'était Saint-Péray, ouais. Qui est une ville connue pour son vin, et le petit hameau dans lequel il y avait l'école, c'était Tortous.
5: Voilà. Ah oui, non, mais c'est bien de citer ces endroits.
6: Tout le monde connaît Tortous, bien sûr.
5: Bah, tout le monde connaît.
6: Vous avez vu frissonner à l'occasion de ce nom de village?
5: Pas du tout. En revanche, il y avait cette boîte de nuit, vous l'avez évoqué, alors ça c'est quand même pas banal pour un gosse, ouais. Il était gérant de société, effectivement, ça c'était sur le papier, il y avait une boîte de nuit, mais il y a toute la famille, je crois qu'il y a les grands-parents,
6: votre
5: père.
6: Oui, en fait, c'est une. Alors ça mérite une émission entière, mais en gros, mon père et mon grand-père mon grand-père a acheté une ferme en Ardèche, en haut d'une colline, il a acheté la ferme et la colline, en 68, 69, et ils en ont fait une boîte de nuit, enfin un dancing.
5: Alors comment ça s'appelle, le dancing?
6: Mathieu, qui existe toujours. Hein,
5: ma c'est famille, vrai, c'est tenue, génial.
6: Ouais, c'est plus à ma famille, mais enfin, pour l'instant, j'ai toujours un petit suspect. Mais ça a fait vivre toute ma famille pendant 40-50 ans. Et donc, mon père, qui était pianiste, mon grand-père chantait, ma tante chantait.
5: Alors, il y avait du Cabrel, il y avait du François Feldman.
6: Bah, ça, c'est ce que je chantais, moi.
5: Il y avait ça.
4: Mets de l'huile.
6: Oui.
5: Eh oui. Ça, c'est un souvenir pour vous.
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5: Ça, c'est le groupe Réglisse. Alors, effectivement, c'était pas vos grands-parents qui ont chanté ça.
6: Non.
5: Mais
6: non, mais ouais, j'avais mon petit tour de chant. C'était des moments que je passais avec mon père déjà à répéter la journée. Et j'adorais faire ça, chanter avec lui. Et puis après, quand je venais faire coucou à la boîte, c'était pas tous les soirs. Je n'étais pas exploité, que mes parents se retrouvent pas à la DAS.
5: Non, mais on comprend aussi quand même comment ce goût artistique arrive dans votre vie. Je veux dire,
6: oui, c'est une vie, c'était une famille, et ça est toujours artistique et festive. Je suis pas un enfant de la balle comme mon fils qui passe sa vie dans les théâtres, sur les plateaux de tournage et tout ça. Moi, c'était au fin fond de l'Ardèche, dans une boîte de nuit. En revanche, mon père pianiste qui chantait.
5: Stéphane.
6: Voilà, c'était très joyeux, très rabelaisien et très artistique aussi, c'est vrai.
5: Florent, oui. Restez avec nous parce qu'on est à faire un tour aussi au Lavandou. Alors ça, c'est un autre lieu, une autre carte postale. C'est des années de vacances et puis le Var a forcément énormément d'importance parce qu'on ira ensuite à Saint-Raphaël. Vous allez partir à l'adolescence d'ailleurs pour suivre des études de sport-études. On se balade dans toute la France, vous l'avez compris, avec à l'instant Benoît Prospero qui nous rejoint dans la revue des Merveilles. Et aujourd'hui, on va apprendre à fabriquer un oya.
7: Alors juste, dites-moi, est-ce que déjà vous voyez ce que c'est un oya?
8: C'est une réserve d'eau souterraine. Elle est contenue dans un volume qui n'est pas étanche complètement. Et par capillarité, quand la terre est sèche, ça va diffuser à l'extérieur pour hydrater les racines.
7: Voilà, exactement. Donc un oya, vous savez, c'est cette poterie en terre couleur pourpre, comme une tuile poreuse qui fait penser un petit peu à une sorte de jarre. Et donc on enterre au pied des plantes que l'on veut hydrater en profondeur. Et ça permet en même temps d'optimiser l'usage de l'eau et qui tranquillement donc va se distiller par capillarité. Et donc, nous sommes en Savoie, à côté de Chambéry, à Sona, avec ICI Pays de Savoie. Et notre Oya, eh bien, on va l'enterrer, Marie. Mais
8: il faut quand même que le haut de l'Oya soit au ras du sol pour qu'on puisse le remplir régulièrement.
7: Et l'avantage, c'est qu'avec l'Oya, ben, comme il est sous terre, du coup, c'est zéro évaporation, Paul.
9: Alors, zéro évaporation, il faut les mettre correctement. S'il y a la moitié de l'Oya qui déborde et qui est en plein soleil, ça ne marche pas. Il faut vraiment que le sol vienne de manière affleurante et même rajouter du paillage par-dessus. On en paye beaucoup.
7: Voilà, et quand on l'utilise bien, en tout cas, eh ben, ça marche hyper bien. Mais, oui, parce qu'il y a quand même un mais, c'est qu'un Oya, ça coûte quand même un petit peu cher. Sauf si on est malin, Paul.
9: Bah oui, je soude des pots entre eux pour faire mes propres réserves. Ce qui consiste à prendre un pot en terre cuite, à en sceller le fond avec une petite pierre et un peu de ciment. Puis en venant empiler un deuxième pot à l'envers par-dessus, on arrive à avoir une espèce de forme d'amphore. Il n'y a plus qu'à sceller le tout ensemble pour avoir une oya.
7: Ah ben voilà, c'est-à-dire les deux pots, vous savez, face à face, du côté le plus large, c'est des diamètres 24-26 ou quelque chose comme ça. Et à ce propos, d'ailleurs, petite précision, il faut mettre le pot le plus petit en dessous et le pot le plus grand en dessus, comme une sorte de couvercle, si vous voulez. Et Marie ?
8: On fait des tests en jardinerie pour voir ceux qui marchent les mieux les uns avec les autres, hein, ouais. Parce que des fois, il y en a qui sont pas très ronds, non vernissés, parce qu'il faut qu'ils soient pour eux.
7: Et puis donc, on enterre, et pour éviter les moustiques, vous bouchez avec des bouchons en liège. Et pour l'autonomie, en général, c'est allez, on va dire quelques jours, tout dépend des températures. Bref, si vous ne connaissez pas, essayez l'Oya, vous verrez, c'est une merveille. Merci Marie et Paul, et merci ICI Pays de Savoie.
5: Merci beaucoup Benoît Prospero. Florent Père est votre invité. Alors on parle évidemment de l'Ardèche, là où vous avez grandi.
6: Ça m'a fait plaisir d'entendre Benoît Prospero. J'avais pas de nouvelles.
5: Il va bien.
6: Ouais, je suis content.
5: Il vous embrasse. Il m'a laissé un message pour vous. Il viendra d'ici la fin de l'émission avec grand plaisir. Et il nous emmènera d'ailleurs Benoît parce qu'il adore se balader au Lavandou, là où on va aller d'ailleurs dans un instant avec vous. Il était pas mal cet hôtel. Hein, vous alliez tout le temps à bord de mer. Vous avez le moyen, vos parents, de vous emmener à l'hôtel quand même. Hein,
6: gérant de société.
5: Ouais, c'est vrai. La boîte de nuit. La boîte de nuit dans laquelle Florent Père a évolué. Une enfance qui est extraordinaire. Souvenir de plage, du Lavandou et de Saint-Raphaël, c'est-à-dire le Var. C'est dans quelques minutes sur ICI.
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5: Et Radio Gaga qui nous rejoint avec Queen sur ICI.

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2: Il est né à Valence, mais c'est juste une formalité pour Florent Père dans la Drôme, puisqu'il va grandir juste à côté en Ardèche, dans un environnement tellement agréable et fun. Il passe ses vacances au Lavandou dans le Var, et de cette enfance, il va en faire une force et un ailleurs qui va le conduire à Saint-Raphaël, et on va en parler avec lui ce soir. Vous êtes très déterminé parce que vous allez partir dès l'âge de 15 ans, je crois, vers cet ailleurs qui est pas très loin du Lavandou où vous passiez vos vacances, qui est Saint-Raphaël, pour aller faire du sport-études, de sport-être, quoi, comme on disait.
3: Ouais. Bah, mais au moment où je dois prendre cette décision, il y a même pas de. Je ne comprends même pas que je vais être éloigné de mes parents. Et de toute façon, je me pose pas la question.
2: Qu'est-ce qui vous pousse à faire ça dans votre tête?
3: J'ai découvert le ski nautique à l'âge de 10-11 ans, quand mon père a acheté un petit bateau justement pour aller au Lavandou. Il y a une paire de skis dedans, on se fait skier. Et il se trouve que je suis le plus doué de la famille, ce qui n'est pas non plus un fait d'armes, mais voilà. Et je me passionne pour le sport en général. Je pense que ça a été le ski nautique. Là, ça aurait pu être un autre sport finalement. Mais voilà, je me prends de passion pour ce sport. Et quand enfin on me donne la possibilité de rentrer dans ce sport études, c'est-à-dire je serais rentré à NBA, c'était pareil quoi. Donc il fallait y aller quoi. Et j'y suis allé, j'ai passé des années incroyables. Je comprends juste maintenant pourquoi ma maman était si triste, qu'elle a pleuré tant quand je suis parti, parce que je n'avais que 15 ans finalement, et elle savait que je partais pour.
2: C'est jeune. Hein ouais. Bon, Saint-Raphaël, c'est la section sport d'études du pôle France Ski Nautique du Krebs. Ouais. Je crois que c'est le centre régional d'éducation physique et sportive.
3: Oh, il est fort. Il a bossé. Ouais,
2: mais j'en connais un. Hein, là d'où je viens aussi, mais mon émission sera un autre jour.
3: Ouais, elle sera posthume.
2: Oui, bien sûr.
3: Je l'animerai.
2: J'espère pas. Vous êtes à ce moment-là, vous venez de l'évoquer, c'est vous qui le dites, un animal aquatique. Oui. À cet âge-là, vous ne jurez que par la flotte, quoi.
3: Ouais, et puis encore aujourd'hui, hein, mais c'est vrai que toutes les activités sportives et aquatiques me plaisent. Bon, à cette époque-là, c'est surtout le ski nautique et un peu la mer qui est en bas du sport-études, puisque l'internat était à Boulouris, donc c'est vraiment 84 hectares de pinèdes au bord de la mer, vue sur la mer de quasiment toutes les chambres de l'internat, 70 copains et copines dans le même internat. Pas mixte, mais avec une porte toujours ouverte qui sépare les deux internats. Autant vous dire
2: ça
3: que c'était mixte. et voilà, lycée le matin, ski nautique l'après-midi, les potes.
2: À Saint-Raphaël, du coup, le ski nautique.
3: Ouais,
2: il y avait un spot particulier.
3: Ah, c'était un plan d'eau artificiel qui a été creusé par la fédération à Roquebrune-sur-Argence. Donc c'est des années vraiment incroyables. J'y ai passé 7 ans, 8 ans, je sais plus, qui étaient folles, quoi, parce que vous vivez qu'avec des ados. Qui ont la même passion que vous, qui ont une vraie direction dans la vie, qui sont pas là en train de zoner ou de pas savoir en tout cas où ils veulent aller. Là, il y a une direction en tout cas pour ces années-là. Et c'était génial. D'ailleurs, j'ai plein d'amis de longue date qui sont de cette époque.
2: Alors, vous allez peut-être un peu visiter l'arrière-pays aussi, parce qu'on parle beaucoup de Saint-Raphaël. Vous allez découvrir un petit peu l'ensemble du département. Vous baladez, je sais pas, aller à Port-Grimaud, à Coquelin, à Saint-Trope.
3: Bien sûr, j'y ai passé quasiment 10 ans en fait, parce qu'après le sport-études, je suis encore resté à Saint-Raphaël parce que j'avais tous mes amis là-bas, parce que je travaillais un peu là-bas aussi, donc je connais toute la côte entre Nice et le Lavandou. Je connais tout. Je l'ai fait en voiture, je l'ai fait à vélo, je l'ai fait en scooter. Ouais. Je connais toutes les. J'ai été vendeur sur les marchés, dans certains des patelins qui sont là. Donc non, je connais très très bien le Var.
2: C'est où le patelin? Parce que vous avez des noms sympas de patelins là depuis tout à l'heure.
3: Là où je faisais les marchés, oui, vous avez Saint-Égulfe.
2: Ah, voilà.
3: Mais Fréjus, le bord de mer Saint-Raphaël. Ouais. Voilà. Cobelin.
2: Alors c'est aussi l'époque où vous battez un record sportif. C'est votre premier record sportif et d'ailleurs qui est toujours homologué. Je crois que personne ne l'a battu. Reconnaissance de vos pères. Hein, d'ailleurs, c'est la descente des escaliers principaux sur les mains.
3: Ouais, c'est le seul record que j'ai dans ce sport-études. C'est-à-dire que je me suis
2: Non, je vous arrête. Non, c'est pas le seul
3: deuxième,
2: record. Il y a la descente des escaliers dans les cagettes en plastique dans lesquelles on mettait les goûters. Moi, quand j'étais gamin, on est de la même génération, c'était orange ces trucs. Là, je sais pas ce que
3: Oui, c'est vrai. Ma mère, elle avait la même en orange. La nôtre, elle était blanche. Elle était plus rapide, la blanche.
2: Ça, c'est deux records.
3: Et donc voilà, je me foutais en haut des marches, assis dans. Ça faisait une luge en fait, quoi. Et je descendais les marches comme un gros débile. Et je descendais donc les marches sur les mains. Ouais. Et c'est mon record. Je partais, je sais plus de hauts escaliers. Je suis arrivé jusqu'à quasiment au réfectoire.
2: Bon, est-ce que vous arriviez jusqu'au massif d'Estérel? Parce que là aussi, c'est une carte postale et un spot intéressant. Les falaises du Drabon, le site d'escalade exceptionnel. Ouais. Vous y passez du temps?
3: J'y passe énormément de temps, pas pour faire de l'escalade, mais pour aller nager, me baigner, puis sauter des falaises, même si c'est un peu interdit, que je déconseille de le faire. C'est un lieu... Mais d'ailleurs, quand j'ai su que je quittais Saint-Raphaël pour rentrer au cours Florent à Paris.
2: Vous n'avez pas resté longtemps.
3: Je ne vais pas y rester très longtemps. Mais je me souviens d'une nuit que je suis allé passer au Dramont comme une dernière nuit dans cette région et j'avais une vraie sensation d'osmose avec avec ce lieu, avec cette roche, cette énergie, cette mer, le calme là-bas et tout. Et c'est un lieu ouais, qui me tient très très à cœur et je j'y vais le plus souvent possible.
2: J'en ai où là ?
3: Là, on peut être n'importe où au bord de la mer, mais peut-être, je ne sais pas, sur la plage de Saint-Clair.
2: Ah, ça c'est du côté du Lavandou.
3: Ça c'est du côté du Lavandou. Sinon, cette plage là ? Je sais pas, je vais reconnaître cette plage précisément.
2: Pas du tout, on n'est pas parti sur
3: des blagues de plage. Attendez, prévenez.
2: Non, mais voilà, la plage forcément là, ce qu'on entend, c'est un peu ce qu'on évoque. Je me suis dit que ça allait.
3: Je vous remercie
2: de vous parler. La mer, le soleil, les études. Vous allez même devenir moniteur de ski nautique.
3: Tout à fait. J'ai mon brevet d'état premier degré.
2: Et vous les emmenez où sur des plans d'eau, les gens qui vous donnaient des cours
3: Alors, moi, je ne m'en suis servi que pour payer mon ski nautique. C'est-à-dire que comme le ski est un sport très cher, il y a une technique d'être comme au pair, c'est-à-dire que vous faites skier les clients du club, les débutants et tout ça, et en échange, ça paye votre entraînement. Ouais. Voilà pourquoi j'ai passé le BE.
2: On semble un peu plaisanter et prendre beaucoup de plaisir depuis tout à l'heure, mais Saint-Raphaël, c'est aussi un lieu important de construction parce qu'il y a le centre culturel de Saint-Raphaël, ouais. Et vous avez environ 20 ans, puisque vous allez rester jusqu'à 21-22 ans. C'est là où vous vous tournez tout doucement vers le théâtre. Je ne sais pas ce qui vous attire, vous allez nous le dire. Vous allez jouer deux pièces haut et là-bas, et les vacances. C'est quand même fou quand on se dit, parce que c'était un peu les vacances où vous étiez à ce moment-là, de Jean-Claude Grimbert. Qu'est-ce qui vous emmène dans ce centre culturel à Saint-Raph ?
3: C'était un moment de ma vie où je commence à avoir un peu fait le tour du sport et peut-être une petite désillusion sur ma carrière sportive, parce que j'ai eu une énorme blessure au genou très, très tôt, à 19 ans, que je vois que je n'atteindrai pas le haut niveau, en tout cas pas le niveau que j'espérais. Tout ça se calme un peu. Et un jour, à la fac, je suis en cours de psychologie en STAPS et on fait un exercice de prise de parole en public. Et pour ça, on a le droit de jouer des petits sketchs. Et donc, je joue un sketch d'Elikaku. J'ai 18 sur 20. C'était ma première note avant que Ruquier m'en donne. Et la prof me dit, tu devrais creuser du côté du théâtre. Ouais. T'as quand même un petit truc. Ça sera intéressant pour toi. Et c'est arrivé à un moment, je pense, où peut-être j'étais un peu lassé du sport. Je suis allé chercher autre chose. Je me suis inscrit dans un atelier de théâtre un peu de retraité, mais où j'ai fait mes débuts avec mon prof Fido.
2: Vous allez découvrir dans un instant comment il est parti au cours Florent, comment il est vite revenu dans le sud, comment il va écrire ses premiers textes au Quai du Rire, à Marseille, puis comment il arrivera à un moment donné à Paris. C'est la vie aussi de Florent Père ce soir. On va aller dans le Vaucluse et on parlera d'Avignon parce que ça aussi c'est une ville qui compte. Quand on mange des fruits, généralement on laisse de côté les pépins et le noyau, enfin normalement. Catherine Quicandon est allée à votre rencontre. Aujourd'hui, vous nous proposez une idée qui utilise ses déchets pour notre bien-être.
4: À Avignon, avoir des pépins, c'est plutôt une bonne chose.
5: Il y a un pépin, Pierre ? Répondez-moi franchement, il y a un pépin !
4: Oui, oui, il y a un pépin, et pas qu'un seul. C'est la première marque française de produits cosmétiques naturels centrés sur les pépins et les noyaux de fruits, qui s'appellent logiquement pépins. Myrtille Shekhar et son conjoint Dino vous proposent des huiles, des crèmes, du sérum, des masques et des savons.
6: Alors nous, les deux coproduits qu'on utilise, c'est les pépins et les écorces, pour l'instant de grenade. À terme, j'espère qu'on ira plus loin dans la démarche parce que c'est vraiment ce qui nous anime et qu'il y a plein de choses qu'on peut récupérer. Après, ce qui est plus compliqué, c'est la transformation de ces éléments. Donc c'est pour ça que pour l'instant, on s'est concentré sur les pépins, les écorces de grenade aussi, parce qu'on a eu la possibilité de s'en servir.
4: Chaque formule est développée par un docteur en biochimie spécialisé en cosmétique naturelle. Le laboratoire de production se situe à Avignon. Les savons sont fabriqués à Lille-sur-la-Sorgue. Pour récupérer ce qu'ils appellent des coproduits, ils font des partenariats avec des producteurs ou des transformateurs locaux.
6: On a un bon partenaire à Malocène, qui s'appelle l'Atelier d'Hippolyte, avec qui on travaille le noyau d'abricot et le pépin de grenade. Eux transforment directement chez eux et on peut les récupérer en huile.
4: Leurs produits ont jusqu'à 99,7% d'ingrédients naturels. Certains ont 3 fois plus de vitamine E ou 3 fois plus d'antioxydants ou sont 5 fois plus riches en acides gras essentiels. Ils sont adaptés à tout type de peau, ce qui est plutôt pratique. Mais à quel moment Myrtille, qui a travaillé 10 ans dans le vin, s'est dit que ça serait bien de s'intéresser aux pépins et aux noyaux ? Le déclic est venu lors de sa grossesse et d'une envie plus large.
6: Nous, on veut prolonger le travail des agriculteurs. En ce moment, on le sait, le monde de l'agriculture n'est pas au top, les vignerons aussi. Et du coup, c'est une façon pour nous de soutenir ce secteur à notre manière, en prolongeant leur travail, en utilisant leurs coproduits.
4: Et c'est tout à leur honneur. D'ailleurs, pour cette entreprise, Myrtille a reçu le prix du dynamisme entrepreneurial de la CCI Vaucluse. Les produits pépins sont disponibles dans une dizaine de points de vente. plantes du département, dont des pharmacies et des domaines viticoles. Il y a aussi leur nouvelle boutique ouverte cette année à Bédouin. Plus d'infos sur pépin.fr, pépin au pluriel. Merci à Ici Vaucluse pour cette idée qui prend soin de nous. Ici, ça entreprend à Avignon avec Pépin et des cosmétiques malins.
2: Merci beaucoup Catherine Quicandon, je suis avec Florent Père. Vous êtes avec Florent Père depuis 20 ans. On découvre comment le théâtre est arrivé tout doucement, progressivement, dans sa vie. À 22 ans, et on va s'en parler dans un instant, vous décidez voilà, un peu de tout quitter. Le sport, vous le laissez de côté et vous montez à Paris pour faire le cours Florent. Très vite, vous allez revenir et vous allez taper par le sud, quoi, à nouveau.
3: Ouais. C'est-à-dire que voilà, d'arriver à Paris quand vous avez grandi en Ardèche et puis ensuite au bord de la mer, c'est vraiment, c'est presque un Indien dans la ville, quoi. J'étais très très impressionné.
2: C'était peut-être trop tôt, parce que vous allez revenir assez rapidement après, ouais. Assez rapidement, quelques années après, hein, pour Hondard, ouais. Avec Laurent Ruquier, on va aussi en parler. On a encore plein de lieux à découvrir, à parcourir, avec tout ce que vous aimez aussi aujourd'hui, les endroits par lesquels vous êtes passé pour en arriver à cette actualité. Je voulais juste rappeler que vous êtes sur scène dans Le Sens de l'Humour, c'est au Théâtre Antoine, à Paris, avec Elisia Mont, avec Claudia Tagbo, avec Harry Elmaleh. Cette pièce où l'on rit, le rire, qui est d'ailleurs un personnage principal, hein, vous allez le comprendre d'ici quelques minutes, on va en parler, avant 21h sur Ici.
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2: C'est pas parce que c'est l'automne qu'on va pas s'intéresser ou penser à l'été prochain. On était avec toi, c'est Adèle Castillon, 100% nouveauté sur Ici.

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3: Passez une excellente soirée, merci de nous rejoindre à l'instant. Florent Père est votre invité, actuellement à l'affiche d'une nouvelle comédie de Sacha Judasco et Fabrice Dogneau. Le sens de l'humour, c'est au Théâtre Antoine à Paris, c'est le destin de Florent Père, surtout que l'on découvre ce soir, depuis la Drôme, depuis l'Ardèche, depuis le Var et ses lieux, qui ont façonné sa vie. Vous avez 22 ans, environ en 2002, vous êtes parti à Paris, je l'ai évoqué il y a quelques minutes, vous revenez très vite dans le Sud parce que vous êtes happé aussi par ce Sud qui vous a vu grandir, vous intégrez le conservatoire à rayonnement régional de Marseille pendant environ un an. Un mot sur Marseille.
4: Marseille, pour moi, c'est Lumini, c'est-à-dire le Staps de Marseille, qui était dans Lumini, qui est un quartier un peu à la périphérie de Marseille, au bord de la mer, et le Quai du Rire où j'ai commencé, et le Conservatoire. Le Conservatoire, j'y ai passé un an, qui était un peu flou, mais je l'ai fait. Et ensuite, c'est mes débuts sur scène.
3: Ouais. Alors le Quai du Rire, voilà, on dit pour ceux qui connaissent pas, c'est une salle de spectacle mythique à Marseille. Vous écrivez vos premiers textes, vos premiers sketchs pour vous. Perso, ouais. Après avoir joué un peu dans des pièces et avoir fait des choses au centre culturel de Saint-Raphaël, ça marche au Quai du Rire, les gens viennent, vous sentez les premiers rires.
4: Oui, je commence par faire des premières parties parce qu'il n'y avait pas de comedy club et tout ça à l'époque, ouais. Donc je suis allé toquer à cette porte parce que c'est le seul théâtre que je devais connaître et j'ai fait une audition l'après-midi et le soir j'étais en première partie de l'artiste qui était là ce soir-là, ouais. Mais c'est une petite salle de 100 places. Hein.
3: Bien sûr.
4: Mais c'était, pour moi c'était déjà énorme et après j'écrivais tous les jours. Ça m'a permis de rater le concours d'instituteur et de professeur des écoles.
3: Ah, parce qu'à un moment donné, vous avez pensé à ça.
4: À ce moment-là, oui, je me dis je vais être prof des écoles. Heureusement. Pour l'éducation nationale et les enfants.
3: Je vous en remercie. Et on en revient à cet instit, hein, qui vous a marqué tout à l'heure, évidemment. Bon, l'animal aquatique, il découvre l'estac, la côte bleue, Cassis, je sais pas,
4: Tout ça. Cassis, la côte bleue, en Suisse-la-Redonne, tous ces coins où j'allais nager, faire de l'apnée, et où je vais toujours, d'ailleurs. Marseille, la ville en elle-même, j'y ai pas tellement évolué. J'habitais ou à Lumini ou après j'étais à Aix-en-Provence. Donc je connais pas hyper bien Marseille, mais
3: Vous voulez me dire un mot sur Aix-en-Provence? Pas même état d'esprit.
4: Non, les Marseillais disent que c'est le 21e arrondissement de Paris.
3: C'est Paris par plan de cuque, plan campagne.
4: Mais non, Aix, j'y ai passé, pareil, 5-6 ans. J'étais en coloc avec mes potes à cette époque là-bas. Et je connais mieux Aix-en-Provence que Marseille. J'ai fait beaucoup de fêtes, j'ai passé beaucoup de temps. J'ai fait ma vie étudiante aussi là-bas. Mais je descendais jouer, mais j'ai joué aussi à Aix, à la Fontaine d'Argent, qui était aussi un petit café de théâtre de 80 places. Donc mes débuts, c'est là-bas. Ouais. Sur le théâtre, en tout cas.
3: Et puis, à un moment donné...
4: Ah la vache.
3: Hey, ça a 20 ans, hein.
4: Putain, j'ai eu la petite boule d'angoisse en disant que j'ai fini d'écrire mon sketch. Juste le générique. J'ai dit, oh putain, merde.
3: Est-ce que mon sketch
4: va me donner une bonne note?
0: Non, Florent, c'est mauvais.
3: C'est On Demande Qu'à en Rire, c'est Ondarne, donc c'est Paris, c'est Laurent Ruquier, c'est l'accès à la notoriété, vous devenez un humoriste vedette, avec je sais pas combien de sketchs, 75, 80, 95 sketchs à peu près, écrits, vous devenez même ce qu'on appelle un pensionnaire historique. Comment ça se passe l'arrivée à Paris? Comment ça se passe l'aventure du Ondarne?
4: Ça se passe que non, je monte à Paris pour rester un mois ou deux, parce que ma première expérience, franchement, c'est pas bien passé. J'aimais pas être dans cette ville, en tout cas d'être en ville. Là, je monte pour faire une programmation parisienne dans un théâtre qui s'appelle la Comédie contre Escarpe. Mais je pense y rester un mois ou deux, et je commençais à jouer devant 5, 10, 20 personnes,
3: Quartier Mouffetard à Paris.
4: Exactement. Et puis finalement arrive l'émission On demande qu'à en rire, et qui fait que je reste que je suis encore à Paris. Je suis toujours pas descendu.
3: Là vous allez au Moulin Rouge là.
4: Et donc on enregistre au Moulin Rouge et un jour à la sortie de la Comédie contre Escarpe, j'ai joué devant 7 personnes et demie et il y a la Émilie, la directrice de casting qui bossait pour la production de Catherine Barma, qui était qui
3: écumait

0: ce lieu pour trouver des de jeunes humoristes. Et elle m'a dit on adorerait t'avoir dans l'émission, et ça m'a pris à peu près un centième de seconde pour réfléchir. Et je dis bah ok, et c'est parti.
1: Comment vous gérez la notoriété?
0: Très bien. Franchement, mais non, mais je sais qu'il y a des gens pour qui ça, c'est dérangeant. Ou...
1: Non, mais c'est soudain, parce que là, d'un coup, c'est comme à l'époque du petit théâtre de Bouvard. Je veux dire, ça passe à la télé, c'est énormément suivi, on vous reconnaît tout de suite, quoi.
0: Ouais. Peut-être c'est moins, quand même moins fort qu'à l'époque, parce qu'il y a plus de chaînes,
1: il y a déjà plus de chaînes de télé. Non, mais il y a un effet immédiat quand même.
0: Mais bien sûr qu'il y a un effet immédiat sur le remplissage des salles et sur effectivement le fait qu'on vous reconnaisse dans la rue, mais. Moi, j'ai jamais fait de polémique ou très rarement. Donc, les gens qui m'arrêtent dans la rue, c'est pour me dire je vous adore, vous me faites rire et tout. Donc, je trouve ça. Il y a un peu, pendant mon carrière, il y a eu des comportements un peu fanatiques avec les gens qui vous suivent un peu dans la rue, des attroupements un peu trop à un moment où vous êtes au restaurant ou quoi. Mais finalement, sur la longueur, maintenant, c'est une notoriété diffuse comme ça. Et même quand ça arrive, je suis assez content. Je suis heureux de me balader dans ma rue. Enfin, dans la rue, un jour, je suis avec mes parents à Montpellier. Une dame me croise. Ça fait vraiment pas longtemps que je suis connu. Et juste, elle passe, elle fait « Oh là là, je vous aime !»
1: Merci, Javier Ferrari.
0: Et voilà. Et mon père me dit « Mais tu te rends compte, c'est... Ta vie, c'est ça, quoi. Les gens croisent dans la rue, ils disent qu'ils t'aiment. Je dis,
1: c'est cool. Sans me plaisanter, mais c'est des générations comme vous, comme Jérémy, comme Arnaud de sa mère, comme Guillaume Batz, on pense à lui, Guillaume, là.
0: Mais bien sûr.
1: Donc c'est quand même assez hallucinant. Alors la suite, on la connaît. La télé, le théâtre, les spectacles, cette reconnaissance. Il y a deux endroits symboles de cette ascension aussi. Il y a Aix-les-Bains.
0: Ouais.
1: Parce que vous recevez le prix du public Jeune Talent, on est en 2007.
0: Ouais.
1: Donc c'est quelques temps après.
0: Quelques temps avant.
1: Ah, c'est avant le 11 mars.
0: Ah oui, c'est avant. C'est le seul festival que j'ai gagné de ma belle carrière de festival.
1: Mais c'est génial.
0: Ouais, c'était sympa. Ce qui est surtout mignon, c'est qu'après, je suis retourné mille fois pour mon spectacle, pour un festival avec Stéphane. Il y a un très bon festival de cinéma que je salue, qui m'invite très régulièrement. Et donc, ça se passe aussi dans cette salle où j'avais gagné mon premier. Voilà, c'est un très beau théâtre à l'italienne et tout. Et donc, j'adore Aix-les-Bains.
1: Il y a Issaint-Jo.
0: Issaint-Jo?
1: Ouais, on est dans
0: Qu'est-ce
1: la
0: Haute-Loire. J'ai gagné un festival à Issaint-Jo.
1: Vous avez reçu le prix du jury du Festival du Rire en Auvergne, en Haute-Loire.
0: Ouais, on se souvient? Non.
1: Au moins, c'est honnête. C'est honnête.
0: C'est Issaint-Jo, ok, mais je me souviens de ce nom. Ouais, bien sûr. Ouais, Issaint-Jo, j'avais acheté une maison là-bas.
1: Et puis, voilà, il y aura aussi d'autres lieux qui vont compter comme Avignon, le Vaucluse, Festival, je vous ai croisé, Place des Corsins.
0: Oui, c'est vrai.
1: C'est un lieu où on se retrouve un lieu festif, joyeux. Oui. C'est une étape importante aussi, le Festival Avignon, pour vous.
0: C'est une étape très importante parce que quand on me pousse un peu vers la porte de sortie du Quai du Rire, je suis à deux doigts d'arrêter ce métier que j'ai commencé trois mois avant. Et grâce à deux amis, dont Laurent Beltrandeau, qui est toujours aussi mon associé dans la production de mon spectacle, et qui connaît rien, qui connaît juste Avignon parce qu'il y a grandi, il me dit, mais il y a le Festival d'Avignon, pourquoi on ferait pas ça avec ton spectacle? Et il sort 4000 euros de ses économies, et on fait notre premier Festival d'Avignon en 2007, et on en a fait 10, et avec du succès.
1: Bien sûr, le génie.
0: Bien sûr.
1: Vous souvenez-vous de la dernière fois où vous êtes rendu en restaurant? Voilà la question que l'on vous pose ce soir, surtout du prix que ça vous a coûté. Avec un budget de plus en plus serré, on sait, les petits plaisirs se font parfois rares, Florent, encore plus pour les personnes en situation de précarité. Direction notre pays, comme chaque jour, face à ce constat, une idée très inspirante a vu le jour. On est dans le Grand Est, avec Robin Berneau et Gabin Grulé.
2: À Nancy, vous pouvez trouver un menu au restaurant pour 5 euros.
3: Bah, je trouve que c'est une très bonne initiative.
2: L'association L'Escabelle a ouvert fin août un restaurant solidaire près de la place Stanislas. Un restaurant ouvert au public, mais avec des repas moins chers pour les personnes en situation de grande précarité. Le tout avec des salariés en insertion. Notre journaliste Gabin Grulé s'est rendu sur place et a rencontré Jean-Marie Morel, le président de l'association, à l'initiative du restaurant.
4: Déjà pouvoir faire en sorte que des personnes en difficulté croisent, rencontrent, soient de fait au même niveau que ceux qui n'ont pas de difficulté, ceux qui vivent normalement, classiquement, ça c'est déjà un progrès. L'homme a besoin de pain, mais il a aussi besoin de roses. Et les roses, c'est dans le contact, dans la relation à l'autre qu'on les trouve. C'est solide.
2: Ici à Nancy, ça marche. Et vous, qu'en pensez-vous? Je suis allé en discuter avec Lison, séduite par l'idée, surtout que le restaurant, ce n'est plus forcément la priorité en ce moment avec le coût de la vie.
3: Aujourd'hui, on est obligé de regarder le ticket de course et de compter chaque centime. Qui plus est, moi je suis étudiante, donc si j'avais ce type d'initiative dans ma ville, j'y serais bien plus souvent parce que monsieur ne peut plus m'inviter au restaurant. Là.
2: Le restaurant s'appelle Convive, il est ouvert au grand public à Nancy du lundi au vendredi de midi à 14h. Le menu, entrée, plat, dessert, coûte 20 euros et une partie de l'addition association permet donc de financer ces repas à 5 euros. Et vous, tiens, seriez-vous prêt à mettre 20 euros pour financer d'autres repas? On en a discuté avec Lison.
3: Oui, je pense. Et en plus, ça dépend ce qui est proposé. Mais si on reste sur des produits frais et bons pour la santé, bien cuisinés, pour moins de 5 euros, je fais des choses très bonnes à la maison. Donc pourquoi pas au resto, ouais.
2: Durant le reportage, notre journaliste est par exemple allé rencontrer dans la salle du restaurant Edith et Olivier. Deux retraités, ils étaient en train de planter leur fourchette dans un tzatziki aux crevettes. Et ce qui plaît sur place, eh bien, c'est la mixité qui est créée dans ce restaurant. Je vous le conseille vivement si vous êtes de passage à Nancy. Je vous redonne le nom de l'établissement. Ça s'appelle Les Convives, convives au pluriel. Et franchement, je trouve que c'est une super initiative.
1: Merci beaucoup, Robin Bernot. Florent Père est votre invité. On parle des lieux qui ont marqué sa vie. Saint-Joux, il ne s'en souvient pas du tout. Aix-les-Bains, il s'en souvient quand même. Et il y a un lieu très rapidement qui compte aussi dans votre carrière, c'est Saint-Loubès, dans le sud-ouest. Eh ben, je vous dirai dans un instant pourquoi ce lieu est compté, parce que
0: je vais vous sortir des lieux que je connais même pas.
1: Je vais être sympa. Je vais vous laisser 3 minutes pour y réfléchir.
0: Mais il y a un lieu qui a compté. Attendez. Pour vous, c'est trifouillé les oies.
1: Je vais vous donner un indice. Ça s'est passé le 22 janvier 2016.
0: Ah, les gars, c'est la suite de quelqu'un d'autre.
1: Florent Père reste avec vous jusqu'à 21h.
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1: On va aller très loin, sur la planète Mars.

0: jusqu'à 21h.
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2: Avec Florent Père, notre invité, un amoureux de la vie, un sourire, hein, franchement très agréable depuis 20h. Il partage son ascension ce soir de son premier one-man show, ça s'appelait comme ça d'ailleurs, en 2007, en passant par Nature, coécrit avec entre autres Philippe Cavrivière. C'était Pascal Obispo qui avait signé la musique du prénom au Théâtre Édouard VII à Paris, en passant par les producteurs d'Alexis Michalik, sans oublier quelques films, Red Dingue ou encore Duc au but. Florent Père est votre invité jusqu'à 21h. Je vous ai donné un indice dans la présentation par rapport à ce que je vous ai dit il y a quelques minutes, Florent. Saint-Loubès, le sud-ouest, 22 janvier 2016, à l'issue d'une représentation, c'est la première fois que vous déclarez, je vais faire du ciné.
3: Ah bon ?
2: Et que vous allez annoncer que vous serez en tournage avec Danny Boone.
3: C'est vrai ?
2: Bah oui. Donc c'est aussi un tournant. Voilà, moi je vous parle
3: mais
2: de ça.
3: C'est quand même un tournant, mais pourquoi moi je m'en souviens pas ? Comment vous savez que j'ai dit ça là-bas ?
2: Parce que je suis votre biographe.
3: Que vous êtes mythomane !
2: Non, mais c'est ça se vérifie tout ça. C'est
3: non, mais c'est possible que je l'annonce, parce que j'en étais très fier. Effectivement, c'est.
2: Non, mais peut-être dans une interview vous avez dit ça, mais en tous les cas vous en avez parlé à l'issue de cette représentation ce jour-là, 22 janvier 2016.
3: Ah ouais ? Eh bah, ben écoutez, je vous remercie, mais effectivement. C'est probable que je l'ai fait parce que j'étais tellement fier, j'ai dû le dire à la fin du spectacle en disant au public, bah voilà. C'était le tournage de Red Dingue.
2: C'était où ?
3: C'était à Saint-Loubès, le 22 janvier en 2016.
2: Vous l'avez tourné où, ça ?
3: On a tourné ça en Belgique, et enfin un peu à Bruxelles et un peu à Paris. Ouais. Et voilà, c'était mes premiers pas au cinéma. Adoubé par Danny Boone que j'adore et qui a toujours compté pour moi dans ma carrière et c'était fou de se dire que mes premiers pas au cinéma étaient accompagnés par ce grand humoriste qui m'a tant inspiré.
2: Le cinéma, le théâtre, je viens d'évoquer quelques spectacles, la télévision, la radio un petit peu, vous en avez fait ?
3: Pas beaucoup, non. Pas en tant qu'animateur, non. Et en tant que chroniqueur, j'ai peut-être fait une ou deux chroniques, dans la bande originale chez Nagui.
2: Le sens de l'humour. Parlons de cette actualité, puis on retournera en région dans un instant avec d'autres villes à évoquer. Aujourd'hui, le sens de l'humour, c'est au Théâtre Antoine. C'est donc à Paris, on va s'en dire un mot. Bon, une comédie très contemporaine. Sacha Judasco, Fabrice Donio pour l'écriture, qui parle, oui, de notre époque. L'histoire d'un quatuor, quatuor assez exceptionnel. Je voulais te donner la parole quand même. L'histoire d'un fou rire qui devient une catastrophe, quoi.
3: Oui, Romain, qui est auteur de comédie, qui est interprété par Ariel Mallet, prend un fou rire innommable chez ses beaux-parents un dimanche après-midi avec sa femme. Et le soir même, ils reçoivent la future patronne de sa femme et son mari. Donc ça commence déjà sur fond d'engueulade parce qu'on voilà, ce fou rire a créé un cataclysme dans la famille. Et en plus, ils vont se récupérer un couple assez haut en couleur. Et il y a un réel enjeu puisque Élise Diamant, qui interprète Sarah, la femme de Romain, donc va signer son CDI certainement à l'issue de cette soirée. Donc elle a la pression d'avoir sa patronne à la maison, son mari qui est banquier que j'interprète, et ces quatre personnes à l'humour très différent qui vont cohabiter toute une soirée.
2: Donc, parce que c'est ça la pièce, c'est que tout le monde n'a pas le même humour. Quoi. Et là, on a quatre humours totalement différents.
3: Comment ça fonctionne ensemble ? Particulièrement débridé dans mon personnage qui s'appelle Jean-François, qui se permet à peu près tout et n'importe quoi, et surtout n'importe quoi, quitte à gêner. Lui, il aime l'humour un peu dérangeant. Donc, voilà.
2: Bon, cet éclat de rire arrive, effectivement, on l'a compris, au pire moment, quand le sourire est totalement impensable. Ce fou rire devient impardonnable. On va comprendre dans la pièce, on ne peut pas trop en dire ce qu'il en est, mais effectivement, ça suscite aussi toute une réflexion autour du rire. Et la question que tout humoriste se pose depuis des années, est-ce qu'on peut rire de tout ? Est-ce que le rire est une arme ? Enfin, vous êtes posé toutes ces questions aussi ?
3: Jamais, je ne suis pas assez intelligent. si, mais bien sûr, surtout quand on fait mon métier.
2: Bah oui.
3: Moi, ma réponse, c'est qu'on doit rire de tout. Il faut rire de tout parce que c'est une preuve de victoire, en fait. Là, je parle du rire sur sur le malheur. Mais le rire en général, de toute façon, vous constatez que vous rentrez dans un magasin, si vous avez ce pouvoir-là, vous faites rire cette personne qui est là depuis 4 heures du matin dans sa boulangerie et qui a peut-être une journée un peu longue, vous lui faites deux blagues, elle rigole, vous la rendez heureuse, de la rendre heureuse, ça vous rend heureux, et tout ça, ça met quand même une énergie très sympathique. Et pour ce qui est de rire des choses moins rigolotes, je pense qu'on doit, parce que c'est une forme de recul, d'ironie et de victoire. C'est-à-dire que si on est capable de rire d'un grand malheur ou personnel, ou voilà, c'est que on l'a surpassé et pourtant pas oublié qu'on peut aussi lui rendre hommage par le rire. Et on peut tout faire par le rire. Moi, je ne communique que par le rire. C'est-à-dire que si je suis gêné, je vais trouver une vanne pour m'en sortir. Si je suis heureux, j'ai envie de faire rire. Si je vois quelqu'un de pas heureux ou qui est celui qui rit jamais. Parce que c'est le bougon ou la bougonne et tout. Ça va être mon objectif de la faire rire. Et même, je peux même me sentir responsable. Oui. Si la personne ne rit pas, j'ai l'impression que c'est ma faute. C'est une espèce de... Moi, je trouve que quand on a de l'humour, c'est ce que je dis à mon fils, qui a aussi beaucoup d'humour. Je dis, quand t'as ce pouvoir-là, c'est presque un super pouvoir et il faut en user, en abuser parce que tu peux diffuser tout autour de toi de la bonne humeur et c'est, et surtout actuellement, franchement, c'est un vrai pouvoir.
2: Où est-ce que vous avez le plus ri dans votre vie? C'était quand? Ou est-ce que c'est tous les jours? Allez, me dites pas tous les jours, parce qu'effectivement, vous riez tous les jours et vous voulez
3: l'expliquer. Oui, je tous les jours, mais c'est vrai que, après, avec l'âge, forcément, il y a moins d'insouciance, donc le rire est un peu moins immédiat. Mais je crois que là où j'ai vraiment ri, bah, c'est au crêpes, hein, où vraiment, bah, parce qu'on est en pleine adolescence, on est complètement neuneux, on rit de tout, c'est formidable. Ouais. Mais non, mais le rire est quand même très, très présent dans ma vie. Ça se cultive aussi, hein. Mais j'ai des potes mais qui sont pas du métier, qui sont dont notamment un pote du sport études qui s'appelle Marion Malakin, enfin Malak pour les intimes, qui est je pense la personne qui me fait le plus rire au monde, alors que c'est pas du tout un humoriste, mais il a un truc qui m'amuse, une espèce de folie de voilà.
2: Le sens de l'humour, c'est en ce moment au Théâtre Antoine à Paris, Théâtre de Jean-Marc Dumonté, qu'on salue avec Claudia Tagbo, Ariel Mallet, Florent Père, notre invité, et Élise Diamant. Ce jour, là, ça vient débuter en mi-septembre, donc vous y êtes au moins jusqu'à la fin de l'année, j'imagine.
3: Jusqu'au 10 janvier.
2: Jusqu'au 10 janvier, c'est parfait, on viendra vous voir avec plaisir.
3: Venez.
2: Beau théâtre d'ailleurs, Théâtre Antoine. Quel est le... Ah, vous avez fait les théâtres. Il y a un théâtre que vous retenez en particulier, une ville où vous êtes dit, waouh, ce théâtre, mais c'est un truc de fou. Un opéra ou un théâtre, ou une salle où vous avez joué.
3: Il y a l'opéra de Vichy qui est très très beau. Je le fais pas pour vous faire plaisir, mais je l'avais fait pendant la tournée du prénom. Non, c'est magnifique. Il y a aussi un théâtre à Colmar que je trouve magnifique. J'adore quand on y va. À Paris, il y a le théâtre de Paris où j'ai joué les producteurs l'an dernier est quand même très très beau. Le théâtre Antoine aussi, on sent, c'est chargé. On comprend l'histoire qu'il y a eu. L'Olympia où j'ai eu la chance de jouer, j'ai un vrai souvenir aussi artistique et familial. Non, mais il y en a plein de lieux comme ça. Mais c'est vrai que la magie de la tournée, c'est que des fois vous débarquez dans des petits patelins, vous dites bon bof, ça va être un petit lieu. Mm-hmm. Voilà. Alors, des fois c'est un gymnase et des fois. C'est un théâtre sublime de 1800, qui a été construit. On ne sait pas quand, comment, on ne connaît pas l'histoire, et on se dit mais là, lui est fou, quoi. Et on sent que c'est chargé. Je ne sais plus où j'ai joué, où le régisseur m'a dit mais viens voir. Ils avaient des pans de décor comme à l'époque peints sur des toiles qui gardaient, qui sortaient plus maintenant, qui sont protégés, mais ils avaient encore ça de l'époque de la préhistoire.
2: Et le public, le meilleur public, ça c'est pour vous fâcher avec la moitié de la France, sauf une région. Le vôtre, celui, votre meilleur public, vous dites, chaque fois que je passe ici, c'est top, quoi.
3: Bah ça, c'est un petit peu dans toutes les villes, mon ami, vous savez, les gens
2: ici. Il va pas se mouiller,
3: non,
2: ce soir.
3: Non, mais non.
2: Beaucoup de gens me disent le Nord, je vous mets à l'aise.
3: C'est pour ça que j'allais faire un poncif, mais je reconnais, il faut reconnaître, que les gens du Nord sont quand même, et les Belges.
2: Oui.
3: C'est un public qui vit, on sait qu'il est venu pour se marrer, donc il n'y a pas le petit moment de, quand on est habitué au théâtre parisien, au public parisien qui est un peu plus dans ses soucis. Là, on sent que dès l'entrée que les gens sont là pour rire et qu'ils le manifestent clairement à haute voix et tout, et c'est très agréable. C'est vrai que le public du Nord est très chaleureux.
2: Mais ça ne nous fâche pas, quand on est à Avignon, Orange, c'est déjà le Nord.
3: Oui, voilà, exactement.
2: On est d'accord.
3: Mais bien sûr, évidemment.
2: Vous vivez.
3: Très bon ce petit coup de violon. Il y a un mec qui est payé avec ses violons.
2: C'est Benoît Prospero. Okay.
3: Il fait ça aussi.
2: Et il fait tout ici.
3: Et la dame qui fait des coussins en pépins à Avignon, elle joue pas de...
2: Vous vivez à Montmartre aujourd'hui.
3: C'est faux.
2: Vous vivez où aujourd'hui alors du coup?
3: J'habite à Montmartre, dans la tour Montmartre, nord du Sacré-Cœur.
2: Pourquoi vous me dites que c'est faux?
3: Pour vous embêter.
2: D'accord. Non, mais c'est marrant, vous êtes resté dans le quartier du Moulin Rouge, quoi.
3: Je connais pas très très bien Paris. Je connais uniquement le 9e et le 18e. Quand je suis arrivé au Conflans, j'étais installé à Pigalle et je suis resté 9e, 18e. Donc effectivement là, je suis au pied de la butte Montmartre.
2: C'est vrai que vous faites des road trips en van.
3: Oui, bien sûr, avec ma femme et mon fils.
2: C'est génial, ça. Par goût, par choix,
3: par économie. Par choix. J'ai la chance que ça soit un loisir. Mais c'est un peu le trip en van, c'est un peu syndrome de Stockholm. C'est-à-dire que quand vous y êtes, quand vous prenez le van et tout, que vous le louez, vous dites putain, mais pourquoi? Parce que c'est quand même une tannée. Il faut reconnaître quand vous prenez un van qu'il faut tout déplier tous les soirs, tout emballer tous les soirs. Hein. Pourquoi on a fait ça? Pourquoi on s'est pas loué une petite baraque tranquille? Pourquoi on s'... Donc on souffre au début, on râle souvent. Moi, en tout cas, je râle souvent. On le fera plus jamais l'an prochain et tout. Et puis en fait, après, on se retrouve dans des lieux tellement isolés où vous n'avez accès. En fait, quand d'un coup vous vous endormez au milieu d'une forêt ou au bord d'une falaise et que vous vous réveillez le lendemain matin, où vous vous couchez avec les étoiles, ouais, le bruit de la mer, et que ça n'est accessible que comme ça, et que vous prenez votre VTT, vous allez faire 3 heures de VTT dans une forêt ou une montagne dans laquelle vous ne seriez jamais venu si vous n'étiez pas en van. Il y a une communion avec la nature que j'adore dans le trip en van.
2: Vous l'avez fait dans les Pyrénées, vous l'avez fait dans les Alpes. Il y a 2 ans, vous étiez en Bretagne. Et peut-être que le prochain, ce sera dans le Massif Central ou l'Auvergne, car ça fait partie des destinations que vous connaissez moins.
3: Exactement.
2: Que vous avez envie de découvrir.
3: C'est vrai.
2: Merci Florent Père.
3: Mais merci à vous, c'est déjà fini?
2: C'est déjà fini.
3: Mais ça allait si vite.
2: Quel parcours depuis le petit gamin qui vendait dans les marchés nocturnes du côté de Saint-Raphaël, qui aujourd'hui est au Théâtre Antoine, avec le sens de l'humour. On aurait pu parler du Pays Basque que vous adorez, parce que vous êtes un amoureux aussi du Pays Basque et des Landes.
3: Ouais.
2: Alors venez demain.
3: Ok.
2: Il y aura Benoît Prospero aussi.
3: Ah,
2: tout le monde sera là.
3: Mon Ben, mon Prosperos.
2: Merci Florent Père. Ici.fr pour écouter l'émission Le Théâtre Antoine, jusqu'au 10 janvier pour le sens de l'humour. Rendez-vous demain, portez-vous bien. Merci pour ce rire en tous les cas.
3: Merci,
2: c'est un plaisir.
3: Vous.
2: Salut Florent, salut à tous.
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2: Et les mélodies de votre radio, ici Francis Cabrel, les murs de poussière.

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1: Passez une excellente soirée, il est tout juste 21h, merci d'écouter ici. 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
2: Bonsoir à tous. Est-ce que les tubes d'aujourd'hui seront toujours des tubes dans 40 ans? Ah, pas sûr. En revanche, ceux des années 80 sont toujours des tubes aujourd'hui. La preuve encore ce soir, ça commence comme ça.

0: Toulouse, c'était Kenny Loggins.
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0: Chanteur et guitariste, cet américain pur jus est un habitué des bandes originales de films célèbres. Hein. Top Gun en 86 et puis Footloose en 84. Film qui a été plutôt un beau succès aux États-Unis et qui a permis à ce titre d'être nommé à l'Oscar de la meilleure chanson originale. Mais cette année-là, c'est Stevie Wonder qui reçut la statuette grâce à I Just Call to Say I Love You, BO du film La Fille en Rouge. Attention, chef-d'œuvre en vue. La voix de Brian Ferry arrive, 1982, Roxy Music, Avalon.

C'était Shadé avec Smooth Operator. Après la voix de Crooner, de Brian Ferry, c'était la voix la plus sensuelle du monde de la musique du XXe siècle, la sublime Shadé, qui, contrairement aux rumeurs, n'aurait pas définitivement arrêté la musique. Son groupe existe toujours. Ils auraient enregistré de nouveaux titres dans un studio du sud de la France il y a de nombreux mois, mais mystère, toujours pas de nouvelles concernant une sortie prochaine. Eh oui, hélas. Allez, pour se consoler, on retrouve un groupe qui, c'est sûr, n'existe plus du tout. Image et leur corps à corps, ça c'était un tube sorti en 1986.

0: Nick Mandel. Elle est drôle cette chanson, elle raconte l'état d'esprit d'une femme qui se réveille un lundi mais qui préférerait qu'on soit dimanche. Ce titre qui devient un tube en 86 a été écrit et composé par un certain Christopher. Mais derrière ce prénom se cachait le génial Prince qui avait craqué pour ce groupe de filles, les Bangles. Dans un instant, c'est Mel Brooks qui arrive avec It's Good to be the King, juste après ça.
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0: Indochine avec Canary Bay.
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0: Extrait de l'album 3 qui, comme son nom l'indique, est le troisième album d'Indochine sorti en 85. Un titre sur l'homosexualité féminine dont les paroles furent censurées par la télévision. Ah bah oui, c'était en 85, comme quoi. Hein. Les temps changent parfois en mieux. Pourtant, on était tolérant pendant cette décennie. On n'a rien dit quand la chanteuse italienne Spagna est arrivée avec sa coiffure blonde, style deux doigts dans la prise électrique. On l'a même adorée à l'époque. Tout comme son tube, très italo-pop. Hein. Call Me, que voici.

Mylène Farmer, c'est des plus grands livres. En 1985, c'est le premier titre dont Mylène écrit elle-même le texte et qui exprime vraiment son univers sombre, mélancolique. Une chanson sur la peur de vieillir, la mort. Le clip qui l'accompagne, réalisé par Laurent Boutonnat, est le premier tourné en cinémascope conçu comme un court-métrage de 8 minutes. La suite, c'est David et Jonathan, célèbre duo Bella Vita.

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1: Merci d'avoir suivi notre rendez-vous quotidien avec les tubes des années 80. Rendez-vous demain dès 21h. La suite, c'est toujours en musique, avec 100% chansons françaises. Eh ben, je vous souhaite une belle fin de journée avec ici votre radio. Et oui, il est 22h. 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
3: La Ziza de Daniel Balavoine, un message d'amour à sa femme qui devient un hymne à la tolérance.
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3: Fin 1985, quelques minutes lui suffisent après un reportage sur les tensions raciales pour composer l'Aziza, qui signifie « la chérie » en arabe. C'est un hommage vibrant à sa femme, Corinne, juive marocaine, mais aussi un plaidoyer pour la tolérance.

0: Le destin bascule le 14 janvier 86. Le chanteur disparaît tragiquement dans un accident d'hélicoptère sur le Paris-Dakar. L'émotion est immense. L'Aziza s'installe en tête des ventes pendant 2 mois, dépassant le 1 million d'exemplaires vendus.
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2: On décolle pour un voyage intérieur avec les deux frères les plus célèbres de Toulouse, Big Flo et Oli.
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2: D'habitude, le duo, c'est l'énergie pure. Mais pour le titre Sur la Lune, tout a été différent. Ce titre les a littéralement hantés. Comment parler de la solitude quand on a tout ? Oli l'avoue, l'écriture a été un véritable chemin de croix. Il a fallu des mois de doute et des dizaines de brouillons à la poubelle pour mettre des mots sur ce sentiment d'être déphasé, d'être ailleurs.

0: Un morceau suspendu en apesanteur qui affirme une chose. Même sous les projecteurs, on a tous le droit d'être un peu ailleurs et d'avoir la tête dans la lune.
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2: Yatouni est d'origine mahoraise et nous raconte son parcours. Dites-moi, Yatouni, qu'est-ce que vous aimeriez que les gens connaissent de votre culture mahoraise?
3: La richesse vraiment relationnelle. C'est vrai qu'à Mayotte, il y a vraiment une solidarité extrême entre les habitants. Si, par exemple, vous rencontrez des inconnus dans la rue, vous allez toujours ressentir ce lien. Je ne sais pas, c'est quelque chose qui est naturel. Alors qu'ici, en France, les inconnus qu'on croise dans la rue, on ne sent pas forcément un lien avec eux et on ne serait pas forcément apte à les voir, leur poser des questions et tout ça. Oui.
2: Moins d'entraide, moins de solidarité. On ne va pas facilement demander un peu de sel ou un peu de sucre chez le voisin, en fait.
3: Oui, c'est ça, oui. À Mayotte, on a vraiment une relation assez intense avec les voisins. On les respecte et on montre beaucoup d'amour envers eux. Si jamais on manquait de quelque chose, parfois de l'eau ou du sel, peu importe, on peut aller toquer chez le voisin et lui demander. Et avec plaisir, la personne va lui offrir. Sauf qu'ici en France, métropolitaine, je pense que ça paraîtrait un peu bizarre quand même.
2: Vous buvez, vous, un jus de pomme?
3: Oui.
2: Comment on dit pomme en maoré?
3: Jus de pomme et jiva.
2: Jiva?
3: Oui. Qui veut dire le jus de pomme est très bon. Oui.
2: Ici, ah bah c'est court, c'est facile.
3: Oui.
2: Vous avez hâte de retourner à Mayotte. Quelle est la première chose que vous allez manger quand vous arrivez?
3: Ça serait une mangue avec du sel.
2: Ça, ah, c'est...
3: oui.
2: Ça c'est étonnant, ça.
3: Oui. C'est comme si on mangeait du chips, mais encore mieux. Et c'est super bon, les mangues. Le goût est juste indescriptible. Oui.
2: Mais avec du sel.
3: Oui, avec
2: le sel qui va faire ressortir le goût de la mangue.
3: Oui, c'est ça, oui, ça va vraiment faire ressortir le goût de la mangue.
2: Alors, votre maman, Siti Fatima, c'est elle qui cuisine à la maison. Qu'est-ce que vous aimez manger quand elle cuisine?
3: J'aime beaucoup manger le pilao. C'est un plat qui ressemblerait un peu au paella de l'Espagne. Plat très coloré.
2: Avec des épices un peu particulières que nous n'avons pas ici en France.
3: Il y a le curcuma, après il y a le masala et il y a aussi le poivron. Et le citron aussi et le sel, donc tous les ingrédients ici en France.
2: Vous vous intéressez à la cuisine, vous? Vous avez appris à cuisiner avec maman?
3: En fait, à Mayotte, c'est très important pour une femme de savoir cuisiner. Depuis l'âge de 6 ans ou 7, jusqu'à mes 10 ans, donc j'avais l'habitude en fait de rejoindre ma mère et qu'elle m'apprenne à cuisiner.
2: J'ai entendu parler d'un fruit, le konona.
3: Konokono.
2: Kono, oui. Comment vous dites?
3: Konokono.
2: Ah oui.
3: Oui.
2: C'est pas du tout konona.
3: Non.
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4: 10e étage au CHRU de Nancy, service médecine légale, unité médico-judiciaire. Ah bah elle est là.
5: Bonjour
4: Élodie. D'habitude, quand on voit un médecin, bon, ça peut être qui tout double, c'est pour se faire soigner ou pour avoir de mauvaises nouvelles. Mais comme vous êtes dans les coins, vous, c'est pas bon.
5: Alors généralement, non, c'est assez mauvais signe de venir chez le médecin légiste.
4: Ah, c'est ça.
5: Mais il y a des gens qui pensent qu'ils ne viennent chez le médecin légiste qu'une fois décédé,
4: oui.
5: Ce qui n'est pas vrai. Puisque là, actuellement, vous êtes dans le service de l'unité médico-judiciaire où on prend en charge les victimes vivantes.
4: On vous connaît plus en tant que médecin légiste quand vous intervenez dans les feuilletons sur les scènes de crime, par exemple.
5: On va dire du point de vue du grand public, on nous voit à travers les séries télé, dans sa salle d'autopsie, parfois un petit peu lugubre pour rajouter, mais on intervient finalement beaucoup plus en fait auprès des victimes vivantes.
4: D'accord. Les victimes vivantes représentent plus de votre temps de travail?
5: Oui, alors sur Nancy par exemple, on voit à peu près 5000 victimes par an et on va faire 500 autopsies par an.
4: C'est qui une victime?
5: Alors une victime, c'est une personne qui a été victime, mais de violence. Alors on pense aux violences volontaires, bien sûr, aux agressions dans la rue, malheureusement aussi des faits de violence sexuelle ou des maltraitances à enfants, mais aussi les personnes qui ont été victimes de violences dites involontaires, accident de voie publique, accident du travail, même un accident domestique.
4: Toutes les victimes passent par chez vous?
5: Alors oui, sur Nancy, en fait, à partir du moment où elles souhaitent déposer plainte, elles vont au commissariat ou à la gendarmerie, et ensuite, l'enquêteur va prendre contact avec notre service pour prévoir un rendez-vous sur cette unité.
4: Et c'est vous qui les recevez?
5: Et c'est les médecins légistes qui les reçoivent pour pouvoir les examiner.
4: Vous, c'est une vocation?
2: Oui, j'ai fait médecine pour faire médecine légale. Bon, je suis de l'ancienne génération où j'avais quand même une spécialité. Je suis médecin du travail de formation, mais je n'ai exercé que dans le cadre de la médecine légale.
4: Pourquoi ?
2: C'est une excellente question, souvent posée. Pourquoi on en arrive à la médecine légale ? Donc déjà, pas du tout par rapport aux séries télé ou autres.
4: Est-ce que vous avez quel âge ?
2: Alors moi, j'ai 38 ans.
4: Ouais, donc votre génération, elle a regardé quoi comme séries télé médicales ?
2: Bon, à l'époque, c'était Urgence. Moi, j'ai connu aussi les débuts de Bones à l'époque. Et je fais, d'ailleurs, on pourra en parler, de l'anthropologie médico-légale dans mon activité.
4: Qu'est-ce que c'est, ça ?
2: Alors ça, c'est l'examen des ossements qui sont découverts, soit par exemple à l'extérieur, hein, soit dans une habitation, dans la nature, mais ça peut être aussi l'examen d'ossements au décours d'une autopsie d'un corps qui a pu être très altéré, justement pour rechercher des lésions et aussi pour établir ce qu'on appelle le profil biologique pour essayer de comparer aux personnes disparues.
4: Oui, là on rigole, mais c'est pas drôle en fait. Hein.
2: Non, c'est pas drôle, mais c'est assez satisfaisant parce que ça permet aussi de pouvoir identifier des ossements et ça c'est toujours satisfaisant de pouvoir rendre, on va dire, un défunt à sa famille.
4: Bon, on revient au pourquoi du comment. Pas du tout inspiré par les séries, votre vocation ?
2: Non. Alors moi, de base, je pense que mon inspiration vient surtout de mon père, qui était paléontologue. Donc depuis toute petite, j'étais bercée dans les ossements, plutôt australopithèque, hein, on était plutôt sur l'ancien humain, et beaucoup sur l'archéologie, anthropologie, et je voulais être égyptologue quand j'étais petite, mais pour découvrir des momies. Donc maintenant, je fais des momies, mais dans un cadre plus récent que de l'Antiquité. Et je pense que c'est ce qui m'a donné en fait ce plaisir, cette curiosité vis-à-vis de l'humain, de l'humanité. Et puis après, d'autres m'ont fait découvrir en fait ce qu'était la médecine légale par le biais d'amis de mes parents qui étaient médecins légistes et médecins généralistes. Et quand j'ai assisté à ma première autopsie, quand j'étais en troisième année de médecine, j'ai su que ma place était là.
4: On peut aller visiter un peu le service ?
2: Oui.
4: Il y a des victimes à toute heure et tous les jours qui viennent ici.
2: Alors en fait, l'unité médico-judiciaire, c'est un service de consultation. Donc on est ouvert de manière fonctionnelle du lundi au vendredi, aux horaires classiques de consultation. Mais on a aussi une permanence de médecine légale. C'est-à-dire que les nuits et les week-ends, un médecin légiste peut être contacté pour justement soit voir des victimes en urgence, soit aller faire des levées de corps, donc examiner des défunts sur des lieux de découverte.
4: Oui, c'est ça. De toute façon, si quelqu'un décède, on fait appel à vous. Vous vous déplacez, vous venez forcément ?
2: Non. Alors, non. Si quelqu'un décède, c'est un médecin qui va faire le constat de décès. S'il y a quelque chose de suspect, si on est dans le cadre de mort violente, à ce moment-là, la justice sera informée par un obstacle médico-légal sur le certificat de décès et demandera à ce moment-là au médecin légiste de se déplacer éventuellement sur place ou décidera directement de faire amener le corps à l'Institut de médecine légale pour les autopsies.
4: Donc, les autopsies, elles ont lieu ici, au 10e étage ?
2: Non, c'est pas dans ce bâtiment. C'est un bâtiment qui est excentré au fond du CHU à côté d'une petite chapelle en continuité de la chambre mortuaire.
4: Bon, là, le service, c'est quoi ? C'est un couloir, des portes et des bureaux, quoi.
2: Exactement.
4: Il n'y a rien à voir.
2: Donc, effectivement, ça, c'est un service de consultation. Donc, il y a des consultations classiques de bureaux. Et en fait, à l'unité médico-judiciaire de Nancy, comme dans maintenant une grande majorité de centres hospitaliers universitaires, il y a en fait un dispositif qu'on appelle audition Mélanie.
4: Donc, ça, c'est cette salle
2: où l'enfant va être en présence d'un enquêteur qui est formé à recueillir la parole d'un enfant victime de violence. Et pendant ce temps-là, donc, il va être à la fois filmé et puis enregistré à l'aide d'un micro. Et donc, il y a une vitre sans teint qui sépare d'une salle qu'on appelle la salle de régie, où va se faire l'enregistrement et où un autre enquêteur sera également présent derrière la vitre pour voir un petit peu ce qui se passe et poser éventuellement des questions complémentaires par la suite.
4: Bon, quand vous avez choisi cette voie, vous saviez qu'il y avait cette partie-là ?
2: Oui. Oui. Quand j'ai fait médecine, je voulais faire médecine légale. Et quand j'ai fait mes stages, en fait, en tant qu'étudiant en médecine, j'ai découvert ce que je n'avais pas eu l'occasion d'appréhender, le côté victime vivante. Donc oui, j'ai choisi la voie en sachant quelle était la globalité du travail.
4: C'est un quotidien très intense, j'entends, hein ?
2: Alors, très intense et très varié surtout. Et c'est ça qui est très agréable aussi, nous, dans notre travail, je pense, pour justement, même si ce ne sont pas des choses joyeuses dans tout ce qui se passe, mais on va être le matin auprès des victimes vivantes, on peut être l'après-midi au niveau de l'Institut de médecine légale, ça nous arrive d'être appelés pour faire ce qu'on appelle les reconstitutions, donc quand on a fait des autopsies ou des examens de victimes, un juge d'instruction peut demander à ce qu'on soit présent quand il va essayer de refaire ce qui s'est passé, pour demander notre avis par rapport à ce qu'on avait constaté aux déclarations de la personne qui est entendue. Et puis après,
5: comme ça arrive, je l'ai fait ce matin, aller aux assises également, enfin devant des cours criminels pour pouvoir être entendu par rapport à nos constatations faites et donc pouvoir apporter, en fait, suivre le dossier jusqu'au bout.
6: Ouais, c'est ça. Vous avez une vie comme dans une série quand même, j'ai l'impression. Hein.
5: Oui, on a quand même des éléments qui sont repris dans les séries télé.
6: Bon, on va refermer cette porte. Bon, souvent un médecin soigne. Il peut être porteur de mauvaises nouvelles, mais aussi de guérison. Vous êtes plutôt dans un aspect morbide, sordide, plus difficile. Comment vous le vivez finalement au quotidien ?
5: Alors moi, je ne le vois pas en tant que morbide. Je suis un médecin de constat, d'expertise, pour apporter des choses objectives à la justice. On a quand même une pierre à apporter justement aux victimes pour faire reconnaître les préjudices qu'elles subissent et apporter un éclairage factuel à la justice.
6: Bon, bah merci de nous avoir accordé un petit peu de temps entre deux autopsies. Je rigole, mais
5: c'est pas tout à fait faux.
6: Merci bien, bonne fin de journée.
5: Merci, vous aussi.

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1: Salut Tom.
2: Salut Quentin et bonjour à toute la compagnie.
1: Quelle histoire aujourd'hui tu vas nous raconter?
2: Ah, celle d'un héros de la résistance qui a ouvert une galerie d'art à Nice.
1: Bon, alors on ouvre.
2: Ouvre la page.
1: Ah, là, là.
2: C'est la raison 126, Jean Moulin, rue de France. Alors c'est vrai que lorsqu'on dit résistance, on pense directement à un homme avec une silhouette énigmatique, un chapeau, une écharpe. C'est devenu un symbole et une fierté française. Il s'agit bien sûr de Jean Moulin.
1: Alors Tom, pour ceux qui arrivent de Mars, c'est qui Jean Moulin?
2: Alors ça arrive, hein. Alors lui, il est né à Béziers en 1899. Étudiant brillant, il devient le plus jeune préfet de France. Mais en 1940, tout bascule. La France perd face à l'Allemagne nazie et le jeune fonctionnaire refuse la défaite et part à Londres pour y rejoindre le général de Gaulle.
1: Mais du coup, Tom, quel est le lien entre Jean Moulin et la Côte d'Azur?
2: Eh bien, le général lui donne une mission de la plus haute importance, unifier la résistance. Et pour ça, il va traverser le pays et il arrive à Nice en octobre 42 pour y rencontrer les principaux chefs des mouvements de combat.
1: Ouais, mais faut pas se faire repérer, comment il fait?
2: Eh bien, il va ouvrir une galerie d'art, une sorte de diversion pour esquiver la police. Jean Moulin se fait alors passer pour un collectionneur et il ouvre au 22 rue de France la galerie Romanin. Il y expose des tableaux d'Henri Matisse, Edgar Degas et d'autres. Et grâce à cette couverture, Jean Moulin pouvait traverser la France en sa qualité de collectionneur d'art. Et l'appartement au-dessus de la galerie servait de planque aux résistants niçois.
1: Et puis il n'était pas tout seul dans cette galerie.
2: Et oui, il demande à son amie Colette Ponce-Dreyfus de s'occuper des lieux. Elle nous en parle dans une interview en 1983.
3: La fonction de ma galerie, c'était de couvrir l'activité de Jean Moulin. Je savais parfaitement que c'était une activité de résistance. Je ne savais pas son importance exacte, ça je ne l'ai su qu'après. Il ne fallait pas que je la sache, d'ailleurs tout ça a été très bien fait. Il tenait beaucoup à ce que ce soit une chose très officielle et qu'une fois pour toutes, qu'il soit Jean Moulin, marchand de tableau.
2: Mais le 21 juin 1943, Jean Moulin est arrêté. Le jour même, Colette Ponce reçoit un télégramme avec ces quelques mots « Vendée ». Comme prévu. Et ce message codé signifie que la couverture de Jean Moulin est grillée. Elle doit donc de toute urgence fermer le local, mettre à l'abri les œuvres et fuir. Alors aujourd'hui, le grand chef de la résistance est au Panthéon. Son fameux « Entre ici, Jean Moulin ».
1: De Malraux, dont on parlait déjà cette semaine.
2: Bien sûr. Morale de l'histoire, il vaut mieux être collectionneur qu'un collaborateur. Et depuis 2013, au 22 rue de France, une plaque nous rappelle l'avenue de Jean Moulin à Nice.
1: Et ça, c'est une bonne raison d'aimer la Côte d'Azur.
2: En plein dans le mille.
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4: Anthony est un enfant de Galiria. Et au village, il a tous ses souvenirs.
5: J'ai grandi ici depuis mon enfance. J'ai toujours vécu ici. J'ai été à l'école à Galiria. Et j'ai essayé de m'investir associativement à Galiria, donc voilà. C'est pour cela qu'on a repris, il y a maintenant 2 ans, avec des amis à moi d'ici, des jeunes de Galiria, l'association du village qui se nomme l'Asso du Falazorminku. Donc c'est vrai qu'on met plutôt en avant tout ce qui est associatif pour Galiria, pour les jeunes, les futures générations et les plus anciens, bien sûr. Donc on essaye de faire vivre Galiria au maximum en toute saison.
4: Et l'association propose plusieurs rendez-vous sur l'année.
5: Des balles, on fait 2 à 3 balles par saison en été. On fait également des concours de boules qu'on fait pareil en été. Et on a aussi également des concours de belote ainsi que des concours de beach soccer.
4: Le but, réunir les gens et les générations.
5: C'est plus ou moins difficile dans certains points, mais bon, c'est vrai que quand on fait un bal, il va y avoir toute génération. Pareil pour des concours de boules, ceux qui aiment jouer aux boules. La belote, c'est vrai que ça rapproche vraiment pas mal de monde parce qu'on a beaucoup d'anciens qui jouent, on a appris avec eux. On joue tout le temps avec eux, que ce soit au bar, à la maison. Donc, c'est vrai que ça rassemble vraiment beaucoup de monde et c'est très important. Il y a plus de locaux qui participent à ces événements qu'au tourisme, quoi, on peut le dire.
4: Parallèlement à son engagement associatif, Anthony est étudiant à Corté.
5: Je suis en 2e année de technique de commercialisation en BUT. Alors à côté de ça, je suis aussi impliqué pour les pompiers volontaires à Galiria. Donc je suis pompier volontaire, ça fait maintenant 1 an que je suis rentré. Donc c'est vrai que ça m'aide de beaucoup, que ce soit pour le village, pour le lien avec les gens, parce que vis-à-vis de ma famille ou les gens du village, c'est très important pour moi. Donner ma passion, apporter de l'aide aux personnes qui sont en cas de danger. être là et présent pour les gens d'ici, ça me tient vraiment beaucoup, beaucoup à cœur.
4: Anthony ne quitterait pour rien au monde son village.
5: Alors, ma vision sur le village, c'est que c'est un très bon village avec une très bonne mentalité. On essaye de le refaire vivre d'ailleurs, beaucoup plus qu'avant. Il faut continuer sur cette voie-là et on est bien parti pour mettre en avant Galeria.
4: Anthony Spinoz y fait partie de ces jeunes du village qui comptent pour l'avenir de Galeria.
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6: Aviateur hors pair et héros national, Roland Garros était un pionnier de l'aviation de combat. Il a mis au point un système révolutionnaire permettant de tirer à travers l'hélice de son avion. À la veille de ses 30 ans, c'est le 5 octobre 1918, pendant qu'il accomplissait des missions périlleuses en tant que pilote, que Roland Garros va trouver la mort en plein vol, abattu dans le ciel de Saint-Morel par un ennemi durant la Première Guerre mondiale. Mais quand on pense à Roland Garros, c'est immédiatement la terre battue, les échanges de balles et les exploits des plus grands champions de tennis qui nous viennent à l'esprit. Mais derrière ce nom, il y a une autre histoire. Il voit le jour à la fin du 19e siècle, sur l'île de La Réunion. Le jeune Roland développe une passion pour l'aviation pendant ses vacances dans la maison de famille située à Sapicourt, dans la Marne. En 1909, il assiste à la première semaine de l'aviation à Bétnie, à côté de Reims. Il sera le témoin des exploits de pionniers comme Henri Farman ou encore Louis Blériot. Il intègre la prestigieuse école de commerce HEC à Paris et va se lier d'amitié avec les membres du Stade français. D'ailleurs, en 1928, 10 ans après sa mort, le club Omnisport parisien décide de lui rendre hommage. Le nouveau stade de tennis est construit porte d'Auteuil et portera son nom. Une manière de célébrer cet homme courageux et visionnaire qui a marqué son époque non seulement par ses prouesses aériennes, mais aussi par son sacrifice. Le 23 septembre 1913, il effectue la traversée aérienne sans escale de la Méditerranée, reliant la France à la Tunisie, un parcours de plus de 800 km, une prouesse technique qui marque l'histoire de l'aviation. La tombe de Roland Garros est visible au cimetière communal de Vouziers, un lieu de mémoire qui nous rappelle que derrière le nom du tournoi de tennis, il y a l'histoire d'un homme. Roland Garros, c'est l'un des trésors de Champagne-Ardenne.
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1: Bonjour Lise, bonjour à tous.
2: Les Suisses ont décidément besoin de nous pour tout.
1: Ouais, alors je vais pas vous faire toute la liste, on y passerait la journée, mais il y a quand même un truc qui est indiscutable. Est-ce que vous connaissez la langue suisse ? Eh ben non, et c'est normal, parce qu'ils n'en ont pas, ou plutôt si, ils en ont quatre, mais en fait, ils les piquent aux pays voisins. Et donc, nos voisins romands, faute d'avoir leur langue à eux, eh ben ils parlent la nôtre. Oui, les Suisses, ne vous étouffez pas, mais pensez qu'à chaque fois que vous ouvrez la bouche, c'est du français qui en sort. Sans nous, vous seriez muets. Remarquez que des fois, ce serait peut-être pas plus mal.
2: Bon, et d'après vous, on est trop gentils.
1: Déjà, plutôt que de leur prêter, on devrait leur louer, eux qui savent si bien dire qu'on est pauvre à côté de leur pays coffre-fort. Mais ça, bon, passe encore. Par contre, il y a une attitude qui est insupportable, c'est de se croire proprio de ce qu'on vous prête. Quand vous invitez des amis à manger, ils viennent avec un petit cadeau, mais ils n'amènent pas leur meuble pour s'installer. Eh bien, les Suisses, si.
2: Ça mérite une petite explication, là, quand même.
1: Alors, ils n'ont pas de langue, donc pas de dictionnaire. Nous, on a le Robert. Eh bien, je vous le dis, si on les laisse faire, ils vont nous le naturaliser suisse, le Robert. Leur université a en effet fait le forcing pour entrer des mots de leur dialecte dans notre dico. Le carac. Est-ce que vous savez ce que c'est, le carac ?
2: Non.
1: Évidemment non. Eh ben, ça y est, le carac est dans le Robert. C'est une tartelette garnie d'une ganache au chocolat et recouverte d'un glaçage de couleur verte surmontée d'une pastille de chocolat. Mais une tartelette suisse.
2: Oh là là.
1: Et comble de l'insolence, ils ont même proposé d'y entrer le mot frouze. Alors je vous le dis, méfions-nous de leur intrusion dans notre belle langue française, sinon on n'est pas à l'abri d'une lente annexion. Et ça, eh ben c'est impossible ou bien ?
2: Merci beaucoup David. On entend le message, attention, ça commence par le dictionnaire et puis après on ne connaît pas la suite. Très bonne journée, puis on se dit à demain comme d'habitude.
1: À demain.
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3: C'est une attraction à ne pas manquer cet été. Une belle manière de redécouvrir notre ville du Mans sans effort et dans l'ambiance des chimères. Aujourd'hui, j'ai testé pour vous le petit train nocturne du Mans. 20h30, place des Jacobins à côté du pâté, devant moi, un petit train blanc, bien garé, attendant les premiers visiteurs. L'occasion est parfaite, je décide d'aller voir Myriam, animatrice depuis 4-5 ans. C'est elle qui accueille les voyageurs. Emmanuel, son compagnon, est le chauffeur depuis environ 8 ans. Ancien chaudronnier de métier, il a rencontré cet univers dans un concours de circonstances.
4: J'ai cherché dans les bus, j'ai pas trouvé et j'ai répondu par hasard à une annonce à un petit train.
3: Aujourd'hui responsable du Mans, il garde sa passion intacte et me fait grimper dans sa locomotive. Face à moi, un grand nombre de boutons.
4: Alors on a toute la partie forcément tableau de bord avec le niveau de gasoil, le niveau de température, un petit peu comme une voiture, le niveau d'air aussi comprimé.
3: Et puis plusieurs autoradios reliés aux différents wagons pour diffuser la bande sonore.
5: Chers amis, bonsoir.
3: Je m'installe alors à côté d'un couple d'octogénaires assez particulier. Dominique est bretonne, Lothar est allemand. Tous les deux sont venus découvrir la vieille ville et n'avaient pas forcément envie de beaucoup marcher. Dominique nous avoue d'ailleurs qu'elle n'avait pas fait de petit train depuis son enfance. Quelques minutes plus tard, Myriam passe dans les wagons pour distribuer des bracelets lumineux. Manque de chance, notre ami Lothar casse le sien.
6: Il a cassé.
7: Ah, vous voulez que je vous le donne? Attendez.
6: Non.
3: Un peu triste de ne plus avoir mon bracelet, je n'ai pas vraiment le temps de pleurer parce que la balade de 40 minutes démarre. Un parcours nocturne qui vous promène à travers la cité Plantagenêt jusqu'à la muraille romaine. Vous pouvez y observer différents points stratégiques, portraits sur les arbres, projections sur les monuments, et puis sentir cette ambiance. Tout le monde a le sourire et rigole. Certains font coucou aux passants dans la rue et les gens répondent. J'ai eu l'impression d'être un peu dans une bulle féerique. C'était très particulier et assez magique. Seul bémol, faut bien tenir son téléphone sur les pavés du Vieux Mans, sinon vous aurez beaucoup de photos floues.
4: Alors, moi, je vous cache pas que ça secoue un petit peu, c'est, ouais. C'est le charme du Vieux Mans.
3: Mais rassurez-vous, plusieurs moments exprès pour les photos sont prévus. Et c'est après une remontée sous le tunnel que notre petit train termine son voyage à la case départ, place des Jacobins. Tout le monde est ravi. À peine les gens descendent qu'une deuxième tournée se prépare pour toutes celles et ceux qui n'avaient pas pu réserver. En clair, une belle parenthèse enchantée à faire en famille, le petit train du Mans s'est testé et approuvé par Issimène.
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7: Timéo, le chasseur.
8: Il était 5 heures du matin, on avançait dans les marais, couvert de brume.
7: Révélé par The Voice Kids, Timéo Béas est un jeune chanteur originaire de Cran. L'interprète de Canaillou a aussi su séduire les studios Disney en prêtant sa voix au personnage de Mufasa, le roi lion.
8: Marchait devant dans les roseaux.
7: Pour l'un de ses enregistrements, il rend hommage à Michel Delpech.

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1: La nature.
2: Aux gens qui habitent à côté.
3: Bah moi, je sais pas, mais il y a monsieur le maire. Dans son prénom, il y a le maire. Bah, il y a la mère. Du coup, bah moi, du coup, je pense que c'est à lui.
4: Ah, tu penses que monsieur le maire est le propriétaire de la mer?
3: Oui.
4: Et comment on appelle les habitants de la mer?
3: C'est ceux qui habitent dans les îles.
4: Et est-ce que vous savez combien elle mesure, la mer? Est-ce que vous savez jusqu'où ça peut descendre?
3: 60 mètres.
2: 3 kilomètres.
3: 100 mètres.
4: Quels sont les animaux qui vivent tout dans le fond, tout dans le fond, tout dans le fond de la mer?
2: Une raie.
3: Une pieuvre.
2: Une tortue.
3: Les étoiles de mer.
2: Les corails.
3: Les requins.
2: Les poissons.
5: Et avec ceci,
6: oui,
5: ce sera tout.
6: Non.
5: Ce sera tout.
6: Non.
5: Ce sera tout.
6: Non.
5: Ce sera tout.
4: Comment ils font pour voir?
2: Ils ont une vision plus adaptée dans l'eau.
3: Ils ont des gros yeux.
4: Mais des fois, il fait vraiment très nuit, hein. Vous avez vu des images, des fois?
2: Parce qu'en fait, il y a des poissons qu'ils ont une antenne où il y a une petite boule qui fait de la lumière.
4: Mais ils n'en ont pas tous. Alors comment ils font les autres, ceux qui n'ont pas de lampe?
2: Ils s'approchent d'eux et du coup, ils voient.
4: Tu penses qu'en fait, il y en a qui ont des lampes et ceux qui veulent voir, bah, ils suivent ceux qui ont des lampes?
2: Ouais.
4: Et quel est le plus gros des animaux, selon vous, qui vit sous l'eau, tout dans le fond de l'eau?
2: Une pieuvre.
3: Les grosses pieuvres.
2: Des baleines.
3: Une grosse baleine.
2: Un requin.
3: La barrière des corails.
6: Barrière de corail!
4: C'est quoi la barrière de corail?
2: Bah, ça permet pour pas que les requins aillent manger ceux qui sont après la barrière.
4: C'est comme une clôture, en fait?
2: Un peu. C'est comme un filet dans l'eau, et c'est pour que les gens ils se baignent dedans, et pour pas que les requins ils...

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1: Ah, faudra attendre la Saint-Paul pour saber quand sera le cognon.
2: En Berrichon dans le texte.
1: Cognon, à rapprocher de quignon, désigne un morceau de pain. Dans le temps, à la messe, on partageait un pain béni qui était offert à tour de rôle par une famille de la paroisse. Celle qui venait d'offrir le pain allait emporter un morceau, le cognon, à celle dont ce serait le tour le dimanche suivant. À Mentoussalon et dans les villages voisins, les vignerons n'ont pas choisi Saint-Vincent comme patron, mais Saint-Paul, célébré le 25 janvier. Eh oui, l'hiver, les gens de la terre ont un peu moins de travail, les jours sont courts et on peut faire la fête. À Mentou, le cognon, c'est celui qui succède au bâtonnier. Dans les années 2000, la fête de Saint-Paul a bien failli disparaître. Et il a fallu toute la ténacité de Paul Gilbert, qui avait fondé la confrérie en 1950, pour lui redonner de la vigueur. Traditionnellement, Paul Gilbert entonnait la chanson de Mentou à la fin du repas. En 2007, il nous a exprimé sa joie de voir revivre la Saint-Paul, a entonné la chanson, mais il l'a jamais terminée, vu qu'il est passé de vie à trépas en chantant le refrain. Voici les paroles de cette chanson, qui se chante sur l'air de la Charibiaude, dont les paroles sont de Jean-Baptiste Magnon, et qu'on chante encore à la Saint-Paul.
2: En Berrichon dans le texte.
1: Dans notre pays, sans fait de manière, on poste notre vie ben honnêtement. 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Que ça soit chez Pierre, ou ben chez Paul, ou Bourdin ou ben d'en bas, chez le curé ou chez le maître d'école, en vrais amis, trinquons les gars. C'est comme tous une autre bonne terre, chant heureux tout en travaillant. J'en ai des filles, qu'à son genre, t'es fier. Du beurre, du blé, des gavaillants, et poum des cravères et du bon vin blanc. Si vous passez par Mentou, venez donc me voir, je vous la chanterai.
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3: Bonjour, donc je suis Jean-Luc Perrin, j'habite à la commune de Levignon, je suis agriculteur.

0: sculpteur et musicien de musique traditionnelle.
1: Cette passion des musiques traditionnelles, elle est venue comment ?
0: Elle est arrivée un peu sur le tard, après pas mal d'années de musique conventionnelle, hein, banda, ça fait du coin, quoi. C'est vrai que j'écoutais beaucoup Nadao, j'aimais bien ses sons, ses bruits, ses instruments bizarres. Et puis finalement, je me suis rendu compte que ces instruments étaient bien de notre région. Et puis il y avait des cours debout de ce type d'instrument-là qui étaient à proximité. Je me suis dit, allez hop, on tente, et puis voilà. Je joue à Tradalai, de la cornemuse. Il a fait de la boue, je jouais aussi de la clarinette, de la flûte.
1: Quel est votre instrument préféré ?
0: La boue.
1: Pourquoi ?
0: C'est assez typique comme instrument, c'est un doigté assez simple mais peu commun. C'est un son que j'aime bien. Par rapport aux autres cornemuses, c'est une cornemuse qui est beaucoup plus simple. Le bourdon n'est pas séparé de la gamme en quelque sorte. Tout se fait sur le même morceau de bois, parce qu'autrefois c'était tout simplement un morceau de bois dans lequel on faisait des trous et qui faisait du bruit. Et puis voilà. Moi, la musique en fait m'est venue par mes parents qui m'ont mis dans une école de musique, tout simplement parce que j'avais un oncle qui lui était musicien et donc il fallait aussi que je fasse de la musique, puisque une discipline comme une autre qui était plutôt bien, individuelle et collective. Donc j'ai grandi avec un saxophone dans les mains, comment faire pour ma communion, ma première communion, ah, hein, oui. C'était un bel événement. Et puis ça a duré jusqu'à presque mes 30 ans, quand ma vie familiale s'est bien complétée et me laissait plus trop le temps dans les bandas.
1: Est-ce qu'il y a quand même un métier que vous avez rêvé de faire et que vous n'avez jamais fait ?
0: Waouh ! Quand j'étais gamin, je voulais être pétrolier, mais alors je sais pas pourquoi.
1: Ah bon?
0: Musicien, ça n'aurait pas fait rêver mes parents, hein, comme beaucoup de parents, alors que maintenant, musicien, c'est une belle profession, bien encadrée. Je dis à tous les parents, quand votre enfant veut être musicien, laissez-le faire. De toute façon, on est en carence de professeurs de musique. C'est une très belle profession. Notre type de bal, c'est souvent des danses collectives, des danses simples. Et il faut que les personnes qui viennent voir se laissent prendre la main par d'autres personnes, par des danseurs. C'est vrai que tout le monde apprécie, ils se disent, mais punaise, c'est pas si mal, hein. De fil en aiguille, ils se prennent au jeu, ils aiment bien notre musique, puis la mayonnaise monte, ils dansent, ils chantent, et on fait ouais, finalement de belles soirées, c'est cool.
1: Jean-Luc Perrin, avant de se quitter, un petit défi, ça vous dit ?
0: Oui, dites-moi.
1: Ben, le nom de la radio qui vous a tendu le micro là aujourd'hui, c'est qui ?
0: Ah, mais ici Gascogne.
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3: Avaler des légumes aux ados, c'est souvent mission impossible.
4: Parce que c'est pas bon.
3: Et si en plus les légumes sont moches, bah là c'est carrément la guerre.
5: Oh, toi, file dans ta chambre, avec ça saute. Dépêche-toi, allez, ouste.
3: Carottes tordues, navets craquelés, patates trop grosses ou trop petites, difficile de leur faire avaler tout ce qui sort des standards parfaits des supermarchés.
6: Non, j'ai pas faim.
3: Du coup, les légumes moches finissent à la poubelle. Pourtant, ces légumes-là ont autant de goût, voire plus de caractère. Mais non, ils ne rentrent pas dans le moule. Comme dans la vie, ce qui n'est pas dans la norme est souvent mal perçu. Et dans l'alimentation, bah, carrément jeté.
7: Je me rappelle dans le temps que, quand j'étais petite, qu'on ne gaspillait rien.
3: Au lycée d'Avier à Joigny, on a décidé de casser les codes et de ne rien gaspiller avec une soupe un peu spéciale.
8: Ça, c'est de la soupe au chou.
3: Alors, elle n'est pas forcément au chou, mais tous les mercredis, entre 10h-10 et 10h10, c'est l'effervescence dans la cafétéria. Des centaines d'ados, des cuillères qui s'agitent, des verres de soupe qui disparaissent en un clin d'œil, 150 portions englouties avec le sourire. Le secret ? Une soupe préparée avec des légumes moches. C'est tellement bon. Bah oui, des carottes difformes, des pommes de terre irrégulières, transformées en un délice réconfortant.
9: Avant, j'étais moche. Ma vie était un enfer.
3: Et puis l'équipe choc de l'association Lycévasion, née en 2025, est arrivée et elle a tout changé. Avec cette idée choc, et si on montrait que moche ne veut pas dire mauvais ? Et ça marche, les élèves adorent, tout se passe comme sur des roulettes au lycée Louis Davier. Voilà un geste d'éducation de bon goût, doublé d'un geste solidaire et anti-gaspi, qui met dans le mille. Du coup, j'ai envie de m'y mettre aussi. Allez, sauvons les légumes moches.
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1: Peut-être que vous connaissez, vous, la place du village. Sur les réseaux sociaux, Jean-Noël et Philippe de Paris parcourent les Savoies avec leurs caméras et ils vous racontent leurs rencontres tous les jours au micro de votre radio. Ici, aujourd'hui, Jean-Noël, on s'arrête dans l'ouest du département de la Savoie. C'est ce qu'on appelle l'avant-pays.
2: Nous sommes à Nance, du côté du lac d'Aiguebelette. Et on va parler, on va rencontrer quelqu'un qui a un métier rare, un métier d'art. C'est celui de sellier, tapissier, décorateur. Et on va en parler avec Jean-Pierre Ancel, dans cette région bien paisible autour du lac d'Aiguebelette. Et Jean-Pierre commence par nous dire, j'ai choisi de m'installer à Nance parce que je voulais du calme. Et là-bas, il est servi et il nous dit qu'il a longtemps vécu en ville et nous explique que là-bas, au moins, à Nance, on peut se garer. On connaît Nance au nord du lac d'Aiguebelette, c'est vraiment la campagne, et il est heureux de travailler là-bas. Et il travaille dans un métier dont il dit qu'il est un peu l'héritier du bourrelier, puisque lui-même est sellier garnisseur, des bourreliers qui ont quasiment disparu. Lui, il va utiliser beaucoup de cuir, beaucoup de crin animal, donc très naturel, la ouate qu'il préfère, le tissu et la mousse. Et tout ça sur des supports extrêmement variés, notamment les vieilles chaises. Il nous dit qu'il aime bien travailler sur les vieux objets, les vieilles chaises. Il faut les recoller, il faut faire les vernis, il faut les retinter. Mais il travaille aussi sur l'automobile. Il va notamment refaire une vieille De Dion Bouton de 1902, à l'ancienne, avec justement du cuir et puis du crin animal. Donc il aime ce travail, il en est passionné. Et en particulier, il va travailler d'une drôle de façon, puisqu'effectivement, il utilise des petits clous, qu'on appelle des semences. Et ces petits clous, il les met dans la bouche pour une bonne raison, c'est que c'est plus facile pour travailler. Et là, c'est original. Et on le voit faire. Il met une poignée de clous dans la bouche, c'est des petits clous qui sont pas très longs quand même. Et il a un marteau aimanté, s'il vous plaît. Donc, il prend avec la main droite le marteau, il va choper le clou dans la bouche. La main gauche est disponible. Et il nous dit, c'est comme si j'avais trois mains. Ça, c'est formidable. Et il nous explique qu'il a des clous dans la bouche très souvent. Et que, il prend son clou et il tape dessus et paf, le clou. Incroyable. Il enfonce ça avec une dextérité énorme. C'était un bonheur de le rencontrer du côté de Nance.
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3: Installé à Rivesaltes, dans les Pyrénées-Orientales, la boutique laboratoire showroom Les Givrés Haute Glacerie propose une approche originale de la gourmandise. Des pâtisseries en trompe-l'œil entièrement glacées.
4: Bonjour et bienvenue chez Les Givrés Haute Glacerie à Rivesaltes.
3: Merci de nous accueillir, Dominique, ici dans un univers de pâtisseries glacées.
4: C'est de la pâtisserie glacée, donc avec des caramels coulants, des pralinés, tout en restant dans de la glace avec des produits locaux au maximum. Donc c'est une boutique laboratoire showroom.
3: Et là, vous m'emmenez où ?
4: Alors là, je vais vous amener voir mon époux, car c'est lui l'artiste, hein, c'est lui qui crée tout ça.
3: On peut rentrer ?
5: Rentrez donc.
3: Bonjour Xavier, c'est vous le créateur de tout ça ?
5: C'est bien moi, oui, voilà.
3: Donc votre métier, c'est pâtissier à la base ?
5: Pâtissier, oui, exactement.
3: Glacier ?
5: Glacier, c'est une création de ma part, voilà.
3: Comment vous avez eu l'idée de vous spécialiser dans la pâtisserie glacée ?
5: C'est avec le réchauffement climatique, je pense, ça m'est venu comme ça l'idée. Tiens, pourquoi pas faire une création de pâtisserie glacée ? Tout nouveau, nouvelle création, voilà.
3: Vous aviez envie, vous, de desserts un peu frais, de la fraîcheur ?
5: Oui, c'est ça, exactement. C'est par rapport au bord de mer aussi, que de côté rafraîchissant, réconfortant, pour se faire plaisir au bord de plage, par exemple.
3: Vous visez une clientèle grand public, mais aussi des professionnels ?
5: Exactement, oui, c'est ça, oui. Les restaurations, la clientèle particulière aussi.
3: Dites-moi, ça sent très très bon, là, dans ce laboratoire. Vous avez travaillé quoi, juste avant d'être arrivé ?
5: Je travaille le chocolat, voilà, oui. Oui, mais je travaille le chocolat, je suis en train de faire des chapeaux pour le claque, c'est un événement ici à côté, et on fait des chapeaux de leur logo, en fait c'est un chapeau factice, en revêt de chocolat.
6: Alors, dans votre laboratoire, bon, évidemment, il y a des appareils de pâtisserie.
5: Oui.
6: Ça, c'est sûr. Et il y a aussi, j'imagine, des appareils à glace.
5: Voilà, nous avons ici devant nous une sorbetière. À côté, nous avons un pasteurisateur où je fais maturer mes glaces, où je cuis mes glaces et je fais maturer 24 heures. Ici, nous avons une cellule de refroidissement.
6: Ah, il y a quoi dedans?
5: Voici les petits chapeaux.
6: Ah, les petits chapeaux.
5: Voilà, oui.
6: D'accord. Ils vont rester longtemps, là?
5: Ils vont rester, ils vont rester 2 heures pour que ça soit bien, bien glacé. Et après, ça va partir en boîte et en décoration, puis en boîte.
6: Alors, ici, ça, c'est la partie production.
5: Et nous allons dans la salle à côté. C'est la salle ici, emballage et finition.
6: Alors, on va faire une petite dégustation.
5: Oui, bien sûr, oui.
6: Xavier, vous avez fait de grandes maisons, vous?
5: J'ai Monsieur Ducasse, à Paris et à Londres. J'ai pas mal baroudé, oui. Et beaucoup aussi travaillé sur la Côte d'Azur, oui.
6: Alors là, Dominique, vous avez sorti quoi?
4: Alors là, c'est une mangue fruit de la passion, sur une petite guimauve à la vanille.
6: Alors c'est incroyable, parce qu'on dirait vraiment le fruit qui est dans l'assiette.
4: C'est exactement ça. On va la couper en deux.
6: C'est vraiment un trompe-l'œil.
4: Vrai trompe-l'œil.
5: Alors à l'intérieur, c'est un sorbet à la mangue, un sorbet au fruit de la passion, un caramel coulant parfumé au gingembre et à la vanille, et un petit biscuit de coco. Tout ça déposé sur une guimauve à la vanille de Madagascar.
6: C'est trop, trop bon. Bravo. Hein.
5: Pas trop sucré.
6: Et vous l'avez breveté?
5: Oui, nous avons déposé notre marque. Oui, exactement, oui. Les givrés.
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7: Francis Magnot, j'ai écrit plusieurs livres sur la franc-maçonnerie et j'en ai fait un sur l'histoire de la franc-maçonnerie à Limoges.
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7: J'étais employé d'un petit service public. Je suis entré en franc-maçonnerie après plusieurs sollicitations. J'y étais entré pour la fraternité. Et très vite, j'ai compris que la fraternité n'était que de façade. Et je suis devenu un des spécialistes de l'histoire de cette association. Je suis devenu bouddhiste très prématurément, parce que c'est quand le premier moine Thich Quang Duc s'est immolé par le feu à Saïgon en 1963, donc j'avais 12 ans. Mes parents étaient tous les deux originaires de la résistance et ils m'ont laissé faire quasiment tout ce que je voulais. Donc je me suis intéressé au bouddhisme, ils m'ont trouvé les rares bouquins qui existaient sur le sujet. J'ai adhéré à la communauté Tunglam Linson, qui est dans le nord de la Haute-Vienne, mais c'est pas un bouddhisme qui me convenait, donc j'ai trouvé ma voie définitive assez tardivement, en 2008, et je suis membre du Fatyao Wao depuis cette date-là, et j'ai écrit un bouquin sur le sujet.
8: Voilà. Vous allez encore régulièrement au Vietnam ou pas?
7: J'y vais moins parce que le paradoxe de la retraite, c'est qu'on a beaucoup plus de temps pour dépenser l'argent qu'on n'a plus. Voilà. Il se trouve que le bouddhisme que je pratique va de la frontière Khmer jusqu'à Saïgon, tout le sud Vietnam.
8: Et donc c'est des endroits qui sont très dangereux quand même, quoi.
7: Dangereux en théorie, parce que même la tendance de cette religion qui est noyautée par le parti communiste, les gens qui en sont membres m'ont donné des documents. Donc dès que j'ai eu ces documents, je les ai fait passer en France dans le but de faire ce livre adressé à mes parents. En disant que ma mère s'intéressait beaucoup à la musique vietnamienne, ils n'ont pas vérifié les CD. C'est parti comme ça de la grande poste de Saïgon jusqu'à Limoges. Et moi, j'ai passé d'autres documents qui étaient interdits de communication parce qu'ils veulent pas que cette religion progresse.
8: Et qu'est-ce que ça vous a apporté le bouddhisme après avoir vécu donc cette franc-maçonnerie que vous avez à laquelle vous n'avez pas du tout adhéré? Vous êtes arrivé au bouddhisme. Qu'est-ce que ça a changé dans votre vie concrètement?
7: Alors ça a changé dans ma vie parce que j'ai eu une grosse épreuve le 18 janvier 94. J'ai perdu une fille de 18 ans dans un accident de la route. J'ai eu plusieurs tentatives d'autolyse, j'ai failli me flinguer plusieurs fois, et si je n'avais pas eu le bouddhisme comme support, je pense que, à l'heure qu'il est, j'habiterais à Louya.
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2: Karen Ponte est romancière, elle est picarde et sur ici Picardie, elle vient tous les matins pour donner son billet d'humeur du jour. Karen Ponte s'éparpille. Bonjour Karen.
3: Bonjour. J'étais au téléphone il y a quelques jours avec mon amie Karine et elle me dit « Tu devrais parler à la radio de l'enfer des codes de validation. » C'est vrai que j'ai déjà évoqué les ouvertures faciles, pas faciles, les chaussettes orphelines, les bouchons de bouteilles qui se décrochent plus des goulots. Je peux continuer cette série évidemment en parlant de d'autres choses agaçantes telles que les mots de passe et les codes de validation.
2: C'est chiant.
3: Vous l'avez sans doute constaté, aujourd'hui on doit créer des mots de passe pour tout et pas n'importe quel mot de passe évidemment. Il faut des majuscules, des minuscules, des caractères spéciaux. Il faut au moins 8 caractères quand c'est pas 10. Et aujourd'hui, parfois, il faut même le changer tous les 6 mois. Et comme on l'oublie, on clique sur mot de passe oublié, on est obligé d'en recréer un. Bref, c'est l'enfer sur Terre.
2: Oui.
3: Mais comme si ça n'était pas suffisant, aujourd'hui, en plus des mots de passe, on reçoit des codes de validation.
2: Oui.
3: Soit par texto, soit par mail. Et une fois sur deux, évidemment, on ne les reçoit pas, ces codes de validation. Ils doivent s'en douter sur les sites, parce que si vous l'avez repéré, vous pouvez cliquer sur « Réenvoyer le code ». Donc eux-mêmes savent que ça ne marche pas tout le temps. Et évidemment, on ne parle pas de ces fameux CAPTCHA. Vous savez, ces petits trucs, on doit confirmer qu'on n'est pas un robot en cliquant sur des images avec des feux tricolores. Comme on ne voit jamais ce qu'il y a écrit, on clique sur tout et évidemment, ça ne marche pas. C'est mon amie Karine qui a raison. Finalement, je crois que je préfère encore collectionner les chaussettes orphelines.
2: Oui.
3: Je vous dis à lundi et d'ici là, rappelez-vous, 4 focus c'est bien, mais 4 éparpillés, c'est encore mieux.
2: Karen Ponte, romancière picarde, qu'on retrouve tous les jours du lundi au vendredi sur Ici Picardie, à retrouver évidemment sur notre site ici.fr.
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4: L'un des villages les plus légendaires de Bourgogne se trouve en Côte d'Or. C'est le village de Malin. Un lieu chargé d'histoire, de chevaliers et de sorcellerie. Bonjour Sandra Amani.
5: Bonjour Charlotte.
4: Cette légende est extraite de votre livre « Les légendes de châteaux en Bourgogne » aux éditions de l'Escargot Savant. Il était une fois la sorcière de Malin. Malin est un petit village médiéval accroché à une colline. Son château surplombe la vallée de Sombernon et sa plaine est traversée par la rivière Louche. Ici se trouve le fameux trou du diable.
5: C'est en effet un endroit terrifiant. Une grotte sombre que tout le monde évite depuis plusieurs siècles. Sauf Antoinette, une jeune femme très belle qui vit dans le village de Malin. Nous sommes au 15e siècle. Mais c'est semblable l'ennui. Antoinette veut du grandiose, de l'inattendu, de l'immortel. Seule au coin du feu, un soir d'hiver, elle pense à voix haute.
6: Je déteste mon existence de bonne femme sans avenir. J'ai hâte que minuit sonne. Satan, j'attends notre rencontre depuis si longtemps.
5: C'est avec entrain qu'Antoinette s'enfonce dans la forêt de Malin en une nuit glaciale de novembre. Sous sa capuche noire, son visage reste bien caché. Personne ne doit savoir qu'elle va rencontrer Satan. Et encore moins qu'il va lui donner l'immortalité. Arrivée devant le trou du diable, Antoinette sent une chaleur s'échapper de la grotte. Elle s'approche et tombe sur un homme splendide. Waouh, elle est stupéfaite. Elle qui pensait se retrouver face à face avec le monstre cornu à la queue fourchue des légendes. Mais chacun sait que Satan maîtrise comme personne l'art des métamorphoses lorsqu'il est question de séduction.
7: Approche, belle amie. Je veux que tu sois l'instrument de ma vengeance. Et uniquement si tu y parviens, je te donnerai l'immortalité. Trouve un prétexte pour te rendre au château de Malin. Deux sœurs y demeurent en ce moment, Catherine et Jeanne de Montagu, les nièces du propriétaire. Je déteste ces femmes qui ne cessent de m'humilier en proférant des prières pour m'obliger à quitter le village. Leur dernière trouvaille, avec la complicité du curé, c'est de combler ce trou pour m'en interdire à tout jamais la sortie. Je ne peux tolérer cela et je veux que les donzelles payent pour leur insolence. Tu es très intelligente, Antoinette, et c'est pour cela que je t'ai choisie. Imagine une vengeance qui soit digne de moi. Tu n'obtiendras ce que tu désires tant qu'à cette seule condition.
4: À votre avis, comment Antoinette va-t-elle venger son maître, Lucifer ?
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4: Nous sommes de retour à Malin au XVe siècle où vit Antoinette, une sorcière en devenir. Elle a promis de venger son maître Satan des deux nièces du seigneur de Malin. Première partie du plan, tuer le seigneur. Cette histoire est extraite de votre livre, Sandra Amani, Les légendes de Château en Bourgogne, aux éditions de l'Escargot Savant.
5: Antoinette se fait discrètement passer pour une marchande de tissus et empoisonne le seigneur. Le pauvre homme succombe quelques jours plus tard d'un mal inconnu. C'est à partir de ce moment-là que les choses deviennent intéressantes pour Antoinette.
6: Mon plan se déroule à merveille. Le seigneur est mort sans avoir eu d'enfant. Ses deux nièces vont donc se battre pour son héritage. Leur vie dans le château va devenir un véritable enfer.
4: Mon maître Satan va enfin être vengé.
5: C'est exactement ce qu'il va se passer. Les deux nièces entrent en guerre quelques semaines à peine après la mort du seigneur. Elles font même construire un mur en plein milieu du château pour ne plus se voir. Le château sera ainsi divisé jusqu'en 1654. Plus personne ne songe alors à combler le trou du diable. Antoinette, quant à elle, obtient enfin l'immortalité. Deux siècles plus tard, la vie d'Antoinette est cependant menacée. Elle est poursuivie pour sorcellerie et les habitants de Malin la précipitent dans l'Ouche. Mais Antoinette ne se noie pas. Elle est immortelle. On l'envoie donc à Dijon, où elle comparaît en justice en compagnie d'autres accusés.
6: Jamais ils ne pourront prendre ma vie. J'appartiens au seigneur des enfers.
5: Antoinette n'a pas peur. Enfermée dans le noir d'une cellule du château de Dijon, mal nourrie, assoiffée, elle reste emprisonnée ainsi pendant 4 longues années et finit par être libérée par miracle. Pas de bûcher ni de pendaison pour la sorcière de Satan, qui par précaution quitte Malin pour s'installer à Anteuil, l'autre village des sorciers au cœur de la vallée de l'Ouche. Se succèdent alors les mois, les années, les siècles, sans qu'Antoinette ne soit de nouveau accusée de sorcellerie. Elle traverse les époques, mais arrivée au XXIe siècle, elle commence clairement à s'ennuyer. Alors elle retourne à Malin.
6: Ça fait plusieurs siècles que je n'ai pas vu mon maître Satan. Serait-il encore caché dans le trou du diable ?
5: Debout devant l'entrée, Antoinette dresse l'oreille. Soudain, elle se sent happée par une force qui l'attire vers le fond de la grotte et l'entraîne dans un vaste souterrain où l'attend celui à qui elle a voué son existence.
4: Personne n'a jamais signalé la disparition d'Antoinette. On a retrouvé sa voiture au pied du château et certains journalistes d'aujourd'hui s'interrogent encore. La jeune femme aurait-elle été emportée par le malin ?
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8: Ah, quel enfant n'a pas rêvé un jour de devenir pompier, enfant adolescente. Gaëlle Hérault est adjudante, légende ici.
9: Bonjour, je suis l'adjudante Gaëlle Leroux. Je suis pompier professionnel depuis 23 ans et j'occupe le poste de chef de salle opérationnelle adjointe au CODIS de la Sarthe. Mon histoire, j'ai découvert l'univers pompier en classe de 4e lors du stage de découverte et donc j'ai dû intégrer la section des jeunes sapeurs-pompiers donc au centre de la Ferté-Bernard. Par la suite, donc rentrée pompier volontaire. Après le bac, je suis rentrée militaire technicienne de l'air en tant que pompier. Donc le déclic et puis l'ambiance caserne, allié du sport, travail d'équipe et puis de passer les différentes formations, ça a concrétisé et aujourd'hui je regrette pas et je continue dans ce métier avec passion. Alors la fameuse question, quand on est femme, est-ce facile de progresser ou d'être pompier ? Comme tout métier, lorsqu'on l'exerce avec passion, conviction et beaucoup de sérieux, je pense que tout le monde a sa place. Et la Sarthe représente bien ce corps-là, féminisé au maximum. Chaque pompier se doit de répondre à ses missions. Et là, il n'est plus question de femme ou d'homme. Au moment de partir en intervention, il y a toujours cette phase de gestion du stress, l'adrénaline. On aime cette phase-là, en fait, qui nous porte et puis qui nous galvanise pour la mission à venir. Voilà, au fur et à mesure des années, l'expérience font que ce stress, on le dompte, on le familiarise et puis grâce aux formations, on en fait une clé de réussite en fait. Mais on a tous besoin de ce stress-là et de cette adrénaline pour continuer à exercer ce métier. Et toujours cette fameuse question, est-ce que la tenue de pompier peut faire fantasmer ? Je suis désolée, alors soit parce que je la vois depuis trop longtemps, pour moi elle s'apparente à mon métier, ma passion, et forcément certains la portent tout de même mieux que d'autres, faut être honnête. Mais après je suis pas du tout dans le mythe de l'uniforme, peut-être parce que ça fait trop d'années que je le porte. Mais c'est valable aussi pour les autres corporations, un gendarme ou autre. Donc voilà, désolée de mon côté, je rentre pas dans le mythe du pompier en tenue.
10: Un pompier doit toujours être prêt à intervenir.
9: Voilà, c'était l'adjudante Gaëlle Leroux. Merci de m'avoir écouté et gardez en tête, toujours réserver un meilleur accueil possible pour les pompiers qui, sachez-le, au téléphone ou en mission, font le maximum pour vous aider.
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1: Un mot usuel occitan que vous connaissez, Necha et Chégur, j'en suis sûr. C'est le mot bigot. Laurent, tu peux aller me chercher le bigot, je te prie. J'avais pas un tecaï, ton téléphone. Non, pas mon téléphone, mon bigot. Dit Montagnier, dans mon atelier, en entrant à gauche. Effectivement, ce n'était pas le bigophone, l'argot du téléphone. Bigot étant le nom de l'inventeur d'un instrument de musique en carton qui porte son nom avant de désigner familièrement l'appareil téléphonique. Non, le bigot dans la campagne de chez nous, c'est la bêche. Va y cercher le bigot, va me chercher la bêche, la binette ou la houe. En technique, le bigot est cette fourche retournée qui sert à tirer le fumier ou à briser les mottes après le bêchage. Bon nombre de révoltes paysannes se faisaient avec le bigot, l'arme qu'on attrape facilement, appuyée contre un mur. Si prenez le bigot, va veillerai. Si je prends le bigot, tu vas voir. Anne et adieu.
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2: À Laval, je vous emmène à la rencontre d'un musicien qui s'appelle Julien Gauthier et qui fabrique depuis un peu plus d'un an un instrument qu'on n'a pas l'habitude de voir ni d'entendre, la cigar box guitare. Ça très beau comme son, c'est justement ce que je lui fais remarquer en arrivant chez lui.
3: Bah oui, c'est ce qui m'a plu quand j'ai commencé ce projet. Le son m'a tout de suite emballé, donc je me suis dit, allez, il faut continuer, il faut en faire d'autres.
2: Alors, vous appelez ça une cigar box guitare. On n'est pas vraiment sur la boîte de cigares, hein, d'ailleurs, avec vous.
3: Bah oui, mais bon, pour l'instant, guitare bidon, je ne sais pas si c'est très vendeur.
2: Parce que vous utilisez des bidons d'huile à la place.
3: C'est ça, ce sont des bidons en fer blanc, d'huile, des bidons anciens. Et puis, moi, ce qui me plaisait, c'était surtout le côté recyclage.
2: Ça fait un an que vous avez lancé votre activité. C'est venu comment? Comment c'est né?
3: Eh bien, pareil, j'avais vu des cigar box, des petites guitares en boîte de cigares. Et puis, en discutant comme ça, avec un ami, puis en regardant à gauche à droite ce qui se faisait, l'idée de la boîte en fer blanc s'est imposée, en fait.
2: Parce que même dans l'histoire de la musique, elles ont leur importance, hein, ces cigar box.
3: Bah, les cigar box, oui, c'est l'instrument rudimentaire des musiciens de blues fabriqués avec ce qui traînait dans la rue, quoi, un manche à balai, une boîte de cigares vide et une corde et c'était parti, quoi.
2: J'ai l'impression qu'on peut faire vraiment plein de choses en termes de son, c'est le cas.
3: Ben c'est ça, c'est vraiment fait pour faire du blues, et puis notamment quand on rajoute le bottleneck. Donc
2: Alors attendez, qu'est-ce que c'est que ça? Parce que là, vous venez de rajouter quelque chose sur votre petit doigt.
3: Oui, c'est un goulot de bouteille que je coupe moi-même et qui permet de glisser sur les cordes et de produire ce son-là. Voilà, c'est un son typique du blues qu'on connaît bien, quoi.
2: Et alors, ce qui est bien, c'est que c'est plus facile à jouer cet instrument que la guitare classique. Parfait pour les débutants. Je demande donc à Julien Gauthier si je peux lui emprunter son instrument.
3: Avec grand plaisir.
2: Allez, on y va. Je m'assois quand même, c'est mieux. On est d'accord.
3: Oui, ça va être mieux.
2: C'est parti, allez hop. Tremble, Jimi Hendrix. Bon ben je préfère quand c'est vous qui jouez en fait, Julien, hein, c'est mieux quand même.
3: Oui, mais il faut un tout petit apprentissage quand même.
2: Pour en savoir un peu plus sur cet instrument, n'hésitez pas à aller faire un tour sur nos réseaux sociaux, Facebook et Instagram. On vous partage une vidéo en compagnie de Julien Gauthier et de ses cigar box guitare. Julien qui propose aussi des ateliers pour fabriquer soi-même son instrument.
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4: Bonjour, je m'appelle Isor. Je suis née au milieu des animaux. J'ai 15 ans et j'habite à la Bédouère, à Serret.
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4: Mon père a créé le parc il y a 35 ans maintenant. Et il prenait des animaux à un peu de différents endroits. Et on a des naissances chaque année pour renouveler un peu la harpe.
6: Ma guide aujourd'hui n'est pas une adolescente comme les autres. Elle partage sa vie entre l'école et les animaux.
4: C'est sûr que avoir des amis et savoir que je vis au quotidien avec des animaux, ça leur fait rêver. Donc ils veulent forcément venir chez moi. Ouais, je me sens chanceuse parce que je sais que j'ai de la chance de vivre avec des animaux et que c'est pas le quotidien de tout le monde. Qu'il y a des gens qui peuvent être même dans le besoin ou des choses comme ça. Mais on essaye toujours de faire partager un peu tout ça à travers différents événements. Et on fait ce qu'on va faire aujourd'hui avec vous. On va aller nourrir les animaux, leur expliquer un peu le fonctionnement de ce qu'on fait chaque jour.
6: Isor et sa sœur Sixtine sont d'ailleurs appelées les petites mouglis de la Touraine.
4: Elle, qui s'appelle Cannelle, c'est pareil, on l'a élevée au biberon parce qu'en fait elle est née très très tard par rapport à la période de naissance des daims. Elle est née en septembre alors que c'est juin-juillet. C'est pareil, on l'a élevée au biberon. Là par exemple c'est notre père, c'est Sixtine et moi qui sommes devenus ses mères adoptives. Et en fait le premier individu qu'un petit voit, il le considère comme sa mère. L'élément nourricier va devenir sa mère. On connaît quelques trucs que les autres n'ont pas forcément en connaissance. Donc forcément, on apporte un peu, par exemple, dans des évaluations ou des choses comme ça, pour essayer aussi de gratter les points, forcément.
6: Malicieuse, mademoiselle Isor est contemplative.
4: Alors là, c'est des oeufs du Canada, de Bernache. Donc en fait, elles sont sauvages, elles viennent de temps en temps sur le plan d'eau et tout. Comme ça, elles ont de la nourriture. Elles sont complètement libres de partir, de revenir. Enfin, elles font ce qu'elles veulent. C'est joli le matin, par exemple, de se lever et de voir les oies sur le plan d'eau. C'est pas mal.
6: Ce plan d'eau qui rappelle forcément de bons souvenirs.
4: Puis, toute petite, on se met à l'eau avec les biches. On se baigne avec elle. Et c'est vrai que, entre guillemets, j'ai appris à nager avec elle. Appris à être en confiance dans l'eau avec mes petits brassards tout roses. Et en fait, on profite du cadre à fond. Que ce soit par la nature ou même par le domaine animalier.
6: Et là, on se dit que la vie est belle quand on a 15 ans. Pour découvrir Isor et Sixtine, direction la page Facebook du même nom, Le Monde d'Isor et Sixtine. Prochainement, des événements seront organisés qui s'appellent Dans la foulée des biches. Affaire à suivre.
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1: Itinéraire bis, cette semaine, nous sommes à Villeneuve-sur-Yonne et aujourd'hui, pause gourmande et sucrée. Je suis à la maison d'Onon. François de Charon, bonjour.
2: Bonjour, bonjour.
1: Merci de nous accueillir dans cette maison qui a toute une histoire ici à Villeneuve-sur-Yonne.
2: Oui, effectivement, c'est un passage obligatoire, la maison d'Onon à Villeneuve-sur-Yonne. Elle a été créée en 1920 par la famille d'Onon. Et aujourd'hui, au 1er janvier 2023, j'ai repris l'entreprise et j'essaie de perpétuer cette tradition du pain d'épices et du miel. Moi, je suis arrivé dans Lyon, enfin ma famille est arrivée dans Lyon il y a une quarantaine d'années et on était déjà clients, en fait, depuis toujours à la maison d'Onon. Et c'est comme ça qu'en fait, j'ai été complètement séduit et conquis, à la fois par les produits, par l'équipe et par le cadre idéal dans lequel on exerce notre métier.
1: Cette maison, vous avez voulu lui donner une autre image. 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

0: 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Call Me Daddy, un coup de cœur Isimen.
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3: Bonjour Olivier, vous nous racontez une expérience professionnelle aujourd'hui.
2: Oui, linguistico-professionnelle. Mais blé. Aujourd'hui, je vais vous raconter l'histoire d'une jeune kiné qui s'est installée à Saint-Étienne, toute fraîche diplômée et persuadée que chez nous, tout le monde parlait comme dans les manuels de l'école de kiné. Le travail, pas de souci, elle en a d'abord, comme tous les kinés. Mais ce qu'elle n'avait pas prévu, c'était une aide pour les séances de traduction simultanée en gaga. Premier cas, un patient vient pour une rééducation à une prothèse de hanche. Il s'assied, soupire et déclare « Mon problème principal, c'est que j'arrive plus à m'acacasser. » « À vous quoi ?» qu'elle lui rebique, perplexe. « Ben, à mettre un cacasson, pardi. » Et là, notre kiné reste planté, croyant qu'il parlait d'un nouveau mouvement de yoga. Alors qu'en fait, bien sûr, il voulait juste s'accroupir. Deuxième séance de la matinée, deuxième quiproquo. Une patiente entre en se tenant le dos et lui dit « Ma sciatique, elle m'a fait kiné !» La jeune praticienne la regarde, ébahie. Ah, vous vous êtes découvert une vocation? Mais la patiente ne voulait pas dire kiné au sens de kinésithérapeute, mais bien kiné, Q-U-I-N-E-R, qui veut dire gémir, pleurer, couiner. La jeune femme s'imaginait qu'à peine arrivée, la patiente voulait lui faire de la concurrence. Troisième épisode, un monsieur arrive, pas très en forme, et déclare, j'ai du mal à me concentrer sur les exercices, j'ai le bas beau depuis quelques jours. Et la kiné d'orbiquer, mais si vous avez le bas du corps qui est beau, c'est plutôt positif, non? Mais non, kiné, ma blette, avoir le bas beau, c'est ne pas avoir le moral. Et pour finir, la palme de la consultation la plus confuse, une dame entre et lui dit « J'ai une consulte ». 5 minutes d'incompréhension plus tard, la jeune kiné découvre que « consulte », ici, ça veut dire « ordonnance ». La tatin, elle est allée la voir, la jeune kiné. Elle m'a dit qu'elle avait bien progressé, parce que après 2 mois à Saint-Té, la kiné lui a dit « Allez, on s'acacasse doucement, tâchez moyen d'y aller doucement pour pas kiner ». Moi, je suis été la voir, la kiné, pour lui remettre le diplôme du Goya Lauréat.
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1: Bon, tout va bien, Sébastien ?
2: Ouais, tout va bien. Oh, mais moi, je me fais une belle balade avec vous. Par contre, il va falloir s'arrêter, Claire, pour faire l'interview.
1: Bon, bah, attendez, je m'arrête là. J'attends le plat. Ça y est, c'est bon.
3: Ça fait bizarre. Hein.
2: Bonjour, Claire Gombeau.
1: Bonjour, Sébastien.
2: Vous faites partie de l'association À Vélo Sans Âge à Toulouse. Et d'abord, on va raconter un peu votre... Avant de raconter ce qu'est l'association, on va raconter votre parcours. Vous êtes retraitée, mais qu'est-ce que vous faisiez dans la vie ?
1: Alors, j'étais institutrice au départ, puis chef d'établissement. Donc, pendant plus de 38 ans, je me suis occupée des pitchounes.
2: Et à la retraite, quand arrive l'heure de la retraite, vous vous dites quoi ?
1: Je me dis, oh, chic, je vais me poser. Et... patatras, je lis un article dans un journal qui raconte l'odyssée d'un vélo sans âge. Et je me dis, mais qu'est-ce que c'est que ce truc ? C'est génial. Je les appelle et ils me disent, il n'y a pas d'antenne entre Bordeaux et Nice. Claire, il faut que tu en montes une.
2: C'est quoi ce slogan ?
1: Du vent dans les cheveux et de la lumière dans les yeux. C'est magique.
2: Ouais. Alors, que fait l'association ?
1: On propose aux personnes à mobilité réduite ou personnes âgées, isolées ou en EHPAD, des balades en triporteur. Figurez-vous que vous avez deux personnes devant et un bénévole derrière qui pédale.
2: Et c'est génial parce que, évidemment, vous mettez des étoiles dans les yeux des personnes que vous transportez, notamment des personnes âgées, ce couple qui pourrait en être un, Émile et Gaston, deux copains.
1: Oh, Émile et Gaston, magique. Quand on a ouvert l'antenne, Gaston a inauguré le premier triporteur. Il avait mis la cravate de son mariage, trop fier, en disant « Aujourd'hui, c'est jour de fête ». On est parti place du Capitole, où on a été accueillis par le maire. Gaston était le roi du jour. Tout le monde voulait monter avec lui pour découvrir ce drôle d'engin. À la suite de cette première balade, il ne ratait jamais, jamais une balade avec son copain Émile.
2: Quel âge tous les deux ?
1: Je pense qu'Émile avait déjà 91 ans et Gaston devait en avoir 92. On a emmené des personnes jusqu'à 104 ans.
2: Ah, magnifique. Il y a aussi la petite Élise.
1: Élise, extraordinaire, une jeune autiste qui, quand elle arrive, elle hurle de joie, de je ne sais. Et à partir du moment où elle s'installe sur le triporteur, elle s'arrête net, les yeux pétillent, elle sourit pendant toute la balade et dès qu'on rentre et qu'on remet le pied à terre, elle se remet à hurler. C'est quand même magique.
2: Et vous alors, le bonheur que ça vous procure, vous nous en parlez ?
1: Honnêtement, ce sont les personnes qui nous le transmettent parce que ce sont que des sourires, que du bonheur. Et j'avoue qu'il y a des jours où on se donne un petit coup de pied dans le derrière pour y aller parce qu'on a la flemme. Mais quand on rentre, on se dit, heureusement qu'on y est allé, c'est magique.
2: On repart, Claire ?
1: Allez, on y va, en route !
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0: Ardèche.
1: Bonjour Daphné Michelin.
0: Bonjour Philippe, bonjour à tous.
1: On vous pose des questions tous les matins sur le patrimoine et la Drôme Ardèche. Aujourd'hui, on parle d'un trésor mondial, mais très local. Pourquoi, Daphné Michelin, cette grotte mondialement connue s'appelle Chauvet? C'est un nom d'artiste?
0: Pas du tout, Philippe. En fait, si la grotte Chauvet porte ce nom, c'est simplement parce que l'un de ses découvreurs ou de ses inventeurs, eh bien, s'appelait Jean-Marie Chauvet,
1: voilà.
0: Un agent du ministère de la Culture passionné de spéléologie. Avec ses deux amis, Eliette Brunel et Christian Hiller, eh bien, ils ont exploré un recoin du cirque d'Estre près de Vallon-Pont-d'Arc en décembre 1994.
1: Donc, il a mis son nom dessus.
0: Alors, c'est pas lui qui l'a baptisé, en fait. Hein. Le nom Chauvet s'est imposé très vite dans les médias et dans les milieux scientifiques. Car c'était la première personne citée dans les premiers rapports.
1: Ouais,
0: c'est un usage courant d'ailleurs dans l'exploration, le nom du premier déclarant reste.
1: Bah, j'imagine la jalousie, enfin je sais pas, la grotte aurait pu s'appeler Brunel ou Hiller, non?
0: Alors exactement, on aurait pu l'appeler la grotte Brunel ou même la grotte des trois amis,
1: bah oui, c'était
0: mais
1: bien.
0: Chauvet, c'est resté en fait. Ce qui compte, c'est surtout ce qu'elle contient. Hein. Des peintures vieilles de 36 000 ans, lions, rhinocéros, chevaux, mammouths, même un hibou. Hein.
1: Oui.
0: C'est l'un des plus vieux chefs-d'œuvre de l'humanité.
1: Comment ont-ils su que c'était si ancien au moment où ils l'ont découverte?
0: Ça, c'est la science. Non, non,
1: ouais.
0: C'est un petit peu après.
1: C'est après qu'on a su
0: avec la datation au carbone 14. Hein. Et puis l'étude des couches géologiques. Mmh. Et puis, eh bien, finalement, tout concordé. Et ce bestiaire a été peint à l'époque de l'Homo sapiens. Il a environ 36 000 ans. Et tout ça est resté intact, scellé par un éboulement pendant des millénaires.
1: Et c'est pour ça.
0: Et aujourd'hui, la grotte Chauvet 2 permet à tous, eh bien, de découvrir ce trésor sans endommager l'original. Un hommage à la fois aux artistes d'il y a 36 000 ans et aux découvreurs d'aujourd'hui.
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1: 7h38, à cette heure-là, chaque matin, on apprend plein de choses grâce à Arnaud Fromage et sa nécessaire minute comtoise. Bonjour Arnaud.
4: Bonjour Loïs.
1: Il faut bien se rendre à l'évidence, les francs-comtois sont partout.
4: Oui, et s'ils le font un peu moins savoir que les Bretons ou les Corses, force est de constater que les francs-comtois ont conquis le monde. Je vous avais déjà parlé des villes fondées par les colons comtois au Nouveau Monde, Saint-Claude au Canada, Saint-Hippolyte et Besançon sans cédille aux États-Unis. D'autres, venus de Champlitte, ont fondé des villes au Mexique, mais aujourd'hui, c'est au bord de l'océan Pacifique que j'ai décidé de vous emmener.
1: Attendez, on est aussi là-bas?
4: Ben carrément que vous y êtes les petits gars. Et si je le sais, c'est parce qu'en 1924 paraissait le premier numéro d'un journal intitulé « Les Gaudes d'Extrême-Orient, revue trimestrielle des francs-comtois résidant sur l'océan Pacifique ». Le siège de cette parution était installé à Hanoï, alors en Indochine française, et elle avait pour but, je cite, « de servir de trait d'union entre les membres de la société dispersés sur les distances effarantes qui courent du Kamtchatka aux îles Malaises et de l'océan Pacifique aux frontières de la Russie ». Sur ce territoire fantastique, nous dit le préambule de la revue, sont éparpillés nos compatriotes. Les Gaudes iront leur porter les nouvelles du pays, les nouvelles des amis, qui sont eux aussi en Extrême-Orient.
1: Et donc, il y a quoi dans cette revue?
4: Alors, il y a un peu de tout. Hein. C'est un sacré bottin, quasiment 100 pages, qui contiennent des poèmes, des souvenirs du pays, quand la neige tombe et qu'on picole, ou encore des extraits de livres de Louis Pergaud. Et puis, il y a la chronique économique, où l'on apprend que ça exporte pas mal, hein, des montres, des bicyclettes, des automobiles, de la quincaillerie, du fromage de gruyère, des vins d'Arbois, et jusqu'à la recette de la cancoyotte, nous affirme l'auteur, qui se réjouit. Nous sommes ici nombreux en tant qu'individus. Le nombre de maisons franc-comtoises nous met parmi les provinces de France les mieux représentées. On y apprend aussi au détour d'un paragraphe que Gré est la ville des jolies filles et que les hôtels y sont bien tenus et confortables. Bon, j'ai pas réussi à trouver combien de francs-comtois étaient présents à l'époque sur les rives de l'océan Pacifique, mais ce que je peux vous dire, c'est qu'il y avait des naissances, bah oui, un carnet rose aussi. Donc, avec 100 ans de retard, je voulais souhaiter la naissance de Maurice Chamodeau, fils de Monsieur Chamodeau de la gendarmerie d'Hanoï, et envoyer tous mes vœux de bonheur à Jean Détouillon et Anna Ripert qui se sont mariés. Voilà, ça me semblait important. Et on salue les francs-comtois qui nous écoutent partout dans le monde. Et oui, plus besoin d'une revue dédiée. Aujourd'hui, il suffit d'avoir son appli ici pour avoir des nouvelles de la région où que vous soyez dans le monde. Et ça, c'est beau quand même.
1: Et oui, amis franc-comtois du Pacifique, merci de nous écouter avec Ici Besançon. Et merci Arnaud Fromage pour cette nécessaire minute comtoise encore très intéressante. On parle souvent, c'est vrai, des Bretons avec leur drapeau hein, qui sont absolument partout. La légende dit même que les Américains, quand ils sont arrivés sur la Lune, il y avait déjà le drapeau breton de planté, c'est pour vous dire. Mais finalement, les franc-comtois, on est quand même pas mal représentés à l'échelle internationale. Merci Arnaud, on retrouve évidemment la nécessaire minute comtoise en réécoute à tout instant sur l'application ICI, puis également sur ICI.fr Besançon.

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1: Oui, salut, bonjour. Je m'appelle Jean Meyer. Je suis né à Sarlat, mais je suis bordelais d'adoption depuis 1964.
2: C'est un florilège de klaxons. Alors, on a commencé par le klaxon italien, ensuite le klaxon de combi.
1: Tous les enfants ont klaxonné un peu plus dans les tunnels et voilà.
2: Ça affirme aussi la personnalité d'une voiture.
1: Oui, oui, chacun.
2: Comme la de chevaux. Jean Meyer nous reçoit chez lui à Bordeaux, dans le quartier de la Bastide. Difficile d'imaginer que derrière la porte d'un garage se cache un véritable trésor sentimental. Des voitures anciennes dont deux modèles font sensation. La 2 chevaux cactus et la 2 chevaux vigne, sur laquelle poussent des raisins.
1: J'ai trouvé un marchand de plants à Sainte-Livrade qui nous a dit on va trouver un cépage qui résiste au vent, et on a fait faire une très belle galerie complètement adaptée. Je crois que j'amuse la galerie avec ma vigne, oui. Tout le long de l'auto, l'auto a même été prolongée puisque je dors dedans. Donc il y a un lit dans l'auto et vous imaginez qu'une berline est transformée en break. Et la vigne dégueule sur les côtés et sur l'arrière. La vigne tient toute la longueur de l'auto.
2: Et elle pousse bien. Et
1: elle pousse très bien, oui. Elle est bichonnée l'hiver.
2: Et ça veut dire qu'au mois de septembre, quand vous promenez avec cette 2 chevaux, cette voiture, avec la vigne à l'intérieur, vous pouvez conduire en dégustant des raisins.
1: Sûrement pas, hein, parce que c'est vraiment un cépage qui est choisi pas pour être dégusté ni pour faire du vin.
2: Quand les Bordelais vous croisent, comment réagissent-ils exactement ? Est-ce qu'ils sont surpris ? Est-ce qu'ils vous saluent ? Ils font des grands sourires ?
1: Ceux qui l'ont vu s'en souviennent. Donc après, la vigne est verte, alors on a fait ça sur une auto verte, oui.
2: Vous concevez que c'est pas quelque chose de commun ?
1: Mon goût, c'est effectivement de faire les choses belles, efficaces et drôles. Ça sert à aimer la vie.
2: Le but d'une voiture, c'est quand même de se déplacer, d'être mobile avec. Elle roule à combien ?
1: Elle roule à combien ? Oh là là, je dépasse pas 60 à l'heure avec cette auto, mais ce qui m'a pas empêché d'aller et de revenir de Grèce en l'an 2000.
2: Est-ce qu'elle a un nom d'ailleurs, cette voiture ? Est-ce qu'elle a un surnom ?
1: Nous, on l'appelle la vigne.
2: Il y a la vigne et puis d'autres voitures, il y en a une qui me plaît bien, c'est la 2 chevaux cactus.
1: Ben moi, à la place de la roue de secours, j'ai mis un jardin de cactus. En 2007, je suis allé à Pékin et retour.
2: Et toujours le lit dedans. Mais avec les cactus donc sur le capot, jamais vous vous êtes fait arrêter sur la route par la gendarmerie ou la police, on vous a posé des questions ?
1: Ils ne nous arrêtent que en disant c'est pour la photo du magazine de la gendarmerie.
2: On peut rentrer à l'intérieur ?
1: Mais bien sûr.
2: Ça couine à l'intérieur.
1: Coquin.
2: La 2 chevaux vigne est de l'année 1980. Les pieds de vigne ont été plantés en 2000. Ce véhicule a véritablement créé le buzz. Des propriétés viticoles du Médoc ont même contacté Jean Meyer à plusieurs reprises pour organiser des animations. Et Jean Meyer, quand il rentre dans son garage tous les matins, qu'est-ce qu'il se dit ?
1: Ben que je suis le plus heureux du monde.
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3: Moteur !
4: Allez, on se démarre !
5: Hé, c'est quoi le texte ?
6: C'est ma France, hein, c'est moi qui l'a dit tout le temps.
7: Action ! Je passais le plus clair de mon temps au cinéma de Star.
8: Coupé ! Elle était bien celle-là.
9: Coucou, pidou !
10: Août 1997, Gérard Pires pose sa caméra à Marseille pour réaliser son prochain film, Taxi.
11: Est-ce que vous pouvez me sauver la vie ?
12: A priori, non.
11: J'ai un avion en arrière dans 25 minutes. Si je rate, je suis un homme mort. Si j'attrape, vous êtes un homme riche.
12: Monsieur a de la chance. Vous pouvez attacher votre ceinture, s'il vous plaît.
10: Daniel est chauffeur de taxi, mais aussi un fouille volant qui s'est échappé aux radars les plus sophistiqués.
11: Un taxi blanc à grande vitesse.
13: Il a renversé mon radar.
14: On s'en occupe, t'as relevé le numéro.
11: J'ai pas eu le temps, il est allé trop vite.
14: Eh ben alors, ma peau, il faut ouvrir les yeux, hein. C'est un métier, ça.
10: Mais un jour, il croise la route d'Emilien, policier recalé pour la 8e fois à l'examen du permis de conduire.
15: Tac au tac, je gratte, j'encaisse.
10: Pour conserver son taxi, il va devoir l'aider à arrêter un gang de braqueurs de banque.
15: T'étais pas à 90, t'étais à 190.
16: Ah, ça y est, je sais, ça doit être à cause du soleil. J'ai pas vu le 1 sur le cadran, j'ai vu que le 90... C'est pour ça que je m'affolais pas. Si j'avais su, j'aurais levé le pied.
17: De toute façon, même 90, c'est interdit. C'est limité à 50 en ville et pour tout le monde. Les voitures, les skateboards, les taxis, tout le monde.
18: Tu veux
3: connaître mon rêve et coûte ça, rouler un Testa Rosa.
10: Quelques années plus tôt, alors que Luc Besson est coincé en taxi dans un embouteillage parisien, il imagine le chauffeur se transformer en as du volant pour s'en extraire. La rêvasserie prend de l'ampleur et devient vite une idée de film, puis un scénario. Mais qu'il n'a pas le temps de réaliser lui-même, totalement accaparé par le cinquième élément qu'il est en train de finir.
4: Faut que ce soit green, ok ?
10: Mais à partir de là, les choses se compliquent. Besson confie la réalisation à Gérard Pires, qui est hospitalisé quelques jours avant le début du tournage à cause d'une chute de cheval. Il est remplacé au pied levé par un autre Gérard pour tourner les premières scènes. Gérard Krasik, qui deviendra d'ailleurs le réalisateur des opus suivants. Mais ce n'est pas le seul problème, comme s'en souvient Pires.
9: À peu près personne n'était intéressé à produire ce film ou le distribuer tel que Gaumont. C'est à cause de ça qu'on a eu du retard à la réalisation de ce film. C'est qu'il a fallu trouver des comédiens au dernier moment. Donc, le casting prévu, c'était Guy Martinez et Attal.
10: Et ce sera finalement Samy Nasseri et Frédéric Diefenthal, qui se souvient très bien aussi qu'à l'origine, le film ne devait pas se faire à Marseille.
13: Il était question que le film se tourne à Paris. Ça devenait très compliqué pour les autorisations de tournage et c'est là où Besson s'est tourné vers Marseille et où les choses pouvaient se faire simplement. Puis aussi, il avait trouvé une chose quand même assez artistique. C'est que c'est une ville où tout de suite vous arrivez, vous avez la vue, allez, à 180 degrés de Marseille, du port, de la bonne mer, vous embrassez la ville en arrivant comme ça en voiture. Et ça, cette chose-là, je sais qu'elle était importante pour lui visuellement. Et du coup, il y a eu une évidence.
10: Malgré les embûches, Taxi devient non seulement un énorme succès, mais également un pur produit marseillais, avec la musique confiée à Kenaton.
18: Alors les Bavaroises, ça marche ? Toujours en tracteur ? M'excuse pour la dernière fois, mais comme un con, j'avais oublié le frein à main, c'est pour ça que j'avançais pas.
10: Du rap, du soleil et un budget tôle froissé illimité, Besson fonce vers les sommets du box-office.
19: J'ai donc décidé de baptiser cette opération l'opération Zen.
0: 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Wikizef, petit guide à l'usage des étrangers du sud du péage d'Arras en vacances dans notre belle région.
20: De retour dans la famille, aujourd'hui, vous allez fêter un anniversaire. Donc, préparation de la journée avec une de vos matantes, la table est mise à 8h alors que les invités ils arrivent à midi, vous savez que vous allez passer la matinée au garde à vous parce que, évidemment, c'est interdit de s'asseoir sur les chaises, ça va bousculer son organisation. J'ai déjà dit que la matante était souvent affectueuse, mais j'ai jamais dit que c'était pas une emmerdeuse. Alors qu'elle veille à la finition de sa table, elle pousse un cri « Ah !» Un gros minou collé sous un pied de chaise. Pas un gros chat, hein, un mouton. Elle se baisse pour le ramasser, elle se relève et elle dit « Eh, biche, berloque, mi, j'ai encore rien bu !» Ne paniquez pas, Wikizef est là pour vous aider. Je berloque, vous avez la définition dans ce merveilleux livre, le Wikizef illustré, toujours en vente pour la somme modique de 18€ au profit d'une association. La mienne. Berloque, c'est vaciller. Le stade au-dessus, c'est balocher. Et le stade encore au-dessus, c'est avoir du vent dans les voiles. Tout dépend de la taille de la canette. Et la phrase complète, c'est « Eh ben, je berloque, mais et j'ai quand rien bu !»
21: Définition.
20: C'est une manière imagée de demander un peu de soutien parce que chat tourne, elle voit des étoiles. Et aussi, vous laisse présager une bonne journée d'anniversaire parce qu'elle précise bien « J'ai quand rien bu !» Ça signifie que ça va venir. Et que tout vient à qui sait déboucher une bouteille. Et c'est aussi pour vous dire qu'il est 8h du matin et que ceux qui berlent au castor-là, parce qu'ils ont déjà entamé les hostilités, ben, chez que des buveroles. Par contre, elle sait qu'à un moment dans la journée, si elle reberloque, elle saura pourquoi. Et elle dira, je crois que je suis un peu carvé. Je vais arrêter les bulles. Le sien, tu peux m'amener une bière? Ça fait foncer. Que voulez-vous? Comme dit l'adage, qui a bu, buvra.

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Surjoue la consternation. 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
2: Bonsoir à tous, bienvenue ce soir sur le réseau des 44 stations. Ici, je suis très heureux de vous retrouver, comme on le fait chaque soir, d'ailleurs à 20h. C'est une heure de voyage, une heure de balade, parce que vous l'avez entendu, il n'y a pas que Paris dans la vie. Une heure dans notre pays à la rencontre des initiatives positives. Ce soir, on parlera d'un centre de soins pour animaux. Coup de projecteur à Pau sur l'opération. Un mois sans ma voiture. Enfin, nous irons dans l'Hérault, où l'on recycle les filets de pêche en bobines de fil, parce que c'est aussi ça la France. Mais cette émission, c'est avant tout un invité, un parcours de vie à travers les lieux qui ont marqué son existence et qui ont façonné son parcours. Ce soir, mon invité a créé M6 aux côtés de Jean Drucker en 1987. Il a dirigé cette chaîne jusqu'en 2024, directeur général du groupe RMC BFM, directeur de LFP, la Ligue de foot professionnel, il y a encore peu de temps, homme d'affaires, chef d'entreprise, est aujourd'hui président du conseil d'administration du Stade Rennais. Il publie chez la réédition avec Alexandre Desilets la télé comme jamais, lui qui a été au cœur de tous les grands changements de l'audiovisuel, qui les a parfois aussi provoqués. Je reçois Nicolas de Taverneau. Bonsoir Nicolas Taverneau.
3: Bonsoir.
2: Les confidences du parrain du PAF, c'est à ce point-là la télé, l'univers du parrain ?
3: Le parrain, je ne sais pas, mais enfin ça c'est un titre d'édition, mais en tous les cas c'est un univers où on doit se battre.
2: Oui. On parlera bien sûr de ce livre avant 21h, mais je vous invite ce soir dans une espèce de machine à remonter le temps. Je ne sais pas si Nicolas Taverneau, vous aimez ça d'ailleurs. Est-ce que vous êtes du genre à feuilleter un peu les albums photos, à regarder dans le rétro ou pas?
3: Moi, je pense que le passé dit beaucoup de choses de l'avenir. Hein. Ouais. Donc c'est toujours intéressant de regarder. Et puis, ça fait partie de la culture aussi, hein, de regarder les choses. Voilà, et puis, y a des retours. J'ai vécu à Bordeaux, par exemple. J'ai fait mes études à Bordeaux. Ouais. Et j'y suis revenu avec les Girondins pendant 19 ans. Et puis Rennes, là actuellement, c'est une ville que je connaissais pas, par contre que je découvre, mais j'y ai pas beaucoup d'amis, voilà. Donc moi je suis pas un parisien, donc c'est pour ça que je suis content d'être dans votre émission.
2: Alors vous venez d'évoquer des lieux qu'on va forcément traverser parce qu'ils comptent. Je vais d'abord parler de Villefranche-sur-Saône. C'est le Rhône, c'est là où vous êtes né, c'est là en tous les cas où vous allez passer les premières années de votre vie, Nicolas Taverneau.
3: Absolument. Alors d'abord c'était toujours une question au jeu des 1000 francs et des 1000 euros. C'est comment s'habite, s'appelle les habitants de Villefranche-sur-Saône.
2: Alors là, vous me posez une colle.
3: Ce sont les Caladois. Parce qu'il y a une rivière qui s'appelle, une petite rivière D'accord. qui s'appelle la Caladre, qui okay. traverse Villefranche-sur-Saône. Donc c'est effectivement ma ville de naissance.
2: Pourquoi c'est votre ville de naissance? Je veux dire, vos parents étaient de là-bas ou pas du tout?
3: Toute ma famille, du côté de mon père, est originaire de cette région. Et donc nous avons une maison de famille qui est dans l'Ain, c'est-à-dire en face de Villefranche-sur-Saône, une quinzaine de kilomètres. Et donc nous sommes de cette région. Et donc après, par les hasards professionnels, si j'ose dire, nous avons voyagé, soit avec mes parents, soit moi-même. Mais je suis très attaché à cette région parce que j'y ai toujours ma maison de famille.
2: Ouais.
3: Et on y reviendra peut-être. J'y fais de l'agriculture, etc. Et donc c'est l'endroit où je suis le mieux. C'est l'endroit où je suis le mieux et je suis le plus heureux avec ma famille.
2: Vous êtes Nicolas Taverneau, né juste après la Seconde Guerre mondiale. Votre papa était d'ailleurs résistant pendant cette guerre-là. Vous êtes tout jeune, au début des années 50. Quel souvenir vous avez de cette enfance? Est-ce que c'était une France un peu insouciante qui se reconstruisait à ce moment-là? Vous gardez quel souvenir de ces premières années?
3: Moi, je garde de bons souvenirs, mais c'était assez une éducation assez stricte parce que j'étais pensionnaire dans le Puy-de-Dôme, à Rion, dans le Puy-de-Dôme. D'ailleurs, mes parents s'étaient trompés en me déposant. Ils m'ont déposé à la prison au lieu de me déposer au collège, parce qu'il y a une prison et un collège dans l'artère de Rion.
2: Alors là, c'est les Riomois et les Riomoises, je le sais.
3: Les Riomois et les Riomoises.
2: Beaucoup, je suis auvergnat, donc voilà, ça c'est facile pour moi.
3: À côté de Clermont-Ferrand, donc c'était pas extrêmement marrant. Et puis après... J'ai le souvenir de mes années de fac à Bordeaux. Ça, c'était formidable. C'était une ambiance formidable, assez insouciante. D'ailleurs, c'est pour ça que mes parents m'ont rapatrié un peu sur Paris pour continuer mes études.
2: Ouais.
3: Je garde un très très bon souvenir et beaucoup d'amis de jeunesse. Et à l'époque, si vous voulez, par exemple, si je prends le Cap Ferret aujourd'hui, c'est un peu